0: Maison Tellier, la timidité des arbres, un coup de cœur ici Normandie.
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2: Le bâtiment Rondouillard au toit de chaume de l'ancien Courtepaille à Cussy-les-Forges a pourtant bien failli disparaître. Ce restaurant grill, dont le néon rouge a éclairé pendant des années l'entrée de ce village de la Vallonnée, a accueilli pendant plusieurs décennies les vacanciers en voiture qui descendaient dans le sud ou rentraient chez eux par l'ancienne Nationale 6.
3: Pas moyen d'avancer. Qu'est-ce qu'ils font devant aussi? Et l'autre Thierry, y a vraiment pas de quoi. Ah, ils sont en panne par-dessus le marché. C'était bien la peine de nous doubler tout à l'heure. Ah, si j'avais su, je serais jamais parti en vacances.
2: Le Courtepaille de Cussy-les-Forges a même une histoire particulière. Construit en 1964, c'était le deuxième établissement de la célèbre chaîne, devenu au fil du temps le plus ancien encore debout en France. Dans une archive de 2020, André Leroy, qui en a été le directeur pendant 30 ans, se souvient d'une salle de resto restée dans son jus.
4: Elle est d'origine avec ses rideaux verts, ses banquettes. Tout est resté dans son jus comme elle a été faite en 64. C'est magnifique avec ses vieilles tables, ses vieilles chaises, ses briques, la cheminée qui n'est pas la même, les banquettes vertes, des lanternes, c'est vraiment joli.
2: Ce décor authentique a même vu défiler des vedettes des années 70 sur la route de leur tournée, comme Michel Thor ou Claude François.
5: Alléluia!
2: Puis le rideau est tombé en 2020. Le restaurant a fermé et le bâtiment est resté 5 ans à l'abandon. La belle histoire, c'est qu'il a été repris il y a un peu plus d'un an par Christopher Bertrand, un ancien serveur de la chaîne.
6: J'ai démarré chez Courtepaille, j'avais 16 ans. Je travaillais à Courtepaille d'Apoigny, donc en faisant des études pour exercer le métier de tailleur de pierre. Donc ouais, rien à voir du tout. Et je suis revenu chez Courtepaille à Cussy-les-Forges. Les choses, parfois, vous savez, vous avez des opportunités dans la vie, il y a des petits clins d'œil, des petites choses.
2: Sous son impulsion, Courtepaille est devenu Courtepatte, un magasin spécialisé pour animaux. Une nouvelle enseigne qui vient de fêter ses 1 an d'existence. Le lieu a changé d'activité, mais il n'a pas perdu son âme. La preuve, toutes les semaines, des automobilistes s'arrêtent encore. Pensant venir manger, ils grimpent le petit escalier jusqu'à la porte avant de réaliser que les grillades ont laissé place aux croquettes pour chiens.
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7: Et nous sommes à Châteldon, un charmant village du Puy-de-Dôme connu pour son eau minérale et ses ruelles pittoresques. Et désormais également pour une illustratrice, Christine qui est avec nous, Christine Flamand. Qu'est-ce qui a été le plus rude, Christine? Racontez-nous sincèrement, plutôt le climat ou les Auvergnats?
8: Ni l'un ni l'autre. Le climat, ça m'a beaucoup plu parce que de nouveau, on trouve vraiment les saisons, l'automne, l'été, l'hiver, et l'hiver vraiment quoi, avec de la neige. Donc ça m'a beaucoup plu. Les Auvergnats, j'ai été très bien accueillie dans ce village, donc ça m'a pas pesé. Ce qui a été plus dur, c'est en fait pour moi, ça a été de l'éloignement de Paris, c'est-à-dire plus voir mes amis, ma famille, pas pouvoir aller au cinéma en sortant de la maison. Il faut prendre la voiture pour tout faire. Faut prendre la voiture alors qu'avant tout faire, je prenais mon vélo. Bon, ici, c'est pas possible. C'est plutôt une vie complètement différente de la vie parisienne. Cela dit, je m'y attendais. Et en fait, j'ai aimé Châteldon et Louvain pour des choses différentes. Pour la nature, pour les balades.
7: Et est-ce que le changement d'environnement a influencé votre travail?
8: J'ai pas eu cette impression-là, quoique. C'est-à-dire que quand j'arrêtais de travailler, je pouvais aller marcher dans la montagne, dans la campagne alentour. Et ça, c'était très agréable, beaucoup plus agréable. Avant, je veux dire, fallait que je prenne mon vélo, que j'aille soit dans Paris, soit au bois de Vincennes, c'est pas pareil, quoi. Donc peut-être une espèce de quiétude.
7: Moi, j'aimerais savoir, Christine, comment vous êtes devenue illustratrice? Qu'est-ce qui s'est passé? Qu'il y a eu un déclic à un moment ou à un autre? Ou alors dans la famille, il y avait déjà des gens qui avaient ce genre de talent?
8: Non, alors, mais on lisait beaucoup, on a eu des livres pour la jeunesse. Moi, j'admirais énormément les livres qu'on nous offrait ou qu'on pouvait lire quand j'étais enfant. Ce qui me plaisait pas, c'est que les princesses, elles étaient toujours blondes aux yeux bleus, ce qui n'est pas mon cas. Donc, je pensais que moi, si j'avais dû faire l'illustration, je l'aurais fait autrement, évidemment. Et puis, donc, j'ai suivi des études de lettres. Je n'ai pas vraiment écrit le livre pour la jeunesse. Par contre, j'ai commencé à prendre des cours de dessin. Et j'ai commencé, donc...
7: C'était en vous. C'était vraiment une certitude.
8: Oui, oui, mais sans savoir si ça allait marcher.
7: Oui, mais c'est ce que vous vouliez faire.
8: Exactement, voilà. Mmh. Donc, j'ai travaillé en autodidacte à illustrer des contes, des comptines, des petites histoires que j'inventais, que j'allais présenter régulièrement aux éditeurs, qui me refusaient parce que c'était quand même très, très maladroit ce que je faisais, mais à l'époque, c'était quand même assez facile.
7: Donc, maladroit, c'est-à-dire ?
8: C'était mal dessiné, quoi. Vraiment, oui.
7: Mais c'est avec du recul que vous dites ça.
8: Oui, bien sûr. Ah oui, à l'époque, je trouvais que c'était pas mal.
7: Vous étiez très fière de vous, à l'époque.
8: Non, quand même, non. Non, non, quand même, je voyais bien par rapport à d'autres. Mais je trouvais que, malgré tout, ça allait.
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2: Voici Pauline Guillouche, hépato-gastro-entérologue à Nantes. C'est un médecin très suivi sur les réseaux sociaux. Elle y partage sa passion pour la médecine avec l'envie de la rendre simple, claire et accessible à tous. Mais comment devient-on hépato-gastro-entérologue ?
9: Dès la quatrième année de médecine, quand on passe en stage en fait pendant nos études, moi j'ai été happée par le service de gastro-entérologie du CHU de Nantes, où j'ai fait toutes mes études et mon internat et mon clinica et quelques années de praticien hospitalier. Et c'est une rencontre avec les médecins, avec les seniors, avec nos mentors en fait. Et là, je me suis dit, ok, c'est vraiment cette spécialité que je veux faire.
2: Qu'est-ce que vous aimez le plus dans votre métier aujourd'hui, Pauline ?
9: Les rencontres avec les gens, le fait de les suivre. Comme je suis installée en libéral, je peux voir les patients des années et des années après. Donc en fait, je suis leur évolution. Je suis leur vieillissement aussi, je suis leur petit parcours de vie, leurs accidents de vie parfois. Et ça, c'est en dehors évidemment de la consultation et de ce qui les amène. Mais c'est ça qui rend la relation hyper intéressante entre le patient et le praticien. Moi, je ne serais pas la même sans toutes les rencontres que j'ai faites depuis le début de ma carrière. J'ai toujours des histoires qui m'ont marquée, qui m'ont inspirée. Et bien sûr que c'est ces rencontres qui, aujourd'hui, font que j'ai envie de continuer ce métier.
2: Vous êtes présente sur les réseaux sociaux, Pauline, pour vulgariser un peu la médecine. Vous avez plus de 200 000 followers, donc 200 000 personnes qui vous suivent sur les réseaux sociaux. Ça veut dire que même les médecins doivent s'y mettre ?
9: Tous les médecins doivent s'y mettre pour contrer les fausses informations en santé, ça c'est clair et net. Donc oui, j'encourage chaque confrère et chaque consoeur à s'y mettre. C'est passionnant, c'est un autre terrain de jeu, on va dire, un autre terrain d'exploration que sont les réseaux sociaux.
2: Vous êtes surprise justement de l'intérêt qu'on porte à toutes les vidéos que vous pouvez publier, à tout ce que vous pouvez dire sur les réseaux sociaux ?
9: En ce qui concerne ma spécialité, je vois que le ventre, effectivement, intéresse les gens, probablement les angoisses. Donc, ils sont allés chercher l'information ailleurs que sur mes vidéos. Et puis, ils ont plein d'idées qui sont fausses. Et l'idée, c'est de se dire, revenez vers peut-être la parole du professionnel de santé. Donc, j'essaye de les rattraper et peut-être de contrer effectivement ce qu'ils ont vu. Parce que ce qu'on sait, c'est que l'information fausse, elle diffuse de façon virale par rapport à une information vraie qui a beaucoup plus de mal à circuler. Donc c'est pour ça qu'il faut qu'on soit nombreux à apporter cette parole.
2: Qu'est-ce qui vous rend le plus fière aujourd'hui, Pauline ?
9: Waouh, c'est mes enfants, en fait. Et si on en revient sur le métier, c'est de pouvoir accompagner les gens dans la durée. Ça, c'est vraiment une grande fierté.
2: Avec Pauline Guillouche, la médecine sort des cabinets pour aller à la rencontre du public. Une approche pédagogique et humaine qui permet à chacun de mieux comprendre et de se réapproprier sa santé.
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1: Oui, j'adore. Ouais.
2: Pourquoi est-ce qu'on chante? Et qu'est-ce que ça peut apporter le fait de chanter?
1: De donner de l'ambiance. Ouais.
3: De s'amuser.
2: Prenons le problème à l'envers et on va arriver à l'homme. Pourquoi les oiseaux chantent?
3: Pour appeler les autres oiseaux.
1: Pour qu'ils donnent à manger. J'ai faim.
4: J'ai faim.
5: On peut se tutoyer?
4: Ouais.
5: Sympa.
4: T'es lourd.
5: Mais j'ai quand même faim.
1: Ils appellent les oiseaux. Ils disent j'ai faim. Vous pouvez me donner à manger? Est-ce que vous êtes partis pour aller partir me prendre à manger?
2: Donc tu penses que les oiseaux chantent pour demander à manger?
3: Oui. Pour nous réveiller peut-être. Bah aussi des fois ils chantent le midi pour dire s'il y a un danger ou pas.
2: Et donc nous, pourquoi est-ce qu'on chante? Vous aimez chanter?
1: Oui, j'adore. Ouais.
2: D'accord. Et à part ça, tu chantes quoi quand tu chantes?
1: Je sais pas, Pierre Garnier. Chaque seconde.

0: Et pourquoi tu chantes et pourquoi tu... Qu'est-ce que ça t'apporte en fait?
1: Pour s'amuser, pour nous donner de la joie.
0: Est-ce que ça fait du bien par exemple de chanter?
1: Oui, ça délibère les émotions.
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3: Aujourd'hui, je suis au château d'Ars. Alors, il se trouve près de la Châtre. Ce château a connu de nombreux propriétaires, de nombreuses vies. Mais alors, c'était quoi avant ce château? Vous allez le savoir tout de suite.
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4: Margot de Rocco mène l'enquête.
5: C'était quoi avant?
3: Ce château d'Ars a connu de nombreux propriétaires.
6: Oui. Alors, malheureusement, on ne connaît pas le premier. C'est-à-dire qu'on ne sait pas exactement qui a été le premier propriétaire qui a fait construire ce château d'Ars. Alors, on espère toujours découvrir l'archive mystérieuse qui va répondre à cette question. Pour l'instant, non. On connaît quand même ensuite, à partir du 14e, 15e siècle, les autres propriétaires. C'est une famille qui s'appelait Perrin de Bourges qui ont fait construire ce château. Et on arrive à le lire sur la façade. En fait, toute l'évolution du château, c'est l'intérêt aussi de connaître un peu l'histoire de l'architecture. Donc, on a une tour qui date du 15e siècle. On a un escalier qui date plutôt du 16e siècle, une façade du style Renaissance. Il a eu des propriétaires un petit peu prestigieux. On a Louis d'Ars qui était le maître d'armes du chevalier Bayard.
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6: Et puis ce château va passer de main en main. On connaît d'autres propriétaires.

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1: Chaque année, près de 800 000 personnes montent sur un bateau à Strasbourg, soit plus de la population entière de Marseille qui ferait la queue pour voir la petite France. Aujourd'hui, je teste pour vous les coulisses de Batorama. On est bien évidemment à Strasbourg, embarcadère du Palais Rohan. Et il est tôt, il est très tôt. Hein. La ville s'éveille tout doucement et je monte à bord d'une navette Batorama avec Dylan et les capitaines. Autour de nous, l'île est particulièrement silencieuse et on entend juste les clapotis de l'eau contre la coque. Pendant que les premiers touristes dorment encore, eh bien l'équipage lui prépare déjà la journée. J'ai comme l'impression que je vais prendre part au spectacle que je vois défiler tous les jours devant les fenêtres des studios d'ici Alsace. Et une fois à bord de la navette, direction le port du Rhin, dans les locaux techniques de Batorama. Avant même qu'un touriste monte à bord, les bateaux passent par une vérification technique complète. Et Dylan m'explique que chaque navette est contrôlée quotidiennement. Hein. Les niveaux, la sécurité, les systèmes électroniques. Normal, on peut transporter jusqu'à 135 passagers par bateau. En fait, Batorama appartient au port autonome de Strasbourg. C'est le deuxième port fluvial français. Et à l'origine, les visites servaient surtout à montrer la puissance industrielle du port aux investisseurs. C'était pas vraiment pour les touristes. Aujourd'hui, la visite dure environ 1h10. Et on traverse la petite France, la Neustadt et le quartier européen. Et selon le capitaine, la difficulté principale, c'est de réussir à anticiper d'une part le courant, mais aussi les écluses et les autres embarcations hein, dans un espace, il faut le dire, relativement petit. Et ça prend pas mal d'entraînement pour réussir à passer un aussi long bateau sous les ponts de Strasbourg. Et moi, je me fais trimballer et je dois avouer que depuis l'avant du bateau, la ville est encore plus belle. On voit les rues et les façades des bâtiments complètement autrement. J'ai adoré ça. Aujourd'hui, la flotte compte une dizaine de bateaux. Parce que oui, il y a du monde. Et pour gérer l'afflux des visiteurs, j'ai rencontré Lucie. Lucie, elle est agent de quai. Et elle m'explique que ce sont plusieurs centaines de personnes par heure qui montent et descendent des navettes en haute saison. Et le timing est super précis. Parce qu'un bateau part environ toutes les 30 minutes. Alors moi, pour montrer ma bonne volonté, j'ai tenté d'aider à amarrer le bateau. C'était une mauvaise idée. J'ai tiré la corde, mais dans le mauvais sens. Bref, le bateau ne bougeait absolument pas. Mais ça a eu le mérite quand même de lancer un fou rire général. Bon, le capitaine m'a même dit que ça arrivait aussi aux marins. Bon, je me dis qu'à travers ça, je viens d'être officiellement adopté par la marine alsacienne. Youhou ! En tout cas, je réalise que derrière l'image romantique des bateaux qui défilent tranquillement le long de l'île, se cache surtout une organisation quasi aéronautique. Car finalement, Strasbourg, vu d'en haut, c'est sûr, c'est beau. Mais vu d'en bas, depuis l'eau, c'est encore plus beau.
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2: Il y a un truc qui nous rassemble tous, nous les Mayennais, c'est bien sûr le bon Mayennais. La vache broute dans les champs, puis ce lait précieusement pasteurisé pour fabriquer du fromage. Et ce fromage délicatement conservé dans cette boîte. Oui, celle-ci, avec le couple si mystérieux dont personne ne connaît l'histoire, mais où tout le monde se raconte une histoire. Une recette qui marche depuis 1912. Audrey Gaillot, chargée de communication pour la société Vaubernier, implantée à Martigné-sur-Mayenne.
3: On est habituellement quatrième marque nationale la plus vendue en France, mais sur le mois de décembre, on a eu la bonne surprise de voir que on était passé troisième.
2: Et si au départ il n'y avait que le bon Mayennais, désormais la marque est une référence en France. Catherine Drezen, présidente de Vaubernier.
4: Aujourd'hui, ce sont 130 collaborateurs qui travaillent. Nous fabriquons une large gamme de fromages et de produits laitiers bon Mayennais. Camembert, brie, coulommiers, lingots, carrés.
2: Ah, mon camembert est prêt. Ça, avec du pain alors. L'entreprise Vaubernier fait travailler plus de 170 producteurs de lait autour de la fromagerie.
3: On met un point d'orgue à faire que nos fromages soient de qualité. Et puis, on a des consommateurs qui nous sont fidèles.
2: Oui, et d'ailleurs, pas plus fidèles que moi, parce que moi, j'ai le bic 4 couleurs bon Mayennais grâce à ça, pardi, au point. Ils existent depuis le début. Vous les échangez pour avoir un cadeau. Et forcément, ça fait un succès fou, comme le souligne Catherine Drezen.
4: Sur l'année 2025, on a à peu près échangé par point ou vendu 45 000 objets à l'effigie de bon Mayennais.
2: Et comme le dit Audrey, les objets sont variés.
3: On a quand même une trentaine d'articles qui sont disponibles sur la boutique, donc on y retrouve des tabliers, des

0: sont des sacs isothermes. Quand on passe dans différentes maisons, on voit toujours des petits coins qui sont dans les petits pots et les gens ont l'habitude de les conserver. Et donc je pense que ça se passe de génération en génération.
1: C'est vrai, ça, finalement, tout le monde a une histoire avec le bon mayennais.
0: L'habitude de voir le camembert sur la table le dimanche avec ses grands-parents, et finalement, c'est des choses qu'on reproduit nous aussi avec nos enfants. Et donc pour nous, c'est vraiment une fierté de voir que la marque se transmet.
1: Et même si la recette du camembert, le bon mayennais, n'a jamais changé, la tradition n'empêche pas l'innovation.
0: Donc la finie 1912 au mois de septembre, qui a un peu plus de caractère par rapport à notre camembert historique. Autre exemple, sur le fromage le léger, on a revu le pack là récemment pour pouvoir faire émerger la notion de riche en protéines, qui est aujourd'hui sur le marché un point qui est important, notamment pour les sportifs.
1: Ça y est, j'ai fini mon camembert au four. Bah du coup, je vais courir.
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3: Grégory Amen est le coordinateur de l'association Pas Assez qui gère le café associatif La Chaouée à Metz. Bonjour Grégory.
4: Bonjour.
3: La Chaouée n'est pas un café comme les autres. Comment définiriez-vous ce lieu à quelqu'un qui n'y est jamais allé ?
4: On évite de parler de café, mais moi j'aime bien l'appeler la maison citoyenne et culturelle, la MCC, la Chaouée, parce qu'il y a ce côté maison accueillante, se sent chez soi, pour rappeler le côté citoyen, culturel et solidaire, bien sûr.
3: Pourquoi ces espaces alternatifs, associatifs et culturels sont si importants dans une ville comme Metz ?
4: Ils sont très importants pour moi un peu partout. Hein. Il en faudrait dans les villages un peu partout pour conserver le lien entre tout le monde, parce que on voit bien qu'on a besoin d'être ensemble, de se parler, confronter nos idées, puis de rompre avec la solitude. Hein. Ça c'est un mal contre lequel il faut absolument lutter.
3: Vous sentez qu'il y a de plus en plus de gens qui sont seuls et qui ont besoin justement de ce lieu sociétal?
4: Nous, on le sent à la Chaouée, on accueille quand même pas mal de gens qui cherchent des contacts quand quelqu'un vient d'arriver à Metz, quand il demande un peu autour de lui un jeune ou moins jeune, je dis oh, bah, on lui dit va faire un tour à la Chaouée, tu vas vite rencontrer des gens, et c'est vrai, ça fonctionne bien, pour ça c'est réussi. Après 16 ans d'ouverture, 2010, cet aspect-là fonctionne très bien.
3: La fermeture administrative de la Chaouée a été un coup dur. Comment vous avez vécu cette période ?
4: Bon, bah, c'était une période un peu de remise en question, hein, où ça permet de faire le bilan sur des façons de fonctionner, sur les activités qu'on met en place, etc. Puis de se projeter, voilà, de s'imaginer, se renouveler, puisqu'on est obligé de faire évoluer nos activités. Hein. Malheureusement, on ne peut plus utiliser les locaux comme on les utilisait avant, faisait beaucoup de concerts, voilà, donc il y aura encore de la musique. On va accentuer les rendez-vous citoyens, justement pour être ensemble, se parler, confronter nos idées, présenter les associations qui nous tiennent à cœur, qui ont besoin d'aide aussi.
3: Vous êtes père d'une petite fille, Grégory. Vous avez envie de lui transmettre ces valeurs de solidarité. De quelle manière vous lui transmettez ?
4: Alors ma fille est grande, et puis j'ai une autre fille, voilà, qui est un peu plus petite. Alors ces valeurs, c'est des temps qu'on passe ensemble, mais c'est vrai que pour moi les enfants, c'est ce qu'il y a le plus important. C'est mon métier à la base, animateur, formateur, BAFA, c'est mon truc de transmettre, parce que ce sont les générations futures qui feront le monde de demain. Donc c'est en assistant des événements culturels, c'est en allant voir des concerts, des expos, en faisant des ateliers, en allant voir le monde, en se confrontant aux autres. Pour moi, on s'épanouit et on s'ouvre aux autres.
3: Merci beaucoup, Grégory Amen. On espère que vous allez retrouver un mode de fonctionnement à l'équilibre dans les prochaines semaines.
4: Merci, au revoir.
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2: Bonjour Olivier, vous nous racontez une expérience professionnelle aujourd'hui.
1: Oui, linguistico-professionnelle. Mais blé. Aujourd'hui, je vais vous raconter l'histoire d'une jeune kiné qui s'est installée à Saint-Thé, toute fraîche diplômée et persuadée que chez nous, tout le monde parlait comme dans les manuels de l'école de kiné. Le travail, pas de souci, elle en a d'abord, comme tous les kinés. Mais ce qu'elle n'avait pas prévu, c'était une aide pour les séances de traduction simultanée en gaga. Premier cas, un patient vient pour une rééducation à une prothèse de hanche. Il s'assied, soupire et déclare « Mon problème principal, c'est que j'arrive plus à m'acacasser. » « À vous quoi ?» qu'elle lui rebique, perplexe. « Ben, à me mettre acacassant, pardi. » Et là, notre kiné reste planté, croyant qu'il parlait d'un nouveau mouvement de yoga. Alors qu'en fait, bien sûr, il voulait juste s'accroupir. Deuxième séance de la matinée, deuxième quiproquo. Une patiente entre en se tenant le dos et lui dit « Ma sciatique, elle m'a fait kiné !» La jeune praticienne la regarde, ébahie. « Ah, vous vous êtes découvert une vocation ?» Mais la patiente ne voulait pas dire « kiné » au sens de kinésithérapeute, mais bien « kiné », Q-U-I-N-E-R, qui veut dire « gémir, pleurer, couiner ». La jeune femme s'imaginait qu'à peine arrivée, la patiente voulait lui faire de la concurrence. Troisième épisode, un monsieur arrive, pas très en forme, et déclare « J'ai du mal à me concentrer sur les exercices, j'ai le bas beau depuis quelques jours. » Et la kiné de rebiquer « Mais si vous avez le bas du corps qui est beau, c'est plutôt positif, non ?»« Mais non, kiné ma blette, avoir le bas beau, c'est ne pas avoir le moral. » Et pour finir, la palme de la consultation la plus confuse, une dame entre et lui dit « J'ai une consulte. » 5 minutes d'incompréhension plus tard, la jeune kiné découvre que « consulte » ici, ça veut dire « ordonnance ». La tatin, elle est allée la voir, la jeune kiné. Elle m'a dit qu'elle avait bien progressé, parce que, après 2 mois à Saint-Thé, la kiné lui a dit « Allez, on s'acacasse doucement, tâchez moyen d'y aller doucement pour pas kiner. » Moi, je suis été la voir, la kiné, pour lui remettre le diplôme du Gaga Lauréat.
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3: Quand la guerre des armes semblait être finie, c'est la guerre des arts qui a commencé. 1940, Paris est occupé. Pour éviter que des chefs-d'œuvre comme la Joconde ou la Victoire de Samothrace soient confisqués par Hitler, le directeur des musées nationaux Jacques Jaujard fait transférer en lieu sûr toutes les œuvres du Louvre en province. Les nazis s'attaquent alors aux biens des familles juives et centralisent leurs actions au musée du Jeu de Paume. C'est dans ce musée que se trouve la dernière ressource de Jacques Jaujard pour contrecarrer les plans allemands, une jeune iséroise originaire de Saint-Étienne de Saint-Jouard, Rose Vallant.
4: Tu as choisi judicieusement.
3: Rose est issue d'un milieu modeste. Grâce à des bourses que sa mère l'a aidée à obtenir, elle a un parcours scolaire remarquable. L'école normale d'institutrice de Grenoble, puis l'école nationale des beaux-arts de Lyon, Rose est douée pour le dessin, et après l'obtention de nombreux prix, elle entre à l'école nationale supérieure des beaux-arts à Paris, tout en se formant parallèlement à l'archéologie.
4: Mais respect à Toutankhamon du con.
3: Spécialisée en histoire de l'art moderne, en archéologie médiévale et en archéologie grecque, elle voyage durant ses études et en profite pour apprendre l'allemand en autodidacte.
4: On finit en farandole, en hurlant des tyroliennes ou en vomissant partout, on ne regrette pas sa soirée.
3: En 1932, elle devient attachée bénévole au sein de la structure du musée du Jeu de Paume. Et c'est de ce poste et de ses capacités dont Jacques Jaujard va avoir besoin en 1940. Il lui demande de rester en activité au musée pour surveiller les actions des Allemands, de la spoliation au stockage des œuvres des familles juives.
5: Tout ça est si déplorable, si inutile.
3: Rose Vallant effectue un travail incroyable. Pendant plus de 4 ans, en toute discrétion, elle note tout. Le nom des victimes spoliées, les informations sur les œuvres, leurs mouvements, déchiffrage de papier carbone, écoute des conversations, fouille des poubelles, Rose Vallant ne recule devant rien. Dans le musée même, Rose cache sous le nez des nazis plus de 500 peintures et sculptures qu'ils ne découvriront jamais.
6: En voilà une surprise, Hans.
3: Elle officie malgré la pression et le danger qui pèse sur elle. Elle côtoie par exemple, lors de leur passage, des hauts dignitaires nazis, comme Hermann Göring ou Alfred Rosenberg. Ses actions et les infos qu'elle transmet permettent d'éviter pendant la guerre que les œuvres volées soient détruites. Les sabotages de trains ou les destructions de dépôts sont scrupuleusement évités par les alliés grâce à ces messages.
7: Victoriae mundis et mundis lacrima. Ça veut absolument rien dire, mais je trouve que c'est assez dans le ton.
3: Son action, combinée à celle des cheminots résistants, permettra d'empêcher le départ d'un train dans lequel se trouvaient les plus grands chefs-d'œuvre de l'art français. 967 peintures, parmi lesquelles des Gauguin, des Cézanne, Degas, Modigliani ou encore Picasso.
8: Monsieur le Président, ce tournant décisif de la guerre est aussi le plus dangereux pour tous ces trésors qui sont le patrimoine de l'humanité.
3: À partir de 1944 et après la guerre, Rose Vallant devient le pilier de la recherche de toutes ses œuvres. Elle travaille avec les fameux Monuments Men américains pour interroger les hauts dignitaires nazis aux commandes des pillages. Elle arpente l'Europe, en zone alliée, en zone soviétique. Son action permet de rapatrier plus de 60 000 biens culturels qui ont été volés aux institutions publiques et aux familles juives.
9: Et maintenant, j'ai l'intime conviction que je suis précisément là où je dois être.
3: En 1952, elle deviendra d'ailleurs chef du service de protection des œuvres d'art qui a été créé pour elle et continuera d'œuvrer dans ce domaine jusqu'à sa retraite qu'elle prendra à 70 ans. Rose Vallon décède à 81 ans en 1980. Médaillée par la France, les États-Unis, l'Allemagne, la Lettonie, celle que l'on surnommait Capitaine Beaux-Arts est l'une des femmes les plus décorées de l'histoire de France. Rose Vallon est une Iséroise, une illustre Iséroise.
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10: Bien le bonjour, messieurs.
11: Bonjour.
10: Eh bien, je vois qu'il y a bonne ambiance ici.
11: Regardez, il y a le café qui est servi.
10: C'est quoi ce plaisir, là, de voler, que vous ressentez dans votre avion?
12: Oui, il faut venir avec nous le partager, vous comprendrez mieux.
10: Philippe, qu'est-ce que vous faites ici, là?
13: Ah ben, je fais l'instructeur. J'apprends aux gens à voler. Enfin, j'apprends à essayer de les faire voler. C'est facile, hein, quand une part, on met les gaz à fond, on tire sur le manche et puis on sait.
10: Et allez, quoi.
13: Après, on réduit les gaz.
10: Juste l'atterrissage, peut-être?
13: Ah non, il n'y a aucun problème. De toute façon, il n'y a aucun problème. On est sûr de revenir au sol, quoi qu'il arrive. On n'a jamais gardé personne là-haut.
10: Alain Daza, vous êtes monsieur le président.
14: Ah, monsieur le président, faut aller, c'est bien loin chercher tout ça.
10: ULM, dans ces trois lettres, ça englobe beaucoup de choses quand même.
14: Alors, ultra léger motorisé, ça correspond à une catégorie d'aviation, c'est-à-dire qu'on passe ULM léger dans la mesure où on ne dépasse pas un certain poids. Les machines sont traitées pour être surchargé, si vous voulez. On est largement en dessous des minima requis. Il y a une rigueur. C'est-à-dire, quand vous montez dans une machine, vous savez que du monde derrière à travailler. Ce sont des ingénieurs qui ont fait les machines. Donc, c'est plus l'ULM qu'on a connu des années 80, où le gars bricolait dans son garage, avec le moteur de la tondeuse. Ça n'existe plus. C'est terminé.
10: Bonjour, Hugo.
15: Bonjour, Patricia.
10: Alors, ancien élève et nouvellement breveté.
15: Oui, en effet, donc je suis jeune breveté depuis quelques jours maintenant et j'ai été élève pilote pendant un an afin de suivre la formation. C'est quelque chose qui se fait finalement très bien.
10: C'est-à-dire?
15: Eh ben, on a souvent des idées reçues comme quelque chose d'élitiste ou très compliqué. Et moi-même, je suis ni ingénieur, ni millionnaire. Et en fait, finalement, c'est entre 15 et 25 heures de pratique.
10: C'est tout?
15: Non, c'est pas tant que ça. Après, il y a un petit brevet théorique qui va avec. Et en termes de prix, c'est pas non plus des choses qui sont excessivement chères. On est sur des budgets entre 1500 et 2000 euros pour avoir un brevet.
10: Bon, eh bien, on parle, mais on va aller faire un petit tour de coucou. Hein. C'est dans celui-ci qu'on monte, là?
15: Dans celui-ci que vous allez monter, oui.
10: Okay.
15: Donc, on va faire avant, si vous voulez, ce qu'on appelle la pré-vol. C'est-à-dire qu'on fait une visite avant le vol.
10: D'accord.
15: Pour s'assurer que la machine est en bon état.
10: On va faire roter le moteur.
14: Roter le moteur, vous allez voir, ça fait un espèce de bruit.
15: Écoutez,
14: pas très poétique, mais écoutez.
15: On va écouter. Voilà. On fait monter le niveau d'huile.
10: C'est quoi cette matière-là?
14: Ça s'appelle du Dacron. C'est un tissu comme avec, très très résistant qui résiste à plus d'une tonne 5 au mètre carré. Et après, vous obtenez carrément des pots de tambour qui sont.
10: On dirait une peau de tambour.
14: C'est une peau de tambour, attention.
10: Ouais. Et les ailes aussi?
14: Les ailes. Alors, vous avez une partie métallique sur les ailes. Ou une partie d'entoilage aussi. C'est le même système d'entoilage.
10: Okay. Il faut que je m'installe à la place du pilote, c'est
16: ouais,
10: ça?
16: Oui, tu veux?
10: Non.
16: Mais si, si.
10: Mais non, je ne veux pas, non.
16: Mais pourquoi tu veux?
17: Vous pourriez m'apprendre à piloter.
10: Eh bien, on n'est pas arrivé.
16: On fait la visite pré-vol. Alors, répète après moi, Patricia. Notre père, qui est au Sénat. Et on démarre. Vos impressions, madame.
10: Oh, c'était merveilleux.
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1: Sur Dijon, pas de chichi chez Duclos Maillard. On pense vite quartier et vin de Bourgogne. Un amour du terroir partagé par la clientèle. En voici la preuve avec Jeff, client fidèle chez Duclos Maillard.
2: Ça fait un an que je vais régulièrement ici. J'ai aménagé dans le quartier déjà. Et puis c'est vrai qu'ici, on est bien accueillis. Et on trouve des vins à des prix corrects, notamment parce qu'ils mettent quand même plus l'accent sur le produit que sur le marketing pour la boutique, par exemple. Moi et ma compagne, on est amateurs de vins. Et puis ici, on achète essentiellement des vins de Bourgogne.
1: Qu'est-ce que vous avez bu récemment ici qui vous a bien plu, qui vous avait été conseillé alors?
3: Le Bourgogne Chardonnay bio.
1: Oui.
3: Voilà, le château de Chemilly, ouais.
1: Qu'est-ce qui vous a plu dans ce vin?
2: Il est vraiment bien rond, puis se rapproche d'un vin de très grande qualité de vin blanc de Bourgogne, quoi. Et puis il est à 25 euros.
1: Ah oui. Effectivement.
2: Oui.
1: Bonjour messieurs, dames.
4: C'est pas mal, c'est assez élégant pour les fêtes, ça irait bien avec tout ce qui est viande blanche et tout, puis le chapeau. Mais il y a aussi le Montclis, j'aime bien le Montclis rouge 2022.
5: Alors c'est dans les 25 euros.
2: Je pense que je vais faire un mix toi, de quelques années bouteilles que vous avez évoquées.
4: Donc,
2: le Côte de Nuit Village,
4: deux comme ça,
2: deux Chauray-les-Bonnes et,
4: ouais.
2: Et deux Montélis rouge 2022, s'il vous plaît.
4: Le Chauray, faudra bien le placer parce que c'est un 2023 et les deux autres, c'est des 2022. Donc le Chauray, vous le mettrez avant ces deux vins-là.
2: Ah oui.
4: Il faut savoir aussi les placer parce que si on met les vins trop prononcés devant les vins qui sont un petit peu plus légers et qui ouvrent le tiroir, la bouche, quoi, et ben les autres, on peut pas les savourer.
1: S'ouvrir le tiroir, ça c'est vrai que j'avais jamais entendu, hein, et c'est l'expression qui sent le terroir à la cave Duclos Maillard rue Tsenov à Dijon.
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6: À Dun-le-Palestel, vous êtes peut-être déjà passé par la Palette, un lieu social et culturel où on peut tout aussi bien avoir une aide administrative pour faire des papiers que découvrir un atelier cuisine. Mais c'était quoi ici avant ?
7: Laurence, je suis à l'atelier pâtisserie que Béatrice anime, très sympathique. Pour l'instant, je suis en train de faire mon coulis de framboise. Ici, c'est un cabinet dentaire. C'était le docteur Souverain qui a exercé ici pendant des années et des années. Et moi, j'étais une de ses patientes. J'étais gamine, hein, je me souviens. Et je venais ici, j'avais un appareil dentaire.
6: C'était ici, dans cette salle qui est en bas?
7: Alors non, c'était à l'étage.
8: Béatrice Guimino,
6: la chef pâtissière. La Palette.
8: C'est un lieu social où on peut demander n'importe quoi. Le moindre papier, quand on a des problèmes, ils sont toujours là. Et au niveau animation, et tout.
9: Anna, ici on se rencontre, on se retrouve entre nous. Des fois on s'est perdu de vue plus longtemps. Et on se retrouve autour d'une expo ou simplement autour d'un papier qu'on a besoin de faire imprimer. Donc du coup, ouais, c'est un espace aussi de rencontre. C'est ouvert à tout le monde.
6: Hélène.
10: J'ai habité dans le Palestel depuis 18 ans. Je suis une artiste ici. Je connais le Palette bien. Et aussi, j'ai un petit souvenir d'une maison, une part de le Palette avant. Avant, c'est deux bâtiments séparés. Et une, c'est le dentiste et une, c'est une petite maison. Je connais les deux propriétaires. Une, c'est une coupe. S'appelle Les et Jill Davis. C'est une coupe anglaise. Et avant ça, c'est une dame, elle est française, c'est Madame Disbourey, Madeleine, gentille dame. Quand j'étais arrivée en France, elle est super gentille avec moi. Elle avait son maison dans l'après-midi, elle offert le biscuit, le boisson, dans son cuisine. C'est une petite cuisine. C'est toujours existe le carrelage.
6: Ah oui, c'est vrai, il y a un magnifique carrelage dans la salle,
10: ouais.
6: À côté de l'ancien cabinet de dentiste.
10: Oui, et ça, c'est le cuisine de Madeleine. Les deux familles, c'est vraiment adorable. Même bonnes énergies de son caractère qui toujours existe. j'ai trouvé dans le bâtiment de la palette. C'est comme une deuxième maison pour moi. Aussi.
6: Dentiste, maison, puis lieu socio-culturel, les bonnes ondes ont traversé le temps à la palette.
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11: Catherine de Jouy en Pitivray, collectionneuse de cartes postales anciennes.
12: Vous faites partie d'un club ?
11: J'appartiens au club du Cercle des cartophiles de Loiret depuis une vingtaine d'années.
12: Ça a l'air très sérieux cette affaire.
11: La carte postale a démarré, on va dire, environ en 1900. Petit à petit, ça s'est enrichi jusqu'à avoir des années très glorieuses en 1970.
12: À votre avis, vous avez combien de cartes postales anciennes de Pithiviers ?
11: Alors, je n'ai pas chiffré, mais j'en ai au moins 800, je pense.
12: Et ça vous provoque quoi quand vous les trouvez ?
11: C'est une certaine curiosité parce que je reconnais des lieux où j'ai pu itinérer à pied. Tous les chemins où je suis passée, j'ai eu envie de les collectionner.
12: Et à chaque fois, c'était la même émotion quand vous les trouviez en brocante ou sur des salons de collectionneurs ?
11: Alors l'émotion, c'était celle de trouver où il y avait ma maison. Je l'avais ratée pendant 15 ans et je l'ai retrouvée 15 ans après.
12: C'est-à-dire vous l'avez ratée pendant 15 ans ?
11: J'étais sur une vente et la personne avant moi l'a prise. Et le jour où je l'ai retrouvée, vraiment, j'ai été enchantée. Là, c'est une émotion. Alors c'est de l'émotion parce que ça retrace des chemins où je suis allée, où je suis passée, soit à bicyclette, soit à pied. Et en même temps, on voit que d'autres avant ont foulé et que le temps passe, mais les choses demeurent.
12: Vous êtes une grande nostalgique ?
11: Non, pas nostalgique, mais curieuse. Curieuse de ce qui se passait auparavant. Les concours de pompe, très...
12: C'est quoi les concours de pompe ?
11: Alors, les concours de pompe, c'était des réunions festives où tous les gens qui pratiquaient les pompiers étaient réunis à Pithiviers, mais venant de différents points du...
12: Mais ils faisaient des pompes ?
11: Non, concours de pompe, c'était la pompe que l'on animait, qu'on appuyait d'un côté et de l'autre pour faire la pression, pour éteindre l'incendie.
12: Ah, d'accord. Ah oui, moi je voyais les gens en train de faire des pompes au milieu de Pithiviers, non ?
11: Non, pas encore.
12: C'est fou, quand on regarde, c'est un petit peu des vestiges du passé, on se dit que le temps passe très vite, non ?
11: Alors le temps passe très vite parce qu'étant petite, moi j'ai connu par exemple le kiosque de Pithiviers.
12: C'était quoi le kiosque ?
11: Alors le kiosque c'était situé sur le Mail Ouest et en même temps on y faisait de la musique, donc il y avait des rassemblements musicaux très fréquemment.
12: Ah, le kiosque à musique.
11: Oui, le kiosque à musique. Et donc, ce kiosque a été démonté, mais j'ai retrouvé toutes les cartes postales anciennes du kiosque, parce que ça aussi, ça évoquait des souvenirs pour moi.
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1: Ineige souffle. L'Europe d'Ineige est habitée. Les premiers signes de vie captés en 2019 depuis un petit cirque sont devenus un intense festival où humains, aliens et autres créatures mythologiques dansent furieusement. Visa accordée à toutes celles et ceux qui ont la tête dans les nuages.

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1: Et à 20h sur votre radio, ici, l'actu musicale, c'est Décibel avec ce soir une artiste qu'on adore, elle s'appelle Mentissa.

0: connaissez très bien cette chanson, premier tube de Mentissa, signé Vianney, qui avait été son coach dans la saison 10 de The Voice. Depuis, elle a fait son chemin. Mentissa a sorti un premier album, La Vingtaine, et un deuxième qui sort aujourd'hui. Enfant difficile, Mentissa est l'invité de Décibel, et on est très contents.
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0: Salut à toutes, salut à tous et bienvenue dans Décibel, toute l'actu musicale en direct et jusqu'à 21h. Qu'est-ce qu'on vous a préparé ce soir au rayon coup de cœur? Eh bien, il y a une chanson qui est sortie aujourd'hui. Le groupe s'appelle Ravage. C'est le tout premier morceau de ce groupe qui est composé du rocker Gaspard Royan et de Aurélie Saada, la moitié de Brigitte. Et oui, on se demandait où elle était passée. Et bien la revoilà avec Ravage, vous les découvrirez en fin d'émission. C'est la nouveauté du jour. L'anniversaire, eh bien, les amis, nous permettra d'écouter une très belle chanson de Louis Chédid, Anne Masseran. Et puis, le thème du blind test aujourd'hui, le monde. Oui, je sais, c'est un thème un peu large, mais on va y arriver. Le monde, rien que ça. 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Eh bien, c'est Enfant difficile, l'album de mon invité que je file retrouver, l'excellente et rayonnante Mentissa. Mentissa, bonsoir.
3: Bonsoir.
0: Merci de danser sur les jingles de Décibel.
3: C'est parce que je pense que je suis de très bonne humeur aujourd'hui, donc je danse sur à peu près tout.
0: Mais oui, alors c'est un jour spécial évidemment pour une artiste, le jour de la sortie de l'album. Vous êtes beaucoup trop jeune pour que je vous demande si ça vous fait l'effet de la naissance d'un enfant, évidemment. Mais à quoi c'est comparable comme joie?
3: À quoi c'est comparable comme joie? Je sais pas, à une belle journée de victoire.
0: Ouais.
3: Et il y a aussi quelque chose de... Il y a une émotion de libération. Je me sens libérée, comme si j'avais cet album qui était un énorme secret et que je pouvais pas faire grand-chose à part m'ambiancer toute seule dessus. Et maintenant, je me dis, ah, je peux enfin m'ambiancer sur mon album avec les gens, tout le monde. Ça, c'est chouette. Donc oui, je suis très heureuse.
0: 4 ans se sont passés depuis la sortie de votre premier album, La Vingtaine. On réécoute pour le plaisir.

0: single de Diamant, hein. C'est un vrai succès, EBAM. Donc, est-ce que la joie du jour, la joie d'enfant difficile, est comparable avec la joie de la sortie de ce premier album, il y a un petit peu moins de 4 ans?
1: Oui. Et j'en suis très heureuse de me dire que aujourd'hui ou même hier soir lors de ma release party, j'avais ce même émerveillement.
0: Ouais.
1: Parce que c'est ça qui est dangereux, c'est ça le piège, c'est d'avoir un peu l'habitude, d'être habitué, de parfois se lasser aussi parce que c'est pas un métier facile tous les jours. Et hier soir, j'avais vraiment les yeux qui brillaient, qui pétillaient comme une petite fille, comme la Mantissade il y a 4 ans. Et je me suis dit ah ok, j'ai pas perdu ça heureusement. Et j'espère que je garderai ce oui cet émerveillement. Oh, c'est difficile.
0: C'est celui-là. Ouais, celui-là, il est
1: costaud.
0: Il est piégeux.
1: Il est costaud. J'espère que je garderai ça tout au long de mon projet artistique.
0: On dit aussi que les moments de joie, ça nous reconnecte à l'enfant qu'on était. Alors ça tombe bien parce que vous étiez une petite fille qui adorait les majorettes et la série Glee, voilà, où tout le monde dans un lycée chantait comme ça dans des chorales, des tubes et tout. Donc, est-ce que c'est vrai? Est-ce que ça vous reconnecte à cet enthousiasme-là?
1: Oui.
0: Des jours comme aujourd'hui.
1: Oui, vraiment. Et puis hier, lors de ma release party, on a recréé une fête foraine.
0: Oh.
1: Parce que c'est ça que je voulais. J'ai dit, qu'est-ce qu'on peut faire pour ma release party? Il faut que ce soit quelque chose en connexion avec l'album, avec le thème de l'album, Enfant difficile. Et je me suis dit, quels sont les moments qui m'ont marqué de mon enfance? Et je me suis dit, mais les moments en fête foraine, quand on y allait tous en famille, on a tous des souvenirs à la fête foraine.
0: C'est vrai.
1: Que ce soit quand on était nous jeunes ou après, même quand on est parents et qu'on emmène des enfants. Et je me suis dit, je pense que c'est un thème qui met tout le monde d'accord. Tout le monde connaît la fête foraine, il y a quelque chose de familial, de chaleureux, de convivial, et j'ai voulu recréer un peu cet espace et de voir tous ces gens hier soir rigoler, s'amuser, de voir des parents, les enfants aussi étaient présents, étaient conviés à ma release party.
0: Il y avait des barbes
1: à papa. Il y avait de la barbe à papa, du popcorn et des hot dogs.
0: Meilleure fête. Qui veut des cocktails, franchement? Qui veut des pina coladas? On veut ça, exactement.
1: Et hier soir, je me suis dit ça, je me suis dit, mais là, je me suis reconnectée à mon enfance.
0: Ouais.
1: J'avais l'impression que j'avais un peu fait ma Sweet 16. C'était vraiment marrant. C'était très chouette.
0: J'adore. La Sweet 16, c'est la fête d'anniversaire pour les 16 ans.
1: Oui.
0: C'est vrai que, alors nous, oui, en France, en Belgique, bon, on fête nos 16 ans, mais les Américains prennent ça très au sérieux.
1: Exactement.
0: Et font des fêtes incroyables.
1: Ouais.
0: Incroyables. Alors, ces questions sur l'enfance, c'est aussi parce que, au-delà de votre joie presque enfantine de sortir ce deuxième album, il porte ce titre donc Enfant difficile, et au pluriel, s'il vous plaît, la chanson Les Enfants difficiles.

0: étant donné.
1: C'est assez incroyable, on se dit. En vous voyant aujourd'hui, comment ça, quelqu'un a marqué dans un dossier, oh là là, la petite Mentissa, attention, elle est difficile, c'est vrai?
2: Oui.
1: Est-ce que vous pouvez me raconter ça?
2: Oui. Quand j'étais plus jeune, moi, de mes 6 à mes 10 ans, c'était vraiment compliqué, moi, à l'école. Je m'entendais pas du tout avec mes profs. Mes profs ne m'aimaient pas. J'avais un tempérament, je pense, assez fort pour une petite fille de 6 ans. Et ça, c'était quelque chose qui était très mal vu. À 6 ans, tu es censé être docile. Et moi, bah, j'étais têtue. Je faisais ma vie, et quand j'avais envie, oui, et quand j'étais pas d'accord, bah, je le montrais assez bien. Et ça, c'était quelque chose qui m'a été beaucoup reproché. Je me souviens notamment de toutes ces petites notes. Souvent, en plus, la prof, elle prenait un stylo rouge, pas du noir, du rouge. Et je me souviens, quand j'ouvrais mon agenda, je voyais du rouge partout, et quand je regardais, chez mon camarade de classe à côté, lui, il avait pas autant de rouge. Ouais. Et c'est fou, parce que... Aujourd'hui, avec du recul, j'en rigole, mais je me suis dit c'est quand même quelque chose qui m'a marqué, étant petite, de me dire ah moi il y a quelque chose qui va pas avec moi. Visiblement, je suis pas assez gentille, je suis pas assez je suis un peu à l'écart. Et aujourd'hui, je me dis mais c'est ça qui a fait ma force, c'est ma personnalité justement, ouais. Et c'est mon fort tempérament. Mais à cet âge-là, non, c'était pas quelque chose qui était bien vu. Et donc je pense que toute ma vie, par après, j'ai essayé justement de rentrer dans les cases, de ne pas déranger, de toujours avoir un comportement assez maîtrisé. Je pense que c'est un peu une conséquence inconsciente de ça. Voilà, parce qu'en fait, moi, mes premières interactions, parce que 6 ans, c'est très jeune, mes premières interactions dans le monde social étaient déjà très dures. Et on m'a vite fait comprendre que non, toi, tu vas rester à ta place, tu vas rester calme.
1: Ouais. Oui. Alors après, il y a effectivement le côté enfance, mais les gens à qui on demande de rester à leur place, oui. Quand en plus, elles sont femmes, oui. Et quand en plus, elles sont noires, oui. C'est d'autant plus étouffant parce qu'on se dit, en fait, c'est pas par rapport à ce que je fais, c'est par rapport à ce que je suis. Donc, c'est pour ça que je trouve qu'il est épatant, le titre de votre album, parce que ça veut dire qu'à un très jeune âge, que vous avez 27 ans, vous avez analysé ça et vous avez appris à fonctionner avec ça.
2: Oui.
1: Parce que ce phénomène-là, il s'arrêtera jamais. On demandera toujours aux femmes et aux noirs de parler moins fort que les autres et de surtout pas se plaindre. T'as déjà de la chance d'être à notre table. Donc tu vas la fermer, mais vous arrivez à fonctionner avec ça.
2: Mais en fait, je pense que j'ai compris très tôt que si je voulais être acceptée dans certains milieux, en plus moi j'ai grandi en Flandre, donc la partie flamande de la Belgique.
1: C'est là où il y a beaucoup de Hollandais et de nains de jardin dans les jardins. Incroyable.
2: Exactement.
1: C'est incroyable ce lieu, vraiment.
2: Et où on va pas se mentir, l'ouverture d'esprit, c'est pas forcément, ça fait pas forcément partie de la culture là-bas. Donc j'ai toujours compris très vite que pour pouvoir me faire une petite place, il allait falloir que je me dompte. Et c'est seulement maintenant, en fait, 21 ans après, que j'ai compris ce que ce phénomène avait créé en moi, ce que ces premières interactions avaient créé en moi. Et c'est maintenant que je me suis dit, mais en fait, c'est fini ça.
1: Ouais.
2: En fait, j'ai pas besoin de montrer tout le temps, de me montrer toujours hyper reconnaissante, parce que j'ai cette quête un peu irrationnelle de chercher ma place. En fait, si je suis là, c'est que je suis à ma place. Et ça, c'est quelque chose de très difficile. On n'a pas toujours conscience de ça, parce que les gens aiment nous rappeler en permanence que bon, on n'est pas à notre place. Si on est là, c'est parce que coup de chance, coup de bol, si ça. Ouais. Et moi, j'ai envie de dire non. Si je suis là, c'est que je mérite d'être là, c'est que j'ai travaillé pour. Et voilà, et que je n'irai nulle part, voilà. Et cet album m'a vraiment aidée à réaliser ça. Et c'est pour ça que mon album s'appelle Enfant difficile, parce qu'il y a vraiment eu un avant-après cette chanson. C'est en écrivant cette chanson que j'ai compris à quel point ces choses qu'on m'avait dites plus jeune m'avaient marqué, et que j'avais un peu malheureusement créé un peu une identité, on va dire un masque, une façade aussi pour plaire. Et aujourd'hui, je me suis dit, il est temps d'enlever ce masque. Quitte à ne pas plaire à tout le monde, quitte à perdre quelques personnes en route, mais au moins, je veux que les gens à qui je parle sont des personnes qui sont comme moi. C'est ça que je voulais. Avant, j'avais envie de, quand j'ai commencé avec Ebam, je voulais plaire à un grand nombre. Et quand on veut plaire à un grand nombre, alors du coup, on est lisse et on a un discours très maîtrisé. Et en fait, maintenant, je me suis dit, non, il est temps que tu dénonces ce que tu as envie de dénoncer, tu racontes ta vérité. Et c'est sûr que les gens qui vont aimer et qui vont s'identifier avec ton discours, ce nombre-là, il va forcément se rétrécir. Ou et pas. C'est OK. Ou pas, non, ou pas.
1: Ou pas, Mentissa.
2: Oui.
1: Mentissa, tombe le masque, les amis. Enfant difficile est sorti aujourd'hui. On en écoute la chanson titre.

0: Elle est là, oui. Mentissa, deuxième album Enfant Difficile, sorti aujourd'hui de ce beau bébé, deuxième album. Donc, j'avais envie qu'on parle du thème de la chanson avant de l'écouter, parce qu'elle est tellement pop, tellement solaire, tellement joyeuse et sautillante, que si on n'y prend pas garde, et souvent à une première écoute de chanson, on ne fait pas forcément gaffe aux paroles, on ne se rend pas compte de la gravité de ce que vous racontez dans cette chanson. En plus, vous dites « nous », parce qu'effectivement, il y en a 10 par classe, des gosses comme ça. Et donc voilà, c'est pour ça que j'avais envie qu'on parle du thème de la chanson avant de l'écouter. Mais alors maintenant qu'on l'a écouté, parlons de sa forme extrêmement pop. Oui. Vous avez choisi ça, ça aurait pu être un piano-voix absolument déchirant. Ça n'est pas le choix que vous avez fait, pourquoi ?
1: Parce que moi j'aime la pop. Je trouve que c'est un genre de musique dans laquelle on peut, surtout en tant que femme, on peut être libre, on peut oser.
0: À la Kylie Minogue.
1: Exactement. Ouais. Et moi, c'est une musique avec laquelle qui résonne en moi depuis toute petite, finalement. Et pour ce deuxième album, je pense que j'avais envie de un peu revenir à mes premiers amours, qui sont donc la pop anglo-saxonne aussi. Je suis très fan de Gracie Abrams. Ces artistes pop où c'est vraiment la guitare qui lead, qui drive. Et j'aime bien aussi avoir ce contraste entre je parle de quelque chose qui est en fait très triste et très grave, mais c'est pas pour autant qu'on est obligé de pleurer. En fait, on peut aussi se dire que ouais, c'est dur, mais en fait on peut avoir le sourire, parce que la vie c'est ça, la vie c'est finalement plein de moments qui sont difficiles, et il y a aussi plein de bons moments, et ces moments sont finalement si beaux parce qu'en fait on a pleuré la veille.
0: Ouais.
1: Et ce contraste là dans la vie, parfois c'est un peu difficile, mais c'est ça que j'essaye aussi toujours d'emmener, je pense, là, sur cette chanson. Je me disais, c'est bien d'avoir un contraste, parce que sinon, c'est un peu dur.
0: Ouais, ouais. Franchement, c'est le syndrome « Alors on danse » de Stromae. Quoi.
1: Mais exact. Mais c'était, d'ailleurs, c'était une de mes références de cette chanson.
0: Ah, c'est vrai?
1: Oui, même le côté un peu... Il y a un côté un peu presque un peu parler dans les... Ah bon ? Et l'idée, je me disais, attends, mais j'ai envie de faire un truc peut-être aussi à la Stromae. En fait, tu peux t'ambiancer sur un texte qui n'est pas du tout joyeux à la base.
0: Bah, bravo, parce que c'est un coup de maître, vraiment. Pas de maîtresse.
1: Merci.
0: Cette chanson-là, elle est incroyable, et je comprends bien qu'elle donne son nom à l'album. Alors, on a parlé aussi de ce côté s'accepter soi.
1: Oui.
0: C'est vrai que, voilà, vous êtes sur le devant de la scène à un jeune âge, puisqu'en gros, à 23 ans, tout le monde vous connaît au moment du premier album. Donc forcément, vous êtes regardée, vous avez vos réflexes de petite fille qui veut être la première de classe, et en tout cas, et donc vous êtes un petit peu dans une attitude policée, etc. Peut-être ça vous empêche un peu de profiter, d'ailleurs, de ces premiers succès. Et là, dans l'album, il y a des chansons comme ça qui regardent en face cette façon de faire. Il y a notamment « Qu'attendez-vous de moi ?»
1: Oui. Attends.

0: Qu'attendez-vous de moi? C'est très indiscret la question que je vais vous poser, mais tant pis, vous pouvez m'envoyer balader même si ça... En vrai, vous parlez à qui quand vous posez cette question?
1: Je pense que je parle aux gens, je parle à
0: au
1: mon public.
0: Ouais. D'accord.
1: Parce que je pense que c'est une des questions qui me trotte depuis mes débuts, et c'est peut-être la seule question que je n'ai jamais vraiment posée. Mais parfois, j'ai envie que les gens me disent honnêtement, quand ils viennent me voir en concert, quand ils ont pris un billet, qu'ils ont acheté un billet, qu'ils ont fait la route pour venir me voir, qu'est-ce qu'ils attendent vraiment de moi, honnêtement? Pas le « oui, on t'aime bien, on t'aime bien ». Non, qu'est-ce qui vous donne envie de venir me voir? Et est-ce que vous avez envie de repartir avec quelque chose ou pas?
0: Ouais.
1: Et c'est une vraie question qu'on se pose tout le temps.
0: Et vous avez peut-être la réponse en vous. Quand vous allez voir une artiste que vous aimez, qu'est-ce que vous attendez d'elle?
1: Bah, c'est ça la question. Je pense que j'aime bien voyager quand je vais en concert. Et en fait, je pense que moi, quand je vais voir une artiste que j'aime bien, j'ai envie qu'elle m'emmène là où moi je n'ose pas aller. En fait, j'ai envie de voir en elle qu'elle puisse. Je dis elle, on dirait, parce que j'avoue, je suis souvent fan des artistes féminines,
0: chanteuses,
1: des femmes.
0: Ouais.
1: Mais quand je regarde une femme sur scène, j'ai envie qu'elle me donne le courage de faire des choses que moi je n'ose pas faire dans ma vie. Et c'est souvent ce qui s'est passé quand je rentre chez moi d'un concert. J'ai vu Sabrina Carpenter, j'ai vu Rosalia, j'ai vu Beyoncé. En fait, après ces concerts-là, une fois que t'as vu Beyoncé sur scène, tu rentres chez toi et tu dis bon, ma cocotte. Tu sais, t'as un boost de confiance.
0: Ouais.
1: Et c'est ça, en fait. C'est que tout d'un coup, je rentre chez moi et j'ai l'impression d'avoir des ailes, quoi. Et je me dis, c'est fini, moi aussi, en fait, j'en suis capable. Et c'est ça que j'aime bien. Ce truc où, tu vois, ça met en route quelque chose en toi, de un peu de boost de confiance, et ça fait du bien.
0: C'est beau.
1: En tout cas, moi, c'est souvent ce que je cherche quand je vais voir une artiste sur scène.
0: Il faut aller voir Mentissa sur scène, ça tombe bien. La tournée est annoncée. Il y a déjà des festivals d'été. Ça fait très plaisir.
1: Oui.
0: Mentissa, on se voit dans deux semaines au festival Sœurs Jumelles à Rochefort, parce que ici est la Fière Radio partenaire de ce joli festival, et on sera sur place, on fait nos émissions en direct au pied de la grande scène. On va se croiser, Mentissa. Également le Aluna Festival, le Printemps de Pérouge, enfin il y a vraiment tout un tas de festivals très très chouettes. Évidemment, en Belgique, les solidarités à Namur.
1: Of course.
0: Voilà, c'est obligatoire. Sinon, elle perd sa nationalité. Il faut aller jouer à Namur. C'est obligatoire. Et puis après, voilà, il y a une grande tournée franco-belge à l'automne prochain. Ça commence à Nancy le 1er octobre. Et là, vous faites vraiment toutes les villes de France, Villeurbanne, Lille, Troyes, Belfort, Paris. Vous serez à l'Olympia le 5 novembre, Nantes le 25 novembre, Cholet le 26. Et puis, il y a aussi tout le mois de décembre, Mérignac, Toulouse... Et puis Mons, Anvers et Liège, parce qu'on ne se refait pas, la vie est belge, comme on dit là-bas. Mentissa, lâchez prise.

0: il paraît que ça fait très peur de lâcher prise, encore plus quand on est une artiste et qu'il faut lâcher prise devant tout le monde. Alors, ça y est, vous l'avez fait.
1: Je pense que je suis en mouvement vert.
0: Ouais.
1: J'aime bien me dire que la vie n'est pas une image arrêtée. Et donc, bien sûr, c'est pas parce que j'écris que Balance que du jour au lendemain, j'étais en mode oh, j'aime trop mon corps. Mais je pense
0: c'était
1: que...
0: sur le premier album. Si vous ne la connaissez pas, Balance, il faut l'écouter.
1: Mais je suis sûre qu'écrire ce genre de chanson, ça m'aide de me dire ok, maintenant que tu l'as dit, il faut vraiment que tu.

0: vrai,
1: de l'histoire d'amour que vous vivez en ce moment, Mentissa, que vous voulez protéger un petit peu et que vous voulez pas en parler. Et donc vous appelez votre copain Noé Préchoff pour écrire ensemble cette chanson.
2: Oui. En fait, je pense qu'on avait déjà écrit une dizaine de titres et on se dit, on n'a pas encore la chanson d'amour. En fait, c'est devenu presque un peu une blague. Oui. Chaque session, on se disait, oh, on n'a pas
3: la chanson. Il faut le slow.
2: Oui, on a les traumas d'enfance, check. On a la chanson où je dis aux gens de pas trop me chercher, fais gaffe à toi, check. On a la chanson, on a tout. On se dit, on n'a pas la chanson d'amour. Je suis en mode, c'est pas possible.
1: Surtout que vous êtes amoureuse.
2: Oui,
1: alors c'est quand même dommage.
2: Et que je suis une grande amoureuse de l'amour. J'aime ce thème. Mais en fait, on se disait, en fait, il y en a tellement déjà. En fait, si c'est pour écrire une chanson d'amour bateau, ça sert à rien. Et en fait, on discute un peu. Il me dit, mais toi, ta vie, c'est comment je lui dis, moi, j'ai une très bonne relation, ça se passe bien et tout. Et je lui dis, c'est vrai que je suis quelqu'un d'assez pudique sur ces choses-là. J'aime pas trop étaler ma vie sur les réseaux et tout. Il me demande pourquoi. Je dis, mais je sais pas, j'ai toujours eu un peu cette pudeur. Moi, je crois vraiment au vivons heureux, vivons cachés. Il me dit, c'est ça qu'on doit écrire. Et puis, je lui dis aussi, moi, j'ai vraiment ce truc où parfois les chansons d'amour mythiques, si demain la personne elle part, t'es bien avec ta chanson d'amour. Je pense à plein de chansons d'amour. Incroyable, qui existe. Quand les histoires se terminent, je me dis, tu fais comment? Tu continues à la chanter? Et pour toutes ces raisons-là, je lui disais, j'ai du mal à faire le pas d'écrire une chanson d'amour et d'écrire sur papier, de faire une déclaration à cette personne, parce que, imagine, ça se finit, c'est bizarre.
1: Les chansons, c'est pour toujours. Alors, j'ai posé la question à Oshi, parce qu'elle a fait carrément tout un album avec, c'était sa compagne à l'époque et ça l'est plus aujourd'hui.
2: Oui.
1: Des chansons sur leur rencontre, sur leur amour, sur leur coup de foudre, machin et tout. Et elle m'a dit, non, je chanterai plus.
2: Je chanterai plus
1: sur scène.
2: Tu vois.
1: Ouais.
2: Mais c'est pour ça, moi j'ai anticipé ça. Parce que moi, je suis toujours un coup d'avance.
1: C'est ça.
2: J'ai dit non. Et donc finalement, c'était marrant d'écrire une chanson d'amour qui n'en est pas vraiment une.
1: Ouais.
2: Je lui dis, en fait, c'est pas vraiment une chanson d'amour, hein, attention, hein, on va pas s'emballer. Mais bon, quand même. Et à la fin, de dire, peut-être que finalement, c'est quand même une chanson d'amour. Je trouvais ça très marrant d'avoir cet angle-là qui est aussi ce que je pense et ce que je ressens.
1: Désolé, Mentissa, un des grands moments de ce nouvel album Enfant difficile. Vous la découvrez maintenant dans Décibels.

0: Le deuxième album de Mentissa sort aujourd'hui. Et dessus, il y a ce tube, désolé, ça vous va très bien la pop.
1: Merci.
0: Vraiment, vraiment. Et on a envie de danser avec vous, c'est sûr.

0: novembre. Les amis, l'album de Mentissa est à gagner au Blind Test. Vous pouvez appeler Alexandra maintenant pour vous inscrire. 0810 055 056 0810 055 056. Enfant difficile, c'est le cadeau du soir. Et on revient avec Mentissa, à tout de suite.
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0: ça ressemble à ce que vous imaginiez, Mentissa, la vie de chanteuse. Parce que vous y pensez depuis que vous êtes toute petite, je crois. Oui. Que vous avez fait The Voice Kids, donc quand vous étiez enfant, vous aviez envie, etc. Oui. Est-ce que ça ressemble à ce qui vous faisait rêver?
1: Je savais pas du tout à quoi m'attendre. J'avais pas vraiment d'image où c'était un rêve, et ouais. Souvent le rêve c'est quelque chose d'assez inatteignable, c'est très flou, c'est très vague, donc non, je savais pas du tout à quoi ça ressemblait, mais maintenant que je le vis, non, je suis reconnaissante. Je pense que c'est plus dur que ce que je croyais. Je pense que quand on rêve de quelque chose, on voit que le positif et on se dit pas qu'en vrai, derrière des artistes, des icônes de la pop, en fait, il y a beaucoup, beaucoup de travail et il y a aussi beaucoup de, il y a beaucoup de solitude aussi, je pense, dans ce monde-là, le monde d'artistes, parce qu'on passe de vraiment, on est sur le devant de la scène, on est acclamé par plein de gens et le lendemain, on rentre chez nous et on est tout seul. Donc ça, c'est quelque chose qu'il faut gérer. Vu que c'est pas quelque chose qui est psychologiquement, personne est vraiment fait pour ça, pour être accablé, enfin acclamé, idolâtré, d'avoir des gens qui viennent vous voir et qui vous disent merci, je vous adore, votre chanson m'a sauvé. C'est pas quelque chose de, et donc ouais, il faut réussir, je pense, à trouver un bon équilibre et surtout à garder la tête sur les épaules, quand même, à garder les pieds sur terre, pas s'envoler, et aussi justement accueillir les victoires comme les échecs aussi. Je pense que ça, c'est important. Moi, j'ai de la chance d'avoir un bon entourage, mais ça, c'est vrai que j'avais sous-estimé ce que ça fait à l'ego quand on sort un single et que ça marche pas, parce que c'est comme ça,
0: ça prend pas. Oh, bah non, les radios, elles en veulent pas,
1: mais c'est ça. Et là, tu en prends un coup, et au début je me dis non, ça va, non, je m'en fous, et trois mois après, en fait, je me dis non, en fait, ça va pas. Et j'ai mis du temps vraiment à. Et aujourd'hui, j'en rigole et je me dis que les échecs ou les flops, comme on dit, ça fait partie d'un parcours, c'est hyper important aussi. Mais oui, il y a plein de choses que j'avais sous-estimées. Ouais. Et je pense l'ego aussi. J'avais sous-estimé quand même cette espèce d'ego trip, parce que t'es tellement toujours, tout le monde te met sur un piédestal et après, du jour au lendemain, c'est fini. Les gens, ils passent à autre chose. En plus, c'est ça, aujourd'hui, ça va vite. On est dans la consommation. Fast food,
0: rapide,
1: quoi.
0: Ouais.
1: Et donc, il faut pas paniquer. Il faut faire son truc. Il faut rester sur sa ligne directrice. Il faut rester sur son chemin. Et il faut faire, il faut faire ce que t'as à faire.
0: Alors, vous avez fait un joli petit lapsus, puisque au lieu de dire acclamé tout à l'heure, vous avez dit accablé. Mais c'est intéressant parce qu'il y a une chanson sur l'album qui s'appelle Fais gaffe à toi, où justement, on se dit, tiens, elle envoie bouler un peu les médisants. Alors, les médisants, il y en a partout.
1: Oui.
0: Il y en a même dans ce bureau, des gens comme ça qui se baladent toute la journée à dire du mal des uns des autres. J'ai souvent tendance à penser que ça dit plus sur eux que sur les gens qu'ils accablent.
1: Oui.
0: Vous, forcément, étant star, y a d'autant plus de monde. Nous, on a un relou au bureau, mais alors vous en avez combien?
1: Oh, des relous, j'en ai pas mal. Hein. Après, honnêtement, je m'en sors plutôt bien sur les réseaux sociaux. J'ai pas beaucoup de haters, comme on dit, mais ça m'est arrivé. Mais je pense que cette chanson, elle est plus axée sur la vie intime et la vie quotidienne de tous les jours, justement.
0: Ouais. Et tout le monde s'identifie, a fait gaffe à toi.
1: Mais oui, mais tu vois, ce mec relou qui fait des blagues, il trouve ça super marrant, et tu vois, il te regarde. Et c'est ça, en fait, où des gens qui pensent qu'ils ont leur. En fait, on leur demande pas leur avis. Et ces gens qui ont toujours besoin de donner leur avis constamment sur comment tu t'habilles, sur comment tu es, sur comment tu te présentes, oh, moi, ça me saoule. Et je me suis dit, c'est quoi, j'écris une chanson pour tous ces relous, ces médisants, comme tu dis. Et je vais leur dire gentiment, de rester à leur place.
0: Ben, c'est ça, fais gaffe à toi. Exactement. Alors, il y a des moments graves dans l'album. On parlait tout à l'heure de pop et d'envie de légèreté, de lâcher prise, etc. Il y a la chanson Comme un loup, qui parle avec beaucoup de délicatesse de quand un homme violent entre dans un foyer, qu'est-ce que ça fait aux adultes et aux enfants qui sont dans cette maison?

0: entre les lignes de cette chanson que vous avez vécu ça, impuissante puisque enfant.
1: Oui.
0: Est-ce que c'est une chanson thérapeutique ?
1: Oui, je pense que c'est une chanson thérapeutique. C'est une chanson qui m'a libérée aussi parce que c'était vraiment, c'était un lourd secret pour moi. Ouais. C'était un fardeau à porter parce que je me rappelle que c'était quelque chose dont je voulais pas du tout parler au début. Et en fait, j'ai l'impression que c'est un truc qui me suivait un peu, que je traînais un peu et je me disais bon, peut-être que ça reste là parce qu'en fait, mon rôle est d'en parler. Ouais. Et cette chanson, je l'ai écrite. J'ai commencé l'écriture toute seule de cette chanson. J'ai écrite, je pense, la fille de ma mère et comme un loup.
0: Bah elle est là, la fille de ma mère.
1: Dans la même période.

0: peut-être.
1: Énormément d'amour hein, dans cette chanson, La fille de ma mère. Mais voilà, si on la met à côté de Comme un loup.
0: Oui, on comprend son cadre familial.
1: Ouais. Et on comprend le titre de l'album. Évidemment que Mentissa, c'est une gosse difficile, puisqu'il y a un homme violent à la maison.
0: Oui, et c'est en fait. Alors,
1: et elle ne peut pas sauver sa mère.
0: Exactement. Enfin, en fait, c'est difficile quand chez toi, tu manques un peu de repères, tu manques de stabilité. C'est très difficile. De se construire en fait à cet âge-là, c'était pendant toute mon adolescence, mais ouais. À l'âge de 16 ans en fait, t'as envie de t'occuper, j'en sais rien, du jean que le jean que t'as envie de mettre, t'as envie de parler de garçon, enfin à 16 ans, t'as pas envie d'être là à appeler la police parce non. que c'est la bagarre chez toi à la maison. Et c'est ça qui était difficile, et j'avais aussi l'impression d'être la seule à vivre ça. Je me disais mais je peux pas en parler aux profs, je peux pas en parler à mes copines, les gens ils vont penser qu'on est des fous, et en fait, j'avais honte. Et la raison pour laquelle j'ai écrit cette chanson, c'est que j'ai toujours eu honte d'en parler autour de moi.
1: Parce que vous pensiez que vous étiez la seule. Donc oui. Là, cette chanson, s'il y a ne serait-ce que 5 filles qui sont en train de vivre ça, qui l'entendent, mm-hmm. vous en aurez peut-être sauvé 5 qui se diront, je ne suis pas toute seule.
0: Et c'est pour ça que j'ai décidé de la mettre sur l'album. Je n'étais pas sûre de vouloir mettre cette chanson. À la base, je l'ai écrite juste pour moi me libérer de quelque chose. J'avais visiblement besoin d'en parler encore. Et après, il y a eu vraiment cette question de tu la mets sur l'album ou pas. Je me disais, elle est quand même très intime. Et puis je me suis dit, mais attends, moi, à 16 ans, ça m'aurait sauvé d'avoir une chanson comme ça, ouais. Et de me dire ok, d'accord, alors c'est dur, c'est très dur, c'est très triste, mais je suis pas la seule. Et juste le fait de savoir que parfois on n'est pas les seuls à vivre ce qu'on est en train de vivre, ça sauve vraiment. Et c'est pour ça que Comme un loup est sur mon album. C'est pour moi et pour toutes ces personnes qui malheureusement vivent ou ont peut-être vécu ces épreuves-là.
1: C'est un vrai voyage, ce disque. Alors, c'est marrant, tout à l'heure, on m'a dit que vous vouliez voyager quand oui. vous allez voir vos chanteuses en concert. Ben, c'est vraiment ça, parce que à des moments, on se marre avec vous, à des moments, on est vos pom-pom girls, on dit ouais, allez, Mentissa, tu vas y arriver. Et voilà, et en fait, vraiment, vous nous embarquez. Vraiment, les amis, je vous recommande d'écouter Enfant difficile. Ah ouais, vraiment. Et je me suis dit, Mentissa, que aimer quand même, c'était une bonne façon de se dire au revoir ce soir, oui. cette chanson-là. On est d'accord.
0: Bien sûr, bien pop, bien stade.
1: Ouais.
0: Ouais, beaucoup d'énergie. Vraiment, c'est ma power pop ballad, comme on
1: ouais,
0: dit.
1: C'est ça.
0: Donc,
1: hein.
0: Oui.
1: Très bien. Et donc, vous la chanterez tout bientôt, le 25 juin à la Luna Festival, le 26 à Rochefort, je serai au premier rang. Et les auditrices et les auditeurs d'ici aussi, puisqu'on sera en direct du festival Sœurs Jumelles. Et puis, pour le mois de juin, on a aussi le Printemps de Pérouges, le 28. Et pour votre tournée hors festival, ça commence le 1er octobre à Nancy. Ma chère Mentissa, bonne route.
0: Merci beaucoup.
1: Et bravo pour cet album.
0: Merci. Merci bravo. Pour l'invitation. Merci pour l'échange.
1: À bientôt.
0: À bientôt.

0: Et on est Mentissa, enfant difficile, sorti aujourd'hui et à gagner maintenant au Blind Test.
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0: On accueille pour jouer avec nous Claire et Christine. Bonsoir à toutes les deux.
2: Bonsoir.
0: Bienvenue dans Décibel. Claire, comment ça va en cette fin de saison, hein, finalement, bientôt les vacances peut-être pour Claire?
2: Oui, ça va. Moi j'ai un peu de vacances là, fin juin, début juillet.
0: Trop bien.
2: Ouais.
0: Ça fait envie. Hein. Ça fait... J'espère qu'on aura du beau temps, c'est ça, fin juin, début juillet. Comme on s'est tapé une canicule il y a 2 semaines, après on peut se prendre le contre-coup. Hein. Mais je vais faire ce qu'il faut, je vais commander du soleil, Claire. C'est quand exactement le début des vacances?
2: On prend le bateau le 28 juin avec ma fille de 10 ans. On part en Corse.
0: Toutes les deux en bateau? Ah, j'adore! Oui. Excellent! Oh, moi, je suis allée en Corse pour la première fois l'été dernier, du côté de Calvi. Qu'est-ce que j'ai aimé? C'était génial!
2: Ah oui, magnifique. Oui, ben, on n'est pas très loin. On est près d'Île-Rousse, on n'est pas très loin. Mais ah, oui, c'est la Balagne, c'est ma région préférée de la Corse, mais tout est très beau. Hein,
0: mais c'est incroyable, c'est-à-dire que on tourne la tête, il y a des montagnes, on peut se baigner dans des torrents et tout, faire des randonnées, et tu tournes la tête de l'autre côté, c'est la plage. C'est fou.
2: Oui.
0: Et au milieu, il y a un énorme plateau de charcuterie. Non, mais c'est mon endroit rêvé. C'est incroyable. Vraiment.
2: C'est bien résumé, oui.
0: C'est ça. Ah là là. Ah bah Claire, je suis ravie. Bon bah vivement le 28 juin. Et Christine, alors les vacances?
3: Bah moi je suis toujours en vacances, hein, puisque je suis retraitée. Donc,
0: bravo Christine. C'est bien.
3: Oui, et puis bon, il fait beau là, c'est super. Hein. Donc
0: on en profite.
3: On profite.
0: Oui. Parfait. Alors, Claire et Christine, en plus du beau temps et des perspectives réjouissantes en Corse, je vous offre ce soir à chacune un exemplaire de l'album de Mentissa. Enfin, en vrai, je vous offre, c'est elle qui vous les offre, elle les a apportés tout à l'heure quand elle est venue pour l'interview. Donc, Christine et Claire, vous avez toutes les deux gagné ce cadeau, car au Blind Test de Décibel, on gagne avant de jouer. Et comme ça, maintenant, on va pouvoir jouer. Donc, le thème de ce soir, ce sont des chansons qui parlent du monde. Voilà, en général, le monde, comment va le monde, etc. Et on va vous les passer, ces chansons, et il faut retrouver le nom de l'interprète de la chanson. Voilà, on cherche l'interprète. Et il faudra, Claire et Christine, dès que vous aurez une idée, envie de répondre, bien donner votre prénom avant de donner la réponse, d'accord ?
3: D'accord.
0: Voilà, c'est la règle pour qu'on puisse savoir laquelle de vous deux répond en premier. C'est une espèce de buzzer, mais version radio, quoi.
3: D'accord, oui, ok.
0: Alors, Claire et Christine, première chanson, il faut me dire, s'il vous plaît, qui chante

0: Bravo, dans un autre monde. Premier point de Claire. Et nous, on continue.
1: Les innocents ?
0: Alors, c'est pas les innocents. Ah, j'aimais bien les innocents. Tout le bonheur du mais non, c'est pas.
1: Bien aussi.
0: Oui. Ah, bah, je mets un point. C'est Christine qui m'a dit ça ? Un point, Christine, parce que les innocents nous manquent. Non, c'est un groupe. Tout le bonheur du monde.
1: Claire.
0: Claire.
1: C'est Trio.
0: Alors, c'est pas Trio, mais c'est leur cousin.
1: Non.
0: Vraiment, c'est, ils, ont, c'est, ils sont super.
1: Familia.
0: Oui. Non, non. Je souhaite tout le bonheur du monde et que quelqu'un vous tende la main. Que votre chemin est Cinque Emilia qui est
1: cette chanson en plus.
0: Ah ben bah oui, on les adore. Et donc le mot Cinque Emilia, donc c'est le nom de ce groupe, mais c'est également une variété de plantes à fumer. Donc finalement que vous n'ayez pas le mot Claire et Christine, ça me rassure sur vos shoppings quotidiens. C'est plutôt. C'est ça. Et voilà. Et donc j'ai mis un point à Christine parce qu'elle m'a rappelé que j'adore les innocents. Je vais aller écouter les chansons tout à l'heure. Et Claire un point parce qu'elle a trouvé Cinque Emilia. Alors tout le bonheur du monde pour Cinque, dans un autre monde pour Céline. Et elle est une dernière pour la route. Oui. Vous pouvez chanter chez vous, hein.

0: portable, le téléphone, c'est incroyable.
1: Ouais. Super Jean-Louis Aubert, hein. Là, j'adore.
0: Ah bah ouais, il est venu souvent dans Décibel, hein. 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
1: J'aime un autre le jour s'est levé aussi de lui.
2: Ah oui, c'est beau. C'est beau, mais c'est un peu triste.
1: C'est très beau.
0: Ouais. Mmh. C'est très beau. Mmh. Eh bien, c'était très beau ce blind test. Claire et Christine, merci pour ce bon moment.
1: Merci aussi.
3: Merci, Emilie.
0: C'était trop bien. C'était trop bien. Je vous embrasse toutes les deux et je vous envoie l'album de Mentissa. Et je vous propose, pour terminer ce blind test, d'écouter Gérard Palapra. Ah, Gérard, mon idole hippie. Cette chanson parle de la fin du monde et de comment on peut s'y préparer, notamment ce qui concerne le stylisme. Vous vous êtes déjà demandé comment vous habiller pour la fin du monde ? Gérard a la réponse. Pour la fin.

0: Oh là là, tout plaquer et partir dans le Larzac en patte d'éléphant, on est d'accord. Gérard Palapra en 1971, c'est musique hippie si chère à notre cœur. La chanson s'appelle « Pour la fin du monde ».
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0: On parlait de chansons d'amour tout à l'heure avec Mentissa et la difficulté d'en écrire de nouvelles, puisque peut-être que tout a déjà été dit sur l'amour. Eh bien, ce n'est pas l'avis du groupe Ravage. Ravage, c'est qui? C'est Gaspard Royan, notre rocker spécialiste des chansons de Noël. Il a sorti plusieurs albums de Noël, un peu à la crooner américain guitare, comme on adore. Lui, il fait partie du groupe Ravage et il n'est pas tout seul, il est avec Aurélie Saada, merveille parmi les merveilles, chanteuse notamment dans Brigitte, réalisatrice aussi d'un très beau film qui s'appelle Rose. Bref, les deux ensemble, ça doit forcément se passer. Et donc, comme l'amour fait des ravages, eh bien Ravage fait des chansons d'amour. Ils viennent de sortir leur toute première qui s'intitule « Entre ton épaule et ton cœur ». C'est un délice qui va vous replonger dans les années 60. Autant Palapra, c'était les années 70. Ravage, clairement, c'est les années 60. Comme on les aime, régalez-vous et accueillez donc ce tout nouveau projet, notre coup de cœur, Ravage.

0: Je vous avais dit, hein, c'est vraiment un bonbon cette chanson. Le groupe c'est Ravage, entre ton épaule et ton cœur. Les premiers concerts de Ravage arrivent, ça sera le 26 juin à Capestel, le 7 juillet à Bréa pour le festival Les Scènes de Bréa et les Francopholies de La Rochelle le 14 juillet. Puis tiens, comme notre candidate du Blind Test tout à l'heure, Claire, Ravage fera un tour en Corse à Serra di Ferro, ce sera le 20 juillet.
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0: Si la vie était moins moche et les hommes étaient moins fous, eh bien Anne Frank aurait aujourd'hui 97 ans. Elle était née, la petite Anne Frank, le 12 juin 1929 à Francfort. Elle est morte en déportation, on ne sait pas trop quand, en février ou en mars 1945, dans le camp de concentration de Bergen-Belsen. Anne Frank, aujourd'hui, donc, c'est l'anniversaire de sa naissance. Et s'il y a bien une chanson à laquelle on pense quand on pense à Anne Frank, c'est Anne, ma sœur Anne, de Louis Chédid, sorti il y a une quarantaine d'années, 1985, très exactement. Et ce constat terrible que fait Louis Chédid, 40 ans après la mort d'Anne Frank, la voilà revenue, la nazie nostalgie. La chanson est-elle encore d'actualité en 2026? Il me semble que malheureusement,

0: sœur Anne. Merci à vous d'avoir écouté Décibel. C'est terminé pour ce soir. On revient demain à 20h avec les chansons préférées de Anne-Cécile Maillefer, la présidente de la Fondation des Femmes. Vous l'avez beaucoup vu dans les médias cette semaine pour parler de la loi intégrale contre les violences sexistes et sexuelles. Eh bien, elle s'est aussi parlé de musique. Elle sera dans Décibel demain à 20h. Merci à l'équipe de l'émission. Il y avait Iris Guitoni, Emma Quenardel, Elodie Biancamaria, Alexandra Sackberg et Franck Moilier. Puis il y avait vous surtout. Merci d'avoir été là.
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4: Bonjour la France, j'espère que tu vas bien la France. Tu vas forcément bien puisque c'est vendredi, c'est le week-end. Moi, je vais super bien parce que bon, évidemment, j'ai tous les candidats qui vont jouer pour moi. C'est voilà, ça va Éric Bastien?
5: Bah écoutez, pas vraiment, hein, surtout avec cette présentation merveilleuse. J'en ai pas mis un dedans de la semaine. Je suis dégoûté.
4: Eh oui, eh oui.
5: Mais je suis quand même content parce que je suis en Damidolandie.
4: Donc, Damidolandie.
5: Je me réjouis d'être dans ce pays de l'amour.
4: Ah, le pays de l'amour et de la joie. Ah, on a quand même 650 demandes, hein, donc on est un petit pays, mais
5: pour
4: on est bien. Pour nous rejoindre.
5: Eh oui.
4: Alors, je rappelle que le premier prix aujourd'hui, c'est un séjour pour deux personnes à l'occasion de la 65e édition du Mondial La Marseillaise à Pétanque. Ah là là là là. Alors, vous allez direction à la cité phocéenne, vous dormirez à l'hôtel Villa M, un petit 4 étoiles sympa. Vous aurez évidemment plein de cadeaux, des jeux de triplettes, des sacs, des polos et surtout 100 euros de carburant pour aller jusqu'à Marseille. Si vous ne gagnez pas ça, vous gagnez quoi, mon petit bouchon?
5: À votre avis, qu'est-ce qui se cache derrière la Villa M? Vous croyez que c'est Marseille?
4: Ah non, je crois pas.
5: Évidemment que non.
4: C'est Malongo.
5: Évidemment. J'ai attendu vendredi pour vous avouer que c'est toute la team Malongo qui vous accueille dans cette villa. Ils l'ont construit eux-mêmes.
4: Ah là, avec leurs petites mains.
5: Ah, c'est pas en briques, c'est une maison en café.
4: Ah, c'est une maison en café.
5: 32 dosettes de café pour bâtir cette villa. Et puis alors, les fenêtres en verre, comme les verres.
4: Comme les six verres qu'on gagne.
5: Exactement.
4: Okay. Eh bien, nous allons accueillir tout de suite mes quatre...

0: parce que qui que ce soit qui gagne aujourd'hui, c'est un... tout le monde chante, voilà, évidemment, parce que tout le monde... Tout le monde est citoyen du Dami d'Hollande. Et de champion. Ah là là là là.
1: Alors que moi, dans ma tête...
0: Oui, dans ta tête, toi...
1: C'est plutôt ça, vous voyez.
0: Oui, je sais.
1: Il n'y en a pas un, quoi.
0: Où sont-ils,
1: les candidats?
0: Ils sont au Dami d'Hollande. Alors, j'accueille donc Mireille, Christine, Remireille et Loïc. Comment ça va, mes petits chéris?
2: Bonjour tout le monde.
3: Ah, bien. Bonjour tout le monde.
1: Youhou! Bonjour, j'en connais pas.
0: On se demande pourquoi, n'est-ce pas? Bah écoutez, c'est simple, hein, c'est parce qu'il sait pas coacher les gens. Hein. Pour coacher les gens, faut les aimer.
1: Il y en a quand même qui vont devoir jouer avec moi, ils sont cons,
0: évidemment,
1: hein.
0: On a tiré au sort, qu'est-ce que tu veux que je te dise? Je suis désolé, mes petits canards, il y en a deux qui vont aller dans la team. Qui vont être punis dans la team du désespoir. Alors, nous avons tiré au sort. Mireille de ici Orléans, tu démarres avec moi contre Christine de ici Vaucluse.
1: Qui rejoint la team de la Louse.
0: Et la deuxième demi-finale, nous aurons Mireille ici Vaucluse contre Loïc
1: qui rejoint la team de la Louse.
0: Voilà
1: aussi.
0: Mon petit canard.
1: Louseland.
0: Allez, on démarre avec Mireille et Christine. Comment ça va, les filles?
2: Ça va très bien.
0: Alors, Mireille, je le rappelle, a joué lundi avec nous. Elle joue avec ici Orléans. Elle habite à Boisne dans le Loiret. Elle est mariée à Hervé. Elle a 3 enfants, 5 petits-enfants. Et elle s'appelle Mimi et Nanou. J'ai bien résumé ou pas?
2: Tout à fait.
0: Ah, voilà. Alors, attention, elle rigole pas. Elle est un peu comme moi. Elle adore les jeux. Il paraît que tu fais des concours de belote.
2: Ah oui, tout à fait, oui. Bah, peut-être demain aussi. Je vais peut-être en faire un demain.
0: Alors, coincher, pas coincher, comment on fait?
2: Ah non, la belote simple.
0: Ah oui.
2: Avec la belote et rebelote et c'est tout.
0: Belote et rebelote. Voilà. J'adore. Alors, tu fais aussi des lotos, des mots croisés, des sudoku. Ah là là là là, t'es une joueuse, quoi.
2: Ah oui, j'aime bien jouer, oui.
0: Et voilà, elle adore.
2: La preuve, je suis avec vous aujourd'hui, donc.
0: La preuve, ma chérie. Alors, on va tout de suite jouer, et on va tout de suite surtout marquer le premier point. Tiens, je te mets une ambiance de taverne.
1: J'ai peut-être allé me saouler pour oublier que j'ai pas un candidat.
0: Du rhum, des femmes, de la bière, nom de Dieu. On va parler de rhum, ma petite Mireille. Écoute bien. Le meilleur rhum arrangé du monde, eh ben, il vient de La Réunion. Est-ce que c'est vrai ou faux que le meilleur rhum arrangé vient de La Réunion? Top chrono, 5 secondes.
2: Oh oui.
0: Tu dis oui?
2: Oui.
0: C'était un piège. Et oui, le meilleur rhum arrangé du monde, il est fabriqué en Loire-Atlantique à Saint-Hilaire-de-Chaléon. Et c'est vraiment le meilleur rhum arrangé. Alors, pour vous dire, hein, je l'ai goûté, il est en vente à l'île de Ré chez des amis. Et c'est très très bon. Voilà, bon, pas de points, mais tu vas te rattraper.
1: Christine, ne sois pas déçue. Je sais. Bah, non mais Christine, on va quand même tenter de tout donner, Christine.
3: Mais moi, je suis contente d'être avec mon ciré, comme ça, s'il pleut.
1: Mais c'est vrai. Je vous rappelle qu'elle parle, elle sait lire les prénoms à l'envers, effectivement.
0: Exactement.
1: C'est vrai, je me souviens. Avec ici Vaucluse, je vais te dire, Christine, ma première radio au sein du réseau France Bleu à l'époque, c'est France Bleu Vaucluse. Donc, tu vois, c'est peut-être ainsi. C'est ma radio de cœur, comme toi. Tu habites à Piolinx, à quelques kilomètres d'Orange, à 6 kilomètres d'Orange. Et c'est vrai qu'on a parlé
0: de Mornas, du manoir.
1: Et oui, parce que t'étais à l'accueil de la forteresse.
3: Non,
1: tu oublies Valérie. Aujourd'hui, Valérie n'existe plus. Tu ne t'intéresses qu'à moi.
3: Mais c'est quand même elle qui avait dormi au manoir.
0: Eh oui, elle a dormi pendant 10 ans au manoir chaque été. Elle connaît très bien Mornas, elle adore.
1: Bien sûr, mais elle dort partout où elle passe, Valérie, vous savez bien. Et oui, t'étais en costume, Christine, je me souviens.
0: Oui.
1: T'étais à l'accueil de la forteresse, exact. Mariée à Patrick, une fille, Tiffany, le petit chat gazelle qui va bien, et la farfelue, ton pseudo, pour ta belle-fille, qu'on embrasse, qui s'appelle Laetitia. Christine, moi je crois en nous. Je crois en nous.
0: J'y crois encore.
1: Voici la possibilité de marquer un premier point et peut-être gagner ce beau séjour, donc à Marseille. Question. Extrait.
0: Et mon nous vivant. N'attendons pas que la mort nous trouve du talent.
1: On adore ça. Oh là là, François Valéry.
3: Aimons-nous vivants.
1: Le chanteur François Valéry tient son nom d'artiste de François Mitterrand, mixé avec Valéry Giscard d'Estaing. C'est pour ça qu'il s'appellerait François Valéry. Est-ce que selon toi, c'est vrai ou faux? Tu as 5 secondes, top chrono.
3: Pour moi, c'est faux.
1: mon poulain.
0: Non, c'est vrai, ma chérie.
1: Eh oui, François Valéry.
3: Ah ouais.
1: Eh oui, parce qu'il a bien choisi son pseudo. Il s'est inspiré de l'élection de 74.
0: Ah ouais. Et son tube est sorti en 74.
1: Et voilà, et c'était, souviens-toi, 74, c'était justement Mitterrand-Giscard pour le duel. Aïe,
0: 0 plus 0, la tête à Toto pour mes deux candidates. Mais c'est pas grave parce qu'il y a plein de questions. Et là, tout de suite, vous écoutez ici. Et on va partir. On sort les guitares. On est dans sa voiture, on est chez soi. On bouge son petit bolide. On écoute Francis Cabrel, Sarbacane. Je vous aime, mes petits canards.
1: Ouais, bah méfie-toi. Parce que moi, je vais aller chercher la Sarbacane. Les flèches que tu vas avoir.

0: Sarbacane à 12h15 en ce début de week-end avec Francis Cabrel. Merci d'écouter ici.
1: Allez,
0: elle est joviale, elle est joviale. Quatre candidats.
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0: C'est tellement... trop souvent.
1: Ah, écoutez, mon petit chat, je ne sais pas. Remettez-vous en cause. En cause vos méthodes de coaching. Qu'est-ce que vous voulez que je vous dise? Alors, nous sommes donc avec Mireille d'ici Orléans et Christine de ici Vaucluse.
0: La meilleure.
1: Ils sont tous meilleurs. Hein. Moi, j'aime bien Orléans. Hein. C'est une très belle ville, Orléans. Alors, comme ça, on aimerait bien déjeuner avec lui?
3: Jour. Nuit.
4: Oui.
3: Jour.
1: Nuit. Oui. Écoutez, monsieur,
5: allons, ça devient casse-pied. Je sais que votre ami ne veut pas se mettre à table, c'est gênant.
1: Alors, tu aimerais déjeuner avec Christian Clavier, c'est ça?
4: Oui, tout à fait, oui, parce que je trouve sympa. C'est un très bon acteur et j'aime bien tous ses films.
1: C'est quoi ton film préféré avec Christian Clavier? C'est Les Visiteurs ou il y en a d'autres?
4: Oh, ben non, il y en a d'autres. Hein,
1: Ah, puis il fait de la résistance.
4: Bon Dieu, tout ça, je sais plus, il y en a tellement. L'enquête corse, il est sympa, c'est le bon bonhomme, ça.
1: Ouais, Papy fait de la résistance, il est drôle aussi.
0: Michel comment déjà?
1: Michel Taupin, j'ai rendez-vous avec la France. C'est réglé comme du papier à musique. Alors, c'est bien. Alors, comme ça, on est prête à jouer au Valoche et Rico Fredonne.
0: Ah oui, c'est du lourd aujourd'hui.
1: C'est-à-dire, c'est le quiz musical, mon petit canard. Et je vais fredonner un titre, puis un autre. D'accord?
4: Oui.
1: Et donc, tu devras reconnaître, d'après mes fredonneries, tu devras reconnaître, évidemment, la chanson. Est-ce que tu es prête, chérie?
4: Je suis prête.
1: Alors, écoute bien. Premier titre. 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Ton, c'est qui?
4: Je sais pas. Non, je vois pas. C'est pas Franck.
1: Alors, quelqu'un là?
4: Très bien. Vous voyez, c'est pas mieux.
1: Alors, c'est à

0: Aïe. Ça va aller là.
1: Stop.
2: Chrono.
3: C'est une chanson de Goldman, peut-être.
2: Bien sûr, bah voilà.
1: Oh là là.
2: Tellement mieux chanté.
1: Oh, du ton, tu vas la fermer, hein. Alors attention, pas du tout, c'était ça.

0: C'était Julien Clerc quand je joue. Allez.
1: Ah, dis donc, Christine, on a peut-être l'occasion là de.
2: Hein de quoi je redonne bien.
1: Ah. Oh, la pression.
0: Eh oui,
1: bon, on va tout faire. Hein. Ici, Vaucluse, tu fredonnes un peu, toi? T'aimes chanter? C'est ton truc pour.
2: J'aime bien siffler, moi.
1: Oui, ah, vas-y, qu'est-ce que tu nous siffles un petit truc, vite fait? Alors, j'ai pas reconnu.
0: Alors, écoute, Micheline Dax, tu vas reprendre tes cours.
1: Alors, j'ai tellement pas reconnu.
0: Et on va se retrouver. Allez.
1: Bien sûr. Christine, voilà. Voici donc une première chanson que je vais tenter, bien sûr, de fredonner, que tu vas reconnaître. Voilà.
0: Plus facile.
1: Ça va. Ouais, bah oui, ça va.
0: Il a gardé.

0: Christine, je vais quand même te faire rêver un instant. Et je vais laisser Valérie fredonner la chanson qui arrive. Parce que c'est effectivement...
1: Ah, parce qu'il sait pas le faire.
0: Non, parce que c'est Valérie qui avait choisi toutes les chansons qui arrivent. Et donc, non, c'est Valérie qui va la fredonner. Mais attention, le point est pour moi. Hein, si elle
1: ouais, ça va, c'est bon, allez. Voilà.

0: nanana.
1: Allez, chrono.
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1: Et c'est qui?
0: La chanteuse.
2: Ah, la chanteuse. Oh merde.
1: Ah
2: si maman si. Je croyais qu'il fallait que le titre.
1: Ah non.
2: Si maman si.
1: C'est France Gall, maman, c'est France Gall.
2: Si tu
1: c'est
2: voyais
1: France
2: ma vie, ouais.
1: France Gall.
0: Si, ouais. Si, maman, si.
1: Ah là là là là.
0: Maman, ah ouais, si, ouais, tu ouais, voyais ma vie. Est-ce que tu l'avais, Mireille?
2: Je pleure comme je ris. C'était plus facile, je
0: crois. Ah, tu vois, il a pris les plus faciles.
1: Bon, enfin, on l'a pas trouvé, hein.
2: Bah, allez, ça va. Pas pour moi.
0: Allez, un point pour Christine. Pas de point pour Mireille, mais il restera une question. Allez, allez. Et là, on va faire un petit bond dans le temps, là. 1988. On va partir avec Tracy Chapman, vous vous rappelez de ça?
1: Je sais pas,
0: Talking about a revolution. Vous écoutez ici, on vous aime, à tout de suite.
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0: Chapman, on est en fin de saison, je fais un effort. Talking about the revolution. Talking about the revolution.
1: Qui veut dire quoi?
0: Oh, alors, soit, donc, bon, je verrai ça la saison prochaine. Déjà, je fais les accents.
1: Nous
0: là,
1: allons parler de révolution. Talking about. Ah, voilà. Revolution.
0: Oui, on va faire la révolution.
1: Non, on va parler de la révolution.
0: On va parler.
1: On va en parler.
0: Bah, allez-y, je vous écoute, Alain Decaux.
1: Allez, jingle.
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1: Ici, nous sommes avec Mireille, qui joue avec ici Orléans, contre Christine, qui joue avec ici Vaucluse. Mireille, elle habite, je l'ai dit, à Boisne, qui est une toute petite commune. Mais il paraît qu'entre le 16e et le 19e siècle, c'était la capitale du safran dans le monde.
3: Oui, tout à fait, oui.
1: Alors, il paraît que même quand tu avais des bulbes de safran, c'était dans une dot de mariage.
3: Ah ça, je savais pas ça par contre.
1: Mais il y avait
3: si dans les dots, oui, il me semblait avoir entendu parler de ça, oui.
1: Il y avait il y avait un carnaval du safran.
3: Oui, oui, tout à fait.
1: Et alors, dis donc, qu'est-ce qui s'est passé? Pourquoi on a arrêté de faire du safran?
3: Je crois que c'est dû à la maladie, il me semble, quelque chose comme ça. Vous savez, c'est assez ancien. Moi, j'étais pas née, hein, marquée. Hein.
1: Bon, j'espère bien qu'au XVIe siècle, t'étais pas née. Ou alors, on va consulter, t'es un vampire.
3: Oui.
1: Voilà. Mais alors, il paraît que t'en as un petit peu chez toi.
3: Oui. J'ai quelques bulbes de safran. Tous les ans, au mois d'octobre, je récolte mes petites stigmates de safran.
1: Et alors, qu'est-ce que tu fais? Parce que, par exemple, je sais qu'il faut beaucoup de petites, justement, de petits machins, là, pour faire du safran. T'en as...
3: Ah, oui.
1: Tu t'en sers pour épicer quel plat, par exemple?
3: Quand je fais une paella ou quelque chose comme ça, au lieu de prendre dans le commerce, j'ai mon safran naturel.
4: Oh là là là là. Hop.
1: Eh ben, dis donc. Bien, alors écoute, tu n'as pas de points et Christine a un point. Ce qui veut dire que t'es obligé de marquer. T'es obligé, il faut marquer et prier qu'elle ne marque pas. Voilà, donc... T'es prête?
3: On va essayer, oui.
1: Allez, je fais une petite chanson.

0: va parler de mots croisés. Oui. Ça devrait pas être dur parce que t'aimes bien ça. Comment on appelle les passionnés de mots croisés? Top chrono, 10 secondes.
1: Cruciverbis.
0: Voilà, j'étais sûre que t'allais trouver tout de suite. Évidemment, tu fais des tellement de jeux, de machins, de trucs, que tu savais la réponse. Oui. Parce que le mot vient du latin crux, qui veut dire croix, et qui désigne les amateurs des grilles de mots croisés. Voilà. Donc, Mireille, tu as 5.
2: Je ne sais pas vous, mais j'ai un petit peu faim. Il est déjà 12h27. Voilà, on a tous envie d'aller à table. Et je sais que Christine, à Piolenc, dans le Vaucluse, aime bien cuisiner. Et prépare des bonnes choses. Ben ouais. Qu'est-ce que tu nous proposes à midi? Quels sont tes talents cachés en cuisine?
3: Ben moi, je vous propose une ratatouille. Avec les légumes cuits les uns après les autres, séparément, donc dans un peu d'huile d'olive, et aromatisé avec l'ail de Piolenc, évidemment, avec de la farigoule de mon jardin.
0: De la farigoule,
3: et après, on remet tout ça dans le même.

0: sais que Mireille aussi, hein, elle cuisine. Mais oui.
1: Moi, j'ai pas le safran, moi.
0: Ouais, elle a pas le safran, mais elle a fait, elle a cuisiné pour 50 personnes à l'anniversaire de son chéri. Enfin, tu vois.
1: On a des. Je serais pas capable.
0: On a des auditeurs magnifiques.
2: Ah, merveilleux. Qu'est-ce que tu fais, Christine, ce week-end? T'as déjà un truc de prévu à Piolenc ou pas?
1: Ce week-end, non, rien de prévu, mais il y a des petites fêtes médiévales, par exemple, dans le secteur. Donc, on ira peut-être fête médiévale à Visan, là, c'est un petit village sympa. Donc,
2: ceux qui sont du côté de Visan, Orange, Piolenc, vous avez compris, il se passe plein de choses ce week-end. On joue tout de suite avec cette question. Alors, elle a combien, Mireille?
0: Elle a 5 et Christine a 1. Ce qui veut dire que si Christine remporte.
2: Grosse pression, Christine, extrait.
3: J'aimerais être une saucisse au scarmeille.
4: C'est vrai, ma fière.

0: Spider cochon.
1: Quel type de saucisse met-on traditionnellement dans le hot dog? On parlait de cuisine. Quel type de saucisse met-on traditionnellement dans le hot dog? Top chrono.
2: Saucisse de Strasbourg.
3: Ta ta ta ta ta ta ta ta ta. Olé!
1: Tu vas rajouter quelques kilomètres depuis Strasbourg, c'est pas très loin. C'est Francfort. Les saucisses, la saucisse de Francfort dans le hot dog.
3: Ok. Eh oui. Ah bon, alors.
2: Très bien, bravo Mireille.
3: Bravo Christine d'avoir joué. Mireille, t'as compris, t'es qualifiée.
1: Bravo Mireille.
4: Merci, oui, je m'y attendais pas du tout.
2: Désolée Eric.
1: Ah bon. Bah c'est moi qui suis désolée parce que je perds encore une fois de plus. Donc,
3: oui, bon, ça va, allez.
1: J'ai fait ce que je pouvais, Christine.
3: Bon, Christine, bravo Mireille, à tout de suite. Et nous.
2: Plaisir d'une prochaine fois.
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2: Mireille d'ici Orléans s'est qualifiée pour la finale. Dans un instant, on va jouer avec Mireille d'ici Vaucluse et Loïc. Je rappelle les prix de cette finale. Le premier prix, c'est un séjour pour deux personnes à l'occasion de la 65e édition du Mondial, la Marseillaise à Pétanque. Vous dormirez à l'hôtel Villa M à Marseille, un petit 4 étoiles très sympa. Vous aurez plein de cadeaux et surtout 100 euros de carburant pour aller à Marseille. Si vous ne gagnez pas ça, vous gagnez la machine à café Malongo.
3: À la Villa M, Malongo,
2: oui,
3: la légende.
2: Évidemment, 32-2-Z, 6 verres en verre. Et là, on reprend la compétition avec Mireille Vaucluse et Loïc. Allez, c'est parti.
3: C'est une autre Mireille.
2: C'est une autre Mireille, mais celle-ci, elle joue avec ici Vaucluse. Donc finalement, t'as perdu Christine d'ici Vaucluse, mais le Vaucluse est en force encore.
3: Ah ouais.
2: Ici Vaucluse est là. Comment ça va Mireille depuis hier?
4: Eh ben, ça va très bien, Valérie. Merci beaucoup.
2: Alors, donc, je rappelle, hein, tu habites Pernes-les-Fontaines. Tu as 73 ans. Tu as un chéri qui s'appelle Alain, qui cuisine, qui bricole et qui jardine.
3: Oui. Oui, c'est le matoufleur.
2: Oui, c'est un homme parfait.
5: Bon, ben voilà.
2: Alors, en revanche, Mireille, elle fait de l'aide aux devoirs, elle a fait une association pour les dons d'organes, donc elle est quand même très active dans plein de domaines qu'on adore. Mais alors, surtout, ce qu'on n'avait pas dit de Mireille hier, c'est que Mireille, elle a fait de la figuration dans une série avec Florence Pernel et Jacques Penaud qui s'appelait Tarandole.
4: Oui, à Pernes-les-Fontaines, oui.
2: Et
4: il y a
2: voilà.
4: longtemps. Hein.
2: Et oui, dans les années 80. Et alors, qu'est-ce que tu faisais? C'était quoi si on te voit, tu joues quoi?
4: Eh ben, j'avais mon fils aîné dans les bras et j'allais prendre le train.
2: Oh là,
4: parce qu'à l'époque, il y avait encore la gare à Pernes-les-Fontaines.
2: Il n'y a plus la gare à Pernes-les-Fontaines?
4: Oh. Non, c'est un restaurant maintenant.
3: Ah, c'est mieux.
2: Ce restaurant de la gare, bah non, c'est pas mieux.
3: Ah bah si.
2: Bah non.
3: Bah dans une gare, on ne mange pas. Sandwich, des trucs, non mais.
2: Je pense que les habitants, ils préfèrent les gares, tu sais, pour pouvoir circuler en fait.
3: D'accord.
2: Voilà. Tu as aussi tu as participé au casting de Et la montagne fleurira pour France 3.
3: Tout le monde s'en souvient.
4: Oui.
2: Et alors, tu devais ramasser des fleurs de tilleul chez toi pour la tisane.
4: Je devais montrer aux acteurs, donc j'étais silhouette, je pense que c'était comme ça que ça s'appelait, montrer comment il fallait ramasser les fleurs de tilleul, parce que c'était des petits jeunes, donc pas ramasser.
2: Et toi, on sait, ton petit rituel, hein, tous les jours, c'est de boire la tisane au tilleul verveine de ton jardin. Bien,
4: voilà.
2: On va tout de suite marquer le premier point avec cette question vrai ou faux. Écoute bien, il paraît qu'on ne peut pas nager dans de l'eau. Donc on ne peut pas, pas plouffer non
3: plouffer
2: plus.
3: Non plus non.
2: Enfin si on peut, mais on ne peut pas nager dans l'eau gazeuse. Est-ce que c'est vrai ou faux?
4: Faux.
2: Et non, c'est vrai, on peut pas nager, on peut plouffer, hein, mais on parce que l'eau qui est chargée en bulles, elle est moins dense et elle offre moins de flottabilité, donc on flotte pas très bien et on nage pas trop bien. Voilà. Bon, pas de point.
3: On peut pas tromper mille fois, oui. Mille personnes.
2: Voilà.
3: Mais on peut mille personnes.
2: Prenez un chewing-gum, Emile, et jouez avec votre candidat.
3: Loïc, moi je suis content, Loïc. Je rappelle que j'ai zéro candidat. Hein. J'ai vraiment été pitoyable tout au long de la semaine. Mais enfin, je récupère quand même quelques candidats. Vous avez vu, j'ai brillé dans la première partie de l'émission. Hein. Elle n'a pas gagné. Loïc, je pense que tout ça est très encourageant pour toi.
6: Oui, tout à fait, Eric. Ah oui.
3: Loïc, on va montrer qu'on est capable. Voilà, c'est mon Loïc.
6: Mais bon, je m'aperçois d'une chose.
3: Oui.
6: C'est que je suis encore le seul homme contre trois femmes.
2: Eh ouais. Oui, bah t'es un homme à femme, qu'est-ce que tu veux?
6: Ah bon, oui, bon, bah.
3: Bon, Loïc.
6: Dites ça à la mienne.
2: Bah je vais lui dire.
3: Il est 12h37 et dans 23 minutes, tu brandiras la coupe. Oui, mon Loïc, parce que Loïc, il joue à la pétanque. Je voulais vous rappeler qu'il est de Saint-Laurent en Gâtine. Oui. Comme on gagne quand même un séjour à la Marseillaise, là. Tu connais bien ce sport. Tu fais encore quelques tournois, un peu moins, mais t'en fais encore. Hein.
6: Non, beaucoup moins maintenant.
3: Ouais. Hein. T'as jamais été au mondial
6: avec l'âge. Hein.
3: Oui, mais t'as jamais été au mondial à Marseille et tu rêverais d'y aller. Je sais que ça fait partie vraiment de tes rêves absolus.
6: Ouais, tout à fait, tout à fait.
2: Eh ben,
3: il collectionne les coups.
6: Rencontrer,
3: oui, les grands. Bah oui,
6: très grand joueur.
3: Allez, ce qu'on va faire. D'ailleurs, t'en as rencontré certains aux 24 heures de pétanque, c'était il y a quelques années maintenant. Et très joli le bateau que vous avez dessiné, Valérie.
2: Ouais, j'ai dessiné un très beau bateau. C'est le bateau dans le port de Marseille.
3: Exactement. Allez, nous jouons avec cette première question. Et cet extrait, allons-y. C'est la piscine, j'ai fait.
2: C'est la caissière chez Leclerc. C'est la caissière de chez Leclerc.
3: Eh ben, on salue toutes les caissières de chez Leclerc. Hein. En Belgique, un supermarché a créé une caisse lente réservée aux clients qui aiment discuter et prendre leur temps.
2: C'est une caisse pour moi, ça.
3: Alors, vrai ou faux, top chrono, 5 secondes. Bien, figure-toi que c'est vrai. C'est une ancienne néerlandaise qui s'appelle Jumbo qui a lancé en Belgique une caisse bavarde pour les clients qui aiment discuter avec le caissier, notamment les personnes âgées plus isolées. Donc c'est quand même quelque chose de social derrière tout ça. C'est une très belle idée. Ça pourrait arriver peut-être chez nous. Ça, on
2: non,
3: sait jamais.
2: Non, non, ça c'est que belge. La vie, elle est belge, ouais. Puisque les Belges sont exceptionnellement géniaux. Bon, et ben ça fait 0 plus 0 la tête à Toto. Hein, et puis là, bah, tout de suite, aux voisins, les voisines, je veux dire bonjour. Allez, vous écoutez ici. On bouge son petit body. Renan Luce, les voisines, à tout de suite.

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1: Eh oui, jingle.
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1: Nous sommes au taquet avec Mireille qui joue avec Ici Vaucluse et Loïc qui joue avec Ici Touraine. Alors comme ça, Mireille, grâce à l'émission hier, t'as un ami que t'avais pas vu depuis longtemps qui t'a appelé.
3: Oui.
1: Alors,
3: Saint-Brieuc.
1: Un ami de Saint-Brieuc. Et alors, vous allez vous revoir?
3: Je sais pas, mais enfin, c'était sympa. Il m'a reconnu, voilà.
1: Il t'a reconnu, voilà, ok. Et alors, du coup, comment il a trouvé ton numéro? Par le bottin? L'annuaire?
3: Non, il avait mon numéro, mais c'est qu'on ne s'appelle pas souvent, voilà.
1: Ah, voilà, on ne s'appelle pas souvent, mais là, on s'est appelé quand même, hein, voilà.
0: La magie de la radio.
1: La magie de la radio.
3: Oui, mais là, il écoute, hein, sûrement.
1: Et comment il s'appelle?
3: Bernard.
1: Eh ben bonjour Bernard.
0: Pareil qu'il y a Mélanie qui est contente de retrouver Bernard dont on parle aujourd'hui.
1: Bernard, alors ma chérie, c'est le moment du quiz musical. Il va falloir nous dire qui chante. Nous sommes sur des artistes étrangers et c'est des chanteuses, mais il va falloir bien écouter.
3: Première chanson.
1: Oui, enfin international. Ah bon. Écoute bien.
0: C'est des tubes.

0: Céline Dion.
1: Qu'est-ce que tu dis?
0: Céline Dion.
1: Céline Dion.
2: Mmh. Alors, on est sur le même registre vocal. Hein.
1: Oui, c'est une diva, mais c'est pas la bonne. Hein. C'est...
0: Non, ah, pas c'est du... pas la bonne. Non.
2: Ouais, quand
1: c'est
2: pas
1: Whitney
2: l'une.
1: Houston.
0: Ah, oui.
1: C'est pas moi qui fais les bingos musicaux, hein. Évidemment, il aurait pu prendre un tube, hein, mais non, il a pris un
2: tube.
1: Truc.
2: Ça, attends, non, tu rigoles,
1: non,
2: ou quoi,
1: non, non.
2: Eh, c'est la finale, hein. C'est un peu plus compliqué.
1: Écoute bien cette deuxième chanteuse internationale et ce tube.

0: tu vas me dire que c'est pas un tube, ça, peut-être.
1: Allez, qui c'est qui chante, ma chérie?
2: Je sais même pas si c'est une anglo-saxonne, je sais pas. Oh,
1: tu m'as fait comment? Ta ta ta ta ta ta ta Mimi, c'était Lady Gaga, Poker Face. Alors, ben on sait pas. Je sais pas ce qu'il lui a pris. Il a pris que des trucs musicaux.
0: Ah, bah c'est que des tubes, ça, pardonnez-moi.
1: Oui, oui, allez,
0: je suis désolé. Hein.
1: Bah, allez, on va voir si Loïc y trouve.
0: Hein. Bah oui, alors on a combien là pour Mireille en tout?
1: Et zéro. Et Loïc, zéro.
0: Ah, bah c'est bien. Loïc, il suffit d'un seul point pour accéder à la grande finale.
1: Non, non, il y a encore la question cash.
0: C'est vrai, je l'avais oublié celle-là. Bon, mon Loïc, on va jouer tout de suite avec ici Touraine, à Saint-Laurent-en-Gâtine. Loïc, qui se prépare à passer un bon week-end. Juste un petit mot, tu sais si toi, tu fais quelque chose en Touraine ce week-end?
3: Je garde toujours les chiens.
1: Ça, c'est une bonne activité.
0: Oui, c'est une bonne activité. Profite bien de ce week-end qui sera un peu chaud d'ailleurs dans toute la France.
3: Je garde même des girondelles.
1: Et voilà.
3: Dans mon sous-sol.
1: L'homme aux animaux.
3: Deux coupes.
0: Ah, mais c'est l'homme orchestre, quoi. C'est Rémi Bricat avec les colombes. Voici ta chanson, à toi de reconnaître ce tube.
3: Queen.
0: Non, on va pas envoyer le chrono, bien sûr. C'est Bohemian Rhapsody.
1: Voici un point. Allez,
0: et on va tenter de gagner un deuxième point. Allez, attention. On enlève Queen, s'il vous plaît, pour qu'il ait de bonnes conditions d'écoute. On y va.

0: Eh ben alors.
1: C'est qui?
0: Alors qui c'est?
2: Eh ben, je sais pas.
1: Ta ta ta ta ta ta ta da da.
0: Elle l'a Mireille ou pas? Non, je pense pas. Hein.
1: Mireille, tu l'as? Voilà, elle est morte de rire, Mireille. C'était...
0: C'est Justin Timberlake.
1: Eh oui. Justin Timberlake.
0: Que des stars internationales.
1: Oh, bon, ça veut dire Loïc, un point. Mireille, pas de point. C'est pas grave, il reste encore la question cash. Et là, tout de suite, on part avec Bruno Mars, I Just Might. C'est une petite nouveauté. Et là, c'est vraiment fait pour qu'on bouge son body. Vous écoutez ici. À tout de suite, mes petits canards.

0: Just Might, c'est Bruno Mars. Bah oui, c'est ça, hein.
1: Ouais.
0: Just Might, Bruno Mars.
1: Just Might, toi.
0: I Just Might. Talking about the revolution.
1: Voilà, les jingles, va.
0: Tracy Chapman. Je vais vous faire toute la...
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1: Alors ici, nous sommes avec Mireille qui joue avec ici Vaucluse contre Loïc qui joue avec ici Touraine. Mireille n'a pas de point, Loïc a un point. Alors, dis donc, il paraît que tu as plein de trèfles à quatre feuilles dans ton jardin.
3: Oui.
1: Tu vas aller m'en chercher un tout de suite, puis tu vas me l'envoyer par la poste. Tu vas l'envoyer à Maître Coupès, que j'en ai besoin de la petite trèfle à quatre feuilles. Puis toi, tu vas aller t'en couper un pour maintenant.
0: C'est pas bon signe pour nous, ça, Loïc. Pour bon signe.
1: Tu vas aller t'en couper.
4: Si.
1: Bah, et tu vas te couper un petit trèfle à quatre feuilles, puis tu vas te le garder dans la main pendant la question, hein. Très smart, elle est morte de rire, Mireille. Il paraît que t'as un talent inutile exceptionnel, tu es très souple. Mais c'est pas inutile, hein.
3: Non, c'est pas inutile.
1: Bah, tu peux toucher
3: au
1: le sol avec tes mains.
3: Au moins pour attacher les lacets.
1: Eh oui. Parce que, attends, tu peux toucher le sol avec tes mains.
0: Bah, tout le monde.
3: Oui.
1: Non, pas toi, non. Non, vas-y, fais-le.
0: Bah,
1: vas-y, allez, touche. Allez. Non, les jambes tendues. Voilà. Non, debout. Eh, allez. Voilà.
5: Oh, j'ai mal partout.
1: Voilà, il est mort. Qu'est-ce que tu veux que je te dise? On n'est pas aidé. Ma pauvre
0: Mimi. Où est le docteur Kirsek?
1: Madame Mimi, on n'est pas bien aidé. Hein. Bon, écoute, on va y aller. On va essayer de gagner. Je sens que c'est la question à 5 points. On va s'en sortir. On respire, on y va. Écoute bien. Dans les héros de romans de Frédéric Dard, il y a un commissaire de police. C'est le héros du roman de Frédéric Dard. Comment il s'appelle ce commissaire de police dans les romans de Frédéric Dard? Comme chrono, 10 secondes. Le commissaire dans les romans de Frédéric Dard.
3: Saint-Antonio.
1: Saint-Antonio. Tu diras merci à Alain qui est près de toi. Oui, c'est San Antonio, bien évidemment que c'est San Antonio. On l'adore avec son copain Berrurier et voilà. Bon, eh ben bravo, 5 points pour Mireille.
0: Mireille, 5 points, Loïc, 1 point. Ça veut dire, Loïc, que si tu réponds correctement, c'est toi qui te sélectionnes. Si tu réponds à côté, tu t'en vas.
1: Tu t'en vas.
4: Un ton en dessous, hein.
1: Pardon, mais c'était pour chanter.
0: Il a raison, Loïc. Alors, Loïc, c'est un drôle, Loïc, hein, d'ailleurs. Dans les années 80, l'équipe des Grosses Têtes était venue faire un spectacle en public chez à Tours, hein, voilà. Alors, il y avait Philippe Bouvard, il y avait Sim, il y avait Zitrone, il y avait Jean-Yann, grande équipe des Grosses Têtes. Et puis, la soirée se termine. Tu prends ta voiture, tu te rends compte qu'à côté ou derrière, il y a une voiture qui est un peu paumée. C'était qui était dedans?
4: Eh ben, c'était Léon Zitrone
0: et
4: Sim.
0: Et Sim, alors qu'est-ce que tu as fait pour eux?
4: Alors, je me suis arrêté.
0: Ouais.
4: Je leur ai demandé s'ils cherchaient leur route, parce qu'ils étaient un peu paumés. Et je leur ai dit, j'ai écouté, moi j'habite sur Tournord. Donc, il n'y a pas de souci, je peux vous sortir de Tours.
0: Et ils t'ont suivi.
4: Donc, ils m'ont suivi.
0: Oh, super.
4: Et je les ai amenés jusqu'au dernier feu. Et je leur ai demandé, j'ai écouté, il est 11h30, minuit. Si vous voulez, je vous paye un café. Là, j'habite juste à
0: et
4: côté.
0: Alors et alors?
4: Et Sim, il a dit oui. Mais Léon Zitrone, il a dit non.
0: Mais non.
1: Et voilà. Rien,
0: parce que Léon, il devait retrouver.
1: Allez, voilà. Pose ta question parce que là tu vas trop loin.
0: Il y a longtemps que j'avais pas fait Guilux.
1: Ouais,
0: j'ai plus, de gorge. Allez, voici ta question. On écoute Pascal Obispo. Elle est simple. Pour peut-être te rendre à Marseille, réponds à cette question. Quel est le plus long fleuve de France? Top chrono 10 secondes. Le plus long fleuve de France, c'est quoi?
4: La Loire. Et elle passe chez nous.
0: Avec plus de 1000 km, en prenant sa source au Mont Gerbier des Joncs en Ardèche. Oui, monsieur, c'est la Loire. Et tu es en finale.
1: Et tu es en finale. Bravo à toi quand même, Mireille, d'ici Vaucluse. Hein, tu as très bien joué. Mais c'est Loïc qui rejoindra Mireille d'ici Orléans.
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1: À ma gauche. Mireille, elle joue avec ici Orléans. Elle a 70 ans. Elle habite à Boisne. Elle est mariée à Hervé. Elle a 3 enfants, 5 petits-enfants. Autant vous dire qu'elle ne va pas lâcher l'affaire et que c'est elle qui va partir à Marseille. À ma droite.
0: Le chiffre du jour. 4. Elle en avait 4. Seulement, j'en ai récupéré un. Loïc. Loïc, qui habite à Saint-Laurent en Gâtine. Et je vais montrer que malgré ma défaite tout au long de la semaine, mon Loïc, aujourd'hui, c'est lui qui va gagner.
1: Ouais, c'est ça. Ah là là là là, décidément. C'est bien, l'espoir fait vivre.
0: Ah, j'en ai quand même un, j'en récupère un.
1: Oui, oui, oui, bah, c'est moi qui l'ai coaché, le petit Lolo. Hein, ouais, le petit
0: c'est moi qui l'ai conduit en finale aujourd'hui. Hein.
1: Oui, oui, ça va. Allez, allez, allez. Chut. Alors, Mireille, est-ce que tu te sens d'attaque, ma petite chérie?
5: Bah, il va falloir.
1: Il va falloir, tu vas y arriver. Alors, je rappelle hein, que tu aimes énormément Henri Salvador, Michel Sardou, mais tu aimes aussi Johnny Hallyday. Et pour t'encourager, on va te mettre ça. Laisse-moi.

0: Oh my God, qu'est-ce qu'il était beau. Il était beau. Oh, il était beau, hein, on est d'accord.
1: Je l'ai vu.
0: Oh, bah, t'as bien de la chance. Moi, je l'ai pas vu, mais je l'ai vu à la télé. Mais qu'est-ce qu'il était beau.
1: Oui, non.
0: Mon Dieu. Alors, ma chérie, il s'agit de remporter le bingo, mon petit cœur. Alors, le bingo, il est très simple. Tu dois me donner un maximum d'acteurs étrangers, donc pas français, américains, anglais, espagnols, qui tu veux, qui sont vivants ou morts. Mais je veux un maximum d'acteurs hommes étrangers. Top chrono, 10 secondes.
1: Qu'est-ce qu'il va y avoir comme acteur étranger? Oh là là là là là là, mon Dieu. Oui, Bruce Willis, Nicholson.
0: Ça fait deux. Il y avait Tom Cruise, Brad Pitt, George Clooney, John Wayne, Jason Statham, Leonardo DiCaprio, Robert De Niro, Johnny Depp, que sais-je, Pacino, Eastwood. Bon, tu m'en as donné deux, c'est déjà pas mal.
2: Loïc.
1: On est en France.
0: Eh oui, je sais, mais on a déjà fait les acteurs français la semaine dernière.
2: Ah, Loïc, qui dans un instant va chanter rien qu'une larme dans tes yeux.
0: Alors, t'es gentil, tu ne peux pas massacrer Mike comme ça.
2: Et je fais ce que je peux.
0: Oui, c'est ça, fais ce que tu peux.
2: Je sais que quelqu'un va avoir les larmes dans les yeux. Peut-être les larmes de bonheur pour mon Loïc. Parce que là, les compteurs étant mis à zéro.
0: Ton Loïc.
2: Oui, c'est mon Loïc. Oui, il est devenu mien. Il est
0: ton ma Loïc, il a joué deux fois avec moi, ton Loïc.
2: Il est à moi. Il a quitté le David Hollande pour rejoindre la Louzeland.
0: Non.
2: Et franchement, Loïc, il y a deux points. Mais tu peux ne pas y arriver.
3: Tu sens
2: un peu le coaching, tu peux ne pas y arriver.
0: Oui, allez, dépêche-toi.
2: Voici la chanson que tu aimes. Non, t'inquiète, ça va aller. Voici Céline que tu adores.
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2: Allez, moi je sais où tu vas aller, c'est à Marseille. En marquant 3 points maintenant, je te donne 10 secondes. 10 secondes pour me citer un maximum d'actrices qui ne sont pas françaises. Tu l'as compris, des actrices étrangères. Des actrices, top chrono, 10 secondes, on y va.
3: Alors, Céline Dion.
2: Actrice.
3: Meryl Streep.
0: Fred Dunaway. Ouais, d'accord. Alors, je t'explique, vous avez deux chacun.
2: Ah bah oui, il y en a deux chacun.
0: Et c'est celui qui a marqué le plus de points qui l'emporte.
2: Alors, combien elle avait marqué votre Mireille cette semaine?
0: 20 points.
2: Eh bien, Loïc, cette semaine, puisque nous cumulons l'ensemble des points, il a marqué 21 points, Loïc.
0: Voilà. Ça s'est joué à un point.
2: Loïc,
0: t'as gagné. Tu pars à la pétanque, au Mondial La Marseillaise, à Marseille. Tu vas dormir à l'hôtel Villa M, qui est un hôtel 4 étoiles. Tu vas gagner des jeux de triplettes, des sacs, des polos, 100 euros de carburant pour y aller. T'es content?
2: Ah oui.
3: Ah bah oui.
2: Un fan de pétanque.
3: La victoire appartient au plus opiniâtre.
0: Bien sûr.
2: À qui qu'on dit merci, Loïc, hein?
0: On dit merci à Valou. Mireille, toi, tu gagnes la machine à café Malongo avec les 32 dosettes et les 6 verres en verre. Bravo, Mireille.
2: Cadeau, hein. Bravo, Mireille.
1: Merci. Et je suis content pour le candidat qui aimait la pétanque. C'était son rêve, donc je suis content pour lui.
0: Bravo, sympa, vous êtes trop mignon.
3: Merci, bien. Mireille.
0: Allez, on vous embrasse tous, vous êtes formidables. Je remercie Céline à la réalisation, Emma à la technique. Nous aurons évidemment à embrasser Maître Coupez au savoir. Je ne sais plus qui est au standard, mais Sadika. Je ne voyais pas ma petite chérie Sadika. Éric Bastien, bravo.
2: Oui.
0: Bon week-end à tous, on vous aime.
2: Je vais essayer de m'en remettre.
0: Amusez-vous, profitez bien.
2: J'ai gagné quand même.
0: Allez, bon week-end à tous. J'ai envie de vous dire, amusez-vous bien, kiffez bien. Puis on se retrouve quand, Éric?
2: On se retrouve lundi avec grand plaisir entre 12h et 13h pour au taquet.
0: Allez, yallah.

0: Kate Evans avec Jeannette, parfait pour vous souhaiter la bienvenue.
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0: Bonjour, bon réveil, heureux de vous retrouver de bon matin. C'est le réveil pause fraîcheur avant d'entamer une nouvelle journée très chaude. L'équipe d'Elefto, Emma, Saveria, Mélodie, Fabien et Cyril Ardo. Bonjour Cyril.
3: Bonjour Johan, bonjour la France.
0: Le journal ce matin largement consacré à cette vague de chaleur.
3: Avec 53 départements qui seront placés dès midi en vigilance orange canicule. On y revient dans quelques instants.
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0: Vendredi 19 juin, soyez les bienvenus. Bon réveil, il est 5h. À la une, la canicule dans une grande partie de la France.
3: 53 départements seront en vigilance orange canicule dès midi selon Météo France et par endroits, à la chaleur s'ajoutent de violents orages comme dans la Somme, avec des rafales de vent très fortes qui ont touché la commune de Marchais-le-Pau-Misery. Une cinquantaine de maisons touchées selon la mairie, sous les yeux d'Emmanuel, 53 ans, qui a toujours vécu là.
4: Ça a été très soudain, sur les coups de 19h, 19h30, on a eu un orage qui est monté très très vite et on a tous eu juste le temps de se mettre à l'abri et puis malheureusement constater les dégâts après que ça soit passé quoi. Donc plusieurs toitures d'arrachées, plusieurs quand même beaucoup de dégâts dans la commune, des câbles, tout ça. Mais pour ceux qui étaient dans le tracé dans le village, effectivement, ça a été compliqué. Vous pouvez le constater vous-même, beaucoup de dégâts, beaucoup de tôles envolées, beaucoup de toitures d'arrachées, des câbles qui pendent dans tous les sens.
5: Vous avez déjà vu comme ça une tornade ?
4: Une violence comme ça, non, jamais vu. Non, les tempêtes en 99 et 2000, oui, mais des tornades aussi violentes, soudaines, non, c'est bien la première fois.
3: Cet habitant de Marchais-le-Pau-Misery, à l'est d'Amiens dans la Somme, il est au micro d'ici Picardie. Cette canicule qui a d'ores et déjà de nombreuses conséquences, la SNCF a supprimé 71 trains intercités pour éviter les pannes de climatisation sur les lignes Paris-Orléans-Limoges-Toulouse, Paris-Clermont-Ferrand et Bordeaux-Marseille. Dans l'académie de Poitiers, les épreuves de grand oral du bac prévues lundi et mardi sont reportées d'une semaine. Bien plus grave, un homme de 30 ans est décédé sur une piste d'athlétisme hier matin près de Paris. Les pompiers n'ont pas réussi à le réanimer. Un mot d'ordre donc, prenez soin de vous et de vos proches, d'autant que le pic de chaleur n'est pas encore là. Il est attendu dimanche et lundi. Et pourtant, des températures exceptionnelles ont déjà été franchies. 40 degrés, par exemple, dans la Vienne. Guillaume Fariol, c'est une température extrême, mais c'est de plus en plus courant.
6: Il a fait très exactement 40,2 degrés hier après-midi à Montmorillon, dans la Vienne. Cette commune de presque 6000 habitants est la première à connaître une telle température cette année, mais pas la dernière. Dans les prochains jours, ces 40 degrés seront atteints dans de nombreuses régions. En Nouvelle-Aquitaine, en Provence, dans le centre Val-de-Loire et le Massif central dès dimanche. Ces 40 degrés qui se banalisent. Météo France a fait les comptes sur ses stations principales les plus anciennes. Entre 1950 et l'an 2000, ce seuil a été atteint 30 fois au total. Depuis l'an 2000, les 40 degrés ont été atteints ou dépassés presque 300 fois. Un signe sans équivoque du réchauffement climatique. Le cap des 50 degrés en France, lui, sera atteint dans les toutes prochaines décennies, selon les projections, d'ici 2050.
3: Explication de Guillaume Fariol sur votre radio ici. Et dans ce contexte, Emmanuel Macron appelle à la prudence et à prendre soin des plus fragiles.
7: Je veux vraiment inciter tous nos compatriotes qui nous écoutent à la grande vigilance, à la précaution, à prendre soin des plus âgés, des plus vulnérables, comme des enfants, et à bien suivre toutes les préconisations du gouvernement, parce que ce sont des jours difficiles qu'on est en train de vivre, et donc faut beaucoup se ménager et écouter les conseils.
3: Voilà, évidemment, prenez soin de vous et de vos proches en cette période de forte chaleur. Dossier complet sur la canicule à retrouver sur ici.fr.
0: Emmanuel Macron, invité de France 2, hier soir, a abordé d'autres sujets.
3: Outre la canicule, le chef de l'État a estimé que les prix à la pompe allaient progressivement baisser, alors qu'un accord est en vue entre les États-Unis et l'Iran, même s'il ne croit pas que la guerre entre les deux pays soit totalement terminée. Interrogé sur l'affaire Liana, Emmanuel Macron estime que des choses n'ont pas été bien faites et affirme qu'il faut rendre rendre nos procédures plus efficaces. Un collégien de 15 ans mis en examen dans le Gard pour le meurtre brutal d'un octogénaire ciblé au hasard. Cet adolescent jusque-là sans histoire, bon élève, a été interpellé mardi, 5 jours après les faits. Et durant sa garde à vue, il a expliqué avoir eu un besoin viscéral de faire du mal, car il ressentait, dit-il, une profonde injustice à son encontre au sein de sa famille. Le footballeur Achraf Hakimi sera-t-il jugé pour viol ? La cour d'appel de Versailles se prononce ce matin sur le renvoi devant la cour criminelle de l'international marocain et joueur du PSG. Un procès a été décidé fin février par un juge d'instruction. Le joueur avait fait appel et nie les faits. Il est accusé par une jeune femme de 24 ans pour des faits présumés datant de février 2023.
0: 5h04, on passe à la Coupe du Monde. L'équipe de France se prépare pour son prochain match.
3: Ce sera lundi à Philadelphie aux États-Unis contre l'Irak, avec peut-être des changements dans l'équipe. En tout cas, tous se tiennent prêts. C'est le cas du défenseur latéral droit Malo Gusto, le joueur de Chelsea qui est en concurrence avec Jules Koundé.
2: Il y a de la concurrence un peu partout. On sait qu'on a un groupe de très très grande qualité, donc je pense que la concurrence, elle est importante. Moi, voilà, aujourd'hui, je sais que c'est Jules qui commence. Je suis là pour jouer aussi. Je suis venu pour ça. Donc après, le coach fera ses choix, bien sûr, mais je me tiendrai prêt quoi qu'il arrive, et je donnerai bien sûr tout pour le maillot dès que je serai sur le terrain.
3: Voilà, et le programme aujourd'hui pour les Bleus, eh bien, c'est un entraînement à huis clos. Et le programme pour nous dans le ciel, eh bien, c'est de la chaleur très très forte. Ouais,
5: quelques valeurs de température tiens relevées hier à 17h par Météo France. On a eu 37 degrés à Orly, c'est dans le département de l'Essonne, 38,5 degrés à Poitiers dans la Vienne, 39 degrés à Château-Meillan, c'est dans le Cher. 53 départements en vigilance orange canicule dès midi du bassin parisien à l'est du pays, en passant par les régions du centre jusqu'à l'Occitanie. Journée qui commence sous un soleil de plomb, mais le ciel sera voilé de la Bretagne et des Hauts-de-France jusqu'à l'Aquitaine. Quelques orages qui peuvent se déclencher dès ce matin sur un quart nord-ouest. L'après-midi, des passages nuageux circulent sur le pays avec un soleil qui continue de dominer. Un temps qui tourne une fois de plus à l'orage de la Normandie aux Ardennes. Des orages qui peuvent être localement marqués avec des rafales et parfois de la grêle. Coup de tonnerre aussi possible cet après-midi sur les Pyrénées et les Alpes. Côté Mercure, ce matin, on a relevé à Rennes 17 degrés, à Nantes et à Caen 18. On a à Lille et Clermont-Ferrand 19, 20 à Paris, Strasbourg, Toulouse et Auxerre, 22 à Bordeaux, Châteauroux et Limoges, 23 à Marseille. Cet après-midi, va faire encore très chaud, à moins de 35 à 40 degrés du nord Aquitaine au nord-est en passant par le centre. Ailleurs, on attend entre 30 et 35 degrés. Il fera un peu plus frais des côtes atlantiques au littoral de la Manche, entre 22 et 29 degrés.
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0: 5h07, excellent début de journée. On espère que vous allez bien, que vous ne souffrez pas trop de la chaleur. Pensez justement aux personnes fragiles. Côté musique, on se fait plaisir de bon matin avec France Gall. Bon vendredi.

0: Ça fait du bien. France Gall, il jouait du piano debout. Toujours un plaisir de la retrouver. 5h10, bon réveil.
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0: Avis de tempête aux États-Unis. Samedi dernier, l'Écosse a démarré sa Coupe du Monde en battant Haïti 1-0. Match qui avait lieu à Boston. Mais le vrai exploit, il a eu lieu dans les bars de la ville. Imaginez 30 000 supporters écossais qui ont débarqué et ils avaient une sacrée soif. Résultat, les stocks de bière de Boston sont totalement siphonnés. Il n'y a plus de bière à Boston. Incroyable. Un gérant de bar affirme avoir vendu plus de fûts en 4 jours que pendant le week-end du 4 juillet, qui est le jour d'indépendance des États-Unis. Pire, un pub historique de la ville a triplé son record de la Saint-Patrick. C'est juste dingue, c'est du jamais vu en 30 ans de métier pour la ville, dans la ville de Boston. Prochaine étape pour les Écossais sera le Maroc, ce sera ce samedi avant de filer vers Miami. Tremblez, barman de Floride, puisque les Écossais arrivent et ils n'aiment pas voyager à sec. Alors c'est vrai que pour nous, en cette période de canicule, l'alcool c'est vraiment à bannir. Et justement, Cyril, dans cette période de canicule, on pense aussi aux personnes les plus fragiles.
3: Oui, reportage dans quelques minutes à suivre avec les équipes du CCAS d'Audincourt dans le Doubs. Le CCAS, vous savez, c'est le Centre Communal d'Action Sociale.
0: Côté musique, je vois arriver Michael Jackson. Remember the time, on l'écoute dans 5 minutes, mais avant, par ici, les économies.
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0: Bonjour Valère Correa.
5: Bonjour Johan.
0: Chaque jour avec vous, un bon plan pour notre pouvoir d'achat. Aujourd'hui, vous vouliez nous parler d'un forfait téléphonique qui a attiré votre attention.
5: Oui, parce que ce forfait propose une offre inversée par rapport aux autres. En général, on choisit un forfait en fonction de ses besoins, notamment les besoins de data en gigaoctets. Eh bien, ce forfait vous propose d'évoluer en fonction de ce que vous consommez réellement. Il s'adapte à vous et non le contraire.
0: C'est bien.
5: C'est l'opérateur Prixtel qui propose cela. Un forfait mobile flexible, donc vous démarrez à 6,99€, et là vous avez jusqu'à 20 gigaoctets, puis 8,99€ jusqu'à 40 gigas, 10,99€ jusqu'à 60 gigas. Et puis il y a ensuite un forfait avec des paliers à 200, 220, 240 gigas qui commence à 11,99€ et finit à 15,99€. Et puis il y en a un autre, le géant, entre 300 et 340 gigaoctets. Et là, vous êtes sur une fourchette entre 14 et 18,99€. Ce qui veut dire que votre enjeu est de vous situer dans une fourchette et ensuite vous payez en fonction de ce que vous consommez réellement. Ce système a le mérite de ne pas surdimensionner en fait un forfait, de vous permettre de naviguer. C'est sans engagement. Par contre, c'est moins intéressant côté appels internationaux. Donc, à vérifier quand même en détail.
0: Valère, on voit aussi les offres discount des opérateurs historiques. Ça peut être intéressant.
5: Bien sûr, ouais. Si vous payez votre forfait de toute façon aujourd'hui plus de 15€ par mois, il y a un souci. Il ne faut donc pas hésiter à faire jouer la concurrence. Alors, évitez à tout prix de vous engager sur 1 ou 2 ans et changez quand vous trouvez un opérateur avec le forfait qui vous convient. Vous avez Red, Soch, BNU, Free qui ont des offres quand même assez agressives. Et puis n'oubliez pas, vous pouvez demander systématiquement à garder votre numéro quand vous changez d'opérateur. On appelle ça la portabilité du numéro. Si vous avez d'autres bons plans, en tout cas pour réduire la facture de téléphone, pensez à m'écrire parce qu'à la fin, ça aide tout le monde. Par ici, les économies, @radiofrance.com.
0: Merci Valère. Demain, on vous retrouve pour votre mag à 13h05 et tous les bons plans de la semaine se partagent évidemment dès maintenant sur ici.fr, page Par ici, les économies.
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0: 5h14, Cyril, 53 départements sont en vigilance orange canicule dès midi.
3: Il va faire très chaud aujourd'hui. Par endroits, les 40 degrés seront atteints, voire dépassés. Nous souffrons tous forcément de ces fortes chaleurs et les personnes les plus fragiles forcément encore plus. Lisa Guinic à Audincourt dans le Doubs. Les équipes du Centre Communal d'Action Sociale se mobilisent pour prendre soin des personnes âgées.
7: Bonjour. Anne-Marie, 82 ans, en robe, nous accueille dans son salon. Au frais.
8: J'ai chaud, même parce que justement, je sortais pour mettre quoi ? Ben, une poubelle. J'ai vu une personne des blocs que j'avais pas vu depuis longtemps, puis on a discuté un moment au soleil. Puis j'ai dit, je rentre parce qu'il fait chaud. Ben non, là, ça va. Vous voyez bien, ça va, hein ? C'est supportable, là.
7: Rien à signaler non plus dans la pénombre de chez Véronique.
9: Pas de problème. Non, mais je suis bien, là. J'ai un ventilateur. S'il faut, je mets le ventilateur.
6: On l'a pas encore mis en route, ça va ?
7: Non. Le porteur de repas à domicile, Romain, dépose les parquettes du jour sur la table.
9: Je vais aller voir ce qu'il y a, mettre au frigo.
10: Que des bonnes choses.
9: Saucisse de morteau et pommes persillées, pommes de terre.
11: Bah, moi, je le vois, je les côtoie au quotidien. Voilà, avec le chaud, l'humidité, etc. Ils sont pas bien, quoi, tout simplement. Ils sont pas en forme, ils sont fatigués. C'est compliqué pour eux, quoi.
7: Alors, Romain rabâche.
11: Bien fermer les volets. Parce que là, je vois que le soleil commence à taper sur vos volets, donc bien les fermer. Restez à la maison aussi. Et puis, modifiez-vous la nuque, le visage, les mains, les jambes, les pieds, tout ce qu'il faut pour rester au frais.
7: Le livreur pose le flyer avec ses traditionnels conseils à côté des repas du jour. Et Romain ne transige pas avec l'un d'eux.
11: Là, comme il fait chaud en ce moment, boire beaucoup d'eau.
9: Oui, oui, j'ai ma tasse qui est pleine, là.
11: Ah oui, non, mais Madame Guégan, c'est pas une simple tasse d'eau qu'il va falloir boire aujourd'hui. Dans les jours qui suivent, je pense qu'il va falloir boire quelques litres, quelques bouteilles d'eau.
9: Je sais, mais...
6: Vous avez du mal à boire de l'eau ? Vous aimez pas ça ?
9: Non, je vais mettre du sirop de citron dedans.
6: C'est autorisé, ça ?
11: C'est autorisé, je pense, c'est autorisé.
7: Romain ne s'arrête jamais de répéter.
12: Mais surtout, buvez, hydratez-vous, qu'il me dit.
7: Robert, en forme, malgré la chaleur.
12: À cause de lui, je bois 2 litres de vin rouge par jour.
6: Je suis pas sûr qu'il ait dit ça, hein. Vous avez dit ça, Romain ?
11: Non. De l'eau bien fraîche. De bien fraîche.
6: Vous entendez ce que vous voulez ?
7: Dans le fond, Robert est surtout content d'avoir de la visite.
12: C'est un petit air de joie quand il arrive. Alors là, ça fait du bien.
7: Allez, un dernier pour la route.
11: La dernière chose, boire. Allez, une bonne journée.
12: Merci à vous. Merci. À demain.
3: Un reportage de Lisa Guinic, ici Belfort-Montbéliard. Le CCAS d'Audincourt contacte 1400 personnes âgées durant cette période de canicule. Et si vous aussi, où que vous soyez en France, vous avez besoin d'aide et d'accompagnement durant ces jours de forte chaleur, eh bien nous vous invitons à vous rapprocher de votre mairie.
0: Eh bien, boire 2 litres d'eau et pas de vin, comme on a entendu avec ce monsieur. 5h17, ben justement, pour se rafraîchir, on va peut-être rester à la maison devant la télé. Ce soir, TF1 vous propose un nouveau programme totalement loufoque, les chaises musicales infernales. Comment Florent Père met-il le feu dans cet épatant nouveau jeu ? Réponse dans les coulisses télé avec Patrice Gascoigne, mais avant place à celui qui met le feu au dance floor, c'est Michael Jackson. Remember the time, parfait pour bien démarrer la journée avec votre radio ici.

0: Remember the time, Michael Jackson, pour donner le rythme de votre vendredi. L'éphéméride de ce 19 juin, bonne fête au Romuald, bon anniversaire. Ce matin, tiens, à la chanteuse Nadia, 53 ans.
1: Et c'est parti pour le show.
0: Des souvenirs ce matin avec ce titre et c'est parti. 54 ans également pour Jour du Jardin aujourd'hui et puis 72 ans pour Philippe Manœuvre. C'est le Garfield Day, 19 juin 1978. Un gros chat orange, cynique, paresseux et fou de lasagne faisait sa toute première apparition dans 41 journaux américains. Un personnage qui a été créé par Jim Davis est devenu depuis l'une des bandes dessinées les plus syndiquées au monde, faisant du 19 juin donc la journée internationale officielle de Garfield. Et si vous sentez comme le chat Garfield d'humeur paresseuse aujourd'hui, sachez que le 19 juin est aussi la journée mondiale de la flânerie, créée dans les années 70 en réponse en fait à la mode naissante du jogging. Le but de cette journée est d'interdire de courir et de forcer les gens à marcher le plus lentement possible pour apprécier la vie. Et en même temps, avec les températures caniculaires aujourd'hui attendues, c'est plutôt bienvenu.
2: Promis, je vais la célébrer cette journée.
0: On est d'accord.
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0: Retrouvons Patrice Gascon avec ses coulisses télé. Aujourd'hui, Patrice, vous nous proposez une partie de jeu de chaise musicale. Bon, dans le studio, ça va être un peu compliqué, mais aujourd'hui, le jeu se regarde à la télé.
2: Qui n'a pas déjà fait une partie de chaise musicale? Eh bien, ce soir, c'est Florent Père qui vous en propose une.
4: Bienvenue dans l'aventure des chaises musicales infernales.
2: Allez. À la manière d'un Satanas, vous savez, le héros pas très futé du dessin animé Satanas et Diabolo, Florent Père nous propose un jeu diablement rafraîchissant. Les chaises musicales infernales est l'adaptation du fameux jeu de chaises musicales qui a égayé nos soirées, mais cette fois, les chaises sont cachées dans des décors naturels, en l'occurrence en Bretagne, où a été tourné le jeu. 5 duos de personnalités, parmi lesquels les comédiens Gilles Alma, Ariel Mallet, Bruno Sanchez, mais aussi des anciennes Miss France déjantées, Camille Serre, Valérie Bègue, partent à leur recherche. La bonne idée, je le disais, c'est quand même d'avoir confié l'animation à Florent Père, enfin l'animation dans les chaises musicales infernales. Il n'est pas vraiment animateur, pas vraiment présentateur. Mais c'est quoi votre rôle, Florent Père?
5: Eh bien, le terme que j'ai appris, hein, c'est incarnant. Et c'est ce qui m'a convaincu de le faire, parce qu'effectivement, juste l'animation ne m'aurait pas... Je ne m'y suis jamais essayé, mais j'ai un profond respect pour cet exercice-là, mais ce n'est pas ce qui m'anime aujourd'hui, sans mauvais jeu de mots. Je dis, moi, je veux bien, mais alors, est-ce que je peux mettre ma patte un peu partout? Ça passe par le fait de pas avoir un rôle d'animateur, mais de créer un personnage, de coécrire des scénettes qui donnent un lion aussi au programme et qui donnent aussi du caractère à ce personnage qui incarne le jeu. La voix off qu'on a fait ensuite, une fois qu'on a déroché, ça me rend

0: jazz, c'est amusant en fait.
1: Les coulisses du jeu Les Chaises Musicales Infernales par Florent Père, une adaptation réussie à voir sur la plateforme France.tv. Quant à moi, je serai toujours sur ma chaise. Et oui, demain pour de nouvelles coulisses télé.
2: Merci Patrice Gascoigne. 5h25, on traverse l'Atlantique ce matin à la rencontre de nos cousins québécois. Tiens d'ailleurs, quand est née la ville de Québec? Eh bien, réponse de Stéphane Bern, mais avant c'est Manon Lisa, le petit pêcheur, et c'est une nouveauté. Bon réveil. C'est l'histoire.

0: Manon Lisa et le petit pêcheur, 5h27. Un peu d'histoire avant l'actu. Stéphane Bern, ce matin, on voyage au temps du français qui s'exporte.
1: Au début du XVIIe siècle, certains explorateurs français ne cherchent plus seulement à découvrir l'Amérique, mais à s'y installer. Parce que voyager, c'est bien, mais poser ses valises, c'est encore mieux. Juillet 1608, un navire français, le Don de Dieu, remonte lentement le fleuve Saint-Laurent. Cette immense voie d'eau qui relie l'Atlantique au cœur du continent nord-américain. À son bord se tient Samuel de Champlain. Navigateur, cartographe et explorateur envoyé par la couronne française, un Indiana Jones version marin avec moins de fouet et plus de cartes, il cherche un lieu pour installer une colonie durable. Soudain, la rive forme un promontoire naturel. Les peuples algonquiens appellent ce lieu Québec, là où le fleuve se rétrécit. Champlain comprend immédiatement l'avantage. Depuis cette falaise, on peut surveiller le passage des navires. Les hommes débarquent, les haches résonnent dans la forêt, on dresse des palissades et quelques bâtiments en bois, en fredonnant des chansons qui ne sont pas encore de Céline Dion. 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
1: Un petit fort, un logis, un entrepôt pour le commerce des fourrures. Ils ne sont alors que 25 hommes. Puis arrive l'hiver canadien, tellement violent que les magasins Picard passeraient presque pour des saunas. Le froid est brutal, le scorbut frappe la petite colonie et seule une poignée d'hommes survivent jusqu'au printemps. Pourtant, le poste tient bon. Peu à peu, les alliances avec les peuples autochtones et le commerce transforment ce fragile comptoir en véritable ville, la plus ancienne ville francophone d'Amérique du Nord. Champlain cherchait un bon point stratégique sur un fleuve, mais il venait surtout d'installer une ville où on affronte toujours l'hiver avec courage. Une tuque vissée sur la tête, une poutine à la main, et en lâchant simplement « Ben voyons donc, il fait fret tabernac ».
0: Vous tenez très bien l'accent québécois, merci beaucoup Stéphane Bern. 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Nous sommes le vendredi 19 juin, il est 5h30, toute l'actualité en France et dans le monde, c'est le 90 secondes avec vous Cyril Ardo.
3: Jusqu'à 40 degrés par endroit le jour, 25 degrés la nuit. La France a chaud, 53 départements en vigilance orange.

0: Orange canicule à partir de midi selon Météo France, pour la plupart dans le centre et l'est du pays. Cette vague de chaleur qui a de nombreuses conséquences, une cinquantaine de maisons touchées par une tempête près d'Amiens dans la Somme. La SNCF, elle, annule plus de 70 trains face au risque de panne de climatisation sur les lignes Paris-Orléans-Limoges-Toulouse, Paris-Clermont-Ferrand et Bordeaux-Marseille. Les écoles aussi s'organisent, absence autorisée, voire établissement fermé l'après-midi à Tours, Limoges, Auxerre et en Haute-Garonne. La Haute-Corse n'est pas concernée par l'alerte canicule, mais il fait chaud également. Dans ces conditions, un feu de forêt a parcouru 70 hectares hier sur la commune de Castello di Rustino. 60 pompiers, 3 avions et 14 camions mobilisés. Emmanuel Macron était l'invité de France 2 hier soir. Face à cette chaleur, il appelle à la vigilance. Le chef de l'État qui estime que les prix à la pompe vont progressivement baisser. Sur l'affaire Liana, il affirme que des choses n'ont pas été bien faites et qu'il faut rendre nos procédures plus efficaces. Un homme de 52 ans condamné à la prison à vie par la cour d'assises de la Somme pour le triple meurtre de sa compagne, de son fils et de sa belle-sœur. Une peine assortie d'une peine de sûreté de 22 ans. Les faits s'étaient déroulés en avril 2022 à Amiens. Et puis c'est une montagne de lumière. Les logos des Jeux Olympiques et Paralympiques d'hiver de 2030 dans les Alpes françaises ont été dévoilés hier. C'est à voir en images sur ici.fr.
1: L'info du jour, c'est le dilemme de beaucoup de municipalités en cette période caniculaire.
0: Oui, annuler les cours dans les écoles, et laisser les parents sans solution, ou maintenir la classe sous 40 degrés dans des salles mal isolées. À Tours, la décision a été prise. Les 8000 élèves sont attendus une demi-heure plus tôt le matin et à midi. Retour à la maison après un repas froid à la cantine, car certains établissements, Boris Compien, sont de véritables bouilloires thermiques.
2: Dans la classe, une vingtaine d'élèves, un ventilateur sur pied, des rideaux fatigués et un thermomètre que consulte Emmanuel Denis, le maire de Tours.
3: Là, il fait 35 degrés. Donc vous imaginez avoir classe pendant 3 heures ici. À un moment, ça devient insupportable. Puis après, on a des risques de santé. Hein.
2: Cette chaleur étouffante, Luciana, 10 ans, en souffre depuis déjà quelques jours.
4: On se sent faible, on se sent énervé, envie de dormir. On n'arrive pas à travailler, on n'arrive pas à se concentrer. C'est pas top.
2: La municipalité de Tours a acheté 420 ventilateurs depuis l'été dernier, ainsi que des brasseurs d'air, de quoi en mettre un dans chaque classe, ce qui reste très insuffisant dans les passoires thermiques comme l'école élémentaire Claude Bernard.
3: Malheureusement, dans une école comme celle-là, on ne peut pas aérer la nuit parce qu'en termes de responsabilité, on ne peut pas laisser les fenêtres ouvertes. Donc ce qu'on a fait, c'est que les agents viennent le matin à 6h30, donc ils prennent une heure plus tôt pour aérer les classes. Peut-être on arrive à redescendre encore à 25 degrés et puis on monte progressivement jusqu'à 35 et plus. Pour rénover l'ensemble des écoles, il faudra 50 ans. On essaye de mettre en place des mesures palliatifs, mais qui ne nous permettent pas de passer des canicules à plus de 35 degrés, ça c'est sûr.
2: Les élèves de Claude Bernard ont quand même de la chance. L'an prochain, ils seront transférés dans une nouvelle école avec isolation bois-paille et toutes les dernières innovations thermiques. La garantie d'avoir au moins 10 degrés de moins lors des prochaines canicules.
0: Un reportage de Boris Compin, ici Touraine, avant donc cette modification dans les horaires des petits écoliers tourangeaux. Ce sera effectif lundi et mardi en cette période de canicule. Justement, un coup d'œil sur la carte météo pour aujourd'hui, vendredi 19 juin. Johan, c'est du très chaud, c'est du soleil.
5: Ouais, c'est ça. Pensez à ouvrir les fenêtres ce matin pour profiter d'un peu de fraîcheur, même si c'est vrai que la nuit a été quand même, les températures ont été assez élevées. Elles ne sont pas descendues par exemple dans de nombreuses villes en dessous des 20 degrés. 53 départements sont donc en vigilance orange canicule dès midi, du bassin parisien à l'est du pays, en passant par les régions du centre jusqu'à l'Occitanie. La journée commence sous un soleil de plomb, avec un ciel qui est voilé de la Bretagne et des Hauts-de-France jusqu'à l'Aquitaine. Quelques orages peuvent se déclencher dès ce matin sur un quart nord-ouest. Cet après-midi, des passages nuageux qui circulent sur le pays, avec un soleil qui va quand même continuer de dominer. Le temps, lui, tourne une fois de plus à l'orage de la Normandie aux Ardennes. Des orages qui peuvent être localement marqués avec des rafales et parfois de la grêle. Des coups de tonnerre aussi possibles cet après-midi sur les Pyrénées et les Alpes. Le mercure, on a à Rennes 17 degrés ce matin, à Nantes et à Caen 18, à Clermont-Ferrand 19, 21 à Paris et à Toulouse, 22 à Bordeaux et Châteauroux, 23 à Marseille. Vos messages aussi sur la page Facebook ici. 18 degrés 1 relevé à près de Lens, nous dit Sébastien. On a 19 à Ossès, c'est dans les Pyrénées-Atlantiques, merci Nanou. 19 degrés 5 à Mulhouse, on salue Kevin. 22 dans le Poitou, merci Maria. Et puis 23 à Amnéville, on salue Fabrice. Pour cet après-midi, il va faire encore très chaud, entre 35 et 40 degrés du nord Aquitaine au nord-est, en passant par le centre. Ailleurs, on a attend entre 30 et 35. Il fera un peu plus frais des côtes atlantiques au littoral de la Manche avec 22 jusqu'à 29 degrés. À noter que le pire des températures est annoncé pour dimanche et lundi.
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5: Et malgré la canicule, on espère que vous êtes en forme ce matin. Très bon réveil, le week-end se profile, ça donne le sourire. Et histoire de bien démarrer la journée, rien de mieux que Julien Clerc, 5h35.

0: bien clair quand je joue, 5h39. Bon début de journée avec votre rendez-vous ici dès 5h.
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0: Le matin, on est là pour vous alerter face aux arnaques du moment. C'est votre rendez-vous, c'est pas vrai.
3: Avec
0: et prudence, parce qu'il y a des escrocs qui essayent de vous piéger avec de fausses primes carburant. Décryptage avec Audrazo dans 5 minutes. Côté musique, je vois arriver Lewis Capaldi.

0: you the best. C'est à suivre. Le temps de retrouver Séverine qui est dans le département de l'Indre. Bonjour Séverine.
1: Bonjour.
0: Ravi de vous accueillir de bon matin. Comment ça va en ce vendredi?
1: Ça va, il fait déjà chaud ce matin, mais bon, ça va.
0: Bon, comment vous allez vous adapter d'ailleurs à cette journée caniculaire?
1: Oh bien, ce matin, on va faire un petit peu de jardinage et cet après-midi, piscine.
0: Vous avez une piscine à la maison?
2: Sympa.
1: Oui.
0: Oh là là, mais attendez, elle est à combien l'eau?
1: Hier, elle était à 28,5.
0: Oh là okay, là,
2: on arrive.
0: Là, on prend le maillot et on file directement chez vous, Séverine. Mais c'est vrai, c'est un bonheur ça. Je découvre que vous travaillez en maison de retraite. J'imagine que c'est aussi un sujet quand on est dans une maison de retraite pour prendre soin des pensionnaires. Vous avez des conseils justement que vous prodiguez?
1: À part voir beaucoup, mais bon, c'est pas facile. Hein.
0: C'est pas facile à faire entendre ça.
1: Non, c'est pas facile. Et puis des bombes de vaporisateurs, voilà.
0: Ouais.
2: J'ai souvent entendu que les personnes âgées se plaignaient assez peu de la chaleur, finalement, et que c'était très compliqué, du coup, de les convaincre, effectivement, de boire, de rester au frais, etc.
1: Ah oui, parce que le matin, en plus, ils veulent un gilet. Ouais. Vous voyez, comme quoi ils sentent pas la chaleur. Ils veulent déjà un gilet, mais même l'après-midi. Hein. Bon, je pense que c'est une habitude, hein.
0: Oui, mais c'est vrai qu'elles se sentent moins concernées et c'est vrai qu'il y a un rapport un peu particulier à la température. Séverine, en tout cas, nous ce matin, on vous offre un exemplaire du guide de voyage Michelin qui fête ses 100 ans et on vous dit donc à tout à l'heure dans la piscine.
1: Merci, oui, à tout à l'heure, je vous attends.
0: Eh ben, formidable, merci pour l'invitation, même si on s'est un petit peu invité, on doit le dire. Séverine, on vous embrasse bien fort, à bientôt.
1: Moi aussi, au revoir, merci.
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0: C'est pas vrai, le rendez-vous anti-arnaque. Audrazo, attention, les escrocs essaient de nous piéger avec des fausses primes pour le carburant.
6: Oui, j'ai reçu pas mal d'alertes cette semaine avec des gens qui ont failli se faire avoir. Ils ont reçu ce mail. Vous êtes éligible, dit-il, à l'aide carburant 108,72 €. Le message vous incite à cliquer pour finaliser soi-disant votre demande et il vous donne 5 jours pour le faire, sinon votre dossier sera suspendu. Bon, là en quelques lignes, vous avez plein d'indices. Déjà, la prime carburant pour les travailleurs gros rouleurs que vous pouvez demander là en ce moment, elle est de 100 € tout pile, pas 108,72 €. Ensuite, la deadline de 5 jours, elle n'est pas crédible non plus. Le vrai guichet pour cette prime carburant doit fermer le 31 juillet, donc ça laisse encore pas mal de temps.
0: Ouais. Aude, précision importante, l'État n'envoie pas de mail pour nous dire qu'on est éligible.
6: Effectivement, c'est à vous de faire la démarche. C'est le seul site valable, c'est impots.gouv.fr. On ne va rien vous envoyer avant du tout. Vous faites la demande tout seul. Attention parce que les faux mails renvoient vers des faux sites très bien faits. Je suis tombée sur france-aide-carburant.com. C'est une copie, c'est frauduleux, mais c'est franchement bluffant. L'escroc me demande nom, prénom, téléphone, mail, adresse postale, date de naissance et roulement de tambour, mon numéro de carte bleue. C'est là, heureusement, que des internautes ont flairé l'arnaque, ils ont raison. L'État ne demande pas de numéro de carte bleue pour verser une aide. Soyez sur vos gardes, parce que des mails comme ça, il y en aura d'autres. Attention aussi sur WhatsApp, des faux bons d'achat carburant Leclerc circulaient encore sur la messagerie il y a quelques semaines, je vous avais alerté.
0: Et heureusement que vous êtes là justement chaque matin pour nous donner les bons conseils, chroniques à partager, à retrouver sur ici.fr, page C'est pas vrai. Et puis pour nous alerter, on vous a mis une adresse email ici.arnaque avec un S, @radiofrance.com. 5h44, voici Lewis Capaldi. Wish you the best. Bon réveil.

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1: Wish you the best, Lewis Capaldi. Vous connaissez le film Le sens de la fête?
2: Qu'est-ce que j'aime ce film?
1: Avec Jean-Pierre Bacri, légendaire Jean-Pierre Bacri. Eh bien, la fête en France a pris un tournant. On l'a fait différemment, dans de nouveaux lieux, et plus forcément tard le soir. Le Parisien Week-end s'intéresse justement à cette bascule dans son nouveau numéro qui sort aujourd'hui. On le décrypte dans moins de 2 minutes. h 48, retrouvons l'équipe d'ici matin pour un point sur l'actualité qui va marquer votre journée. L'info près de chez vous, c'est ici. Bonjour.
3: Bonjour Johan et bonjour Stéphanie de nouveau.
4: Bonjour Gauthier, bonjour à tous.
3: Vous avez chaud? Eh bien vous allez avoir encore plus chaud dans les jours à venir.
4: Et oui, le mercure va afficher 33 degrés aujourd'hui et ça devrait monter jusqu'à 40 dimanche d'après Météo France. Des journées caniculaires, des nuits aussi très chaudes. Ça devrait durer toute la semaine prochaine. Dans le 6-9, on sera avec un prévisionniste de Météo France, mais aussi on ira faire un tour dans une école de Laval pour voir comment les enseignants font tout pour que les enfants supportent le mieux possible cette chaleur.
3: Un pic caniculaire remarquable qui est attendu entre dimanche et mardi tout particulièrement. On atteindra les 40 degrés. Alors si cette météo vous contraint à annuler un événement, par exemple si vous faites partie d'une association, dites-le nous, hein, que l'on puisse prévenir tout le monde. 02 43 67 11 11. Vous pouvez passer par l'application WhatsApp et également faire la météo avec nous comme chaque matin. Pour vous accompagner en musique dans le prochain quart d'heure, il y aura ça pour vous réveiller. Alors, vous pouvez danser, mais pas trop, parce que quand on danse, eh ben, forcément on échauffe les muscles et puis on a chaud. Donc ça, on va éviter. Hein. En tout cas, toute l'équipe est là pour vous accompagner. Actu locale, musique et bonne humeur. Il y aura donc Elton John et Kiki Di dans les prochaines minutes. Stéphanie Donovo vous informe, Yann Lestrade réalise l'émission et Héloïse vous accueille au téléphone. Rendez-vous dans une dizaine de minutes pour bien démarrer ce vendredi 19 juin. A tout de suite.
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1: 5h49, la une de la presse.
2: Le nouveau sens de la fête, c'est le dossier à lire dans le nouveau numéro du Parisien Week-end.
1: On est avec sa rédactrice en chef. Bonjour Christine Monin.
6: Bonjour Johan Guérin.
1: Toujours un plaisir de vous accueillir. Alors, faire la fête, mais autrement, en se réinventant, c'est le nouveau sens justement de la fête. Parlez-nous de ces évolutions et pourquoi ces évolutions?
6: En gros, la boîte de nuit à l'ancienne, souvent située en périphérie des petites villes, parfois en rase campagne, avec 3 spots, une boule à facettes et une playlist plus ou moins branchée, c'est fini. On avait 4000 discothèques dans les années 80, au pic de ces lieux. Aujourd'hui, on en a plus que 1500. Pourquoi? Mais en fait, il y a eu plusieurs accélérateurs d'un mouvement à l'œuvre depuis quelques années déjà. D'un côté, le Covid-19 et les attentats qui fait que les gens n'aiment plus trop être confinés nombreux dans un espace fermé. Le mouvement MeToo aussi. La nuit souvent était associée à des dérives, de la drague lourde, des mecs sans limite. Bon, bah, ça, c'est ras-le-bol. Mmh. Et puis, globalement, l'aspiration à une vie plus saine avec moins d'excès. L'idée, c'est de s'amuser sans se brûler les ailes. Donc, ces 3 choses conjuguées font que la fête change de visage.
1: Mais c'est vrai que les boulangeries, on en parle de plus en plus avec ces DJ, même parfois des DJ très célèbres, qui se rendent dans ces boulangeries pour animer, en fait, un instant de fête.
6: Complètement. Alors, à l'initiative, on a en France, dans le 11e arrondissement, The French Bastards, qui, depuis 2019, a créé 3 moments comme ça, où un DJ invité est venu faire un set en plein jour, pendant 1-2 heures, entre les croissants et les brioches. Ça a eu un succès fou. Et puis, ça a essaimé. Donc, il y a des bakeries parties dans différents pays qui sont mises en place comme ça et qui répondent à cette envie d'une expérience. En fait, on veut pas juste aller danser dans un endroit, on veut vivre un moment fort, un peu à part.
1: Quand on parle de la fête, il y a aussi une évolution qui est vraiment significative, notamment chez les plus jeunes, chez les adolescents, c'est le rapport à l'alcool, parce que ça, ça a changé.
6: Alors ça, complètement, effectivement. En 2000, il y avait 1 ado sur 10 qui n'avait jamais bu. Et aujourd'hui, c'est 1 ado sur 5 qui n'a jamais bu. Et globalement, la consommation d'alcool a baissé dans la population. Du coup, certains lieux ont organisent des fêtes sans alcool, comme le Badaboom qui a entraîné donc des sober parties. Ils sont pas encore très nombreux parce que c'est quand même moins intéressant pour eux financièrement. Ça rapporte moins des softs que des que des alcools. Mmh. Mais petit à petit, ça fait son chemin, au point que, par exemple, Alain Ducasse se lancera en janvier prochain à Paris, le Dry Festival, tout premier événement consacré au sans-alcool. Et puis, il y a quand même autre chose dont je voudrais parler qui est très important. Il y a ces fêtes sans-alcool et puis aussi... c'est cette sensibilisation qui a été faite au personnel des boîtes de nuit, aux violences sexuelles et sexistes, la sensibilisation aussi des clients à la notion de consentement pour que la nuit devienne une bulle de sécurité, et avec aussi dans certains endroits des girls party, donc seulement pour les filles, pour que elle puisse se sentir bien et faire la fête en toute sérénité.
1: C'est vrai qu'on en parle de plus en plus aussi de ça. Christine Monin, merci de votre présence. Le Parisien Week-end, nouveau numéro, sort aujourd'hui et c'est à la une des kiosques. À très bientôt. 5h53, il y en a peut-être dans votre ville, dans votre village, des passages piétons lumineux pour vous sortir de votre addiction portable. Muriel Chardon vous explique le fonctionnement. Mais avant, Africa, c'est Rose Laurence. Très bon début de journée. Bon réveil.

0: Rose Laurence et son titre Africa, 5h56. Chaque jour avec Muriel Jordan, on décrypte une tendance qui raconte notre monde, notre société. Et ce matin, on s'intéresse aux villes qui s'adaptent à notre addiction au téléphone portable.
1: Oui, parce que nous sommes tous le nez rivé sur... Aïe ! Ah, oh, je viens de me prendre un lampadaire. Oh, j'avais le nez sur mon téléphone, je l'avais pas vu. Et je suis pas la seule apparemment, puisque beaucoup de villes en France et dans le monde doivent s'adapter pour éviter justement ce genre d'accident. Les smombies, contraction de smartphone et de zombie, smombie donc, sont ces gens qui déambulent, vous savez, téléphone à la main, sans regarder autour d'eux. Et ils inquiètent la sécurité routière. Des études menées dans les grandes capitales européennes montrent que 15 à 20% des piétons adoptent un comportement à risque, comme par exemple envoyer des messages tout en traversant la route. Et ça, c'est un truc que font beaucoup les jeunes. Vous en pensez quoi d'ailleurs, vous ?
2: Ça dépend vraiment. Parfois, on est complètement obnubilé par nos téléphones. Et donc, effectivement, on peut parfois faillir à se prendre un poteau. Et il faut vraiment faire attention. Et c'est pour ça que ce terme, je trouve ça intéressant de le mettre en valeur. Pour justement démontrer un peu ce qui se passe dans le monde. Voilà.
3: C'est un peu dangereux pour nous et pour les automobilistes. Ça nous met tous en danger. Il faudrait qu'on arrête, qu'on lève le nez un peu de nos écrans pour admirer la nature.
1: Là, toi, je vois que tu as un casque.
3: Oui, j'ai un écouteur, mais mon téléphone est dans ma poche. Donc je pense que ça ne met pas trop en danger les autres utilisateurs parce que je ne suis pas né sur mon écran et j'ai le nez en l'air et on parle. Je n'en ai pas sur nos écrans.
1: Bon, je vous rassure, cet ado ne s'est pas pris de poteau hein, en pleine tête. Mais figurez-vous qu'à Salzbourg, en Autriche, des airbags ont été installés sur certains lampadaires pour amortir les chocs des utilisateurs qui ne regardent pas assez autour d'eux. À Hong Kong, à Tel Aviv, Singapour, à Amsterdam, des bandes lumineuses ont été installées directement au sol. Ces feux passent du vert au rouge sous les pieds des passants pour être visibles sans quitter l'écran des yeux.
0: Et chez nous, Muriel, est-ce que la France a pris des initiatives similaires ?
1: Oui, vous avez des villes qui ont mis en place des passages piétons lumineux à Lyon, à Boulogne-Billancourt, à Issy-les-Moulineaux, dans les Hauts-de-Seine, ou encore dans l'Eure, en Normandie, avec des passages piétons lumineux et intelligents installés pour une expérimentation qui durera 3 ans dans certaines communes. Un système lumineux qui se déclenche automatiquement à l'approche d'un piéton. Alors moi, je ne vois qu'une seule solution, celle qui pourrait vraiment marcher, simplement décrocher du téléphone. Est-ce que vous allez y arriver, vous, par exemple ?
4: À niveau professionnel, oui, mais sur des laps de temps de 2 heures, quoi. Ouais, après je fais une petite pause et je recommence 2 heures.
5: Ça m'arrive, j'essaye. En tout cas, dès que je suis assise à table, en famille ou avec qui que ce soit, je pose le téléphone et lors de questions, je le touche.
1: Bref, les pistes lumineuses et intelligentes sur les passages piétons, c'est tendance. Il faut reconnecter les citadins à leur environnement. Alors, mollo sur nos téléphones, parce qu'il n'y a pas de mal à se faire du lien.
0: Merci beaucoup Muriel Jordan. Tiens, on parle des passages piétons lumineux. Pour vous éclairer sur l'actualité près de chez vous, il y a évidemment l'équipe d'ici matin.
6: Oui.
0: Qui arrive c'est au
6: nous.
0: Studio. Très bon vendredi.
6: Merci et à lundi dès 5h. Dans l'équipe ce matin, c'est Stéphanie Deneveau qui vous informe. Bonjour Stéphanie.
7: Et bonjour Gauthier, bonjour à tous.
6: Yann Lestrat est aux manettes pour réaliser l'émission. Bonjour Yann.
8: Bonjour Gauthier, bonjour tout le monde.
6: Et on salue aussi Héloïse Sanson qui vous accueille au téléphone 02 43 67 11 11. Vous pouvez d'ores et déjà nous passer un petit coup de fil, nous donner les températures que vous relevez chez vous ce matin 02 43 67 11 11.
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6: Bienvenue, nous sommes le vendredi 19 juin, il est 6h. Le mercure continue de grimper et ce n'est pas fini Stéphanie.
7: La Mayenne qui est toujours en vigilance jaune canicule. En revanche, plus de la moitié de la France est en orange. On va encore dépasser les 30 degrés aujourd'hui, mais le pire arrive ce week-end. Franck Barrère est chef prévisionniste à Météo France.
10: C'est un peu trop tôt pour annoncer des températures aussi élevées, mais ce qui est sûr, c'est qu'il va faire de plus en plus chaud, notamment dimanche et lundi, où on devrait dépasser les 35 degrés en Mayenne, comme dans beaucoup de départements en France. Donc c'est une vraie séquence de canicule qui s'annonce pour les prochains jours. On peut parler de canicule quand les températures sont très chaudes dans la journée, ça sera le cas, et également quand elles sont assez élevées le matin, qu'elles descendent pas en dessous de 20 degrés la nuit. Et ça sera le cas à partir de samedi, dimanche, et surtout lundi sur la Mayenne. Les vagues de chaleur, c'est le marqueur principal du réchauffement climatique qui a déjà commencé à toucher la France et la Mayenne. Donc cette multiplication des vagues de chaleur depuis une vingtaine d'années, c'est un signal très net, donc il faut s'y habituer, parce que malheureusement ça va durer, et ça devrait même s'amplifier dans les prochaines décennies.
7: La barre des 40 degrés a été dépassée hier pour la première fois de l'année en France, à Montmorillon, dans la Vienne, d'après Météo France. Face à cette vague de chaleur, le syndicat Force Ouvrière demande à la préfète de la Mayenne de fermer les écoles l'après-midi. Celles, en tout cas, qui ne sont pas bien isolées, qui représentent un risque de surchauffe pour les enfants et le personnel. De nombreuses communes modifient les horaires d'ouverture, par exemple des déchetteries. Dans les Coëvrons, elles ouvrent dès 7h le matin et ferment à 14h30 dans le pays de Château-Gontier. C'est de 8h à 15h. Dimanche, on pourrait donc atteindre les 40 degrés. Dimanche, c'est l'été et c'est aussi la fête de la musique à Laval. La municipalité est en contact avec la préfecture pour suivre l'évolution de la situation et prendre une décision de maintien ou d'annulation. Pour le moment, les concerts organisés par le 6x4 place du 11 novembre de 20h à 23h15 sont maintenus dimanche. En revanche, 10 secouristes de la protection civile seront mobilisés. Le ministère de la Santé qui a activé son numéro vert canicule hier, le 0800 06 66 66, ligne joignable de 9h à 19h qui permet d'obtenir des conseils, en particulier pour les plus fragiles. 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
6: 3 personnes âgées escroquées par un faux coursier.
7: Un jeune de 21 ans qui l'an dernier a monté une arnaque qui lui a rapporté plusieurs milliers d'euros. 3 retraités de Bonchamp dans l'agglomération de Laval et de Cran dans le sud de Mayenne ont reçu un SMS leur indiquant des mouvements suspects sur leur compte bancaire. Les victimes devaient ensuite appeler un numéro pour faire opposition. La personne à l'autre bout du fil leur annonçait la venue d'un coursier pour récupérer leur carte bancaire. Ce coursier, c'était le prévenu qui, une fois la carte bleue en poche, est bien retiré de l'argent dans les distributeurs. Le jeune homme, malgré les preuves accablantes, Alexandre Frémont, eh bien, a nié les faits.
8: Son téléphone d'abord borne sur les lieux des faits, sa voiture, elle aussi, est détectée sur place. On reconnaît ensuite le suspect sur les images d'une caméra de surveillance du bar tabac Le France, à Laval, là où une carte bancaire d'une des victimes a été utilisée. L'homme en photo sur les images des distributeurs automatiques où de l'argent est retiré ressemble également furieusement à notre prévenu. Enfin, l'une des victimes reconnaît le suspect sur une planche photographique. « Ce n'est pas moi », dit-il simplement. Alors comment vous expliquer que votre téléphone soit à cran au moment des faits? Je ne sais pas, peut-être que j'étais là-bas. En fait, j'ai un ami qui habite à Cran. J'ai rien à voir avec ça. La procureure se demande quand même s'il s'est vraiment positionné Cran sur la carte. Pour son avocat, ça paraît léger de certifier avec une photo floue que c'était bien son client. Au pire, il a utilisé une carte bancaire volée, mais pas d'escroquerie. Et puis la dame qui le reconnaît dit plutôt « Je crois que c'était lui, mais j'en suis pas sûr ». Ça n'aura pas suffi en tout cas, puisque la cour suit les réquisitions de la procureure. Un an de prison de plus donc pour cet homme qui purge déjà une peine de 18 mois de détention.
7: Son casier judiciaire est en effet déjà bien rempli avec 7 condamnations. Et hier, il a donc été condamné à un an de prison ferme. Le Mexique, premier pays qualifié pour les 16e de finale de la Coupe du Monde de football. Les Sud-Américains ont battu la Corée du Sud 1-0. Le Stade Lavallois passe le contrôle du gendarme financier du foot. La DNCG, la Direction Nationale de Contrôle de Gestion, n'a relevé aucun problème dans les comptes du club mayennais, qui peut donc préparer la nouvelle saison en Ligue 2 en toute tranquillité. Du soleil et des températures qui grimpent.
6: Effectivement, et c'est pas fini parce qu'on va avoir un pic de chaleur de dimanche à mardi entre 38 et près de 40 degrés. On va y revenir. Là, aujourd'hui et demain, on est autour des 30 à 32 degrés. Toujours cette vigilance jaune pour risque de canicule. Du soleil et des nuages au programme. On aura 30 degrés dans le quartier des Pommerais à Laval. 31 degrés à Loiron. Et alors, évidemment, avec ces températures chaudes, soyons vigilants les uns aux autres. Je vous rappelle les signes d'alerte qui peuvent laisser penser à un coup de chaleur. Forte fièvre, maux de tête, vertige, peau sèche. Et dans ce cas-là, si on constate qu'une personne présente ces symptômes, on met la personne à l'ombre, dans un endroit frais, on la rafraîchit immédiatement et on appelle les secours. Alors évidemment, pour éviter un coup de chaleur, vous savez comment on fait, on s'hydrate régulièrement, on garde son logement frais, on évite les fortes chaleurs et tout devrait bien se passer.
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6: Il est 6h06, Kiki Dee et Elton John, Don't Go Breaking My Heart. Pour vous réveiller en ce vendredi matin, nous sommes le 19 juin, vous écoutez ici Mayenne, bienvenue.

0: Don't go breaking my heart, Kiki D, Elton John arrive dans quelques minutes. Non.
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0: Non, on va pas les réécouter, on vient de les entendre à l'instant. Non, ce dont on va vous parler dans quelques minutes, c'est de l'ail. L'ail, oh, pas se faire mal, non, on va vous parler de l'ail que l'on peut cultiver dans son jardin. Et bah, là, pour le coup, ce sera dans quelques secondes. Avec qui ? Avec Philippe Guiton. Mais avant ça, je voulais vous donner quelques infos sur ce 19 juin. Bah oui, quels sont les événements qui ont marqué cette date? On va revenir pas mal en arrière. En 1885, la France offre aux États-Unis un cadeau, la Statue de la Liberté. Oui, de Bartholdi, ce qui est aujourd'hui l'emblème des États-Unis, a été fabriqué chez nous en France et offert donc par la France aux États-Unis le 19 juin 1885. Et puis en 1986, on perd un humoriste, un comédien et un homme très engagé pour les autres. Coluche nous quittait le 19 juin 1986. Les Restos du Cœur lui ont survécu et continuent chaque année de se mobiliser pour celles et ceux qui ont faim. Je vous souhaite un très bon début de journée à l'écoute d'ICI Mayenne. Il est 6h11.
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0: Et on démarre chaque journée avec Nature et Jardin. C'est un rendez-vous où l'on rencontre des spécialistes de la nature et du jardin. Bonjour Philippe Guiton.
13: Bonjour Gauthier, bonjour à tous.
0: Et ce matin, on va s'intéresser à l'ail.
13: Et c'est avec Émilie Tamizier que nous sommes aujourd'hui. Émilie est productrice de plantes comestibles à Nuit et sur Vicoin. Bonjour Émilie.
14: Bonjour Philippe.
13: Alors aujourd'hui, on va parler d'ail. L'ail sous toutes ses formes ou presque. On va commencer par l'ail qu'on connaît.
14: L'ail du potager, aussi voilà. Appelé de son nom latin Allium sativum, qui est un ail qui fleurit en plein été, en juillet et août. Vous pouvez d'ailleurs utiliser les petites fleurs pour agrémenter vos plats, décorer vos petites bouchées apéritives. Et on récolte ensuite les bulbes une fois que la plante a défleuri et fané. Si vous n'avez pas de potager, aucun endroit où vous pouvez cultiver vos plantes et que vous adorez l'ail aussi, vous pouvez trouver l'alière en pleine nature. Elle pousse un peu partout, de préférence en sous bois, un petit peu à l'ombre. C'est une plante qui pousse en touffe, qu'on appelle aussi wasabi sauvage en français. Et vous pouvez consommer les feuilles ciselées, fraîches en salade ou cuites dans une quiche ou dans vos plats. Donc voilà, même si vous n'avez pas de potager, vous pouvez profiter de l'ail toute l'année, quoi, quasiment.
13: Et puis à côté de ça, il y a des ails qui sont parfois plus décoratifs que gustatifs, quoi.
14: Oui, on a des très belles ailes décoratives qu'on peut aussi manger, qui sont très intéressantes et on utilise par exemple toutes les parties de la plante. C'est le cas par exemple de l'ail de Naples, dont les feuilles, les bulbes et les fleurs vont être comestibles. Comme l'ail des Incas, par exemple, qui est plutôt une ail, elle, d'Amérique du Sud, Argentine, Uruguay. Ce sont des plantes qui ne sont pas de la famille des aliacées. L'une est une amérylidacée, l'autre est une liliacée. Elles peuvent ressembler à par exemple un lys. Mais elles vont avoir ce goût d'ail très sympa, plus ou moins subtil selon les variétés. Et autre intérêt de cette plante, c'est qu'elle produit plutôt l'hiver. On va avoir un feuillage qui va être présent tout l'hiver, que vous pouvez utiliser ciselé dans votre cuisine, et une floraison printanière. Donc vous allez pouvoir manger une plante fraîche au goût d'ail dès le printemps. Attention cependant, je rappelle à nos auditeurs, c'est des plantes très, très jolies qui peuvent ressembler à des lys qui, eux, ne sont pas du tout comestibles. Donc, faites attention si vous mélangez ces plantes dans vos massifs de bien séparer lys et ail.
13: Oui, parce que l'ail, on peut le manger. Enfin, on peut manger la fleur. En revanche,
14: le lys, on n'en mangera qu'une seule fois.
13: C'est ça. C'est pas le but du jeu, quand même.
14: Hein. Non, pas du tout. Le but, c'est de se régaler.
13: Merci pour cette découverte et à bientôt, Émilie.
14: Merci, Philippe. À bientôt.
0: 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Alors on s'intéresse également aux fleurs tout de suite avec Laurent Voulzy. Les fleurs qu'il faut penser à arroser en cette période de chaleur. On pense aux fleurs. Voici le pouvoir des fleurs tout de suite.

0: pouvoir des fleurs, c'est Laurent Voulzy à 6h19. Bonjour, nous venons à votre rencontre, on partage un petit peu de votre quotidien au micro de Benoît Thérèse, vous êtes les gens d'ici. Ce matin, direction Bonchamp, à côté de Laval, avec un habitant à la sortie d'une école primaire.
1: Alors je viens chercher un enfant à Bonchamp pour le déposer au S2ES au Pommeray.
2: Qu'est-ce que c'est que ça, S2ES?
1: C'est un centre pour les personnes en situation de handicap.
2: Donc c'est votre métier en fait d'accompagner ces enfants?
1: Voilà, j'accompagne les enfants dans différents secteurs, au S2ES, dans les structures, toutes les structures quoi.
2: Comment ça se fait que vous faites ça comme métier?
1: C'est en attendant ma retraite, donc voilà, c'est pour compléter, pour finir jusqu'à mon départ quoi.
2: Ah, parce que vous faisiez autre chose avant?
1: J'étais chef de chantier avant, oui, sur la région parisienne.
2: Quel est votre prénom?
1: Christophe.
2: Et donc pourquoi vous faites ça en Mayenne? Parce que vous étiez en région parisienne avant?
1: Ouais, mais moi je suis originaire de Bonchamp, donc je suis parti pour le travail, donc voilà, moi je vais où le travail m'appelle quoi.
2: Ah, c'est ça, vous êtes revenu à la maison alors?
1: C'est ça, tout à fait, tout à fait.
2: Et donc là vous allez chercher quelqu'un à l'école de Bonchamp justement?
1: C'est ça, pour l'emmener au Pommeray à Laval.
2: Et vous faites d'autres écoles aussi?
1: Ah oui, je fais d'autres écoles, je fais des centres spécialisés, je vais jusque dans le Nord Mayenne chercher des enfants, oui.
2: Donc il y a combien d'enfants dont vous avez la charge?
1: J'en ai au moins une bonne vingtaine, une trentaine.
2: Vous vous trompez jamais dans les prénoms?
1: Non, jamais. Non, c'est bon.
2: Bon, ben, je pense que le petit ou la petite va arriver, donc je vous souhaite une belle journée.
1: De même, merci bien, au revoir.
0: Les gens d'ici que vous pouvez retrouver sur notre site ici.fr et sur l'appli ici. 6h21. C'est le moment de gagner vos invitations pour les Nuits de la Mayenne. Grand festival qui revient cette année à partir du 15 juillet dans de nombreux sites patrimoniaux du département. Vous allez pouvoir assister à des pièces de théâtre, à du spectacle, avec une programmation très riche. J'ai deux invitations à vous offrir tout de suite si vous répondez à cette question. Parmi les sites qui vont accueillir donc des théâtres, des pièces pour le festival, il y a notamment la commune de La Chapelle-Anthenaise. Et cette commune en Mayenne, elle a été marquée par le passage d'un célèbre auteur. Quel est cet auteur qui est passé par La Chapelle-Anthenaise? Est-ce qu'il s'agit d'Eugène Ionesco, d'Eugène Sue ou de Victor Hugo? Quel est ce dramaturge qui est passé par le petit village de La Chapelle-Anthenaise en Mayenne? Est-ce que c'est Eugène Ionesco, Eugène Sue ou Victor Hugo? Vous avez la bonne réponse, appelez-nous maintenant, 02 43 67 11 11. Je crois qu'on lui doit une œuvre où il est question de rhinocéros. Vous nous appelez maintenant pour gagner vos invitations pour le festival des Nuits de la Mayenne. Et pendant que vous nous appelez, le nouveau titre de Louane, Conduire.
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1: Conduire, s'éloigne à 6h25. Une belle victoire vous attend les Capricornes aujourd'hui. Oui, mais avant de ramener la coupe à la maison, écoutez l'horoscope. Il arrive dans quelques secondes et toute l'actu locale, c'est dans 5 minutes.

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3: Ici matin, 6h26. Deux invitations pour le Festival des Nuits de la Mayenne. Ça débute le 15 juillet. De nombreux spectacles à découvrir dans de beaux lieux du patrimoine mayennais. Ces invitations, elles seront peut-être pour Paulette à Forcé. Bonjour Paulette.
4: Bonjour Gauthier.
3: On est au sud de Laval. Bois, dis donc, mais vous êtes super en forme Paulette.
4: Ah oui, oui, je suis matinale.
3: Ah ben, ça s'entend. Alors justement, la question que je vous posais, j'avais trois propositions et on recherchait un auteur, un dramaturge qui a passé une partie de son enfance à la Chapelle Antenaise, soit Eugène Sue, soit Eugène Ionesco ou Victor Hugo.
4: Eugène Ionesco.
3: Eugène Ionesco, c'est ça. On lui doit notamment la pièce de théâtre Rhinocéros. C'était il y a plus de 100 ans, hein. Entre 1917 et 1919, il a passé deux années, quand il était petit, à la Chapelle Antenaise, en Mayenne. Et grâce à cette bonne réponse, vous remportez vos invitations pour les Nuits de la Mayenne. Bravo Paulette!
4: Merci!
3: Avec grand plaisir. Alors Paulette, je sens du dynamisme, je sens de l'énergie en vous. Et justement, aujourd'hui, vous avez un petit peu de boulot à la maison, racontez-nous.
4: Eh bien oui, je vais faire ce matin principalement de la peinture.
3: D'accord, et alors vous peignez en quelle couleur chez vous?
4: Eh bien je vais mettre du blanc.
3: D'accord, bah c'est bien, ça passe partout ça, le blanc, bah c'est parfait. Paulette,
4: oui, je rénove.
3: Je vous souhaite une belle journée, un bon chantier à la maison. Et avant de se quitter, rappelez-moi quelle est la radio la plus écoutée en Mayenne.
4: Ici Mayenne.
3: Bonjour Catherine Viguier.
5: Bonjour Gauthier.
3: C'est l'horoscope. Quelle est la fin de semaine pour notre zodiaque?
5: Remuante aujourd'hui. Ah. Bélier, vous êtes toujours occupé à vos amours, vos enfants ou à un art que vous pratiquez. Taureau, le foyer est dans tous ses états, avec des difficultés qu'il va falloir régler. Gémeaux, vous vous sentirez léger, apaisé et bonus, vous serez mis en valeur. Cancer, les finances retiennent votre attention, mais ce pourrait être pour de bonnes raisons. Lion, vous êtes toujours mis en valeur, mais vous avez quelques angoisses passagères. Vierge, vous avez à cœur de vous soigner âme et corps, et dès ce soir, vous serez prêt pour briller. Balance, vous avez envie de refaire le monde entre amis ou en menant à bien un projet. Scorpion, c'est une dernière journée importante qui vous met face à vous-même et à votre avenir. Sagittaire, vous aurez l'art et la manière de faire un pas de côté afin de vous aérer la tête. Capricorne, vous remportez des victoires personnelles, profondes, vous êtes plus apaisé, plus serein. Verseau, alors, avez-vous conclu un accord professionnel ou avez-vous un rendez-vous amoureux? Les deux sont possibles. Poisson, la santé, le travail ce jour et dès ce soir, vos sentiments seront au premier plan.
3: Merci et très belle journée.
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3: Bon vendredi à vous, peut-être la dernière ligne droite avant un week-end qui s'annonce chaud. On va y revenir sur ces températures chaudes et ce pic qui est attendu principalement entre dimanche et mardi. Ça fait partie des sujets brûlants en matière d'actu, effectivement, on y reviendra, notamment avec vous Stéphanie Deneuveau, bonjour.
6: Bonjour Gauthier, bonjour à tous.
3: Dans quelques instants, on s'initiera au tennis à Colombier-du-Plessis dans le nord-ouest du département avec l'Académie de tennis. Comment ça fonctionne? Réponse dans quelques instants. Et puis l'info d'ici arrive Stéphanie.
6: Avec une histoire très émouvante, celle d'Alain Adam, un enfant juif qui a été caché par une famille près de Rennes. Et 85 ans plus tard, eh bien, il a retrouvé les descendants de cette famille qui l'a sauvé des soldats juifs. Des soldats allemands, pardon.
3: On y reviendra effectivement dans deux petites minutes. Mais d'abord, Cyril Ardorodon, l'info en 90 secondes.
7: Jusqu'à 40 degrés attendus par endroit, la France suffoque et transpire à grosses gouttes. 53 départements seront placés en vigilance orange canicule par Météo France à partir de midi. Les conséquences de ces fortes chaleurs sont nombreuses, notamment dans les écoles, des établissements partiellement fermés aujourd'hui ou en début de semaine prochaine en Haute-Garonne, à Limoges, à Auxerre ou encore à Tours, où le maire dénonce un vrai problème de santé publique. Dans ce contexte, Emmanuel Macron appelle à la vigilance. Il était l'invité de France 2 hier soir. Le chef de l'État, qui a aussi estimé que les prix à la pompe allaient progressivement baisser, sur l'affaire Liana, il affirme que des choses

0: n'ont pas été bien faites et qu'il faut rendre nos procédures plus efficaces. Il a été reconnu coupable du triple meurtre de sa compagne, de son fils et de sa belle-sœur en avril 2022 à Amiens. Un homme de 52 ans condamné à la prison à perpétuité hier par la cour d'assises de la Somme. Une peine assortie d'une peine de sûreté de 22 ans. Sera-t-il jugé pour viol ? La cour d'appel de Versailles se prononce ce matin sur le renvoi devant la cour criminelle d'Achraf Hakimi. Un procès a été ordonné fin février, mais le joueur du PSG avait fait appel. L'international marocain est accusé par une femme de 24 ans. Lui a toujours nié les faits. Et puis du rugby aujourd'hui avec la première demi-finale du top 14 à Marseille. Dès 21h05, le Stade Toulousain, triple champion en titre, affronte le Racing 92 avant Stade Français contre Montpellier demain soir.
1: Et Cyril, on vous retrouve à 7h30 pour l'essentiel de l'actu en français dans le monde en 90 secondes. Dans l'info d'ici, un gros moment d'histoire, celle avec un grand H. Alain Adam a été caché par une famille de Romillé près de Rennes pendant la Seconde Guerre mondiale, caché parce qu'il était juif. Après un long travail de recherche, Corentin Devé, Alain, qui a aujourd'hui 85 ans, a retrouvé les descendants de la famille qui l'a sauvé des soldats allemands.
2: Ça, en principe, ça aurait été la maison de Maman Simon.
3: C'est là où j'ai habité 3-4 ans. Là.
4: Malgré les photos, il y a encore un doute entre la maison 23 ou 25, rue de la Perronnée. Ce qui est sûr, c'est qu'Alain Adam a grandi là, chez cette nourrice qu'il appelle Maman Simon.
3: Comme elle s'occupait de moi tout le temps, je vivais avec elle. Et en plus, après, j'étais sécurisé en étant avec elle, étant soi-disant l'enfant naturel de sa fille aînée.
4: Sécurisé des Allemands en pleine Seconde Guerre mondiale, car Alain Adam est alors Alain Abramovici, roumain d'origine juive. S'il a ensuite passé une partie de sa vie en Angleterre, il a toujours été lié à Romillé.
3: Ça fait partie de mon passé, ça fait partie de mon bagage, disons, émotionnel, humain. Et puis, je suis revenu plusieurs fois à Romillé pour voir la maison, pour essayer de retrouver la maison de Maman Simon, que je n'avais pas retrouvée, pour aller au lac, voilà, juste comme ça, pour être ici.
4: Ici où il passe les premières années de sa vie et où il garde quelques souvenirs.
3: Je me souviens d'un événement qui est arrivé un jour. Je jouais dans son tout petit jardin, qui n'est rien du tout. Je m'amusais à jeter des pierre. Puis tout d'un coup, j'entends un grand bruit de pierre qui tombe sur du métal. Et Maman Simon, elle a dû me voir, elle a couru vers moi, elle m'a pris, elle m'a ramené à l'intérieur, elle m'a dit, ne fais plus jamais ça. C'est le seul moment où elle a levé la voix, parce que les pierres étaient tombées sur le casque d'un Allemand qui était là.
4: Alain Adam en a des histoires à raconter à Soizic Miel, petite fille de cette Maman Simon. Elle aussi attendait ses retrouvailles.
5: Une très grande émotion dans le sens où je suis sûre que c'est les personnes qui sont montées au ciel qui nous ont réunis. C'est incroyable. Moi, je ne pensais pas du tout pouvoir le retrouver.
4: Des retrouvailles rendues possibles grâce au travail de Jean-Yves Leclerc, vice-président de l'Association des Amis du Patrimoine de Romillé.
6: C'est un peu l'apothéose des recherches, c'est de se dire, ah ben, souhaite, parce que si on fait des recherches, ben, c'est pour aboutir à ces moments qu'on vit aujourd'hui, pour rassembler des gens, pour reparler un peu des gens qu'on a peut-être un peu trop vite oubliés, et justement refaire un peu la lumière sur des gens qui ont eu des vies quand même tout à fait singulières et extraordinaires.
4: Une émotion partagée par la pensée avec la sœur d'Alain Adam, âgée de 96 ans, elle aussi sauvée par le sacrifice de leur père et ses familles d'Ille-et-Vilaine qui les ont protégés.
1: Voilà un reportage à retrouver sur ici.fr.
7: Vous avez chaud, eh bien vous allez avoir encore plus chaud dans les jours à venir.
1: Le mercure qui va afficher 33 degrés aujourd'hui devrait monter jusqu'à 40 degrés dimanche d'après Météo France. Des journées caniculaires, des nuits très chaudes, ça va durer plusieurs jours et à l'école du quartier Théval à Laval, c'est difficilement supportable pour les enfants comme les enseignants. Reportage dans le journal de 7h. À 33 degrés, hein, je le disais, ce soleil qui s'installe.
7: Effectivement.
1: Et qui chauffe.
7: Ouais, ça va grimper jusqu'à 31, voire 32 degrés cet après-midi, nous dit Météo France. Avec 32 degrés dans le sud Mayenne à Renazé. On aura 31 degrés dans le quartier des Fourches à Laval. Pour faire la météo avec nous, 02 43 67 11 11. On a déjà 22 degrés à Mayenne, 20 à Évron. Merci pour vos messages. Et effectivement, au cœur de l'actualité, cette canicule dont on vous parlera entre 13h et 14h dans l'émission Ma France. Émission spéciale avec Marine Legénier, des experts, des reportages, des journalistes en direct ici qui vous accompagnent et vous conseillent en cette période de forte chaleur. Vous avez d'ailleurs les cartes de vigilance et tous nos conseils à retrouver en temps réel sur notre site ici.fr.
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7: Jean-Jacques sait tout faire. C'est jouer de la guitare, fait de l'harmonica aussi, vous l'entendez. Jean-Jacques, c'est Jean-Jacques Goldman, évidemment. Elle a fait un bébé toute seule pour vous réveiller en ce vendredi matin. Nous sommes le 19 juin.

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0: Jean-Jacques Goldman, elle a fait un bébé toute seule. Et vous ne serez pas tout seul ce soir à Sainte-Suzanne-et-Cham à l'occasion de la fête de la musique. La banda Suzanne, le cœur de la cité, vous donne rendez-vous donc ce soir à partir de 20h30 jusqu'à minuit. La fête de la musique qui est maintenue à Sainte-Suzanne-et-Cham dans les Coïvrons. N'hésitez pas à aller y faire un tour. En revanche, d'autres événements sont susceptibles d'être un petit peu bousculés avec les températures et les conditions météo. Si c'est le cas, si vous êtes obligé de modifier ou d'annuler un événement, vous appelez-nous 02 43 67 11 11.
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0: Ouvrez tous les fenêtres, les portes. C'est le moment de faire entrer du frais dans votre maison avant de refermer tous les volets pour le reste de la journée. Et forcément, donc, ces conditions météo vont impacter certains événements. On en parlait. Les courses de grands sont maintenues dimanche, mais la journée de lundi est reportée. On va y revenir d'ici quelques minutes. Et puis, on partira en balade. Ça vous dit ?

0: Guillaume Grand, juste avant 7h. Et tout de suite, eh bien, on vous emmène faire du sport avec Cédric Ruiz. Chaque jour, une pratique sportive à l'honneur dans notre département. Bonjour Cédric.
1: Bonjour Gauthier, bonjour à tous.
0: En compagnie de votre invité, on va parler encore une fois de la petite balle jaune.
1: Le tennis en Mayenne, ce n'est pas parce que Roland-Garros est terminé qu'on ne va pas continuer à en parler, puisqu'on a une belle académie française de tennis chez nous installée à Colombier-du-Plessis. Elle est en charge et elle est coach aussi sur place, c'est Delphine Benoît. Bonjour Delphine.
2: Bonjour.
1: Merci d'être l'invitée de ce 100% sport. Le tennis en Mayenne, on a beaucoup parlé avec des champions, dont un jeune champion il y a quelques semaines qui avait le même nom que vous, comme c'est bizarre,
2: comme
1: puisque
2: c'est
1: c'était
2: bizarre.
1: Votre fiston, Lucas Benoît. Est-ce que déjà l'académie, c'est les futurs talent qu'on a peut-être vu là sur les championnats de France et aussi sur le tournoi de Roland-Garros junior et adulte?
2: Alors ça peut tout à fait. Évidemment, on va pas se mentir, pas tous. Ils sont nombreux à vouloir être champions dès qu'ils ont 10, 12 ans. 12, nous on les accueille un petit peu à entrée du collège, donc voilà, 11, 12, 13 ans.
1: Ouais.
2: Après, ils ont très envie, ils sont motivés, le chemin est long, semé d'embûches.
1: Beaucoup de prétendants, mais peu d'élus.
2: Exactement. Après, nous on a la chance d'avoir formé Manu Guinard,
1: ouais,
2: qui aujourd'hui est le meilleur joueur français en double. Il est 14e mondial. Donc oui, ça peut, tout à fait.
1: Comment ça fonctionne une académie, Delphine? Parce qu'on entend souvent ces noms-là dans d'autres aussi disciplines sportives. Une académie sur une saison, il s'y passe quoi?
2: Il s'y passe toute la vie d'un jeune adolescent, collégien ou lycéen ou même post-bac. C'est-à-dire que nous, une semaine classique, on va aller chercher à la gare de Rennes le dimanche soir pour qu'il puisse passer la semaine d'entraînement et d'école, on va dire, avec nous jusqu'au vendredi après-midi. Donc, entraînement tennis, prépa physique, prépa mentale, suivi scolaire, surveillance, évidemment. Puisqu'on gère l'hébergement également, c'est ce qu'on appelait dans les années 80-90 les tennis études en fait.
1: Ouais.
2: Et puis nous, ils sont tous scolarisés par le CNED et parfois les week-ends, ils restent aussi à l'académie puisqu'il y a des compètes. Donc dans ces cas-là, voilà, on les garde avec nous et ils passent parfois un petit peu plus de temps chez nous que chez papa-maman.
1: Ouais, certains viennent de loin, mais certains sont de la Mayenne aussi.
2: Tout à fait, oui. Cette année, c'est la première année où on a encadré autant de jeunes Mayennais. On peut les citer peut-être.
1: Ouais, ouais.
2: Lou Martineau, qui est originaire du TC Mayenne et qui joue maintenant au TC Goron. Tristan Paulus, du TC Mayenne également. Lucas Benoît de Goron, qui est mon fils. Et puis, il y avait aussi Yanis Kontchou, qui a fait demi-finale aux régionaux, qui est aussi licencié en Mayenne, et quelques-uns d'autres.
1: S'il y a plus de Mayennais, c'est que c'est rassurant pour le département aussi, en termes peut-être de valeur montante aussi et d'espoir?
2: Alors ça peut, mais c'est vrai que c'est tout est dépendant finalement un petit peu de l'âge auquel les jeunes vont prétendre intégrer notre structure. Il y a aussi des joueurs aujourd'hui qui sont licenciés en Mayenne parce que pour le coup, ils arrivent de l'étranger.
1: Mmh.
2: Ils viennent dans notre académie, ils ont besoin d'une licence en France. Ils ne seraient pas obligés d'être attachés particulièrement à un club, mais il se trouve que si, c'est quand même plus pratique, ça permet de faire plus de compétitions également. Donc, ils se retrouvent licenciés en Mayenne.
1: Ouais.
2: Donc, voilà, il faut toujours bien regarder d'où ils viennent.
0: 100% sport, c'est à partager. Si vous voulez faire découvrir autour de vous cette académie de tennis située dans le nord-ouest du département, près de Goron, rendez-vous sur ici.fr. Ce sera bientôt l'été, hein. C'est dimanche, dans deux jours précisément. Alors l'été, oui, la chaleur, oui, les vacances, mais aussi abandon d'animaux. Ça, malheureusement, il y en a beaucoup lorsque l'été arrive. Alors, on va comprendre pour mieux les prévenir avec notre veto, c'est dans quelques secondes.
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0: 6h46, chaque jour on prend soin de nos animaux. Et c'est vrai que chaque été, on fait le même constat. Un triste record en France avec les abandons d'animaux. Pierre Fabin, bonjour.
8: Bonjour Gauthier, bonjour à tous.
0: On a tous en tête l'image du chien qui est attaché à un arbre. Alors on va essayer de comprendre ce phénomène et ce qui pousse certains à commettre cet acte d'abandonner les animaux. Surtout, on va voir comment les éviter.
8: Alors l'abandon à la base, ce n'est que très rarement un acte de cruauté pure, ou en tout cas, ce n'est pas ressenti comme tel. En fait, c'est souvent l'aboutissement d'une panique et d'un déni. En général, tout commence par une adoption impulsive. On prend un chiot pour combler un vide affectif, sans mesurer la charge sur 15 ans. Quand l'été arrive, la pression du départ et parfois l'impossibilité de trouver une garde donnent aux propriétaires le sentiment d'être pris au piège. L'animal n'est plus un compagnon, c'est un obstacle. Et pour alléger sa conscience, la personne va se convaincre que le chien se débrouillera très bien dans la nature et qu'il sera recueilli. C'est un mécanisme de défense psychologique. L'humain se ment à lui-même pour fuir ses responsabilités sans se sentir mal.
0: Oui, mais alors vous dites que c'est pas un acte de cruauté pour autant. Pourquoi attacher son chien dans une forêt au lieu d'avoir le courage de la porter à un refuge, par exemple ?
8: Et bien là, c'est le poids de la honte qui dicte ce comportement. Pousser la porte d'un refuge, c'est regarder un bénévole dans les yeux et avouer publiquement son échec. C'est psychologiquement insupportable pour beaucoup. Sans compter que les refuges sont souvent pleins l'été et que l'acte légal a un coût. L'abandon sauvage sur une aire de repos offre l'anonymat. L'individu peut couper le lien brutalement et fuir sans avoir rien à débourser.
0: Oui, alors pour éviter d'en arriver là, au moment de faire ses valises, juste, comment on peut désamorcer la situation à temps ?
8: Il faut briser le tabou de l'appel à l'aide. Si l'animal devient une charge au quotidien, parlez-en à votre vétérinaire avant d'être au pied du mur. Notre rôle n'est pas de faire la morale, mais il est de trouver des solutions pratiques. Si le problème est uniquement la garde estivale, cassez votre isolement. Les réseaux sociaux regorgent de groupes de solidarité où des particuliers se proposent pour des échanges de garde gratuits. Pensez aussi au pet-sitting à domicile. Et si la séparation définitive est vraiment inévitable, assumez-la, contactez la SPA ou les petites associations locales. Prenez vos responsabilités d'adulte jusqu'au bout pour lui offrir une seconde chance, même si la démarche est difficile pour votre fierté.
0: Et vous pouvez retrouver les conseils de Pierre Fabin sur notre appli ICI et sur le site ICI.fr. 30 à 32 degrés, on le disait, il va faire chaud encore aujourd'hui et les déchetteries s'adaptent, notamment dans le pays de Château-Gontier et dans les Côtes-d'Évron, avec des horaires modifiés. On y revient dans 3 minutes, juste après Madonna.

0: That Girl, c'est Madonna. Dites-moi, ça vous dirait de gagner une guitare électro-acoustique à l'occasion de la fête de la musique? Eh bien, pour ça, vous aurez besoin d'un mot de passe. Je vous explique tout et je vous donne le mot de passe dans moins de 5 minutes. 6h52, bon début de journée à l'écoute d'ici Mayenne. Température très très douce que vous relevez ce matin. 19 dans le nord-est du département à Grasé. On a déjà 20 degrés à Olivet, 22 à Mayenne. Merci pour vos messages météo. Continuez hein, au téléphone ou par l'application WhatsApp 02 43 67 11 11. On attend jusqu'à 32 degrés dans le sud Mayenne cet après-midi.
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0: C'est vrai qu'il va falloir s'y faire à ces températures qui vont nous accompagner encore plusieurs jours. Et en raison de ces fortes chaleurs, les horaires des déchetteries s'adaptent. C'est le cas notamment dans le pays de Château-Gontier. À partir d'aujourd'hui et jusqu'au 27 juin prochain, elles seront ouvertes à Azé de 8h à 15h, sauf le dimanche. À Biernay-les-Villages, les mercredis et vendredis de 8h à midi. Et les samedis de 8h à 15h. Horaires aménagés également dans les Coivrons, où les déchetteries ouvrent dès 7h le matin et ferme à 14h30. Pour les vacances d'été, la Cité du Lait propose une nouvelle grande expo temporaire aux quatre coins du lait. Ça démarre samedi 4 juillet. Il y a une expo qui est incluse dans la visite de la cité qui coûte 7€ pour les adultes. Chloé Bélanger, chargée de la communication, elle nous présente cette expo qui porte sur...
2: sur les traditions laitières vivante, toujours d'aujourd'hui, sur les autres continents. Donc on va avoir une exposition à la fois extérieure sur le parvis du musée, une exposition photo, et intérieure avec du multimédia, des photos, des textes et beaucoup, beaucoup d'objets. Cette exposition, ça a été un vrai voyage pour la constituer. Le koumis, par exemple, ou l'aïrag, c'est le même produit. C'est un lait de jument fermenté, légèrement alcoolisé, qui est fabriqué en Mongolie, chez les peuples nomades, qui est consommé notamment l'été avec tout un imaginaire du sacré associé autour de la consommation et de la fabrication.
0: Voilà ce qui vous attend à la Cité du Lait, c'est à Laval, l'expo aux quatre coins du lait débute le samedi 4 juillet. Et puis info concernant votre week-end avec ces fortes chaleurs annoncées, la fête de la musique est annulée après en paille Saint-Sanson dans le nord-est mayennais. Annulation liée aux conditions météo avec ce pic caniculaire remarquable qui est attendu notamment entre dimanche et mardi. À Cran, les courses auront bien lieu dimanche, mais c'est la journée de lundi qui est reportée au 6 juillet. D'autres événements sont susceptibles d'être annulés ou reportés, on vous tient évidemment au courant. Et nous recevrons un météorologue de Météo France pour faire le point sur l'évolution de cette canicule tout à l'heure à 7h45. Bon, vous voulez une bonne nouvelle ? C'est que le prix des carburants, ça y est, a commencé à baisser. Là, le diesel est à 1,80€, boulevard des Trappistines à Laval. 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
0: Et avant de retrouver toute l'actu locale, le rendez-vous qui nous fait sourire, c'est l'humour en tube. Fred Ballard, on déclare la saison des mariages ouverte. Alors attention, parce que le mariage est un engagement à ne pas prendre à la légère.
7: À 88 ans, il s'est marié avec une fille de 22 ans. C'est plus de l'amour. 88-22, c'est un score de basket, sans déconner, c'est pas...
8: Mais l'amour a ses raisons, que la raison n'a pas, hein, mais que l'argent motive en général. Donc parfois, dans un couple disparate, les bons comptes font les bons époux. Quand on aime, on ne compte pas, mais on calcule un petit peu quand même. Hein, et avec l'humour noir de Mathieu Madénian, forcément, il y en a qui rient jaune.
7: Vous vous rendez compte, à 22 ans, quand elle aura 25 ans, il sera mort. Le sacré du mariage. Eddie Barclay s'est marié 8 fois. Johnny Hallyday a épousé une enfant de 18 ans. Okay. Pierre Palmade a épousé Véronique Sanson. Il n'y a plus rien de sacré dans le mariage.
8: C'est vrai que rétrospectivement, les liens sacrés du mariage peuvent devenir un petit peu élastiques ou carrément comiques, mais ça reste une aventure exceptionnelle hein, pour celles et ceux qui croient en l'amour éternel et qui s'engagent sans douter, ce qui n'est pas le cas de tout le monde.
9: L'amour, ça fait peur aussi. L'amour, ça me terrifie, moi. En ce moment, j'ai tellement peur de me marier. Oh là là. Et j'ai pas de meuf, hein. Et je suis comme ça.
10: Il y a des gens qui s'appellent bébé.
9: Ouais.
10: J'ai un message pour vous. Personne avec qui tu fais l'amour, c'est bizarre.
8: Alors, c'est pas faux, et heureusement que l'esprit vif et malin de Romane Frayssinet est à l'affût des moindres détails qui pourraient venir gâcher une union pourtant promise à l'amour éternel. Donc à partir de maintenant, trop de bébés sur l'oreiller, c'est fou rire assuré.
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0: Vous écoutez la première radio du département, il est 7h. Bonjour Stéphanie Deneuveau.
11: Bonjour Gauthier, bonjour à tous.
0: Les prochains jours s'annoncent caniculaires en Mayenne.
11: La Météo France prévoit des températures proches des 40 degrés à partir de dimanche, difficilement supportables pour les plus vulnérables comme les petits, et surtout quand leur école est mal isolée. Dans le quartier de Théval à Laval, l'école publique accueille 180 enfants. Le bâtiment est assez ancien, la cour très peu végétalisée. Alors forcément, Lola Salaman, quand le thermomètre grimpe, c'est très compliqué.
12: Dans la cour de récréation, Titouan joue au foot. Essoufflé, il s'apprête à rentrer dans sa classe de CM2.
13: J'ai très chaud. D'une, j'ai transpiré. Et deux, ça se ressent. On est plus fatigué. On arrive moins à courir. C'est qu'on est plus énervé. Il faut arriver à se calmer pour travailler bien. On baisse le store. Et parfois, avec la maîtresse, on peut faire des temps calmes.
12: Dans la même classe, il y a Shaima, 10 ans. Elle a glissé dans son cartable un petit objet pour se rafraîchir, qu'elle brandit fièrement devant les autres élèves.
14: Un mini ventilateur, c'est quelque chose, en fait, à 4 tours. Démonstration, la deuxième, la troisième et la quatrième. Ça fait juste 2 heures. Sinon à l'école, je vais avoir trop chaud.
12: Dans certaines salles de classe de l'école, il fait déjà plus de 30 degrés. Mais dans la classe de Cyril Guillemin, le directeur de l'école, la fraîcheur est plutôt bien préservée. Tous les stores sont baissés.
15: On met quelques mesures en place, comme l'hydratation régulière des enfants. Donc l'utilisation de brumisateurs, on passe dans les différents rangs pour essayer de leur donner un peu de fraîcheur. Au niveau des activités sportives, on va plutôt faire le matin que l'après-midi. Et sinon, pour le rafraîchissement des locaux, ce qui reste le plus difficile, puisqu'on est sur des vieux bâtiments, bâtiment. C'est l'aération le matin quand on arrive et calfeutrage l'après-midi.
12: Une grande question demeure, la fête de l'école sera-t-elle maintenue le 27 juin prochain ? Rien n'est sûr pour le moment, selon lui, tout dépendra des températures.
11: Le syndicat Force Ouvrière demande à la préfète de la Mayenne de fermer les écoles l'après-midi, celles en tout cas qui ne sont pas bien isolées, qui représentent un danger pour les enfants et le personnel. Toujours d'après ce syndicat, des enfants ont des nausées, des maux de tête et des saignements de nez à cause de la chaleur. Le mois dernier, lors de la précédente vague de chaleur, un élève a même dû être évacué par le SAMU, assure Force Ouvrière. À Tours, par exemple, toutes les écoles seront fermées lundi et mardi après-midi dans l'Académie de Poitiers, pas d'oraux du bac l'après-midi. Plus de la moitié de la France est en vigilance orange à la canicule. Ma France consacrée à cette vague de chaleur entre 13h et 14h sur ICI Mayenne, avec des experts, des reportages, et vous retrouvez les cartes de vigilance et tous nos conseils en temps réel sur ICI.fr. Dimanche, on pourrait donc atteindre les 40 degrés en Mayenne. Dimanche, c'est le premier jour de l'été. C'est aussi la fête de la musique. À Laval, la municipalité est en contact avec la préfecture pour suivre l'évolution de la situation. Pour le moment, la scène musicale place du 11 novembre, qui est prévue de 20h à 23h15, est maintenue. En revanche, 10 secouristes de la protection civile seront mobilisés. Et de nombreuses communes modifient les horaires d'ouverture, par exemple, des déchetteries dans les Coëvrons. Elles ouvre dès 7h le matin et ferme à 14h30 dans le pays de Château-Gontier. Elles sont ouvertes de 8h à 15h.
0: Pour se rafraîchir, rien de mieux que de faire un plongeon dans une piscine.
11: Encore faut-il qu'elle soit ouverte. La piscine Saint-Nicolas à Laval sera fermée tout le mois de juillet pour un gros chantier de rénovation. Aucun bassin ouvert en juillet et au mois d'août, seulement les bassins intérieurs. Christelle est une habituée de la piscine. Elle y vient trois fois par semaine. La fermeture cet été, elle ne la comprend pas.
16: C'est vrai que ça aurait été plus approprié de fermer cette piscine au moment de l'hiver, peut-être le décembre, plutôt qu'en plein été. Je trouve qu'effectivement, c'est vraiment dommage. Il y a énormément de monde. Puis il y a notamment aussi les Lavallois qui ne partent pas en vacances. Les piscines les plus proches sont... Alors évidemment, il y a l'Aquabulle, mais l'Aquabulle, ce n'est pas une vraie piscine pour nager. Donc après, il faut aller à Mélédumène, à Vitré. Et donc là, forcément, encore une fois, c'est des kilomètres. Et par les temps qui courent, c'est plus compliqué qu'avant.
11: Laval Agglomération, qui est gestionnaire de la piscine, se justifie en expliquant que les scolaires et les associations ne viennent pas l'été et que c'est donc moins pénalisant de fermer à cette période. Laval Agglo qui a décidé de baisser le ticket d'entrée à l'Aquabulle tout l'été à 1 euro pour les moins de 25 ans. Les obsèques de Mélanie, cette mère de famille de 38 ans, victime d'un féminicide le 4 juin dernier dans le quartier Saint-Nicolas à Laval. Eh bien, ces obsèques seront célébrées aujourd'hui à 14h à la mosquée des Touches à Laval. Son ex-conjoint qui a reconnu les faits a été mis en examen. Il est en détention provisoire. Liana a été violée, c'est ce que révèle l'autopsie qui a été pratiquée sur le corps de la collégienne de 11 ans. Un jeune Mayennais de 23 ans condamné hier à un an de prison ferme pour avoir agressé sexuellement ses deux petites sœurs, deux jeunes victimes absentes hier de ce procès, ce type de procès qui est souvent à huis clos pour préserver les mineurs. Et bien là, les débats ont été ouverts à tous et on constate, Alexandre Frémont, que le jeune homme, le jeune prévenu est totalement perdu.
17: La carrure frêle, la voix étouffée, une attitude renfermée. Il n'est pas là pour se cacher, mais on sent qu'à certains moments, ça l'arrangerait. Je suis désolé pour tout ce que j'ai fait, commence-t-il à la barre. Alors oui, il a à plusieurs reprises léché le sexe de ses deux petites sœurs, âgées de 6 à 7 ans pour la plus grande. Sur les premiers faits, lui, il en a à peine 13 ou 14. À ce moment-là, oui, il aura touché les seins et le sexe plusieurs fois. Oui, il a mis son sexe dans la bouche de l'une d'entre elles, mais il conteste en revanche une pénétration. Il confirme que tout ça a eu lieu, oui, mais sans comprendre pourquoi encore aujourd'hui. Peut-être pour découvrir des choses, dit-il. Il ne parle pas de pulsion, mais d'envie. Vous saviez que c'était quand même interdit par la loi, recadre le président. Je pense que je n'étais pas vraiment conscient de ce que je faisais. Il parle toujours très bas, c'est dur de le comprendre. Vous avez une attirance pour les enfants ? Non, ça, j'en suis sûr, répond-il. Interrogé enfin sur son lien aujourd'hui qu'il entretient avec sa famille, il voit certains frères et ses parents. Ils sont encore là. Même après tout ce que j'ai fait, termine le jeune homme en laissant couler quelques larmes.
11: La procureure de la République avait requis 3 ans de prison, dont 1 an ferme. Et donc, ce jeune homme qui a été condamné à 1 an de prison sous la forme de détention à domicile sous bracelet électronique. Il fait déjà très chaud ce matin, on est déjà à plus de 20 degrés.
0: Effectivement, vous nous le confirmez au 02 43 67 11 11. 20 degrés à Signé en Brière-les-Vallées dans le nord du département, 20 degrés à Évron. Merci Chantal, François, Jason, Christine, Françoise pour vos messages météo. Vous pouvez utiliser l'application WhatsApp pour nous envoyer même des photos, pourquoi pas. 02 43 67 11 11. On attend jusqu'à 31 degrés à Cossé-le-Vivien dans le sud Mayenne cet après-midi. On aura 31 degrés dans le quartier des Fourches à Laval. Le département qui est placé en vigilance jaune pour le risque de canicule qui va le rester également demain avec un pic de chaleur attendu entre dimanche et mardi où là on dépassera largement les 35 degrés, on s'approchera même des 40. Alors évidemment soyons attentifs les uns aux autres, vigilants en cette période. Je rappelle les signaux d'alerte qui peuvent laisser penser à un coup de chaleur, forte fièvre, maux de tête, vertige, perte de connaissance. Si on constate ces symptômes sur une personne, évidemment on la met à l'ombre ou dans un endroit frais, on la rafraîchit et puis on appelle les secours. Si on adopte les bons gestes en s'hydratant régulièrement, gardant son logement frais, eh bien tout devrait bien se passer.
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0: Il était une fois un soleil qui brillait très très fort, qui faisait monter les thermomètres. Non, elle vous plaît pas mon histoire. Bon, je comprends. Vous en voulez une autre peut-être. Bon, on va demander à Gérard Blanc. Voici tout de suite une autre histoire.

0: votre histoire, Gérard Blanc, à 7h12.
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0: Bon début de journée à l'écoute d'Ici Mayenne. Attention, les drakkars arrivent avec à leur bord les Vikings. Oh, ils vous font pas de mal, vous inquiétez pas. Même, à la limite, ils vont vous éclabousser quand vous serez dans le public, dans le grand parc du Puy du Fou. Ce sera une façon comme une autre de se rafraîchir. On vous offre vos invitations pour aller découvrir ce parc qui a été élu meilleur parc du monde. C'est dans notre région, les Pays de la Loire, c'est en Vendée. On ouvrira la boîte à questions, on vous offrira vos places. C'est d'ici quelques minutes. Puis dans un instant, avant le drakkar, on va parler des trains avec la fin des fameux intercités. C'est ce que nous explique David Ossioux avec Mon œil. C'est dans quelques secondes.
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0: Ici matin, 7h14, Stéphanie Denovo vous informe, tout comme David Ossioux qui porte son regard sur l'actu. C'est Mon œil. Bonjour David.
5: Bonjour Gauthier, bonjour Stéphanie.
6: La France étouffe et la SNCF a décidé de supprimer des trains intercités parce que leur climatisation pourrait ne pas résister à cette canicule, David.
5: Il faut dire que ces trains datent de Valéry Giscard d'Estaing. Ces voitures Corail ont été mises en service en 1975. On pouvait y fumer à l'intérieur.
7: Mes chères Françaises et mes chers Français.
5: Tiens, 1975, justement, l'année où un scientifique américain popularise dans la revue Science l'expression réchauffement climatique. Au moment même où on inaugure ces trains flambant neufs, la science nous prévient, ça va chauffer. C'est aussi la France de Joe Dassin, tout étonné de l'été indien.
8: Une saison qui n'existe que dans le nord de l'Amérique.
5: L'année suivante, 1976, grande canicule, la première, 6000 morts. La réponse, un impôt sécheresse pour aider les agriculteurs. Et c'est tout. On sourit en repensant à cette France-là. Et pourtant, 50 ans plus tard, la réponse n'a pas tellement changé. Rien n'a été préparé. Par principe de précaution, donc aucun où la clim disjoncte, la SNCF annule des Limoges-Paris, des Clermont-Paris, des Bordeaux-Marseille. Ces trains Corail vont être remplacés progressivement par de nouveaux trains à partir de l'année prochaine, mais c'est long, très long, et ça ne règle pas la déformation des rails sous la chaleur qui oblige à ralentir tous les trains. Même principe à l'éducation nationale. On décale les oraux du bac, on ferme des écoles, on gère les conséquences, pas les causes. Il faudrait des établissements compatibles avec les canicules. Il faudrait au minimum 40 milliards d'euros pour tout rénover, disait un rapport en 2020. Mais tout ça dépasse largement les trains et l'école. Selon une base de données créée il y a 5 ans, un bâtiment sur deux n'est pas adapté aux vagues de chaleur. Le plus étonnant finalement, ce n'est pas que les trains de Giscard souffrent de la chaleur, c'est que tout le pays a 50 ans de retard sur le climat.
9: Au revoir. On ira. Où tu voudras, quand tu voudras.
6: Bon bah nous en tout cas on peut partir et prendre le train, Gauthier, parce qu'il n'y a pas de retard chez nous.
0: Effectivement, les trains sont à l'heure et notamment le prochain à 7h19, le TER à destination de Rennes qui partira voie 1. Vous pouvez retrouver David Ossioux et Mon œil sur notre site ici.fr. Montrez-moi vos ongles là un petit peu. Est-ce qu'ils sont beaux vos ongles, Stéphanie? Oh, mais dites-moi, mais bah oui, vous prenez bien soin de vos ongles. Parce que si vous qui nous écoutez, vous avez tendance un petit peu à les mâchouiller.
6: Oui,
0: à les
6: comme
0: ronger.
6: Vous.
0: Moi, bah, dites donc. Et j'ai fait des progrès quand même.
6: C'est vrai.
0: Maintenant, on voit un petit peu le blanc qui n'existait pas avant. Il y a une technique qui vous aidera peut-être à ne plus ronger vos ongles parce qu'ils seront beaux comme tout. Vous aurez envie de les garder beaux. C'est le nail art, c'est ça?
6: Oui, c'est ça, exactement. C'est l'art des ongles, en fait.
0: Ben voilà, et si vous voulez en savoir plus, eh bien Claire Martin nous emmènera justement chez une spécialiste des ongles dans Ici, ça marche. C'est dans moins de 3 minutes. Avant ça, le sourire de Zaz pour bien démarrer la journée. Nous sommes le vendredi 19 juin. Il est 7h17.

0: Mon sourire, Zaz, et pour garder votre sourire et vous rafraîchir pendant ce week-end très chaud, vous pouvez compter sur les différentes piscines du département, Mêlée du Maine, Évron, Ernée. À Laval, la piscine Saint-Nicolas est encore entièrement ouverte. Ça va changer à partir du mois de juillet. On y reviendra dans l'info d'ici à 7h32. Matin, on vous présente ce qui fonctionne dans notre département de la Mayenne. Grâce à vous, Claire Martin, ici ça marche et on va s'intéresser ensemble à de la manucure avec une mode qui s'est installée en Mayenne, une mode colorée. De quoi s'agit-il ? Allez, un petit indice, à nous de trouver quel est ce son.
1: Ah. Ce que vous entendez, ce sont des ongles qui se baladent sur un bureau. Des ongles longs et colorés, ils sont allés chez la prothésiste angulaire. Un métier très tendance et surtout une mise en beauté très répandue. Gabriel Gousset est professionnel depuis 10 ans installé à Saint-Berthevin. Sa boutique s'appelle Gally Nail. Elle nous explique d'où vient cette mode.
2: Ça a commencé il y a une vingtaine d'années aux États-Unis et puis ça s'est un petit peu répandu en Europe et c'est devenu vraiment la mode en France, je dirais, il y a une petite dizaine d'années, il y a vraiment une augmentation des femmes qui font faire leurs ongles.
1: Et les hommes alors ?
2: Un petit peu timides. Hein. En Corée du Sud, ces dernières années, on voit beaucoup d'hommes qui se font des nail art, et là ça vient. Donc je pense que dans quelques années, les hommes sauteront le pas.
1: Alors pourquoi on aime le nail art, c'est-à-dire la décoration des ongles ? Déjà parce que les techniques ont beaucoup évolué.
2: Le gel, les résines, les polygels et depuis peu les capsules américaines.
1: Oh my god, what is it ? Eh bien ce sont des faux ongles posés sur l'ongle naturel renforcé par un gel. Le nail art dure 5 à 6 semaines, loin du vernis qui s'écaille dès le lendemain. Et alors le nail art a une vertu non négligeable. Écoutez bien les anxieux.
2: Par exemple, les personnes qui rongent les ongles, eh bien pour moi c'est la solution numéro 1 d'avoir des faux ongles puisque ça empêche de les mettre à la bouche. Et ça vient vraiment protéger l'ongle, c'est bien mieux qu'un vernis amer.
3: Jingle bells, jingle bells, jingle all the way.
1: Mais oui, après la manucure naturelle, ce qui marche le mieux, c'est le nail art festif.
2: De la paillette, des boules de Noël qui scintillent. Et puis aussi, à la veille des vacances d'été, on demande des couleurs flashy, du pop.
1: Gabrielle, elle est carrément hors catégorie. Ses ongles sont uniques.
2: Et bien là, on a du XXL qui font entre 6 et 8 cm avec des strass, de la résine pailletée, des diamants.
1: C'est même d'ailleurs un outil de lien social chez elle parce qu'elle est régulièrement interpellée grâce à ses ongles. Bon, je suis désolée, mais on va terminer par un coup de gueule nécessaire. Parce que non, le nail art n'abîme pas les ongles.
2: Ce qui abîme l'ongle, c'est les mauvaises déposes. Alors là, je rouspète parce qu'il est soudé avec le gel et quand on vient tirer et arracher, on va venir enlever une partie naturelle de l'ongle.
1: Donc vous l'avez compris, des poses obligatoires. Parole de Gabriel Gousset qui fait ce métier depuis 10 ans sous le nom de Gally Nail à Saint-Berthevin.
0: Oui, je remarque que vous avez de très jolis ongles hein, d'ailleurs Claire Martin. Si vous voulez retrouver Ici ça marche, c'est sur notre site ici.fr et sur l'appli Ici. 7h23, qui ira découvrir le Grand Parc du Puy du Fou, élu meilleur parc du monde ? C'est en Vendée et j'ai deux invitations à vous offrir tout de suite au 02 43 67 11 11. Le Grand Parc du Puy du Fou, ce sont de nombreuses attractions, des spectacles immersifs et cette ciné-cénie qui a lieu pendant tout l'été. 2500 bénévoles chaque soir sur la scène. Nous aussi en Mayenne, on a des bénévoles qui s'impliquent et qui font vivre des lieux et notamment des bars associatifs. Et c'est en lien avec la question que je pioche tout de suite dans la boîte à questions, puisqu'à Olivet, il y a un bar associatif qui organise d'ailleurs sa fête ce soir à partir de 19h. Est-ce que c'est la voix de la cave, la voix de garage ou la voix du salon ? Quel est le nom du bar associatif d'Olivet qui est en fête à partir de 19h ce soir ? La voix de la cave, la voix du salon ou la voix de garage ? 02 43 67 11 11. Vous nous appelez maintenant et vous irez découvrir ou redécouvrir avec la personne de votre choix le Grand Parc du Puy du Fou. Vous entendez ça ? Vous avez reconnu ces quelques notes ? Bah oui, Dire Straits, Walk of Life pour vous accompagner en ce vendredi matin. Bienvenue.

0: Live, c'est Dire Straits à 7h27. Toute l'actu locale arrive dans moins de 3 minutes. Bougez pas.
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0: C'est vendredi, nous sommes le 19 juin, il est 7h28. Qui remportera ces deux invitations pour le Grand Parc du Puy du Fou? Qui ira en Vendée assister à l'arrivée des Vikings et découvrir les nombreux spectacles du Grand Parc du Puy du Fou? Peut-être Nadine, à Laval. Bonjour Nadine.
6: Bonjour Gauthier, bonjour l'équipe.
0: Alors pour ça, on recherche le nom d'un lieu, un bar associatif qui vit grâce à de nombreux bénévoles. On a plusieurs bars associatifs en Mayenne et notamment à Olivet. Est-ce que ça s'appelle la voie de la cave, la voie du salon ou la voie de garage? Ah, je vous ai perdu Nadine. Là, alors là, c'est dommage, c'était au moment de la réponse. On a eu une coupure de téléphone. Bon, on va rappeler Nadine. En tout cas, voilà ce que je peux dire. Nadine, vous êtes là. Bonjour, rebonjour Nadine. La réponse, c'est la voix de quoi?
6: Gage.
0: Oui, voilà. Pendant un moment, je me suis dit, c'est bien, je vais pouvoir garder les places et aller moi-même au Grand Parc du Puy du Fou. Non, je vous les donne, avec grand plaisir. Nadine, okay, est-ce que tout est ouvert chez vous à la maison là?
6: Oui, je vais pas tarder à refermer là.
0: Oui, on laisse entrer la fraîcheur avant de se barricader avec les volets. Bon, en tout cas, Nadine, je vous souhaite une excellente journée. Merci d'avoir joué avec nous.
6: Merci.
0: Avec grand plaisir.
6: À vous aussi.
0: Et rappelez-moi, quelle est la radio la plus écoutée en Mayenne?
6: Ici Mayenne, bien sûr.
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0: On vous emmène au Conservatoire d'Evron dans quelques instants. On va s'initier à la musique avec Antoine Conseil qui nous balade cette semaine. Et puis Stéphanie Denovo, si on faisait un petit plouf.
7: Exactement, dans la piscine Saint-Nicolas qui va connaître un grand chantier de rénovation cet été, ce qui veut dire que la piscine va être fermée pratiquement les 2 mois.
0: Absolument. Alors là, il reste encore quelques jours avant la fermeture qui est prévue fin du mois de juin. On va tout vous expliquer en détail dans 2 minutes. On fait d'abord un point sur l'actu en France et dans le monde. Cyril Ardo-Redon, l'info en 90 secondes.
8: Plus de la moitié du pays en vigilance orange canicule. 53 départements concernés à partir de midi selon Météo France. Jusqu'à 40 degrés par endroit le jour, 25 degrés la nuit. Les conséquences de cette chaleur, 71 trains intercités supprimés sur les lignes Paris-Orléans-Limoges. Toulouse, Paris, Clermont-Ferrand et Bordeaux-Marseille pour éviter les pannes de climatisation. En Haute-Corse, pas de canicule mais de forte chaleur. Un feu de forêt a parcouru 70 hectares sur la commune de Castello di Rostino. Dans ce contexte, Emmanuel Macron était l'invité de France 2 hier soir.
9: Je veux vraiment inciter tous nos compatriotes qui nous écoutent à la grande vigilance parce que ce sont des jours difficiles qu'on est en train de vivre et donc il faut beaucoup se ménager et écouter les conseils.
8: Le chef de l'État qui estime aussi que les prix à la pompe vont progressivement baisser. Sur l'affaire Liana, il affirme que des choses n'ont pas été bien faites et qu'il faut rendre nos procédures plus efficaces. C'était jusque-là un adolescent bon élève et sans histoire, un collégien de 15 ans mis en examen dans le Gard pour le meurtre brutal d'un octogénaire ciblé au hasard. Durant sa garde à vue, il a expliqué avoir eu un besoin viscéral de faire du mal dans un contexte de conflit familial. Le sport avec les demi-finales de top 14 de rugby.

0: Dès 21h05 ce soir, le Stade Toulousain, triple champion en titre, affronte le Racing 92. Avant l'autre demi-finale demain soir, Stade Français contre Montpellier. Et puis c'est une montagne de lumière. Les logos des Jeux Olympiques et Paralympiques d'hiver de 2030 dans les Alpes françaises ont été dévoilés hier. C'est à voir en images sur RSI.fr.
1: Cyril, on vous retrouve à 8h30 pour l'actu en français dans le monde en 90 secondes. Dans l'info d'ici, la piscine Saint-Nicolas à Laval sera fermée une bonne partie de l'été pour un grand chantier de rénovation. Le bassin extérieur fermé pendant 2 mois, l'intérieur on pourra nager seulement au mois d'août. Les nageurs vont devoir aller à l'Aquabulle, Gwendoline Langlois. Mais cette solution de repli ne fait pas que des heureux, loin de là.
2: Son gros sac de piscine sous le bras, Christelle sort des vestiaires un peu dépitée. Avec ses copines, elle se retrouve à la piscine Saint-Nicolas 3 fois par semaine pour enchaîner les longueurs.
3: On en parlait d'ailleurs entre nageurs ce matin. Je trouve que c'est vraiment dommage de nous priver de piscine pendant 2 mois. Puis c'est vrai que ça aurait été plus approprié de fermer cette piscine au moment de l'hiver, peut-être le décembre plutôt qu'en plein été.
2: En juillet, août, la retraitée reste à Laval. Pour continuer ses séances de piscine, elle devra prendre la voiture.
3: Il va falloir faire des kilomètres et au prix de l'essence aujourd'hui, forcément, on se posera peut-être beaucoup plus des questions.
2: Régis, un autre habitué, veut maintenir le rythme d'une séance par semaine cet été et regrette la fermeture de la piscine, faute d'alternatives à proximité.
4: Plus Évron, il y a un bassin qui est agréable à nager. Peut-être Ernée autrement, je connais un petit peu moins, mais il faut voir. Mais sinon, sur Laval, non, il n'y a pas de quoi nager. Faire des longueurs, non, il n'y a pas à la Cobulle.
2: C'est l'autre piscine de Laval avec plusieurs bassins intérieurs.
4: C'est pour les enfants, moi j'y viens avec mes filles, voilà. Mais quand je veux nager, je viens ici. Ouais.
2: Donc ce sera 100% détente cet été pour Johan.
5: Là, il y a déjà beaucoup de monde, ouais. Si tout le monde doit se reporter sur l'autre, ça va être compliqué.
2: Le Lavallois stoppera son entraînement à la nage, faute de bassin ou pratiqué.
1: Des travaux de sécurité, de mise en conformité de la piscine nécessaires, c'est ce qu'assure Laval Agglomération, le gestionnaire de la piscine, Wilfried Guichard, est le chef de service adjoint des piscines à Laval.
6: On remplace la CTA, ce qu'on appelle la CTA, c'est la centrale de traitement d'air du hall d'accueil, vestiaire et locaux internes. Donc c'est pour ça que l'intérieur est fermé. C'est une législation, hein. Si on n'a pas de CTA, on peut pas ouvrir. Sur l'extérieur, on est sur une réfection des plages, gradins extérieurs. On a également une mise en conformité du pédiluve et du carrelage de la fosse à plongeon. Et donc pour ça, on doit entre autres vider les bassins. En fait, on n'a pas le choix là-dessus. Et l'idée, c'était de limiter l'impact sur les usagers, les scolaires et les associations. Et c'est vrai que l'été, même s'il y a du soleil, même s'il fait beau et qu'on a besoin d'un point d'eau et pour les personnes qui ne partent pas en vacances, c'est la période qui est la plus propice pour ce type de travaux.
1: Et les Lavallois qui iront se baigner à l'Aquabulle et qui ont moins de 25 ans paieront l'entrée 1 euro seulement.
7: Les journées les plus chaudes attendues à partir de dimanche en Mayenne.
1: Le mercure va flirter avec les 40 degrés. Est-ce que cette canicule va durer plusieurs jours? On va poser la question à Franck Barraer, chef prévisionniste à Météo France. Il est l'invité d'ici Mayenne à 7h47. Il fait déjà chaud ce matin, on dépasse les 20 degrés.
7: Effectivement, vous nous le confirmez au 02 43 67 11 11, on va dépasser les 30 cet après-midi avec 31 degrés dans le quartier d'Hillard à Laval. On aura 32 degrés à Renazé dans le sud du département. Vous pouvez faire la météo avec nous, vous pouvez utiliser l'application WhatsApp également 02 43 67 11 11. La Mayenne placée en vigilance jaune pour risque de canicule. Pour l'instant, il n'est pas question de passer en vigilance orange d'après Météo France. Ce sera encore du jaune demain. On aura du soleil mais aussi pas mal de nuages aujourd'hui dans le ciel mayennais. Sur la route, il y a toujours des travaux à Entram. On est entre Laval et Château-Gontier. Une déviation est mise en place jusqu'à la fin du mois de juin entre 20h et 6h du matin. Et puis si ces conditions très particulières météo vous obligent à annuler un événement, par exemple si vous faites partie d'une organisation, d'une association, prévenez-nous que l'on puisse passer le message à tout le monde. Pour ça, c'est très simple. Il y a l'application WhatsApp. Vous nous laissez un petit message vocal ou un petit message écrit au 02 43 67 11 11.
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7: Bon vendredi, vous écoutez Ici Mayenne. Voici Mylène Farmer.

0: Sans contrefaçon, Mylène Farmer à 7h39.
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0: Allez, c'est peut-être bientôt le week-end dans quelques heures pour vous. Courage sur la route du boulot ce matin. Dans un instant, on va vous emmener à Laval. Mais pas Laval en Mayenne, non, Laval au Québec. Comment les explorateurs français ont-ils découvert le Québec? Laval, là-bas, est situé pas très loin de la ville de Québec. Ben, c'est notre voyage dans le temps, ce sera juste avant 8h. Et puis il y aura aussi Patrick Fiori, il aura besoin de vous d'ailleurs.
3: Chante avec moi.
0: Le chant est libre, ce sera dans quelques minutes. Et tout de suite, on va s'initier justement à la musique. Avec vous Antoine Conseil, bonjour.
4: Bonjour Gauthier, bonjour tout le monde.
0: La fête de la musique, c'est ce week-end. Alors pour l'occasion, vous êtes allé vous balader du côté du Conservatoire d'Évron.
4: Tout à fait, car qui de mieux pour parler musique, apprentissage et passion que les musiciens eux-mêmes?
0: Oui.
4: Alors je suis allé voir Johan Lefebvre, directeur du Conservatoire d'Évron. Je me suis rendu sur place et en cherchant son bureau, j'ai eu étonnamment le plaisir de me perdre dans les couloirs grâce à cette musique de fond. Johan Lefebvre est connu pour ses talents de trompettiste de jazz, mais je me demandais s'il joue également d'autres instruments.
5: Je fais un peu de piano pour composer, mais c'est vraiment la trompette qui est l'instrument de prédilection.
4: Vous l'avez appris en autodidacte ?
5: Non, j'ai rencontré un super professeur lorsque j'étais gamin à Ernée dans l'école de musique.
4: Et c'est d'ailleurs ce professeur qui va donner l'envie à Johan Lefebvre d'enseigner à son tour.
5: Oui, tout à fait. En plus, lui a été le directeur du Conservatoire d'Évron dans un passé lointain.
4: Un passage de flambeau.
5: Tout à fait, c'est exactement ça.
4: C'était une évidence pour vous de partager la musique, de l'apprendre aux autres ?
5: Oui, j'ai toujours, dès le début de mon idée de devenir musicien, pensé qu'il était tout aussi important pour moi de donner des concerts que de partager mon savoir. Et c'est cet équilibre-là qui me plaît dans la vie, c'est-à-dire ne faire que des concerts n'aurait pas de saveur si ça ne servait pas aux autres. La musique est un art vivant, collectif, et ça se partage. C'est très difficile de jouer tout seul de la musique. Il y a très peu de personnes qui jouent tout seul de la musique. On joue en orchestre, en groupe, en collectif.
4: Et alors, est-ce que c'est inné, la musique ? N'importe qui pourrait en jouer, ou bien il y a besoin d'un minimum de fibres musicales, si on peut dire ça comme ça ?
5: Je pense que la musique peut être innée, mais sans le travail, on ne peut pas jouer de la musique.
4: Donc n'importe qui pourrait en jouer avec suffisamment d'entraînement ?
5: Ah oui, la règle qui dit que au bout de je sais plus combien d'heures, on devient un expert en musique, ça fonctionne. Faut pratiquer chaque jour un peu. Moi je dis souvent à mes élèves qu'il faut apprivoiser son instrument comme on s'occupe d'un petit chat ou d'un petit chien.
4: Justement, en parlant d'élèves, ils sont tous en pleine répétition car ce soir-là ont lieu des examens. Voici Maria, 16 ans, qui interprète du Tchaïkovski.
6: Aujourd'hui, c'est le grand jour d'examen des fins de cycle. Donc à 19h, Maria sur scène. Et là, on fait un travail de préparation, échauffement pour qu'elle puisse ce soir être bien sur scène, se sentir bien physiquement. Et donc là, les deux pièces, on a commencé, oui, en octobre-novembre. Donc bien 6 mois faciles de travail.
4: Pas trop de pression pour ce soir ?
6: Le moins possible, on espère.
4: Le stress était presque palpable dans les couloirs du conservatoire à quelques heures des examens, mais les élèves parlaient aussi de leur plaisir de jouer, car bien évidemment, la musique, c'est que du bonheur.
0: Une balade au conservatoire d'Évron que vous pouvez retrouver sur ici.fr. 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
0: Un week-end chaud s'annonce en Mayenne et même un pic caniculaire remarquable entre dimanche et mardi. Qu'est-ce que ça veut dire concrètement? On en parle avec l'invité d'ici matin dans 3 minutes, après Patrick Fiori.
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1: 7h48, le mercure grimpe, déjà une vingtaine de degrés chez vous ce matin à cette heure-ci. Et c'est pas fini, puisque la vague de chaleur va se transformer en canicule. Ça va durer plusieurs jours en Mayenne avec des pointes à 40 degrés. Stéphanie Denevo, vous recevez ce matin un chef prévisionniste de Météo France.
4: Bonjour Franck Barrère.
5: Bonjour.
4: Est-ce qu'on va atteindre les 40 degrés la semaine prochaine en Mayenne? Est-ce que vous pouvez déjà nous le dire ou pas?
5: Alors c'est un peu trop tôt pour annoncer des températures aussi élevées, mais ce qui est sûr, c'est qu'il va faire de plus en plus chaud, notamment dimanche et lundi, où on devrait dépasser les 35 degrés en Mayenne, comme dans beaucoup de départements en France. Donc c'est une vraie séquence de canicule qui s'annonce pour les prochains jours. On peut parler de canicule quand les températures sont très chaudes dans la journée, ça sera le cas, et également quand elles sont assez élevées le matin, qu'elles descendent pas en dessous de 20 degrés la nuit. Et ça sera le cas à partir de samedi, dimanche et surtout lundi sur la Mayenne.
4: C'est un nouveau flux d'air chaud qui arrive, c'est ça ?
5: Oui, tout à fait. C'est à nouveau de l'air chaud qui vient d'Afrique du Nord et qui va remonter sur la France. Donc il a déjà commencé à gagner quelques régions ces derniers jours. Et là, la chaleur s'amplifie et s'étend vers le nord et vers l'ouest du pays. Donc c'est exactement la même situation que celle qu'on a connue fin mai, avec une semaine de chaleur, rappelez-vous. Mais là, la chaleur va être encore plus accentuée qu'au mois de mai.
4: Justement, il y a déjà eu une vague de chaleur au mois de mai. Deux périodes très chaudes en un mois, est-ce que c'est du déjà vu ou pas ?
5: Oui, c'est du déjà vu, mais quand on regarde l'historique des vagues de chaleur, on se rend compte que la très grande majorité des vagues de chaleur se sont produites ces 25 dernières années. Dans le passé, les plus anciens se souviendront certainement de 1976 ou de 2003 ou 1947, où on a vu des vagues de chaleur importante, mais là, depuis une vingtaine d'années, on a quasiment au moins une vague de chaleur tous les ans, et certaines années, comme cette année, deux voire trois vagues de chaleur.
4: Mais aussi rapprochées ?
5: Aussi rapprochées, oui, une vague de chaleur, ça peut durer, en général, on commence à parler de vague de chaleur quand ça dure au moins trois jours. Quand ça dure plus d'une semaine, c'est des vagues de chaleur longues, et celles qui commencent là, possiblement pourrait durer de l'ordre d'une semaine, voire un peu plus, hein, si elle se poursuit la semaine prochaine. Mais là, il y a encore une incertitude sur la fin de cette vague de chaleur.
4: Est-ce qu'il faut s'y habituer ?
5: Bien sûr, il faut s'y habituer, malheureusement, puisque les vagues de chaleur, c'est le marqueur principal du changement climatique, hein, du réchauffement climatique, qui a déjà commencé à toucher la France et la Mayenne. Donc cette multiplication des vagues de chaleur depuis une vingtaine d'années, c'est un signal très net, donc il faut s'y habituer. Parce que malheureusement, ça va durer et ça devrait même s'amplifier dans les prochaines décennies. Donc, c'est vraiment un phénomène important et si on est fragile, il faut faire en sorte de s'en prémunir le maximum.
4: Vous disiez que les prévisions sont affinées. Ça peut encore changer ou pas ?
5: Alors, c'est certain qu'il fera très chaud dimanche et lundi, ça c'est clair. Quel va être le niveau de réchauffement ? Bon, à 2 ou 3 degrés près. On dépassera les 35, c'est sûr. Est-ce qu'on ira jusqu'à 40, je sais pas. Et puis après, c'est pour la fin de cette séquence de canicule, hein, qui devrait se terminer dans les scénarios les plus optimistes en mardi ou mercredi prochain. Mais il y a des scénarios aussi qui la font durer toute la semaine. Donc, en termes de prévision météo, il y a des choses certaines. Et puis après, il y a des choses qui sont liées à des incertitudes. Donc, on attendra un petit peu pour déclarer la fin de cette séquence de canicule.
4: Est-ce que vous êtes plus prudent qu'avant, les prévisionnistes ?
5: Alors, les prévisionnistes, c'est un métier où la prudence et l'humilité est très importante, hein, puisque quand on fait une bonne prévision, faut surtout pas faire le malin, parce que la suivante peut être catastrophique. Donc voilà, on a de plus en plus de moyens à Météo France, on travaille beaucoup pour améliorer les prévisions, donc celle-ci s'améliore. Et puis il y a des phénomènes qui sont faciles à prévoir. Les canicules, ça fait partie des phénomènes qui sont très faciles à prévoir quelques jours à l'avance. Par contre, les orages, c'est beaucoup plus délicat. Parfois, on peut encore se faire surprendre par un orage violent. Mais tout ça évolue quand même dans le bon sens.
4: Mais vous disiez que les canicules sont facilement prévisibles et pourtant vous n'êtes pas capable de nous dire le temps qu'il fera lundi par exemple. Les températures.
5: Oui, alors c'est quand je dis facile, c'est à l'horizon de quelques jours, 4-5 jours à l'avance. On les voit venir, celle-là, on la voyait venir depuis déjà presque une semaine. Là, je disais que dimanche et lundi, il n'y a pas d'incertitude, il fera très chaud sur la Mayenne. Et la seule incertitude pour l'instant, c'est la fin de cette canicule. Selon certains scénarios, c'est mercredi et d'autres, ça pourrait aller jusqu'au week-end d'après. Donc c'est en ça qu'il faut être humble et puis attendre un petit peu d'avoir des éléments plus importants et plus tangibles avant de siffler la fin de cette canicule.
4: Merci beaucoup Franck Barrère, donc de Météo France, d'avoir été avec nous ce matin. Bonne journée à vous.
5: Bonne journée et faites attention à la chaleur.
1: Oui, et puis on vous rappelle les bons conseils pour éviter un coup de chaleur. Évidemment, c'est s'hydrater régulièrement, garder son logement frais, éviter de s'exposer pendant les moments les plus chauds et puis se rafraîchir le corps. On vous a d'ailleurs mis tous les conseils et une carte des vigilances à retrouver sur notre site ici.fr. Puis on reviendra sur cet épisode de canicule dans l'émission Ma France tout à l'heure entre 13h et 14h sur votre radio ici Mayenne. Émission spéciale avec Marine Le Génie, des experts, des reportages près de chez vous, nos journalistes en direct. Ici Mayenne vous accompagne et vous conseille en cette période de forte chaleur. Avant les infos de 8h, voici Kim Carnes.

0: Davis Eyes, Kim Carnes à 7h56. Comment bâtir une ville avec 25 hommes, une forêt immense et un hiver canadien? C'est pas un petit défi, ça. C'est ce que nous raconte Stéphane Bern avec son voyage dans le temps. C'est dans quelques secondes et toute l'actu locale dans 3 minutes.
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0: Chaque matin, on voyage dans le temps avec Stéphane Bern. Bonjour Stéphane.
3: Bonjour Gauthier, bonjour la Mayenne.
0: Aujourd'hui, on revient à l'époque du français qui s'exporte.
3: Au début du XVIIe siècle, certains explorateurs français ne cherchent plus seulement à découvrir l'Amérique, mais à s'y installer. Parce que voyager, c'est bien, mais poser ses valises, c'est encore mieux. Juillet 1608. Un navire français, le Don de Dieu, remonte lentement le fleuve Saint-Laurent. Cet immense voie d'eau qui relie l'Atlantique au cœur du continent nord-américain. À son bord se tient Samuel de Champlain. Navigateur, cartographe et explorateur envoyé par la couronne française, un Indiana Jones version marin avec moins de fouet et plus de cartes, il cherche un lieu pour installer une colonie durable. Soudain, la rive forme un promontoire naturel. Les peuples algonquiens appellent ce lieu Québec, là où le fleuve se rétrécit. Champlain comprend immédiatement l'avantage. Depuis cette falaise, on peut surveiller le passage des navires. Les hommes débarquent, les haches résonnent dans la forêt, on dresse des palissades et quelques bâtiments en bois, en fredonnant des chansons qui ne sont pas encore de Céline Dion. 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
3: Un petit fort, un logis, un entrepôt pour le commerce des fourrures, ils ne sont alors que 25 hommes. Puis arrive l'hiver canadien. Tellement violent que les magasins Picard passeraient presque pour des saunas. Le froid est brutal, le scorbut frappe la petite colonie et seule une poignée d'hommes survivent jusqu'au printemps. Pourtant, le poste tient bon. Peu à peu, les alliances avec les peuples autochtones et le commerce transforment ce fragile comptoir en véritable ville, la plus ancienne ville francophone d'Amérique du Nord. Champlain cherchait un bon point stratégique sur un fleuve, mais il venait surtout d'installer une ville où on affronte toujours l'hiver avec courage. Une tuque vissée sur la tête, une poutine à la main, et en lâchant simplement « Ben voyons donc, il fait frette tabernacle ».
0: Il est pas mal l'accent québécois, bravo Stéphane Bern. Vous pouvez retrouver ses voyages dans le temps sur ici.fr.
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0: Vous écoutez Ici Mayenne, bon vendredi, il est 8h. Bonjour Stéphanie de nouveau.
6: Bonjour Gauthier, bonjour à tous.
0: Le mercure continue de grimper et ce n'est pas fini.
6: Oui, puisque la Mayenne est en vigilance jaune, mais pourrait bien passer en orange dimanche, puisque ce sera caniculaire. Météo France prévoit des températures proches des 40 degrés, insoutenables quand on passe ses journées dans des bâtiments mal isolés, comme les écoles. Dans le quartier de Théval à Laval, l'établissement vieillissant accueille 180 maternelles et primaires. Pour Karine Andréino, qui est enseignante, un des moments particulièrement critiques de la journée, c'est la récréation. Et surtout quand une grande partie des enfants arrivent sans casquette à l'école.
7: Nous, le parti pris qu'on a, c'est d'avancer en fait l'heure de la récréation. Normalement, c'est 10h30 pour nous et donc on l'avance. On peut l'avancer à 9h45 ou à 10h, histoire d'éviter les trop fortes chaleurs. Parce que la cour n'est pas très ombragée, donc il faut qu'on préserve les enfants puisque malgré le fait de répéter qu'il faut venir avec une gourde et des casquettes, je pense qu'on a au moins 40% des élèves qui n'ont pas de casquettes, qui sont venus à l'école sans casquettes. C'est particulièrement dangereux parce que à l'orage, un coup de chaleur, une insolation, c'est très vite arrivé. Les élèves sont sur la cour le midi en train de jouer et ils ne sentent pas forcément qu'il faut qu'ils aillent s'hydrater ou qu'il faut qu'ils aillent se mettre à l'ombre. Eux, ils sont dans leur jeu, donc ils ressentent pas forcément ce besoin-là.
6: Et la barre des 40 degrés a été dépassée hier pour la première fois de l'année en France, à Montmorillon, dans la Vienne, d'après Météo France. Face à cette vague de chaleur, le syndicat Force Ouvrière demande à la préfète de la Mayenne de fermer les écoles l'après-midi. Celles, en tout cas, qui ne sont pas bien isolées, qui représentent donc un risque pour les enfants et le personnel. De nombreuses communes modifient les horaires d'ouverture des déchetteries dans le pays de Château-Gontier. Elles sont désormais ouvertes de 8h à 15h dans les Coëvrons. C'est de 7h à 14h30. Dimanche, pas mal de communes vont fêter l'été avec la fête de la musique. Et bien, à Laval, la municipalité a décidé de suivre l'évolution de la situation météorologique et de prendre une décision suivant l'évolution des températures. Pour le moment, les concerts organisés par le 6x4 place du 11 novembre de 20h à 23h15 sont maintenus dimanche. 10 secouristes de la protection civile seront mobilisés. Le ministère de la Santé qui a activé son numéro vert canicule, c'est le 0800 06 66 66, une ligne joignable de 9h à 19h qui permet d'obtenir des conseils, en particulier pour les plus fragiles. La France frappée par la canicule, émission spéciale aujourd'hui dans Ma France entre 13h et 14h avec des reportages, des experts, et vous retrouvez sur ici.fr tous nos conseils et les cartes de vigilance.
0: Trois personnes âgées escroquées par un faux coursier.
6: Oui, un jeune homme de 21 ans qui, l'an dernier, a monté une arnaque qui lui a rapporté plusieurs milliers d'euros. Trois retraités de Bonchamp dans l'agglomération de Laval et à Cran dans le sud de Mayenne ont reçu un SMS leur indiquant des mouvements suspects sur leur compte bancaire. Ils devaient donner leur carte bleue à un coursier. Ce coursier n'était autre que le prévenu qui, une fois la carte bleue en main, a retiré de l'argent dans les distributeurs. Le jeune homme, malgré des preuves accablantes, Alexandre Frémont, a nié les faits pendant son procès.
4: Son téléphone d'abord borne sur les lieux des faits, sa voiture, elle aussi, est détectée sur place. On reconnaît ensuite le suspect sur les images d'une caméra de surveillance du bar tabac Le France, à Laval, là où une carte bancaire d'une des victimes a été utilisée. L'homme en photo sur les images des distributeurs automatiques où de l'argent est retiré ressemble également furieusement à notre prévenu. Enfin, l'une des victimes reconnaît le suspect sur une planche photographique. « Ce n'est pas moi », dit-il simplement. Alors comment vous expliquer que votre téléphone soit à Cran au moment des faits? Je ne sais pas, peut-être que j'étais là-bas. En fait, j'ai un ami qui habite à Cran. J'ai rien à voir avec ça. La procureure se demande quand même s'il s'est vraiment positionné Cran sur la carte. Pour son avocat, ça paraît léger de certifier avec une photo floue que c'était bien son client. Au pire, il a utilisé une carte bancaire volée, mais pas d'escroquerie. Et puis la dame qui le reconnaît dit plutôt « Je crois que c'était lui, mais j'en suis pas sûr ». Ça n'aura pas suffi en tout cas, puisque la cour suit les réquisitions de la procureure. Un an de prison de plus donc pour cet homme qui purge déjà une peine de 18 mois de détention.
6: Et son casier est bien chargé déjà avec 7 condamnations. Le Mexique est le premier pays qui s'est qualifié pour les 16e de finale de la Coupe du Monde de football. Les Sud-Américains qui ont battu cette nuit la Corée du Sud 1-0. Tout va bien pour le Stade Lavallois qui est passé hier devant la DNCG, c'est la Direction Nationale de Contrôle de Gestion, sorte de gendarme financier du foot. Eh bien, la DNCG n'a relevé aucun problème dans les comptes du club mayennais. Le Stade Lavallois peut donc préparer sereinement la nouvelle saison en Ligue 2. Les fans de Grosson sont rassemblés depuis hier à Clisson, près de Nantes, pour le fameux Hellfest. 280 000 métalleux attendus jusqu'à dimanche, mais les vieux de la vieille sont un peu nostalgiques à cause d'une programmation qu'ils jugent un peu trop grand public, Marion Fersing.
8: Non, au point qu'Emma, Céline et Johan se disent qu'après une dizaine de Hellfest, celui-là sera le dernier. Il faut dire que dès l'installation de leur camion aménagé sur le parking, comme d'habitude, on leur a demandé d'aller ailleurs avec leur petit barnum.
9: On arrange un petit peu en dormant dans nos camions et au final, on n'a pas de place. Et là, le clou du spectacle, c'est qu'on n'a même plus le droit de se faire à manger puisqu'on n'a pas le droit au réchaud.
8: Pour eux, pas de doute, c'est pour les forcer à consommer aux différents stands de restauration du festival.
10: On n'est pas qu'un portefeuille sur pattes, quoi.
11: C'est ce qu'on ressent, qu'on n'avait pas il y a 10 ans ou même il y a
10: 5 ans.
8: Pour ces puristes, le Hellfest est devenu une grosse machine commerciale.
10: Maintenant, c'est l'endroit où il faut être. Il faut Instagrammer le Hellfest. Donc on se retrouve avec des licornes roses, des arcs-en-ciel.
11: À la base, c'est un festival extrême. On est de moins en moins extrême.
8: C'est une question de génération, répondent Nathan et Laurine, la trentaine, même s'ils reconnaissent que le Hellfest a changé. C'est leur 5e édition.
12: On voit que l'ambiance, elle évolue parce que les styles de groupe évoluent. On voit qu'ils essaient de renouveler un peu l'affiche avec... On a toujours des légendes, mais on a de plus en plus des groupes qui sont populaires aujourd'hui et qui ramènent peut-être une autre population plus jeune.
13: Des personnes qui veulent venir tester l'expérience Hellfest sans connaître de base un peu la musique. Et forcément, ils ont peut-être moins les codes du métal ou du rock de base.
8: Ce qui donne des concerts avec un public bien plus calme qu'avant, ce que regrettent les anciens du festival.
6: Bon, c'est quand même pas mal, hein, la scène du Hellfest. Je vous donne quelques noms, Alice Cooper, Deep Purple ou encore Iron Maiden.
0: Ah oui, oui, effectivement.
6: Oui, hein, c'est quand même pas mal.
0: Effectivement.
6: Du gros son, quoi.
0: Oui, ouais, gros son. Du gros son et puis de la grosse chaleur aussi. Hein.
6: Ah oui.
0: Parce que là, effectivement, le mercure continue de grimper. On aura d'ailleurs entre dimanche et mardi ce que nous expliquait le prévisionniste de Météo France, que vous pouvez retrouver sur ici.fr. Il nous expliquait qu'on atteindrait largement, on dépasserait largement les 35, on serait même pas loin des 40 degrés et le département pourrait passer en vigilance orange canicule. C'est pas le cas pour l'instant. On est toujours en vigilance jaune avec du soleil, des nuages et des températures entre 30 et 31 degrés. On aura 31 à Ballot dans le sud Mayenne, 30 à Entrammes dans l'agglo lavalloise. Vous travaillez en plein air, sous la chaleur, vous êtes ouvrier, agriculteur, livreur, paysagiste. On a une pensée pour vous, prenez soin de vous. Et puis soyons vigilants les uns envers les autres. Je vous rappelle les signes d'alerte qui peuvent laisser penser à un coup de chaleur auprès d'un proche ou d'une personne que vous croisez. Forte fièvre, maux de tête, vertige, perte de connaissance. Dans ce cas-là, on met la personne à l'ombre ou dans un endroit frais, on la rafraîchit immédiatement et puis surtout, on appelle les secours. Sur la route, qu'est-ce que ça donne? Pas de difficultés ce matin. En revanche, on a quelques retards en gare SNCF de Laval. 10 minutes de retard pour le TGV à destination de Saint-Malo qui doit partir à 8h22.
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0: Bah oui, il fait chaud. Et pourtant, c'est pas encore l'été. Officiellement, vous savez quand c'est l'été? Oui, c'est dimanche, le 21 juin. Dimanche, nous pourrons chanter « Voilà l'été ». Mais nous, on prend un petit peu d'avance sur votre radio ici Mayenne avec les Négresses Vertes. Il est 8h09. Bon début de journée.

0: graisse verte, voilà l'été. Oui, mais en s'hydratant bien et en mettant un joli chapeau.
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0: Un chapeau ou une casquette. Et justement, vous allez pouvoir arborer fièrement la casquette officielle des Bleus. Ah oui, à l'occasion de ce rendez-vous planétaire du Ballon Rond, nous vous offrirons la casquette aux couleurs de l'équipe de France avec ses deux belles étoiles dessus à gagner dans le prochain quart d'heure. Ce sera juste avant 8h30. On ira également avec les gens d'ici. On ira emmener les enfants à l'école. Voilà, c'est peut-être d'ailleurs votre destination à cette heure-ci, à 8h13. Ce sera juste avant les infos de 8h30. Très bon début de journée à l'écoute d'ici Mayenne.
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0: Dans l'équipe qui vous informe chaque matin, je demande Stéphanie Deneveau, elle est là.
4: Oui, je suis là.
0: Je demande aussi Aude Razeau pour démêler le vrai du faux avec C'est pas vrai. Bonjour Aude.
5: Bonjour Gauthier, bonjour Stéphanie.
4: Et attention Aude en ce moment aux fausses primes carburant.
5: Oui, j'ai reçu pas mal d'alertes cette semaine avec des gens qui ont failli se faire avoir. Ils ont reçu ce mail. Vous êtes éligible, dit-il, à l'aide carburant 108,72 €. Le message vous incite à cliquer pour finaliser soi-disant votre demande et il vous donne 5 jours pour le faire, sinon votre dossier sera suspendu. Bon, là en quelques lignes, vous avez plein d'indices. Déjà, la prime carburant pour les travailleurs gros rouleurs que vous pouvez demander là en ce moment, elle est de 100 € tout pile, pas 108,72 €. Ensuite, la deadline de 5 jours, elle n'est pas crédible non plus. Le vrai guichet pour cette prime carburant doit fermer le 31 juillet, donc ça laisse encore pas mal de temps.
4: Alors, précision importante, Aude, l'État n'envoie pas de mail pour nous dire qu'on est éligible.
5: Effectivement, c'est à vous de faire la démarche. C'est le seul site valable, c'est impots.gouv.fr. On ne va rien vous envoyer avant du tout. Vous faites la demande tout seul. Attention parce que les faux mails renvoient vers des faux sites très bien faits. Je suis tombée sur france-aide-carburant.com. C'est une copie, c'est frauduleux, mais c'est franchement bluffant. L'escroc me demande nom, prénom, téléphone, mail, adresse postale, date de naissance et roulement de tambour, mon numéro de carte bleue. C'est là, heureusement, que des internautes ont flairé l'arnaque, ils ont raison. L'État ne demande pas de numéro de carte bleue pour verser une aide. Soyez sur vos gardes, parce que des mails comme ça, il y en aura d'autres. Attention aussi sur WhatsApp, des faux bons d'achat carburant Leclerc circulaient encore sur la messagerie il y a quelques semaines, je vous avais alerté.
4: Et si vous remarquez une fraude sur les réseaux sociaux, que vous recevez un mail frauduleux, et bien vous contactez Aude par mail.
0: Absolument.
4: Ici.arnaque avec un S @radiofrance.com.
0: Mais vous précisez que votre mail à vous n'est pas frauduleux.
4: Exactement.
0: Ah, voilà. Vous n'hésitez pas, c'est pas vrai, c'est à retrouver sur ici.fr. Il va y avoir du changement ce week-end sur certains événements avec ces températures chaudes attendues sur toute la Mayenne. Par exemple, à Cran, les courses de dimanche, les courses de chevaux auront bien lieu. En revanche, celles de lundi seront reportées. On y revient en détail après Four Non Blondes.

0: What's up for Non-Blonde à 8h20 sur votre radio, ici Mayenne. Chaque matin, ils nous rejoignent. Alors, l'un pour les pronostics hippiques, c'est Hervé Fortin, bonjour.
1: Bonjour Gauthier.
0: Et Xavier Chauvelon pour vous accompagner à partir de 9h. Bonjour Xavier.
2: Bonjour Gauthier, bonjour à toutes, bonjour à tous.
0: On ira sur quel hippodrome aujourd'hui ?
3: Nous irons à Paris-Vincennes ce soir, un petit peu à la fraîche, à 20h15, quoique.
0: Oui, quoique.
3: on va dire.
0: Est-ce qu'on peut encore dire à la fraîche maintenant ?
3: Parce que c'est fini, oui.
0: Effectivement, les températures baissent pas énormément, mais en tout cas, donc le quintet, c'est à Vincennes.
3: Tout à fait.
0: On y reviendra dans quelques instants. À partir de 9h, on va s'intéresser à nos stress.
1: Ouais,
0: à nos angoisses.
1: Je vous sens un petit peu.
0: Tendu,
1: ça va les épaules. Respirez un petit peu, laissez tomber les épaules là. Je vous sens un petit peu stressé. Ou, alors que ce soit peut-être de l'anxiété, je sais pas.
0: Je sais pas dès que vous entrez dans ce studio, moi ça me prend.
1: Et je vous comprends.
2: C'est bizarre, ça fait ça partout quand j'arrive quelque part. Tout d'un coup, tout le monde.
1: C'est ça dont nous allons parler ce matin à 9h. Et bien sûr, vous faites l'émission et nous attendons vos témoignages. C'est vous qui parlez à l'antenne d'ici Mayenne de 9h à 10h au 02 43 67 11 11. Alors, stress, angoisse, anxiété, on en souffre tous un petit peu, un jour ou l'autre, de certains plus que d'autres. Eh bien, appelez-nous pour témoigner et surtout, comment vous gérez.
0: Oui.
1: Peut-être que vous avez des petites astuces, des exercices de respiration, comme l'on fait tous après avoir quitté le studio, avoir passé quelques moments avec Gauthier. Voilà, ça fait du bien. Quels sont vos secrets? 02 43 67 11 11 pour nous raconter tout cela.
0: Ben voilà, moi j'écoute les pronos d'Hervé Fortin et tout de suite ça me détend.
2: Ah, c'est magnifique, c'est vrai qu'il a une voix.
3: Je suis bon client pour le stress.
0: C'est vrai.
3: La chaleur, moi, c'est une source de stress.
0: Ah oui,
3: toutes
0: ça vous tend.
3: De stress, oui.
0: D'accord. Bon,
3: pas évident. Hein.
0: Et effectivement, pour les chevaux, ça doit être une source de stress également.
3: Ouais. On y va pour des trotteurs de 8 à 11 ans sur 2700 mètres. J'ai choisi le 6 Yenis de Barbray qui vient de s'imposer vraiment dans un bon style. Le 11 Enrique reste sur 4 sorties de qualité. Le 17 Intello de Chenu, un bel engagement au niveau des gains. Le 16 Image d'Atalante reste sur une bonne sortie, sur plus court il y a une semaine. Alors espérons qu'il est récupéré. 8 jours ça fait un peu court mais c'est une chance. Là, le 4 Isolé du Bouillon est au mieux de sa forme. C'est également une chance. Le 14 Indocile, pieds nus. Elle fait partie des grandes, des nombreuses possibilités pour les petites places. Et le 8, Elma Dubusset, attention à ne pas négliger pour une place. Ce qui nous donne 6, 11, 17, 16, 4, 14 et 8. Mon coup de cœur, le 17, Intello de Chenu dans le quintet. Et le 11, Mercure Dell dans la cinquième course.
1: Excusez-moi, le numéro 4, c'est Isolé du Bouillon, c'est ça le
3: Isolé du Bouillon.
1: D'accord, ok, non mais bon.
0: C'est sympa comme nom.
3: Je connais pas son éleveur.
0: On peut retrouver ses pronos sur ici.fr.
3: Oui, vous tapez pronos France Bleu, vous tapez même
0: ici,
3: mon nom.
0: Ici Mayenne même.
3: Ici Mayenne, oui, France Bleu aussi.
0: Et on peut retrouver les pronos d'Hervé Fortin. Il y a des courses chez nous en Mayenne.
3: À Laval, là, ce soir.
0: Absolument, 18h45. Alors, pas de changement au programme.
3: Non, pour l'instant.
0: En revanche, il y a du changement pour Cran. La course de dimanche est bien maintenue sur l'hippodrome. En revanche, lundi, elle sera décalée.
3: Oui. Ben, on salue vraiment les dirigeants et le président d'avoir fait ça. Sage décision quand même.
0: Oui, qui n'est pas toujours évident parce que
3: parce que là on arrive à des températures où tout le monde est en danger, les hommes et les chevaux.
0: Donc,
3: et je crois que ce week-end, excusez-moi, dans le centre Val de Loire, là, tous ces hippodromes, il y aura aussi des annulations certainement.
0: Ah bah évidemment, on vous tiendra au courant. D'ailleurs, si vous organisez alors pas seulement une course hippique, mais un événement que vous êtes contraint d'annuler avec les conditions météo actuelles, vous ayez le réflexe WhatsApp. Vous nous écrivez, nous envoyer un petit message vocal pour qu'on puisse prévenir tout le monde. 02 43 67 11 11.
3: Les courses de Saint-Pierre-la-Course sont maintenues.
0: Aussi, ça ce sera demain. Voilà, c'est bien effectivement de le préciser. Merci Hervé. Il est 8h24. C'est un rendez-vous planétaire pour tous les amoureux du ballon rond qui a débuté il y a quelques jours. La France a obtenu sa première victoire face au Sénégal. Vous voyez de quoi je veux parler ?
2: Non, c'est ça, je me mets des qu'est-ce qu'il dit ?
3: Le curling.
2: Ouais,
0: Eh bien, nous vous offrons, avec notre partenaire, le Crédit Agricole, qui est partenaire officiel de l'équipe de France de foot, on vous offre votre casquette et votre éventail. Ce sera très pratique en ce moment. Pour gagner ces deux cadeaux, vous nous appelez tout de suite. 02 43 67 11 11 et pendant que vous nous appelez, je pense qu'on peut s'écrire un Allez la France !
2: Ah, vous avez dû vous sentir un peu seul là.
0: Vous avez remarqué.
2: Ouais, hein. Je pense qu'il vaut mieux le refaire.
0: Alors, 1, 2, 3, allez la France ! Merci, et tout de suite c'est Francis Cabrel. Jour

0: Ma place dans le trafic, Francis Cabrel. Bravo à Nadine de Laval qui a remporté la casquette et le tote bag aux couleurs de l'équipe de France de foot avec notre partenaire, le Crédit Agricole, partenaire officiel des Bleus. Toute l'actu locale arrive dans moins de 3 minutes et dans un instant, on va aller rencontrer les gens d'ici à Bonchamp. C'est dans quelques secondes.
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0: 8h28, chaque jour nous rencontrons les gens d'ici, vous partagez un petit peu de votre quotidien, vous êtes peut-être en train d'emmener les enfants à l'école, et bien justement Benoît Thérèse, vous nous emmenez à Bonchamp-les-Laval, on est devant l'école primaire.
5: Alors je viens chercher un enfant à Bonchamp pour le déposer au S2ES au Pommeret.
6: Qu'est-ce que c'est que ça, S2ES?
5: C'est un centre pour les personnes en situation de handicap.
6: Donc c'est votre métier en fait d'accompagner ces enfants?
5: Voilà, j'accompagne les enfants dans différents secteurs, au S2ES, dans les structures, toutes les structures quoi.
6: Comment ça se fait que vous faites ça comme métier?
5: C'est en attendant ma retraite, donc voilà, c'est pour compléter, pour finir jusqu'à mon départ quoi.
6: Ah, parce que vous faisiez autre chose avant?
5: J'étais chef de chantier avant, oui, sur la région parisienne.
6: Quel est votre prénom?
5: Christophe.
6: Et donc pourquoi vous faites ça en Mayenne? Parce que vous étiez en région parisienne avant?
5: Ouais, mais moi je suis originaire de Bonchamp, donc je suis parti pour le travail, donc voilà, moi je vais où le travail m'appelle quoi.
6: Ah, c'est ça, vous êtes revenu à la maison alors?
5: C'est ça, tout à fait, tout à fait.
6: Et donc là vous allez chercher quelqu'un à l'école de Bonchamp justement?
5: C'est ça, pour l'emmener au Pommeret à Laval.
6: Et vous faites d'autres écoles aussi?
5: Ah oui, je fais d'autres écoles, je fais des centres spécialisés, je vais jusque dans le Nord Mayenne chercher des enfants, oui.
6: Donc il y a combien d'enfants dont vous avez la charge?
5: J'en ai au moins une bonne vingtaine, une trentaine.
6: Vous vous trompez jamais dans les prénoms?
5: Non, jamais. Non, c'est bon.
6: Bon, ben, je pense que le petit ou la petite va arriver, donc je vous souhaite une belle journée.
5: De même, merci bien, au revoir.
0: Les gens d'ici, vous les rencontrez tous les jours sur votre radio ici Mayenne. Une galerie de portraits très sympa que vous retrouvez également sur notre site ici.fr et sur l'appli Ici.
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0: On va aller faire du tennis dans un instant. Ouais, j'essayais de faire le bruit de la balle, c'était pas concluant. Une académie de tennis à découvrir dans quelques instants. Et puis l'info d'ici arrive aussi, Stéphanie, de nouveau.
7: On va parler d'un jeune enfant juif qui a été caché par des justes près de Rennes pendant donc la Seconde Guerre mondiale. Et il a retrouvé la famille de ses sauveurs 85 ans plus tard.
0: Une belle histoire à découvrir après l'info en 90 secondes. Cyril Ardo-Redon.
8: Jusqu'à 40 degrés attendus par endroit, la France suffoque et transpire à grosses gouttes. 53 départements seront placés en vigilance orange canicule par Météo France à partir de midi. Dans ces conditions, faut-il adapter l'école? Des établissements partiellement fermés aujourd'hui ou en début de semaine prochaine en Haute-Garonne, à Limoges, à Auxerre ou encore à Tours, où le maire dénonce un vrai problème de santé publique. Emmanuel Macron était l'invité de France 2 hier soir. Face à cette chaleur, il a appelé à la vigilance. Le chef de l'État estime par ailleurs que les prix des carburants vont progressivement baisser. Sur l'affaire Liana, il affirme que des choses n'ont pas été bien faites et qu'il faut rendre nos procédures plus efficaces. Un collégien de 15 ans mis en examen dans le Gard pour le meurtre brutal d'une octogénaire ciblée au hasard. Cet adolescent, jusque-là sans histoire, bon élève, a expliqué durant sa garde à vue avoir eu un besoin viscéral de faire du mal après un conflit familial. Lui sera-t-il jugé pour viol? La cour d'appel de Versailles se prononce ce matin sur le renvoi devant la cour criminelle d'Achraf Hakimi. Un procès a été ordonné fin février, mais le joueur du PSG avait fait appel. L'international marocain est accusé par une femme de 24 ans. Il a toujours nié les faits. Et puis le rugby avec les demi-finales de Top 14. Dès 21h05 ce soir, le Stade Toulousain, triple champion en titre, affronte le Racing 92 avant l'autre demi-finale demain soir. Stade français contre Montpellier.
7: Merci Cyril. Dans l'info d'ici, un enfant sauvé par des justes près de Rennes et qui retrouve la famille de ses sauveurs 85 ans plus tard. Alain Indan a été caché par une famille de Romillé pendant la Seconde Guerre mondiale, caché parce qu'il était juif. Après un long travail de recherche, Corentin Devet, il a retrouvé

0: Les descendants de la famille qui l'a sauvé des soldats allemands. Donc, il retrouve cette famille 85 ans plus tard.
1: Ça, en principe, ça aurait été la maison de maman Simon.
2: C'est là où j'ai habité 3-4 ans. Là.
3: Malgré les photos, il y a encore un doute entre la maison 23 ou 25, rue de la Perronnée. Ce qui est sûr, c'est qu'Alain Adam a grandi là, chez cette nourrice qu'il appelle maman Simon.
2: Comme elle s'occupait de moi tout le temps, je vivais avec elle. Et en plus, après, j'étais sécurisé en étant avec elle, étant soi-disant l'enfant naturel de sa fille aînée.
3: Sécurisé des Allemands en pleine Seconde Guerre mondiale, car Alain Adam est alors Alain Abramovici, roumain d'origine juive. S'il a ensuite passé une partie de sa vie en Angleterre, il a toujours été lié à Romillé.
2: Ça fait partie de mon passé, ça fait partie de mon bagage, disons, émotionnel, humain. Et puis, je suis revenu plusieurs fois à Romillé pour voir la maison, pour essayer de retrouver la maison de maman Simon que je n'avais pas retrouvée, pour aller au lac, voilà, juste comme ça, pour être ici.
3: Ici où il passe les premières années de sa vie et où il garde quelques souvenirs.
2: Je me souviens d'un événement qui est arrivé un jour. Je jouais dans son tout petit jardin, qui n'est rien du tout. Je m'amusais à jeter des pierres, puis tout d'un coup j'entends un grand bruit de pierres qui tombent sur du métal. Et maman Simon, elle a dû me voir, elle a couru vers moi, elle m'a pris, elle m'a ramené à l'intérieur, elle m'a dit ne fais plus jamais ça. C'est le seul moment où elle a levé la voix, parce que les pierres étaient tombées sur le casque d'un Allemand qui était là.
3: Alain Adam en a des histoires à raconter à Soisic Miel, petite fille de cette maman Simon. Elle aussi attendait ses retrouvailles.
4: Une très grande émotion, dans le sens où je suis sûre que c'est les personnes qui sont montées au ciel qui nous ont réunis. C'est incroyable. Moi je ne pensais pas du tout pouvoir le retrouver.
3: Des retrouvailles rendues possibles grâce au travail de Jean-Yves Leclerc, vice-président de l'Association des Amis du Patrimoine de Romillé.
5: C'est un peu l'apothéose des recherches, c'est de se dire, ah ben, souhaite, parce que si on fait des recherches, ben, c'est pour aboutir à ces moments qu'on vit aujourd'hui, pour rassembler des gens, pour reparler un peu des gens qu'on a peut-être un peu trop vite oubliés, et justement refaire un peu la lumière sur des gens qui ont eu des vies quand même tout à fait singulières et extraordinaires.
3: Une émotion partagée par la pensée avec la sœur d'Alain Adam, âgée de 96 ans, elle aussi sauvée par le sacrifice de leur père et ses familles d'Ille-et-Vilaine qui les ont protégés.
0: Oui, parce que leur père médecin à Romillé, en fait, s'est suicidé pour protéger ses enfants, donc, pendant la Seconde Guerre mondiale.
6: Vous avez chaud, eh bien, vous allez avoir encore chaud dans les jours à venir.
0: Ah oui, le mercure affiche 33 degrés aujourd'hui, mais devrait monter jusqu'à 40 degrés dimanche, voire lundi, d'après Météo France, des journées caniculaires, des nuits aussi très chaudes. Et ça devrait durer toute la semaine prochaine. C'est ce que nous dira un prévisionniste de Météo France, Franck Barrère, qui était l'invité d'Ici Mayenne à 7h47, extrait de son interview dans le journal de 9h.
6: Une interview à retrouver également dès à présent sur ici.fr.
0: Et donc il fait déjà chaud, hein ?
6: Oui, on a déjà passé les 20 degrés, 22 à Château-Gontier avec un grand soleil, nous dit Christophe, 20 degrés à Changé dans l'agglo lavalloise. Ça va monter jusqu'à 31 au plus chaud de la journée avec du soleil et des nuages. Cette vigilance jaune pour risque de canicule va continuer demain. On passera peut-être à la vigilance orange samedi ou dimanche, mais pour l'instant c'est pas acté, mais c'est vrai que les températures dépasseront largement les 35 degrés et s'approcheront des 40. Prudence donc avec ces fortes chaleurs. On rappelle évidemment l'importance de s'hydrater régulièrement, d'éviter de sortir par les fortes chaleurs et de garder son logement frais. Vos amis, toutes ces infos en matière de prévention sur notre site ici.fr, et on continuera à en parler entre 13h et 14h. 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
6: Bienvenue dans le monde de l'illusion et de la magie. Attention, est-ce que vous êtes prêts ? Moi, je prends ça pour un oui. Alors attention, abracadabra, voici Jean-Louis Aubert.

0: juste une illusion, c'est Jean-Louis Aubert. Bon vendredi à l'écoute d'Ici Mayenne.
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0: Nos voisins de la Sarthe ont les 24 heures du Mans. Eh bien, nous, en Mayenne, on a les 24 heures de la Bille. Ça se passe chaque année depuis plus de 30 ans maintenant à Courbevoie, juste à côté de Laval. Avec nous, Geoffrey Rimbaud. Bonjour, Geoffrey.
3: Bonjour, Gauthier. Bonjour aux auditeurs.
0: Vous êtes chargé de communication au sein de cet événement, les 24 heures de la Bille. À partir de demain, 10 heures, ce sera le coup d'envoi des qualifs avec beaucoup d'équipes qui se sont inscrites cette année encore.
3: Exactement. Comme chaque année maintenant, depuis quelques années, 45 équipes se sont inscrites, des équipes constituées de 3 joueurs qui vont se relayer pendant le week-end, tout le week-end, dans des manches de 2 heures.
0: Voilà. Donc il y aura d'abord les qualifs demain matin et puis à partir de 14h30, ce sera le coup d'envoi de ces 24 heures de la Bille. Vous allez nous expliquer tout ça en détail dans 5 petites minutes. Avant ça, on continue à parler de sport avec Cédric Ruiz. Bonjour Cédric.
4: Bonjour Gauthier, bonjour à tous.
0: Ouais, on va s'essayer au tennis avec vous dans le nord-ouest du département. Continuez à s'intéresser à cette petite balle jaune.
4: Le tennis en Mayenne, ce n'est pas parce que Roland-Garros est terminé qu'on ne va pas continuer à en parler, puisqu'on a une belle académie française de tennis chez nous installée à Colombier-du-Plessis. Elle est en charge et elle est coach aussi sur place. C'est Delphine Benoît. Bonjour Delphine.
5: Bonjour.
4: Merci d'être l'invitée de ce 100% sport. Le tennis en Mayenne, on a beaucoup parlé avec des champions, dont un jeune champion il y a quelques semaines qui avait le même nom que vous, comme c'est bizarre,
5: comme
4: puisque
5: c'est
4: c'était
5: bizarre.
4: Votre fiston, Lucas Benoît. Est-ce que déjà l'académie, c'est les futurs talent qu'on a peut-être vu là sur les championnats de France et aussi sur le tournoi de Roland-Garros junior et adulte.
5: Alors ça peut tout à fait. Évidemment, on va pas se mentir, pas tous. Ils sont nombreux à vouloir être champions dès qu'ils ont 10, 12 ans. 12, nous on les accueille un petit peu à entrée du collège, donc voilà, 11, 12, 13 ans.
4: Ouais.
5: Après, ils ont très envie, ils sont motivés, le chemin est long, semé d'embûches.
4: Beaucoup de prétendants, mais peu d'élus.
5: Exactement. Après, nous on a la chance d'avoir formé Manu Guinard,
4: ouais,
5: qui aujourd'hui est le meilleur joueur français en double. Il est 14e mondial. Donc oui, ça peut, tout à fait.
4: Comment ça fonctionne une académie, Delphine, parce qu'on entend souvent ces noms-là dans d'autres aussi disciplines sportives. Une académie sur une saison, il s'y passe quoi ?
5: Il s'y passe toute la vie d'un jeune adolescent, collégien ou lycéen ou même post-bac, c'est-à-dire que nous, une semaine classique, on va les chercher à la gare de Rennes le dimanche soir pour qu'ils puissent passer la semaine d'entraînement et d'école, on va dire, avec nous jusqu'au vendredi après-midi. Donc entraînement tennis, prépa physique, prépa mentale, suivi scolaire, surveillance évidemment, puisqu'on gère l'hébergement également. C'est ce qu'on appelait dans les années 80-90 les tennis études, en fait.
4: Ouais.
5: Et puis, nous, ils sont tous scolarisés par le CNED. Et parfois, les week-ends, ils restent aussi à l'académie, puisqu'il y a des compètes. Donc, dans ces cas-là, voilà, on les garde avec nous. Et ils passent parfois un petit peu plus de temps chez nous que chez papa-maman.
4: Ouais, certains viennent de loin, mais certains sont de la Mayenne aussi.
5: Tout à fait, oui. Cette année, c'est la première année où on a encadré autant de jeunes Mayennais. On peut les citer peut-être.
4: Ouais, ouais.
5: Lou Martineau, qui est originaire du TC Mayenne et qui joue maintenant au TC Goron. Tristan Paulus, du TC Mayenne également. Lucas Benoît de Goron, qui est mon fils. Et puis, il y avait aussi Yanis Conchou, qui a fait demi-finale aux régionaux, qui est aussi licencié en Mayenne, et quelques-uns d'autres.
4: S'il y a plus de Mayennais, c'est que c'est rassurant pour le département aussi, en termes peut-être de valeur montante aussi et d'espoir.
5: Alors ça peut, mais c'est vrai que c'est tout est dépendant finalement un petit peu de l'âge auquel les jeunes vont prétendre intégrer notre structure. Il y a aussi des joueurs aujourd'hui qui sont licenciés en Mayenne parce que pour le coup, ils arrivent de l'étranger.
4: Mmh.
5: Ils viennent dans notre académie, ils ont besoin d'une licence en France. Ils ne seraient pas obligés d'être attachés particulièrement à un club, mais il se trouve que si, c'est quand même plus pratique, ça permet de faire plus de compétitions également. Donc, ils se retrouvent licenciés en Mayenne.
4: Ouais.
5: Donc, voilà, il faut toujours bien regarder d'où ils viennent.
0: L'académie de tennis, si vous voulez la découvrir, elle est située à Colombier-du-Plessis. On est dans le nord-ouest du département, juste à côté de Goron. Et vous pouvez retrouver 100% sport sur notre site ici.fr. Dans moins d'une minute, le nouveau titre de Zazie, peu importe.
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0: importe.
1: Le nouveau titre de Zazie, peu importe, à 8h49. C'est un événement qui existe depuis 1989 et qui se déroule dès demain à Courbevoie. On est entre Caussey-le-Vivien et Laval, une véritable institution, les 24 heures de la bille. Avec nous, Geoffrey Rimbaud. Bonjour Geoffrey.
2: Bonjour Gauthier, bonjour auditeur.
1: Chargé de communication de cet événement, c'est vous qui allez l'animer. Donc, ces 24 heures de la bille, ça démarre demain avec des qualifications. Et c'est vrai que on peut dire que c'est une véritable institution depuis autant d'années.
2: Exactement. Bah oui, ça va faire la 36e édition cette année. Un engouement, effectivement, 45 équipes. Alors, comme on disait tout à l'heure, effectivement, les inscriptions début mars cette année, on a eu de la chance parce qu'on a eu, on a réussi à avoir des 45 équipes. Et puis, c'est arrivé, on va dire, alors les inscriptions, c'est à 10h le samedi, à 8h déjà. Les 45 équipes étaient arrivées déjà sur le parking. On a de la chance d'avoir des joueurs comme ça qui viennent
1: sont
2: de bonne heure, qui sont motivés pour jouer au billes.
1: Parce que ça représente près de 150 joueurs donc qui vont démarrer demain. C'est-à-dire que d'abord, il y a les qualifs. Hein, ça se mérite de pouvoir participer à partir de 14h30 aux 24h de la bille.
2: Exactement. Alors, pour commencer le premier... Il y a des qualifications de 10h à midi. Ouais. Le but, c'est de faire le tour du circuit en un moins de coups de billes possible.
1: Ah oui.
2: Et donc, celui qui a réussi à le faire commence le premier. Et
1: d'accord.
2: Le dernier, celui qui a mis beaucoup de coups de billes pour finir le circuit, alors lui commence le dernier.
1: D'où l'importance de ces qualifs. Et les 24 heures débuteront donc à 14h30. Alors qu'on rassure tout le monde, parce que c'est vrai qu'on nous annonce un week-end très chaud. Il y a des choses qui seront mises en place pour qu'on ne souffre pas trop de la chaleur à Courbevoie.
2: Bien entendu, il y a des coins à l'ombre, il y a des coins d'herbe où on peut se mettre à l'ombre sous les arbres, des brumisateurs un petit peu partout, pour les joueurs, mais aussi pour les visiteurs qui vont venir nous voir. Et puis également des points d'eau un petit peu partout, pour que les gens puissent... hydraté quand même.
1: Et puisque ça dure 24 heures, forcément, il y aura une partie qui va se dérouler la nuit. On aura un petit peu moins chaud. La bille, ça rappelle à toutes et à tous des souvenirs d'enfance, notamment.
2: C'est vrai.
1: Peu magique.
2: Oui, c'est vrai. Quand j'étais petit, moi, je jouais déjà aux billes à l'école du Courbevoie on ne s'arrête pas.
1: Alors, la différence, c'est que là, on n'est pas sur des billes en verre, sur l'événement.
2: Oui, c'est ça. En 89, à l'époque, c'était déjà des billes en terre. Donc, c'est resté comme ça, des billes en terre cuite. Ouais. Ça fait peut-être moins mal aux doigts, peut-être quand on tire, peut-être sans doute. Mais c'est une institution, ça, les billes en terre. Ça restera des billes en terre encore des années.
1: Et alors, tout au long du week-end, il y aura pas mal d'animations. Demain soir, soirée dansante, feu d'artifice. Il y aura la fanfare de Caussey-le-Vivien dimanche. Oui. Donc, l'idée, c'est que ce soit vraiment une grande fête. En fait, faut l'avoir vue au moins une fois dans sa vie, ces 24 heures de la bille.
2: Exactement. Je dis souvent, si on n'a jamais vu les 24 heures de la bille, venez au moins passer, faire un petit tour, vous allez voir comment ça se passe. On a en plus cette année un circuit sur le thème des dessins animés, on a un circuit magnifique avec des obstacles vraiment d'une beauté. Je pense qu'il faut aller voir ça aussi, puis voir les joueurs jouer quand même.
1: Bah oui. Et puis se rendre compte que c'est du sport, ça nécessite... Qu'est-ce qu'il faut comme aptitude, de la concentration par exemple?
2: Faut être concentré, faut savoir jouer également en roulant et en sautant sa bille.
1: Ah oui.
2: Eh oui, il y a plusieurs façons de jouer.
1: C'est comme à la pétanque, on tire ou on pointe. Là, il y a aussi des subtilités.
2: C'est un peu ça. Voilà, si on fait rouler la bille, eh bien, des fois, on peut pas passer un obstacle facilement. Ouais. Des fois, il faut savoir sauter, ça peut arriver, puisque la piste, parfois, est coupée. Donc, il faut savoir sauter.
1: D'accord.
2: Pour rejoindre l'autre bout de la piste. Donc, il y en a qui sont... très fort. Il y en a effectivement, quand il tire la bille, ça va jamais par terre. Ouais. Ça reste vraiment, elle s'arrête vraiment au niveau du virage. Il y en a qui sont très forts, d'autres un peu moins. Mais alors, le but du jeu, c'est surtout de participer, et que tout le monde puisse faire la fête aussi.
1: Voilà.
2: Et puis s'amuser, c'est vraiment le but.
1: Et puis que vous assistiez à ce spectacle, donc, dès 10h demain, les qualifs, et à partir de 14h30, les 24h vont débuter. Vous l'animez. Vous allez dormir quand, vous, Geoffrey, du coup?
2: Très bonne question. Je pense que je vais l'animer jusqu'à 4h. Le samedi, et je vais me réveiller dans les coups de 8h30, 9h pour reprendre un petit café, reprendre des forces, un petit pain au chocolat, un croissant.
1: Parfait.
2: Et puis on reprendra l'animation le dimanche à 10h, je suppose, par
1: très
2: là.
1: Bien. Merci d'avoir été avec nous ce matin, Geoffrey Rimbaud, pour les 24 heures de la bille. Rendez-vous dès 10h demain pour le début des festivités. On est entre Laval et Caussey-le-Vivien à Courbevoie.
2: C'est cela même.
1: Belle journée à vous.
2: Merci Gauthier, à vous aussi.
1: À
2: au revoir.
1: Très bientôt. Il est 8h54. Le docteur Kirzak arrive pour prendre soin de vous. Ce sera dans 3 minutes. Tout de suite, c'est Billy Joel. Hop.

0: Girl et Billy Joel. 9h05, c'est l'heure d'accueillir le docteur Kirzek. Et ce matin, on s'intéresse aux calculs, pas dans les reins, mais dans les glandes salivaires.
1: Bonjour à tous. Un petit caillou qui peut vous gâcher la vie. Je veux parler de la lithiase salivaire. C'est beaucoup moins connu que la lithiase au niveau des reins, la colique néphrétique. Mais ça peut exister, des calculs dans les glandes salivaires. Si vous avez ressenti un jour une douleur soudaine sous la mâchoire ou sous la langue, en plein repas, comme si quelqu'un vous piquait avec une aiguille, ou si vous avez remarqué que votre joue gonflait bizarrement au moment de manger un citron, bien c'est pas une réaction allergique à la vinaigrette, c'est peut-être un petit caillou qui bloque la salive. En fait, c'est du calcaire qui se forme dans vos canaux salivaires, des petits tuyaux qui amènent la salive de la glande jusqu'à la bouche. Principal coupable, ce sont les glandes sous-maxillaires, celles qui sont sous la mâchoire. Ça, c'est l'immense majorité des cas. Puis parfois, il y a d'autres glandes, les glandes parotides, qui sont devant l'oreille. Le calcul est composé de calcium, de protéines. Il est tout petit comme un grain de sable. Parfois, il est un peu plus gros et la déshydratation, c'est la cause la plus fréquente. Quand vous ne buvez pas assez, votre salive devient plus épaisse, plus concentrée et les sels minéraux précipitent en cristaux et c'est là où ça va faire un calcul et que ça va boucher. Il y a certains médicaments aussi comme les antidépresseurs, les antihistaminiques qui vont assécher la bouche où il y a des maladies comme la goutte ou la sarcoïdose, là aussi ça augmente le risque.
0: Et quels sont les symptômes alors ?
1: Les symptômes, c'est une douleur aiguë sous la mâchoire ou devant l'oreille qui survient généralement quand vous mangez ou même quand vous pensez à manger. Le fait même de penser à la nourriture, la salive afflue et ça va buter sur le calcul. Ça peut être un gonflement localisé, ça s'estompe progressivement après le repas, une bouche sèche sur le côté concerné et si le calcul reste bloqué longtemps, la glande peut s'infecter, de la fièvre, une rougeur, du pus parfois au niveau de l'orifice du canal. Et pour prévenir, il y a quelques habitudes à avoir. Buvez, buvez, buvez. L'hydratation, c'est vraiment la clé. 1,5 à 2 litres par jour. L'eau, ça va maintenir la salive fluide, tout simplement. Deuxième conseil, stimulez mécaniquement vos glandes. Mâchez un chewing-gum sans sucre, sucez un bonbon acidulé, évidemment sans excès. Ou mieux, mettez une petite rondelle de citron dans votre eau. L'acidité va augmenter le flux salivaire. Troisième conseil, on peut masser aussi les glandes. Sous la douche, massez doucement la zone sous la mâchoire, du coin de l'os vers l'avant. Ça peut favoriser l'évacuation de la salive. Et si vous sentez un début de calcul, le remède de maison, c'est de prendre un peu de citron pur ou des bonbons très acides. Là aussi, ça va faire affluer la salive en force. Et évidemment, si la douleur persiste, si vous avez de la fièvre, si c'est insupportable, vous consultez.
0: Bien sûr. Merci docteur, belle journée.
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0: 8h59, bonjour Xavier Chauvelon.
12: Bonjour Gauthier, bonjour à tous.
0: Vous vous sentez un peu tendu en ce moment, un peu stressé.
12: Ouais, je suis rentré dans le studio, là j'ai eu les épaules qui sont montées, j'ai le cœur qui s'est mis à battre.
0: Vous sentez un peu oppressé.
12: Je me sens un peu oppressé, je sais pas si c'est à cause de vous ou à cause de Yann, le réalisateur qui est là actuellement, merci.
13: En plus c'est plus lui, certainement.
12: Il nous regarde même pas d'ailleurs, voilà, il est comme ça. Oui, nous allons parler de stress, d'anxiété à partir de 9h et jusqu'à 10h. Et bien sûr, vous faites l'émission, donc vous pouvez nous appeler pour témoigner, vous devez nous appeler d'ailleurs au 02 43 67 11 11.
0: Ne soyez pas vous devez parce qu'ils vont être stressés.
12: Non. 02 43 67 11 11.
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0: Et je vous laisse avec Xavier Chauvelon.
12: À lundi Gauthier, bon week-end. Il est 9h. Les infos avec vous Stéphanie Deneuveau. Bonjour Stéphanie.
15: Bonjour Xavier, bonjour à tous.
12: Les prochains jours s'annoncent caniculaires en Mayenne.
15: Météo France prévoit des températures proches des 40 degrés avec des nuits chaudes aussi puisque le mercure ne baissera pas en dessous des 20 degrés. Ça va durer toute la semaine, prévient Franck Barraer. Il est chef prévisionniste à Météo France.
9: C'est certain qu'il fera très chaud dimanche et lundi, ça c'est clair. Quel va être le niveau de réchauffement? Bon, à 2 ou 3 degrés près, on dépassera les 35, c'est sûr. Est-ce qu'on ira jusqu'à 40? Je sais pas. Et puis après, c'est pour la fin de cette séquence de canicule qui devrait se terminer dans les scénarios les plus optimistes en mardi ou mercredi prochain, mais il y a des scénarios aussi qui la font durer toute la semaine. Donc, en termes de prévision météo, il y a des choses certaines et puis après, il y a des choses qui sont liées à des incertitudes. Donc, on attendra un petit peu pour déclarer la fin de cette séquence de canicule.
15: Franck Barrère de Météo France, invité d'ici Mayenne ce matin à 7h47. Plus de la moitié de la France est en vigilance orange à la canicule. La Mayenne, elle, reste en jaune. L'émission Ma France consacrée à cet épisode de chaleur qui touche notre pays entre 13h et 14h sur ICI Mayenne. Vous retrouvez sur ICI.fr les cartes de vigilance et nos conseils en temps réel. Des températures qui sont difficilement supportables pour les plus vulnérables comme les tout petits. Et surtout quand leur école est mal isolée dans le quartier de Théval à Laval. L'école publique accueille 180 petits. Le bâtiment est assez ancien. La cour est très peu végétalisée. Alors forcément, Lola Salamon, quand le thermomètre grimpe, c'est très compliqué.
13: Dans la cour de récréation, Titou en joue au foot. Essoufflé, il s'apprête à rentrer dans sa classe de CM2.
16: J'ai très chaud. D'une, j'ai transpiré et deux, ça se ressent. On est plus fatigué, on arrive moins à courir. C'est qu'on est plus énervé. Faut arriver à se calmer pour travailler bien. On baisse le store et parfois, avec la maîtresse, on peut faire des temps calmes.
13: Dans la même classe, il y a Shaima, 10 ans. Elle a glissé dans son cartable un petit objet pour se rafraîchir, qu'elle brandit fièrement devant les autres élèves.
17: Un mini ventilateur, c'est quelque chose, en fait, à 4 tours. Démonstration, la deuxième, la troisième et la quatrième. Ça fait juste 2 heures. Sinon à l'école, je vais avoir trop chaud.
13: Dans certaines salles de classe de l'école, il fait déjà plus de 30 degrés. Mais dans la classe de Cyril Guillemin, le directeur de l'école, la fraîcheur est plutôt bien préservée. Tous les stores sont baissés.
18: On met quelques mesures en place, comme l'hydratation régulière des enfants. Donc l'utilisation de brumisateurs, on passe dans les différents rangs pour essayer de leur donner un peu de fraîcheur. Au niveau des activités sportives, on va plutôt faire le matin que l'après-midi. Et sinon, pour le rafraîchissement des locaux, ce qui reste le plus difficile, puisqu'on est sur des vieux bâtiments, c'est l'aération le matin quand on arrive et calfeutrage l'après-midi.
13: Une grande question demeure, la fête de l'école sera-t-elle maintenue le 27 juin prochain? Rien n'est sûr pour le moment, selon lui, tout dépendra des températures.
15: Le syndicat Force ouvrière réclame la fermeture des écoles l'après-midi, en tout cas celles qui ne sont pas bien isolées et qui mettent en danger les enfants et le personnel. D'ailleurs, toujours d'après ce syndicat, des enfants ont montré des signes de malaise à cause de cette chaleur. Des enfants qui ont des nausées, des maux de tête, des saignements de nez. Le mois dernier, lors de la précédente vague de chaleur, un élève a même dû être évacué par le SAMU, assure Force ouvrière. Dimanche, donc, ou lundi, on pourrait atteindre les 40 degrés. Dimanche, premier jour de l'été, c'est aussi la fête de la musique. Pour le moment, à Laval, la scène musicale place du 11 novembre de 20h à 23h15 est maintenue. La municipalité attend de voir l'évolution de la situation. Elle reste en contact avec la préfecture de la Mayenne. En revanche, 10 secouristes de la protection civile seront mobilisés dimanche soir. De nombreuses communes modifient par exemple les horaires d'ouverture des déchetteries. C'est le cas dans les Coëvrons, avec des ouvertures plus tôt le matin, dès 7h, et des fermetures plus tôt l'après-midi, 14h30 dans le pays de Château-Gontier. Les déchetteries sont ouvertes de 8h à 15h.
12: Les obsèques de Mélanie célébrées cet après-midi à Laval.
15: Cette mère de famille de 3 enfants victime d'un féminicide le 4 juin dernier dans le quartier Saint-Nicolas, cérémonie à la Mosquée des Touches. À 14h, Liana a été violée avant d'être tuée. C'est ce que révèle l'autopsie pratiquée sur le corps de la collégienne de 11 ans qui a été retrouvée morte le 4 juin dernier dans le Gers. Face au pire pouvant arriver à un enfant, la colère des parents n'a d'égal que leur dégoût. Réaction de l'avocate de la famille de Liana. fait déjà très chaud, oui. Xavier.
12: Vous en avez parlé hein, pendant le journal et vous l'avez sans doute remarqué les uns et les autres depuis quelques temps. Il fait un peu chaud et bien sûr, ça continue avec une vigilance jaune, vous le disiez, Stéphanie, pour le département de la Mayenne. Un temps sec dès la matinée. Quelques averses possibles, très faibles hein, sur le nord-est. Et puis de belles éclaircies et des températures élevées, donc comprises entre 30 et 33 degrés au plus chaud de la journée. Comptez 26 ce matin à Châtillon-sur-Colmont, dans le nord, 28 degrés à Château-Gontier. Et bien sûr, si vous avez organisé des événements ce week-end et même par la suite, et qu'il y a des changements, que ce soit d'horaire, de lieu ou des annulations, tout simplement, n'hésitez pas à nous le faire savoir en raison de ces fortes chaleurs au 02 43 67 11 11 via téléphone ou alors par l'application WhatsApp 02 43 67 11 11. Il va avoir chaud les chevaux à Paris-Vincennes. C'est le quintet dans la quatrième course avec un départ à 20h15. Voici la sélection d'Hervé Fortin. Le 6, Yénis de Barbray. Le 11, Enrique. Le 17, Intello de Chenu. Le 16, Image d'Atalante. Le 4, Isolé du Bouillon. Le 14, Indocile. Et le 8, Elma du Busset. 6, 11, 17, 16, 4, 14 et 8, avec un coup de cœur d'Hervé Fortin pour le numéro 17, Intello de Chenu, ça c'est dans le quintet. Puis il a des conseils de jeu, notamment le 11 Mercure d'Elle, ça c'est dans la cinquième course. Information à retrouver si vous n'avez pas eu le temps de les noter sur l'application ici.fr ou non, sur le site ici.fr ou sur l'application ici.
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12: Et avec cette chaleur, moi j'ai un conseil. Le mieux, c'est vous restez chez vous, au frais, au rez-de-chaussée, vous allumez la radio, vous écoutez ici Mayenne toute la journée et vous écoutez également Axel Red, Sensualité.

0: Axel Red, sensualité.
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0: Bonjour tout le monde, je suis ravi de vous retrouver en ce chaud vendredi, veille d'un chaud week-end. Bienvenue chez vous, c'est tout de suite et vous faites l'émission en prenant la parole au 02 43 67 11 11. Nous attendons vos témoignages.

0: Anxiété.
1: C'est un petit peu anxiogène d'ailleurs comme titre. C'était Pomme, et en 2024, c'était 6,3% des Français adultes qui présentaient un trouble anxieux généralisé. En 2025, 59% des Français se déclaraient stressés, et une augmentation notable chez les femmes. Les jeunes sont de plus en plus anxieux également, avec des conséquences physiques, mentales et sociales. Alors vous, êtes-vous stressé? Est-ce que vous êtes anxieux? On va en faire les définitions d'ailleurs. Comment gérez-vous? Racontez-nous. C'est vous qui faites l'émission. 02 43 67 11 11. 02 43 67 11 11. Comment gérez-vous votre stress, votre anxiété? Vous nous racontez tout cela ce matin jusqu'à 10h moins 10. Et pour en parler avec nous en studio, Patricia Routermo. Bonjour Patricia.
2: Bonjour.
1: Sophrologue. Oui. Pour parler donc de ce stress, de l'anxiété. On va inclure au tout début l'angoisse, mais c'est pas exactement la même chose. On va justement, pour savoir ce dont on parle. Déjà, juste pour savoir, vous êtes de nature anxieuse, stressée ou pas vous-même?
2: Oui.
1: Ouais. Donc voilà, c'est fait. Et on va voir justement comment vous le gérez.
2: Tout à fait.
1: De toute façon, on va le voir, hein, le stress, on y est tous confrontés à un moment donné ou à un autre, et c'est tout à fait normal, après, à voir comment on le gère. Justement, faisons la distinction. Est-ce qu'on peut définir d'abord stress et anxiété? Et on fera une petite parenthèse sur l'angoisse, qui est autre chose, mais juste qu'on sache de quoi on parle. On va pas trop parler d'angoisse ce matin, parce que là, on est sur un autre domaine. Mais déjà, stress et anxiété.
2: Oui, alors le stress, c'est un état naturel de défense. Mmh. C'est une réponse à un danger, un défi ou une menace extérieure. Donc, c'est, on y est tous confrontés.
1: Bien sûr, d'un moment ou à un autre, on peut avoir peur de l'altitude, on peut avoir peur d'un rendez-vous, être stressé par
2: un examen,
1: c'est normal, quoi.
2: Après, voilà, un coup de feu en restauration, par exemple. Enfin, oui, c'est un état normal,
1: ouais,
2: naturel.
1: Sauf s'il est constant, et peut-être que là, on va plus loin. Ouais.
2: Voilà, là, c'est là où ça devient problématique, c'est quand il est répétitif. Du coup, là, on rentre dans un stress qui est pas bon, dans le sens où, après plusieurs jours, on peut avoir des problèmes de sommeil, d'appétit, et peut-être même, au bout de plusieurs mois, des problèmes de dos, cardiovasculaires. Et donc là, ça devient vraiment problématique.
1: Ouais. Mais là, c'est autre chose. On va plus loin que le stress, c'est un stress permanent quasiment.
2: Ouais.
1: L'anxiété, qu'est-ce que c'est ?
2: L'anxiété, c'est un événement futur qui est perçu comme dangereux, une peur. Donc c'est pas rationnel au départ, et du coup, bah là, ça prend pas mal de place, et là aussi, ça peut être problématique. C'est une anticipation d'un événement.
1: On est sur une durée, en fait. Si on doit faire une différence entre les deux, le stress, on va dire qu'il est plutôt ponctuel au moment d'une peur. Il y a un événement, il y a quelque chose qui se passe. L'anxiété, on va dire, c'est plus sur la durée déjà, et elle fait travailler plus les ménages, elle s'installe plus longtemps.
2: Oui, ça s'installe plus longtemps, et tant qu'on n'est pas passé par l'événement, ça peut être là plusieurs jours, effectivement.
1: Comme le chantait Pomme, ça ne se voit pas, ça ne s'entend pas, c'est caché, et pourtant ça travaille toute la nuit, c'est avec moi quand je cours, c'est tout le temps là, quoi.
2: C'est tout le temps là.
1: C'est un poids que l'on peut ressentir jusqu'à ce que l'événement soit passé. Éventuellement, j'imagine qu'après...
2: Normalement, ça devrait s'abaisser, ouais.
1: On l'espère.
2: Ouais.
1: Alors, comme je disais, on ne va pas forcément en parler pendant l'émission, même si vous avez envie de témoigner de votre angoisse, puisqu'on va juste définir l'angoisse, vous pouvez nous appeler au 02 43 67 11 11, mais juste pour définir ce que c'est qu'une angoisse, même si c'est difficile à le faire.
2: L'angoisse, c'est comme l'anxiété, c'est en rapport avec une association anticipée d'un danger. Donc là, on va avoir, en tout cas en termes de physique, pression thoracique, une oppression qui s'installe dans le corps, un rythme cardiaque qui s'accélère plus. On peut avoir la sensation de ne plus respirer, une boule dans la gorge. C'est assez paralysant. C'est un sentiment de perte de contrôle et de mal-être.
1: D'accord.
2: Assez profond.
1: En gros, c'est l'anxiété plus, mais là qui est carrément qui nous immobilise, qui nous écrase.
2: Alors, on peut dire ça. Cependant, quand on peut avoir une journée où tout va bien, enfin, en tout cas, on a le sentiment que tout va bien, tout va bien dans nos vies, etc. Et d'un seul coup, pff, crise d'angoisse,
1: d'accord,
2: crise de panique.
1: Okay.
2: On ne sait pas vraiment d'où ça sort. C'est difficile d'y mettre des mots dessus.
1: Ouais. Ok, donc nous on va plutôt s'intéresser quand même au stress et à l'anxiété, et notamment comment les gérer quand ça arrive. Est-ce que c'est toujours mauvais? Moi je connais certains stress qui sont plutôt bons et bénéfiques. Vous avez envie de témoigner, vous nous appelez 02 43 67 11 11, c'est vous qui faites l'émission jusqu'à 10h. N'hésitez pas, 02 43 67 11 11 pour nous raconter votre stress, votre anxiété, et surtout comment vous les gérez éventuellement, si vous arrivez à les gérer. C'est peut-être pas le cas, là aussi nous attendons vos témoignages. Tout de suite c'est Florent Pagny, La Dernière Chanson du Monde, il est 9h17.

0: chanson du monde.
1: La dernière chanson du monde, c'était Florent Pagny. Stress, anxiété, vous en souffrez de manière régulière, vous voulez témoigner, nous attendons vos appels au 02 43 67 11 11. Et surtout, vous nous racontez comment vous gérez, si vous arrivez à gérer d'ailleurs ce stress. C'est le sujet de ce matin jusqu'à 10h dans Bienvenue chez vous, avec vous Patricia Routermo, donc vous êtes sophrologue. On a défini ce qu'était le stress, l'anxiété. Quels sont les symptômes, comment on le repère chez soi, ce stress, cette anxiété?
2: Alors les symptômes du stress, ça peut par la transpiration, par exemple, une accélération du cœur. Alors après, c'est propre à chacun. C'est toujours pareil. Oui. Des fois, ça peut varier selon les gens et selon des événements. L'anxiété, on est plutôt sur un état de vigilance permanent. Pareil, on va retrouver des palpitations, des troubles du sommeil, des étourdissements, bouffées de chaleur.
1: Ouais.
2: Voilà, c'est les symptômes physiques qui peuvent être présents.
1: Ouais, donc c'est un véritable, véritable répercussion physique et puis sur le psyché également. Si on dort moins, si on est tout le temps à avoir un poids sur les épaules, à regarder autour de soi, forcément, mentalement, il y a de la fatigue, il y a des choses qui se font également.
2: Exactement.
1: Ouais, voilà.
2: Et puis, cette idée aussi de vouloir se débarrasser. Et du coup, ça devient aussi un petit peu compliqué.
1: Ouais. On a Nelly au téléphone qui nous a appelé au 02 43 67 11 11. Vous pouvez le faire également pour témoigner jusqu'à 10h pour parler de stress et d'anxiété. On va la retrouver dans quelques instants. Nelly, bonjour Nelly.
3: Oui, bonjour. Alors, c'est vrai que tout ça, ça me parle énormément.
1: Alors, de quelle manière ça vous parle, Nelly?
3: Alors de quelle manière ça me parle, en fait, je pense que j'ai déjà, enfin, je suis d'un terrain anxieux. Étant adolescente, je faisais des crises spasmophiliques. C'était donc arrêtée au fur et à mesure des années.
1: Excusez-moi Nelly, je vous coupe. Est-ce que vous pouvez nous dire ce que c'est qu'une crise de spasmophilie?
3: Alors, crise de spasmophilie, qu'est-ce que je pourrais vous expliquer? En fait, ça va être, aujourd'hui, c'est catégorisé vraiment comme de l'anxiété. Donc, c'était des tremblements, des difficultés à respirer. Je pense qu'on pourrait le qualifier également de crise d'angoisse.
1: D'accord.
3: Donc, à l'époque, c'était plus des traitements à base de magnésium. Voilà.
1: D'accord, donc vous aviez des traitements.
3: Vraiment
1: donc,
3: ça.
1: Oui, ouais, ok. Donc alors, ça, c'était pendant l'adolescence.
3: Non. Enfin, c'était vraiment des compléments style magnésium.
1: D'accord.
3: Ensuite, je dirais toute ma vie de femme, ça s'est passé à peu près normalement et c'est réapparu à la ménopause, où là, vraiment, j'ai vécu une ménopause de manière très, très anxiogène.
1: D'accord. Il y a Patricia qui a fait un grand geste. On dit bah oui, comme si c'était
2: oui,
1: évident.
2: J'allais en parler entre la préménopause et la ménopause. Effectivement, au niveau des hormones, ça bouge énormément. Du coup, il y a un terrain d'angoisse et d'anxiété plus.
1: D'accord. Je vous laisse continuer.
3: C'est vrai que, et ce que je trouve dommage, c'est que le corps médical ne réagit pas vraiment parce qu'en fait, moi, quand on me demandait comment se passe votre ménopause. Ça se passait plutôt bien, sauf que j'avais vraiment cette boule d'angoisse et ces angoisses permanentes. Et en fait, j'ai réussi seule à me sortir, c'est pas un grand mot, enfin c'est pas le mot parce que je crois qu'on ne sort jamais vraiment de ce terrain anxieux.
1: À gérer.
3: Mais en tout cas, j'ai réussi à gérer grâce à l'auto-hypnose. Et en fait à toutes ces méthodes alternatives qui aujourd'hui me permettent de vivre normalement quoi.
1: L'auto-hypnose, juste pour expliquer comment vous la pratiquez.
3: Alors moi je la pratique avec aujourd'hui des aides que je trouve sur YouTube. J'ai vraiment des thérapeutes qui sont top pour ça. C'est des bandes sonores et c'est des séances qui durent entre 15 et 30 minutes et en fait c'est des cycles de 21 jours.
1: Ok. Et donc, ça vous aide énormément? Vous sentez quand même moins de stress? Vous sentez plus légère?
3: En fait, ça m'a libérée d'un poids terrible. Et c'est vrai qu'aujourd'hui, je fais 2-3 séances par an maximum.
1: Ok.
3: Parce que j'ai vraiment apaisé tout ce terrain. Donc, c'est pour ça que je voulais témoigner parce qu'en fait, il y a des solutions. Il y a des solutions avec la sophrologie. Je suis pas quelqu'un qui veut prendre des médicaments. Maintenant, voilà, si on était sur un autre stade, j'aurais pas le choix. Mais aujourd'hui, c'est vraiment de la gestion grâce à toutes ces méthodes alternatives.
1: Eh ben, merci beaucoup, Nelly, pour ce témoignage. Et puis, ce message comme quoi on peut gérer son stress, son anxiété. On va en parler, on continue à en parler avec Patricia. Eh ben, je vous souhaite bon courage. Donc, face à la chaleur, ça va aller, Nelly, moi, le stress.
3: Eh ben, écoutez, je suis confinée dans mon bureau à l'ombre, donc tout va bien.
1: D'accord, bah, tout va bien. Merci beaucoup pour votre appel, Nelly, et votre témoignage.
3: Merci.
1: Et à très bientôt à l'antenne d'ici Mayenne. Si vous voulez témoigner comme Nelly, 02 43 67 11 11.
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0: Maniac, c'était Michael Sambello à l'instant.
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0: À 9h31, vos infos pratiques en une minute et en raison des fortes chaleurs, les horaires des déchetteries du pays de Château-Gontier s'adaptent à partir d'aujourd'hui et jusqu'au 27 juin à Azé. Elles seront ouvertes de 8h à 15h, sauf le dimanche à Biernay-les-Villages, les mercredis et vendredis de 8h à midi et les samedis de 8h à 15h. Et dans les Coëvrons, elles ouvrent dès 7h le matin et ferment à 14h30. Et face à toujours à ces grosses chaleurs, le gouvernement nous rappelle de boire régulièrement, se rafraîchir plusieurs fois par jour. Une plateforme canicule téléphonique d'information est accessible au 0800 06 66 66 entre 8h et 19h. Enfin, la fête de la musique est annulée à Préapaille sans son. Une annulation donc liée aux conditions météo avec ce pic caniculaire remarquable qui est attendu entre dimanche et mardi. À Cran, les courses auront bien lieu dimanche, mais c'est la journée de lundi qui est reportée au 6 juillet.
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0: Et vous pouvez témoigner, c'est vous qui faites l'émission. Bienvenue chez vous jusqu'à 10h au 02 43 67 11 11. Et nous parlons ce matin de stress et d'anxiété avec notre invitée Patricia Routhermeau, sophrologue. Nelly nous a appelé tout à l'heure, nous a parlé de la ménopause notamment. Donc voilà, c'est un des facteurs qui peuvent accentuer le stress et l'anxiété. On a parlé des symptômes. Vous, comment ça se passe quand les gens viennent vous voir, les personnes qui viennent vous voir? La première rencontre, on essaye d'identifier d'où vient le stress et l'anxiété?
2: Oui, on a un échange par rapport à un événement, notamment si par rapport à l'anxiété, la personne va me parler de l'événement attendu et la peur qu'elle a à l'affaire.

0: faire. Mmh. Et du coup, autour de ça, déjà, ne serait-ce que le déposer, ça fait du bien. Et ensuite, on va aller travailler cet événement en imagination, dans cette idée de, OK, qu'est-ce qui se passerait ce jour-là? On y va étape par étape. Alors moi, j'aime bien y mettre une notion de... ça va peut-être pas se passer comme prévu, mais quelles sont mes ressources pour surmonter, pour m'adapter à la situation et le vivre le mieux possible. Ça, c'est ma façon de travailler, plus la respiration et les mouvements corporels.
1: C'est peut-être l'idée de désacraliser aussi ce qui nous rend anxieux.
0: Oui, bien sûr, parce que quand on est anxieux, du coup, comme ça prend beaucoup, c'est le cerveau hein, en fait qui vous fait croire que c'est une perception qu'on a, qui vous fait croire que on est en danger, alors que réellement non. Donc du coup, oui, on désacralise tout ça et puis on y va étape par étape.
1: En gros, voir les conséquences. Si je rate ce rendez-vous, est-ce que ma vie est foutue?
0: Exactement.
1: Est-ce que c'est si grave que ça? C'est
0: exactement.
1: Un petit peu ça l'idée, j'imagine.
0: Exactement, oui. Et l'idée, c'est pas non plus de culpabiliser.
1: Quoi. Ouais.
0: Parce que on a tendance à culpabiliser aussi quand on se dit « Ah bah oui, j'y arrive pas », parce que vraiment, par moment, on peut être complètement bloqué, quoi. Mmh. Et c'est OK. Cet événement-là est trop compliqué pour moi. Qu'est-ce que je peux mettre en place pour y aller? Et l'idée aussi, c'est pas forcément de viser le but, mais plutôt le chemin que je vais emprunter, parce que sinon ça fait trop peur. Ça peut faire trop peur. Donc on va aller chercher les ressources en nous, les capacités pour les réduire, pour les réguler, et les surmonter.
1: D'accord. Et c'était intéressant ce que vous disiez. Ah, il faut que je réussisse. Il y a une injonction comme ça aussi. On en parlait un petit peu hors antenne.
0: Ouais.
1: Il faut être parfait. Il faut être bon partout. Il faut être efficace. Il faut être productif. C'est ça aussi qui cause ce stress et ces anxiétés.
0: Oui. Et ça, c'est assez. Alors nous-mêmes, hein, on peut se mettre cette pression.
1: Oui, on se le met à nous-mêmes et on nous le met socialement également.
0: Exactement. Enfin voilà, on est sur les. Il y a la société et nous-mêmes parce que il y a cette injonction à la perfection d'être un bon parent. D'être un bon salarié. On ne se donne pas le droit à l'erreur et on ne nous donne pas le droit à l'erreur. Et ça, je trouve que c'est une notion qui est vraiment importante parce qu'à partir du moment où on se donne cette autorisation, ça devient un peu plus léger, quoi.
1: Ouais, en fait, si je résume, mais je résume énormément parce que c'est pas aussi simple que ça, mais
0: oui,
1: il faut relativiser. Si j'ai envie de dire, voilà.
0: Oui, alors.
1: Voilà,
0: ouais.
1: Alors, c'est un petit peu simple ce que je dis, mais c'est peut-être le premier pas vers une gestion un petit peu meilleure, dire voilà. C'est bon, c'est pas grave, quoi, peut-être. Enfin, après,
0: c'est regarder l'événement avec plus de hauteur et de se dire ok, mais en tout cas. C'est important aussi d'écouter son émotion, de se dire il se passe ça pour moi et qu'elle soit entendue par soi-même, mais aussi par l'autre.
1: Oui.
0: Du coup, ça rend les choses un peu plus.
1: Parler, on se vide un petit peu, on se détend, quoi.
0: Oui.
1: Ouais. On y revient dans quelques instants. Toujours au stress, à l'anxiété. Et vous, comment vous les gérez? Vous nous appelez comme Nelly l'a fait tout à l'heure au 02 43 67 11 11.
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1: 9h36, vous êtes à l'écoute de la première radio du département ici Mayenne et tout de suite c'est Daniel Balavoine, le chanteur.

0: Le chanteur, c'était Daniel Balavoine. Et nous parlons aujourd'hui de stress, d'anxiété et comment les gérer avec notre invitée Patricia Routhermeau, sophrologue. Et avec vous Aurélie au 02 43 67 11 11. Bonjour Aurélie.
1: Bonjour.
0: Racontez-nous, vous, le stress, l'angoisse. Déjà, d'où ça vient? Qu'est-ce que ça crée chez vous? Comment vous le gérez?
1: Eh bien, moi, ça fait une vingtaine d'années que j'ai une maladie auto-immune. Mmh. Et du coup, voilà, il y a un an et demi, j'ai eu une première opération assez lourde. Et je devais en subir une deuxième au mois de novembre. Et du coup, j'ai décidé de consulter pour ben justement pour gérer ce stress. La première opération s'est pas très très bien passée.
0: Ouais.
1: Les suites de l'opération ont été compliquées et du coup je ne voulais pas revivre la même chose pour la deuxième.
0: Donc c'était l'opération qui vous stressait déjà à la base, hein?
1: Voilà, ouais. Donc plus la maladie qui était très présente.
0: Bien sûr, qui j'imagine qui vous crée une anxiété, là peut-être on peut dire, ou un stress ou même une angoisse permanente, j'imagine.
1: C'est ça.
0: Ouais, d'accord. Et donc, excusez-moi, je vous ai coupé. Deuxième opération qui arrive.
1: Et deuxième opération qui arrive, et je voulais justement gérer mon stress pour que le post-op se passe au mieux possible. Mmh.
0: Et comment vous avez fait alors?
1: Eh ben, j'ai fait un petit peu comme tout le monde, je pense. J'ai cherché une solution. Je voulais une solution naturelle, donc je me suis tournée vers la sophrologie.
0: D'accord.
1: Et puis j'ai choisi Patricia. Okay. Par ses avis, en fait.
0: Bon bah super, Patricia. et alors, on y reviendra tout à l'heure, Patricia. Mais donc, expliquez-nous comment Patricia vous a accompagnée. Qu'est-ce que vous avez fait?
1: Eh ben, beaucoup de séances de respiration, de mise en situation, de savoir qu'est-ce qui me stressait à la base et de, eh ben, d'apprendre à gérer ce stress.
0: Oui, donc identification de la cause, hein, et puis ensuite respiration. Et concrètement, qu'est-ce que ça a donné? Quels effets ça a eu sur vous, cette meilleure gestion du stress, de l'anxiété, physiquement, mentalement, qu'est-ce que ça a apporté?
1: Eh ben déjà une meilleure confiance en soi. Mmh. On n'a pas la même perception des choses. On voit les choses complètement différemment.
0: Ouais. Et ça c'est pour le côté mental. Et vous le sentez physiquement?
1: Eh ben tout est lié en fait. Hein. Quand le mental va bien, le physique va mieux. Donc voilà, si on agit sur un des facteurs, le deuxième facteur va forcément mieux.
0: D'accord, ok. Et donc là maintenant, vous gérez tout cela mieux, bien entendu. Merci beaucoup Aurélie pour votre témoignage.
1: Mais de rien.
0: Je vous souhaite une très très belle journée. Donc vous connaissez Aurélie, Patricia.
2: Oui.
0: Justement, venons-en. Alors on a parlé de l'identification avec vous et juste à l'instant avec Aurélie, de l'identification du problème, de ce qui cause le stress, l'anxiété, ce qui peut déjà réduire un petit peu, on se décharge. Hein. Et donc, Patricia, Aurélie nous parlait de respiration et tout. Comment, quels sont les exercices, les choses qu'on peut faire éventuellement pour réduire son stress, son anxiété?
2: Du coup, il y a la respiration carrée, par exemple. Alors, il y en a beaucoup, hein, des respirations. Après, c'est important de se poser, d'être présent. Ouais. À soi, de ralentir.
0: On appelle la pleine conscience, presque.
2: Oui, mais c'est
0: compliqué.
2: Oui, exactement. Et venir aussi se rassurer. Ce qu'on avait fait avec Aurélie, mais avec toutes les personnes que je peux accompagner, c'est on va parler de la mise en situation quand elle est connue, parce que parfois elle ne l'est pas, et on va venir renforcer effectivement la confiance en soi, en l'événement. On va venir vraiment aller chercher les ressources pour faire la mise en situation et de se dire OK. Voilà comment potentiellement ça va se passer. Et du coup, tout ça, ça vient abaisser le stress et ça vient abaisser l'anxiété. Le stress, faire du sport, c'est pas mal. Mettre la mise en mouvement. Alors le sport, ça peut être aussi danser, sauter sur place. La sophro, parce qu'il y a des mouvements corporels qu'on associe à la respiration et à des évocations mentales. Et donc tout ça rassemblé fait que... voilà. On régule.
0: Et on souffle, comme vous l'avez dit. Vous restez avec nous, on se retrouve juste après ça.
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0: C'était Niagara. 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
0: Et nous parlons stress, anxiété, avec notre invitée Patricia Routermo, sophrologue. Parlons d'un exercice que l'on peut faire. Quand j'ai fait du théâtre, juste pour d'ailleurs une petite parenthèse, le stress, ça peut être bénéfique, on l'a dit tout au début. Je me souviens que si on n'avait pas le stress, un petit peu de trac avant de rentrer sur la scène, c'était pas forcément très bien ce qu'on rendait. Donc ça apportait quelque chose, ça nous laisse éveiller, peut-être attentif.
2: Oui, également. Oui. Et puis parfois il y a même des gens qui sont meilleurs en situation de stress. Ouais. Moi, par exemple, c'est un petit peu mon cas. Ouais. J'anticipe pas trop, par exemple, un rapport ou quelque chose. Ça va être deux jours avant, voire la veille pour le lendemain, où je vais être le stress va me donner cette adrénaline et qui va faire que.
0: Du moment qu'il nous dépasse pas,
2: exactement,
0: en gros, du moment qu'on le gère, qu'on en est conscient et qu'on sait qu'il est là et c'est normal, ça se passe bien. Un des exercices qu'on faisait au théâtre, c'était la respiration par le ventre. On se mettait par terre sur le ventre et on respirait en gonflant le ventre pour se rendre compte qu'on respirait mal, en fait. Et que cette respiration pouvait nous aider à gérer le stress et l'anxiété.
2: Exactement. Alors après ça, c'est par exemple, quand vous êtes couché le soir, c'est intéressant de mettre vos mains sur le ventre et de voir que la respiration ventrale se refait un petit peu automatiquement. Dans la journée, elle se passe pas au niveau du ventre, c'est très rare.
0: Dans
2: le haut du corps. Et du coup, ça peut bloquer par moment. Et là, le stress se met là. Donc pour retrouver cette respiration au niveau du ventre, être allongé, c'est pas mal. Et s'asseoir, mettre les pieds bien à plat par terre, de prendre le temps, je parlais de ralentir, et là, tranquillement, ça va se réinstaller dans le ventre. Bon, il faut un petit peu...
0: Il faut s'éduquer un petit peu à le faire. Quand on est, on respire correctement par le ventre.
2: Ah ouais, quand vous regardez un bébé, là, le ventre, il monte, il descend, lui, il est tranquille, va bien.
0: Donc il faut qu'on réapprenne à respirer tout simplement. Déjà, après avoir identifié la cause du stress, de l'anxiété, peut-être que ça peut aider justement à mieux le vivre ou à gérer tout ça. Ne pas attendre. Quand on est stressé, quand on est anxieux, quand ça prend des proportions, que ça prenne justement des proportions.
2: Avant même que ça prenne trop de proportions, c'est bien de se faire accompagner, oui. Parce que moi, je le vois très souvent, on sait pas. Il va pas y avoir un pourcentage, mais les gens viennent quand la maison est en train de brûler. Mais c'est ok. Enfin, mais si on anticipe ça, par exemple sur des préparations aux examens, à 3-4 mois d'un examen, du coup ça se passe bien.
0: Ouais.
2: Parce que c'est aussi prophylactique, c'est-à-dire plus on va être dans l'entraînement, plus on va se préparer aux choses, et mieux ça va se passer, quoi. Donc ça soit pour un examen. Je sais pas, un permis de conduire, un examen, le bac, le brevet. Là, comme on avait tout à l'heure pour une opération, du coup, les choses se passent mieux, quoi.
0: Ouais, prendre de l'avance, ne pas attendre d'être dépassé par le stress et l'anxiété. Juste pour savoir, si je viens vous voir, par exemple, alors je sais que ça dépend des personnes, bien évidemment, combien de temps ça peut mettre pour retrouver justement une certaine légèreté et tout. Alors vous me faites les grands yeux. Ça dépend, j'imagine.
2: Oui. Alors la première séance, elle fait déjà du bien puisque on vient déposer quelque chose. Maintenant, pour que si votre question c'est la résolution, je veux pas vous dire.
0: Ouais, c'est ça. Ouais,
2: c'est vraiment propre à chacun. En vrai, c'est vraiment aléatoire. Ça peut être 4, 5, 6 séances. Tout dépend avec quoi on vient, quoi.
0: Et puis, on n'a pas eu le temps d'en parler, je voulais le dire, mais j'ai l'impression que de temps en temps, l'anxiété, le stress s'auto-alimente. C'est-à-dire, on est stressé d'être stressé, anxieux d'être anxieux, et ça peut causer des petits soucis. On a plus que 10 secondes. Vous acquiescez ?
2: J'acquiesce.
0: C'est parfait. Merci beaucoup, Patricia Routermo, d'être venue ce matin. Sophrologue, si vous êtes stressé, si vous êtes anxieux, n'hésitez pas à la contacter, et notamment pendant ces périodes de chaleur, de fin d'année. On peut être un petit peu anxieux, on peut être stressé. N'hésitez pas à la contacter. Merci beaucoup, Patricia.
2: Merci à vous.
0: Et à très bientôt.
2: Au revoir.
0: Et dans 4 secondes, par ici, les économies. Les 4 secondes sont passées et on vous retrouve, Valère Coréard, bonjour. Vous vouliez nous parler aujourd'hui d'un forfait téléphonique qui a attiré votre attention.
3: Oui, parce que ce forfait propose une offre inversée par rapport aux autres. En général, on choisit un forfait en fonction de ses besoins, notamment les besoins de data en gigaoctets. Ce forfait-là vous propose d'évoluer en fonction de ce que vous consommez réellement. Il s'adapte à vous et non le contraire. C'est l'opérateur Prixtel qui propose cela. Un forfait mobile flexible. En fait, vous démarrez à 6,99€ et vous avez jusqu'à 20 gigaoctets. Puis, 8,99€ pour un palier à 40 gigas. 10,99€ pour un palier à 60 gigas. Et puis ensuite, il y a d'autres forfaits avec d'autres paliers. Celui-ci, par exemple, entre 200 et 240 gigas, qui commence à 11,99€ et finit à 15,99€. Et puis, entre 300 et 340 gigas. Et là, on est sur une fourchette entre 14 et 18,99€. Ce qui veut dire que votre enjeu est de vous situer dans une fourchette et ensuite vous payer en fonction de ce que vous consommez. Ce système a le mérite de ne pas surdimensionner en fait un forfait et de vous permettre de naviguer. C'est sans engagement. Par contre, c'est moins intéressant côté appels internationaux. Donc, à vérifier en détail avant de vous engager.
0: Ouais, et sinon, il y a des offres discount des opérateurs historiques qui peuvent être intéressantes?
3: Bien sûr. Si vous payez votre forfait plus de 15€, il y a un souci, je vous l'ai déjà dit. Alors, il ne faut pas hésiter à faire jouer la concurrence. Hein, évitez à tout prix de vous engager sur 1 ou 2 ans d'ailleurs. Et puis, changez quand vous trouvez un opérateur avec le forfait qui vous convient. Il y a Red, Soch, BNU, Free qui ont des offres assez agressives. Enfin, n'oubliez pas, vous pouvez demander à garder votre ancien numéro quand vous changez d'opérateur. On appelle ça la portabilité. Vous avez d'autres bons plans, vous, pour réduire la facture de téléphone? Pensez à m'écrire par ici leséconomies@radiofrance.com.
0: Merci beaucoup Valère, et les autres bons plans que vous nous donnez tous les jours, ils sont à retrouver sur ici.fr et sur l'application ici. 9h55, dans 5 minutes, la suite de Bienvenue chez vous et les infos.
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0: C'était Shakira à l'instant.
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0: Très belle matinée à toutes et à tous. Il est 10h. Le flash, Stéphanie Denovo, la ministre chargée du plan canicule, appelle à la vigilance collective.
2: Ah oui, avec cette vague de chaleur qui touche la France. Alors, vigilance collective, ça veut dire adapter les événements à la météo. Ce week-end, la fête de la musique est organisée un peu partout en France et donc en Mayenne, après en Paille. Cette fête de la musique a été tout simplement annulée à Laval. 10 secouristes de la protection civile seront mobilisés dimanche. L'épisode de chaleur s'annonce étendu, durable et intense, averti Météo France. Le pic caniculaire remarquable est attendu entre dimanche et mardi, avec des pointes à 40 degrés en Mayenne et dans tout l'ouest et le centre de la France. Aujourd'hui, 53 départements sont en vigilance orange. Émission spéciale de Ma France aujourd'hui entre 13h et 14h avec des experts, des reportages, des journalistes en direct. Vous retrouvez les cartes de vigilance et tous nos conseils en temps réel sur ici.fr. Le Mexique est le premier pays qualifié pour les 16e de finale de la Coupe du Monde de football. Les Sud-Américains ont battu la Corée du Sud 1-0. Le Stade Lavallois passe le contrôle du gendarme financier du foot. La DNCG, qui est la Direction Nationale de Contrôle de Gestion, n'a relevé aucun problème dans les comptes du club mayennais qui peut donc préparer la nouvelle saison en Ligue 2 en toute tranquillité. Le footballeur marocain Achraf Hakimi, dont le renvoi pour viol devant une cour criminelle a été confirmé aujourd'hui par la cour d'appel de Versailles, a indiqué attendre avec impatience son procès. Donc Achraf Hakimi qui joue au PSG et qui participe à sa 3e Coupe du Monde avec le Maroc. Du côté du ciel, ben on le disait, il fait chaud. Et puis ça va continuer de grimper.
0: Exactement, avec une vigilance jaune aujourd'hui, Stéphanie, sur le département. Du temps sec, du temps chaud, des températures au plus chaud de la journée, entre 30 et 33 degrés. Nous aurons 30 à Mayenne cet après-midi, 33 à Bouère dans le sud-est. Bien sûr, vous êtes prudents et je l'ai dit tout à l'heure, on vous le dit, si vous avez un événement qui est en cours ou qui est prévu ce week-end ou pendant ces jours d'intense chaleur, que vous annulez cet événement, que vous le déplacez, vous n'hésitez pas à nous en faire part pour qu'on puisse le dire à l'antenne, 02 43 67 11 11, par téléphone ou encore mieux, par WhatsApp. Et le quintet, c'est ce soir, 20h15, à Paris-Vincennes, dans la 4e course. Voici la sélection d'Hervé Fortin. Le 6, Yenis de Barbray. Le 11, Enrique. Le 17, Intello de Chenu. Le 16, Image d'Atalante. Le 4, Isolé du Bouillon. Le 14, Indocile. Et le 8, Elma du Busset. 6, 11, 17, 16, 4, 14 et 8. Le coup de cœur d'Hervé Fortin est aujourd'hui pour Intello de Chenu. C'est le numéro 17. Ça, c'est dans le quintet. Puis, il a un conseil de jeu. Mercure Dell, c'est le numéro 11 dans la 5e course. Information que vous retrouvez comme tous les jours sur ici.fr et sur l'application ICI.
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0: Et vous êtes bien sur la radio la plus écoutée du département. J'ai nommé ici Mayenne tout de suite à 10h presque 4. C'est Diana Ross, Upside Down.

0: Diana Ross, Upside Down.
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0: Bonjour à toutes et à tous, merci d'écouter Ici Mayenne et bienvenue chez vous. Seconde partie de l'émission avec vos rendez-vous d'ici 11h. À 10h45 ici, ça marche avec les ongles qui se colorent dans le département. Apparemment vous êtes nombreuses et peut-être nombreux. À 11h10, une addiction dans ces tendances, celle du téléphone qui nous met parfois en danger. Alors les villes s'adaptent pour garantir notre sécurité. Nous ferons également un petit passage par notre potager pour parler ail. Et dans quelques minutes, 3 pour être précis, la bonne adresse du jour. Elle se trouve à Laval, elle est toute nouvelle, toute belle et elle vous permet de prendre l'apéro en jouant à des jeux de société. Découverte de ce lieu qui s'appelle Anafuda, et oui, après la lune, tout de suite, c'est Christophe Maé.

0: bisous à maman d'ailleurs. La Lune, Christophe Maé.
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0: Je suis sûr qu'elle m'écoute. Les bonnes adresses, c'est à 10h11 tout de suite. On reste à Laval, 20 rue des Déportés, et on va à l'Anafuda, tenue par Sarah Oakley. Bonjour Sarah.
2: Bonjour Xavier.
0: Tenue et créatrice du lieu, c'est important
2: tout à
0: de le
2: fait,
0: dire.
2: Hein, tout à fait.
0: Voilà. Lieu qui a été ouvert le 16 juin.
2: Le 6 juin, pardon.
0: Le 16 juin, c'était là, mais
2: oui.
0: Le 6 juin, ouais, lors de la fête du jeu.
2: Exactement.
0: Ça tombe bien. J'ai envie de dire, je ne sais pas si c'était voulu.
2: C'était l'objectif de pouvoir ouvrir à la fête du jeu.
0: Alors, expliquons pourquoi c'était l'objectif d'ouvrir à la fête du jeu. Quel est le principe de l'Anafuda ?
2: Le principe, c'est un bar à jeux de société.
0: Ouais.
2: Donc, dans le nom, en fait, c'est un bar où on peut venir jouer à des jeux de société. Mmh. On en a à peu près 200, mmh, un peu plus de 200.
0: Tout avec une liste qui va augmenter, j'imagine, au fur et à mesure
2: du temps.
0: C'est
2: ça, exactement.
0: Ouais.
2: Tout en consommant des boissons, soft ou alcool, et aussi apéro et petite restauration.
0: Petite restauration, histoire de passer un bon moment entre ce qu'on mange, ce qu'on boit et à quoi on joue. Ça veut dire quoi, Anafuda ?
2: Anafuda, c'est un jeu traditionnel japonais,
0: ouais,
2: avec lequel on peut jouer, par exemple, au jeu Koi Koi. Et Anafuda, ça veut dire le jeu des fleurs.
0: Ok, alors je vais pas demander les règles parce que j'imagine que ça doit être très complexe à la radio de les expliquer.
2: Oui. Ouais.
0: Mais on peut y jouer
2: On peut y jouer, oui, j'ai quelques exemplaires, eh, dont certains qui ont des petites aides pour pouvoir simplifier la prise en main de ce jeu.
0: Et si vous vous demandez comment ça s'appelle Anafuda, c'est H-A-N-A-F-U-D-A.
2: Exactement.
0: Donc, voilà. Vous vouliez dire quelque...
2: Ah, et pourquoi le jeu des fleurs ? C'est parce que j'ai une petite mascotte, mon logo en fait c'est une fleur.
0: En effet, une petite, voilà, fleur qui sourit pour la bonne humeur. Justement, qu'on,
2: exactement,
0: retrouve sur les lieux. D'où vient cette idée de combiner jeux de société et puis bar ?
2: En fait, c'est un concept que je vois se développer, mmh, un petit peu partout dans la France. Après le Covid, en fait, j'ai envie de dire.
0: Oui, où le jeu de société ont bien marché.
2: Et voilà, exactement. Et en fait, en y allant, par exemple, à Rennes, à Bordeaux, à Fougères, j'ai trouvé le concept super. Ouais. Et je me suis dit, mais pourquoi pas amener ça sur Laval ? Et du coup, voilà, je me suis lancé ce défi d'ouvrir un tel lieu dans notre ville pour dynamiser et pouvoir accueillir du monde et jouer tous ensemble.
0: Mais c'était pas, j'imagine, juste l'opportunité. J'imagine que vous avez quand même une appétence pour les jeux de société.
2: Tout à fait. Je suis une joueuse depuis toute petite avec ma famille et mes amis. Mais c'est vrai qu'en fait, moi, je viens pas de l'animation ou du domaine de la restauration à la base. J'étais dans la communication,
0: oui,
2: en fait. Et en fait, j'ai eu envie, voilà, de changer, de vouloir faire un métier au contact des gens et mêler la passion et cette volonté. La passion du jeu, voilà, ça me permettait de créer ce lieu, en fait, ouais, pour Laval.
0: Alors, les jeux de société, de temps en temps, ça peut faire un peu peur avec les règles quand on voit des bouquins entiers de règles. Vous nous accompagnez si on débarque et qu'on n'y connaît rien, vous allez venir nous expliquer comment,
2: exactement,
0: ça fonctionne.
2: Exactement. Ouais. Et aussi, dans l'armoire de jeu, j'ai essayé de guider un petit peu en fonction des niveaux, si nous sommes un groupe, en duel, si on veut un jeu coopératif.
0: Si on est débutant dans les jeux de société,
2: exactement,
0: si on est expert, et ainsi de suite.
2: Voilà.
0: Je peux emmener mon jeu de cartes, par exemple, mon jeu de société,
2: exact,
0: si j'ai envie de passer un petit moment avec un jeu que je connais bien.
2: C'est tout à fait possible, je ne suis pas du tout freinée à ça. En fait, si vous avez vraiment votre jeu auquel vous voulez jouer, vous pouvez l'amener sans problème.
0: Voilà. Et vous, alors, parmi les 200 que vous avez actuellement, vous avez quelques jeux préférés que vous allez inviter vos clients l'Anafuda, par exemple.
2: L'Anafuda, ouais, exactement. Il y a aussi le petit jeu Grâce qui fonctionne bien, qui est un petit jeu en duel autour de la danse. Mm-hmm. Il y a le petit jeu Cardia aussi, qui est un jeu également duel, j'aime bien les jeux de duel,
0: ouais,
2: avec des petits combats entre petits guerriers. Et pour la petite histoire, le premier jeu que j'ai acheté qui vraiment rentre dans ces jeux un peu nouveaux, c'est le Small World. C'est le Small World qui m'a permis
0: le petit monde, donc.
2: Le grand monde des jeux de société qui sort, on va dire, des jeux classiques qu'on avait quand on était tout jeune. Donc c'était le Small World, qui est un jeu où on se bat pour gagner du territoire.
0: Ah d'accord, ok. Bah, tous ces jeux, vous pouvez donc les découvrir à l'Anafuda Bar à Laval, au 20 rue des Déportés. Et en jouant, bien sûr, on boit, on mange. Et on va y venir, justement, on va découvrir ce qu'on boit et ce qu'on mange à l'Anafuda pendant qu'on joue un petit coup. Juste après Freddie Mercury, Living on My Own, à 10h16. 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

0: Living on my own, c'était Freddie Mercury. Les bonnes adresses se poursuivent dans quelques instants. Nous parlons de l'Anafuda à Laval qui vous permet de jouer des jeux de société en prenant l'apéro. Ce sera juste après ça.
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0: Nos adresses, c'est tous les jours à l'antenne d'ici Mayenne et nous découvrons aujourd'hui ensemble l'Anafuda. C'est à Laval, au 20 rue des Déportés, avec vous, Sarah Auclay. Donc vous avez ouvert le jour de la fête du jeu, le 6 juin, bar qui offre donc la possibilité de jouer des jeux de société et de boire un verre et de manger un petit morceau. Alors du coup, qu'est-ce que vous proposez exactement, tant en boisson qu'en nourriture?
8: J'ai essayé de faire une carte assez variée. Ouais. Ma petite particularité, pardon, c'est que je fais des cocktails. Il y a pas mal de cocktails, soit avec alcool, soit sans alcool. Mm-hmm. On va aussi trouver beaucoup de soft, comme par exemple les Okipik, qui sont faits à Rennes, qui sont des super sodas sans sucre ajouté, mm-hmm. avec des vrais fruits infusés. On va avoir les Flower Power, des infusions d'hibiscus.
0: Ouais.
8: Il y a aussi tous les sodas classiques, ouais. Qu'on peut retrouver.
0: Donc une belle brochette quand même de boissons. Hein.
8: Exactement.
0: Et bien sûr, si vous choisissez avec alcool, c'est à consommer avec modération.
8: Exactement, c'est vrai que c'est important de le dire. Et après, il y a aussi avoir de la petite restauration, apéro, avec des planches à partager qui sont faites avec les fromages de Laura et la charcuterie de l'herbe des Halles de Laval. Mmh. On va aussi avoir des petits de saucissons, par exemple des saveurs du terroir mayennais.
0: Vous travaillez avec les producteurs locaux. Hein,
8: exactement, j'essaye d'avoir le plus possible des produits qui viennent de la Mayenne et des alentours.
0: Mmh.
8: Et aussi, on va avoir des petites pizzas ou un parmentier de canard, un crumble ricotta épinard, voilà, pour avoir une petite restauration, pour pouvoir rester toute la soirée si besoin.
0: Ça devient presque plus que de la petite restauration, là. oui, parce que la soirée, ça peut durer. On va y revenir aux horaires dans quelques instants, mais je voulais également revenir sur ce fait que vous faites travailler les producteurs locaux pour la création du lieu également.
8: Également, en fait, pendant tous les travaux, j'ai essayé de travailler avec des organismes mayennais. On va avoir le lièvre à vélo pour tous les côtés travaux. Il y a le Valorison 53, qui est une société à but d'emploi, avec qui on a fait toutes les tables avec du surcyclage de bois. Il y a aussi Mademoiselle Fifi, qui est une illustratrice, pardon, qui a fait une fresque dans le couloir du bar, et qui est une super jolie fresque dans les tons orange et bleu.
0: Oui, j'y suis. Je vous ai rendu visite, d'ailleurs.
8: Hein, c'est
0: ce
8: vrai.
0: Bar qui est fort agréable. Qui a ce côté moderne, mais à la fois confortable, oui. Cocooning, c'est très sympathique.
8: Ça a été vraiment travaillé pour qu'on s'y sente bien, que ce soit chaleureux. Il y a des couleurs, le orange, voilà, c'est la couleur de la joie, c'est chaleureux. J'ai choisi des fauteuils où on est bien assis, on peut rester longtemps tout en étant confortable pour pouvoir jouer plusieurs heures tout en étant bien.
0: Parlons un petit peu des horaires, parce que vous changez un petit peu tous les jours, c'est ouvert du mercredi au dimanche.
8: Exactement.
0: À partir de l'après-midi jusqu'à assez tardivement le soir.
8: C'est ça.
0: On peut peut-être donner les horaires ?
8: Oui, oui, oui. C'est du mercredi au dimanche. Mmh. Le mercredi, c'est 13h-20h. Mmh. Le jeudi, c'est 16h30-23h30. Le vendredi, 16h30-minuit. Le samedi, 13h-minuit. Et le dimanche, 14h-22h.
0: Voilà, plus on avance dans le temps, à part le dimanche, plus ça termine tard.
8: C'est ça.
0: Bien évidemment, on peut retrouver tout ça sur votre page Instagram Anafouda-Barrageux ou sur la page Facebook.
8: Oui.
0: On peut peut-être parler de dimanche, là, il y a un petit quelque chose qui se passe dimanche.
8: Exactement, dimanche c'est la fête de la musique, ouais. Et pour l'occasion j'organise un petit défi autour du jeu Hitster, bingo. On peut jouer en équipe, il faut reconnaître soit le nom d'un artiste d'une musique, soit le nom de la musique, l'année où elle est sortie. Mmh. Ça se joue voilà, par équipe, et les deux premières équipes remportent un petit cadeau, et ça se passe à 17h au bar.
0: Voilà, rendez-vous, donc il faut former son équipe, il n'y a pas besoin de réserver.
8: Une petite réservation parce qu'il y a 6 équipes maximum pour
0: pouvoir participer. Ouais, d'accord. Ok, donc formez votre équipe et puis allez vous affronter les uns les autres avec ce défi Hitster Bingo pour gagner des lots pour les deux premières équipes. C'est à partir de 17h, donc
8: c'est
0: au
8: ça.
0: Bar Anafouda. Donc, comme je le disais, 20 rue des Déportés à Laval. Sinon, n'attendez pas dimanche, allez juste y faire un petit tour, jouer à des jeux de société, boire un verre et manger un petit morceau. Cette nouvelle adresse, donc ouverte le jour de la fête du jeu, le 6 juin. Merci beaucoup, Sarah.
8: Merci à vous.
0: D'être venu nous voir et puis préparer le jeu l'Anafouda. J'ai envie de découvrir ce que c'est, donc je vais venir jeter un petit coup d'œil. me faire battre, bien entendu, par mes adversaires, parce que je suis toujours très mauvais aux jeux de société, aux jeux de stratégie. Mais vous allez m'expliquer comment on y joue. L'Anafouda, 20 rue des Déportés, c'est la bonne adresse du jour. Et il faut y aller. À très bientôt, Sarah.
8: Je vous souhaite
0: de belles vacances. 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Vous nous appelez tout de suite, vous avez quelques minutes le temps d'écouter Jeanne Masse tout de suite. Toute première fois, très belle matinée à toutes et à tous.

fois, c'était Jeanne Masse, chose promise, chose due. 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

0: Richard Sanderson. Et bravo à Marie de Bourgneuf-la-Forêt qui a gagné le panier gourmand.
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0: Vos infos pratiques en une minute et face aux grosses chaleurs, le gouvernement vous rappelle de boire régulièrement, bien entendu, de se rafraîchir. Une plateforme canicule téléphonique d'information est accessible. Le numéro 0800 06 66 66, ligne ouverte entre 8h et 19h. Attention, si les régates d'aviron de Château-Gontier sont maintenues malgré les fortes chaleurs de dimanche, la circulation et le stationnement seront interdits sur le quai de Verdun, entre le Vieux-Pont et la rue Basse-du-Rocher, ainsi que sur le chemin de Allège. Ces restrictions seront en vigueur de 7h30 à 19h. Enfin, une collecte de sang est organisée au pôle associatif de Bonchamp-les-Laval, situé au 8 rue des Sports. Ce sera jeudi 25 juin de 15h à 19h. Pensez à prendre rendez-vous sur le site de l'EFS. Si vous constatez des manifestations annulées à cause de la canicule, appelez-nous au 02 43 67 11 11. On vous tient également au courant de ces annulations, de ces changements tout au long de la journée.
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0: Allez, oui, d'accord, il fait chaud, il fait un petit peu trop chaud même, mais finalement, tout va bien, on se rafraîchit, on boit un petit peu et surtout, on écoute bien sûr Ici Mayenne, votre dose de fraîcheur de la journée. Tout de suite, Daniel Lavoie, il s'aime.

0: Il sème, c'était Daniel Lavoie.
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0: Et nous, ce qu'on aime, c'est d'aller faire un petit tour dans le jardin avec Nature et Jardin et avec vous, Philippe Guiton. C'est un rendez-vous donc, où nous rencontrons des spécialistes de la nature et Philippe et du jardin, bien entendu.
2: Et c'est avec Émilie Tamizier que nous sommes aujourd'hui. Émilie est productrice de plantes comestibles à Nuillé-sur-Vicoin. Bonjour Émilie.
3: Bonjour Philippe.
2: Alors aujourd'hui, on va parler d'ail. L'ail sous toutes ses formes. Ou presque. On va commencer par l'ail qu'on connaît.
3: L'ail du potager, aussi voilà. Appelé de son nom latin Allium sativum, qui est un ail qui fleurit en plein été, en juillet-août. Vous pouvez d'ailleurs utiliser les petites fleurs pour agrémenter vos plats, décorer vos petites bouchées apéritives. Et on récolte ensuite les bulbes une fois que la plante a défleuri et fané. Si vous n'avez pas de potager, aucun endroit où vous pouvez cultiver vos plantes et que vous adorez l'ail aussi, vous pouvez trouver l'alière en pleine nature. Elle pousse un peu partout, de préférence en sous-bois, un petit peu à l'ombre. C'est une plante qui pousse en touffe, qu'on appelle aussi wasabi sauvage en français. Et vous pouvez consommer les feuilles ciselées, fraîches en salade ou cuites dans une quiche ou dans vos plats. Donc voilà, même si vous n'avez pas de potager, vous pouvez profiter de l'ail toute l'année, quoi, quasiment.
2: Et puis à côté de ça, il y a des ails qui sont parfois plus décoratifs que gustatifs, quoi.
3: Oui, on a des très belles ailes décoratives qu'on peut aussi manger, qui sont très intéressantes et on utilise par exemple toutes les parties de la plante. C'est le cas par exemple de l'ail de Naples, dont les feuilles, les bulbes et les fleurs vont être comestibles. Comme l'ail des Incas, par exemple, qui est plutôt une aille, elle, d'Amérique du Sud, Argentine, Uruguay. Ce sont des plantes qui sont pas de la famille des aliacées. L'une est une amérylidacée, l'autre est une liliacée. Elles peuvent ressembler à par exemple un lys. Mais elles vont avoir ce goût d'ail très sympa, plus ou moins subtil selon les variétés. Et autre intérêt de cette plante, c'est qu'elle produit plutôt l'hiver. On va avoir un feuillage qui va être présent tout l'hiver, que vous pouvez utiliser ciselé dans votre cuisine, et une floraison printanière. Donc vous allez pouvoir manger une plante fraîche au goût d'ail dès le printemps. Attention cependant, je rappelle à nos auditeurs, c'est des plantes très, très jolies qui peuvent ressembler à des lys qui, eux, ne sont pas du tout comestibles. Donc faites attention si vous mélangez ces plantes dans vos massifs de bien séparer lys et ail.
2: Oui, parce que l'ail, on peut le manger. Enfin, on peut manger la fleur. En revanche,
3: le lys, on n'en mangera qu'une seule fois.
2: C'est ça, c'est pas le but du jeu quand même.
3: Hein. Non, pas du tout. Le but, c'est de se régaler.
2: Merci pour cette découverte et à bientôt, Émilie.
3: Merci, Philippe. À bientôt.
0: J'ai bien noté, on mange l'ail, pas le lys. Merci à tous les deux. 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Ici ça marche, c'est dans quelques instants.
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0: Alex Warren, c'était Ordinary. Ici ça marche à 10h46 avec vous, Claire Martin. Claire, vous nous parlez d'une mode qui s'est installée en Mayenne, une mode colorée. Alors, de quoi s'agit-il? Pour nous aider, un petit indice à nous de trouver quel est ce son.
1: Ce que vous entendez, ce sont des ongles qui se baladent sur un bureau. Des ongles longs et colorés, ils sont allés chez la prothésiste angulaire. Un métier très tendance et surtout une mise en beauté très répandue. Gabriel Gousset est professionnel depuis 10 ans, installé à Saint-Berthevin. Sa boutique s'appelle Gallinail. Elle nous explique d'où vient cette mode.
2: Ça a commencé il y a une vingtaine d'années aux États-Unis et puis ça s'est un petit peu répandu en Europe et c'est devenu vraiment la mode en France, je dirais, il y a une petite dizaine d'années, il y a vraiment une augmentation des femmes qui font faire leurs ongles.
1: Et les hommes alors ?
2: Un petit peu timides. Hein. En Corée du Sud, ces dernières années, on voit beaucoup d'hommes qui se font des nail art, et là ça vient. Donc je pense que dans quelques années, les hommes sauteront le pas.
1: Alors pourquoi on aime le nail art, c'est-à-dire la décoration des ongles ? Déjà parce que les techniques ont beaucoup évolué.
2: Le gel, les résines, les polygels et depuis peu les capsules américaines.
1: Oh my god, what is it? Eh bien, ce sont des faux ongles posés sur l'ongle naturel renforcé par un gel. Le nail art dure 5 à 6 semaines, loin du vernis qui s'écaille dès le lendemain. Et alors, le nail art a une vertu non négligeable. Écoutez bien les anxieux.
2: Par exemple, les personnes qui rongent les ongles, eh bien, pour moi, c'est la solution numéro 1 d'avoir des faux ongles puisque ça empêche de les mettre à la bouche. Et ça vient vraiment protéger l'ongle, c'est bien mieux qu'un vernis amer.
3: Jingle bells, jingle bells, jingle all the way.
1: Et oui, après la manucure naturelle, ce qui marche le mieux, c'est le nail art festif.
2: De la paillette, des boules de Noël qui scintillent. Et puis aussi, à la veille des vacances d'été, on demande des couleurs flashy, du pop.
1: Gabrielle, elle est carrément hors catégorie. Ses ongles sont uniques.
2: Et bien là, on a du XXL qui font entre 6 et 8 cm avec des strass, de la résine pailletée, des diamants.
1: C'est même d'ailleurs un outil de lien social chez elle parce qu'elle est régulièrement interpellée grâce à ses ongles. Bon, je suis désolée, mais on va terminer par un coup de gueule nécessaire. Parce que non, le nail art n'abîme pas les ongles.
2: Ce qui abîme l'ongle, c'est les mauvaises déposes. Alors là, je rouspète parce qu'il est soudé avec le gel et quand on vient tirer et arracher, on va venir enlever une partie naturelle de l'ongle.
1: Donc vous l'avez compris, des poses obligatoires. Parole de Gabriel Gousset qui fait ce métier depuis 10 ans sous le nom de Gallinail à Saint-Berthevin.
0: Merci Claire, justement je voulais me faire des ongles 10-15 cm, ça peut être pas mal. Je vais suivre vos conseils, merci à vous. Dans quelques instants, ces tendances et cette addiction au téléphone portable qui peut nous mettre en danger. Comment les villes s'y adaptent? Eh bien, on en parle juste après Véronique Sanson.

0: Chanson sur ma drôle de vie, c'était Véronique Sanson.
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0: Elle décrypte les tendances de notre monde qui va si vite, c'est Muriel Jordan dans ses tendances. Bonjour Muriel, ce matin on s'intéresse aux villes qui s'adaptent à notre addiction au téléphone portable.
2: Oui, parce que nous sommes tous le nez rivé sur... Aïe ! Ah, je viens de me prendre un lampadaire, j'avais le nez sur mon téléphone, je l'avais pas vu. Et je suis pas la seule apparemment, puisque beaucoup de villes en France et dans le monde doivent s'adapter pour éviter justement ce genre d'accident. Les Smombies, contraction de smartphone et de zombie, Smombies donc, sont ces gens qui déambulent, vous savez, téléphone à la main, sans regarder autour d'eux. Et ils inquiètent la sécurité routière. Des études menées dans les grandes capitales européennes montrent que 15 à 20% des piétons adoptent un comportement à risque, comme par exemple envoyer des messages tout en traversant la route. Et ça, c'est un truc que font beaucoup les jeunes. Vous en pensez quoi d'ailleurs, vous ?
3: Ça dépend vraiment. Parfois, on est complètement obnubilé par nos téléphones. Et donc, on peut parfois faillir à se prendre un poteau et vraiment faire attention. Et c'est pour ça que ce terme, je trouve ça intéressant de le mettre en valeur pour justement démontrer un peu ce qui se passe dans le monde. Voilà.
4: C'est un peu dangereux pour nous et pour les automobilistes. Ça nous met tous en danger. Il faudrait qu'on arrête, qu'on lève le nez un peu de nos écrans pour admirer la nature.
5: Là, toi, je vois que t'as un casque.
4: Oui, j'ai un écouteur, mais mon téléphone est dans ma poche. Donc je pense que ça ne met pas trop en danger les autres utilisateurs parce que je ne suis pas né sur mon écran et j'ai le nez en l'air et on parle. Je n'en ai pas sur nos écrans.
2: Bon, je vous rassure, cet ado ne s'est pas pris de poteau en pleine tête. Mais figurez-vous qu'à Salzbourg, en Autriche, des airbags ont été installés sur certains lampadaires pour amortir les chocs des utilisateurs qui ne regardent pas assez autour d'eux. À Hong Kong, à Tel Aviv, Singapour, à Amsterdam, des bandes lumineuses ont été installées directement au sol. Ces feux passent du vert au rouge sous les pieds des passants pour être visibles sans quitter l'écran des yeux.
0: J'adore cette idée d'airbag, Muriel. Et chez nous, est-ce que la France a pris des initiatives similaires ?
2: Oui, vous avez des villes qui ont mis en place des passages piétons lumineux à Lyon, à Boulogne-Billancourt, à Issy-les-Moulineaux dans les Hauts-de-Seine ou encore dans l'Eure en Normandie avec des passages piétons lumineux et intelligents installés pour une expérimentation qui durera 3 ans dans certaines communes. Un système lumineux qui se déclenche automatiquement à l'approche d'un piéton. Alors moi je ne vois qu'une seule solution, celle qui pourrait vraiment marcher, simplement décrocher du téléphone. Est-ce que vous allez y arriver vous par exemple ?
6: À niveau professionnel, oui, mais sur des laps de temps de 2 heures, quoi. Ouais, après je fais une petite pause et je recommence 2 heures.
7: Ça m'arrive, j'essaye. En tout cas, dès que je suis assise à table, en famille ou avec qui que ce soit, je pose le téléphone et l'heure de question, je le touche.
2: Bref, les pistes lumineuses et intelligentes sur les passages piétons, c'est tendance. Il faut reconnecter les citadins à leur environnement. Alors, mollo sur nos téléphones, parce qu'il n'y a pas de mal à se faire du lien.
0: Merci Muriel, j'ai compris. Le téléphone dans la poche ou dans le sac quand je marche dans la rue. 10h54, dans 6 minutes, la Mayenne compte double avec les infos local.
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0: Never Gonna Give You Up, c'était Eric Astley.
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0: Et justement, quel que soit votre score, il ne faut pas give up, c'est abandonner.
2: Quand on joue à la Mayenne compte double, il faut aller jusqu'au bout, il faut repartir avec la carte illicado d'une valeur de 50 euros. Pour jouer, passez-nous un petit coup de fil. Même si on a nos candidats pour aujourd'hui, vous pourrez jouer pour lundi.
0: Ça sera pas le même cadeau. Il y en aura
2: parce qu'il fera encore plus chaud lundi. Alors lundi, vous n'aurez pas forcément assez d'énergie pour pianoter.
0: Vous 02
2: 43 67 11 11. J'essaie de trouver des avantages de nous appeler maintenant. Alors appelez-nous.
0: 02 43 67 11 11.
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0: Soyez fort, soyez brave avec Philippe Guiton.
2: On va essayer.
0: Il est 11h.
2: L'actu, Lola Salamand. Bonjour Lola.
3: Bonjour Philippe, bonjour à tous.
2: Le thermomètre va continuer de grimper toute cette fin de semaine.
3: Oui, la Mayenne est toujours en vigilance jaune canicule. 53 départements sont placés par Météo France en vigilance orange. Le ministère de la Santé vient d'activer un numéro vert, canicule infoservice. Si vous avez des questions concernant ces fortes chaleurs, n'hésitez pas à appeler le 0800 06 66 66. Et face à la montée du mercure, il faut parfois s'adapter. Les déchetteries de plusieurs communes en Mayenne vont ouvrir plus tôt. C'est le cas dans les Coëvrons où elles ouvrent dès 7h le matin et ferment à 14h30, ou encore dans le pays de Château-Gontier de 8h à 15h. Du côté des établissements scolaires, difficile parfois pour les élèves de supporter ces températures caniculaires. Dans des classes parfois très chargées et peu rénovées, les syndicats Force Ouvrière et le SNES FSU demandent à la préfète de la Mayenne de fermer les écoles, collèges et lycées l'après-midi pour la sécurité des élèves et du personnel. On revient tout à l'heure sur les autres conséquences de cette vague de chaleur. Émission spéciale dans ma France entre 13h et 14h sur votre radio ici.
2: Un jeune homme de 21 ans condamné hier au tribunal de Laval pour avoir escroqué des personnes âgées.
3: Une méthode bien rodée, il faisait croire à ses victimes qu'il y avait des mouvements suspects sur leur compte bancaire, puis indiquait qu'un coursier allait venir à leur domicile pour s'en occuper. En l'occurrence, c'est lui-même qui se présentait chez les personnes âgées, récupérait leurs cartes et retirait de l'argent. L'homme a nié les faits tout au long du procès, il a été condamné à un an de prison ferme.
2: Les obsèques de Mélanie auront lieu cet après-midi à Laval.
3: Cette mère de famille de 3 enfants, victime d'un féminicide le 4 juin dernier dans le quartier Saint-Nicolas. Son ex-conjoint qui a reconnu les faits a été mis en examen. Il est en détention provisoire. La cérémonie aura lieu à la mosquée des Touches à 14h. Et la météo, Philippe, alors qu'est-ce que ça donne?
2: Ça donne qu'il fait chaud, vous en parliez, effectivement. On a encore notre département qui est en vigilance jaune pour les phénomènes orages et canicules. Demain, nous serons en vigilance jaune pour le phénomène canicule tout court. De belles éclaircies se forment dans l'après-midi. Les températures grimpent jusqu'à 30-33 degrés. Ça, c'est pour aujourd'hui. Pour demain, on annonce de 31 à 34 degrés pour dimanche. Là, ça va grimper jusqu'à 37 degrés et on annonce pour lundi entre 38 et 41 degrés. Surtout, n'oubliez pas de vous hydrater et de préférence, rester à l'ombre ou à l'intérieur. Les pronostics d'Hervé Fortin pour le quintet qui va se courir à Paris-Vincennes ce soir. Rendez-vous à 20h15 pour la quatrième course. Hervé vous conseille de jouer le 6, Yenis de Barbray, le 11, Enrique, le 17, Intello de Chenu, le 16, Image d'Atalante, le 4, Isolé du Bouillon, le 14, Indocile et le 8, Elma du Busset. Évidemment, vous avez noté tous les bons numéros.
3: J'ai tout noté.
2: Mais oui.
3: Le 6, le 11, le 17, le 16, le 4, le 14 et le 8.
2: Il y a des courses cet après-midi à Laval. Quand je dis cet après-midi, c'est en fin d'après-midi, début de soirée, c'est comme vous voulez. C'est à 18h45.
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2: La musique. C'est celle de Pierre Bachelet, voici 20 ans, histoire de vous souhaiter une bonne fin de matinée avec votre radio locale. Ici Mayenne, ici vos chansons préférées toute la journée, dont celle-ci.

0: 20 ans, ravi de vous accompagner jusqu'à midi. Nous allons jouer et je vous offrirai une carte cadeau d'une valeur de 50 euros. C'est une carte cadeau, il est cadeau.
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0: Et nous allons accueillir jusqu'à midi 3 candidats. Chaque candidat va devoir répondre à 6 questions pour essayer de gagner le maximum de points. Un point par question, sauf pour les questions mayennes, car le jeu s'appelait, rappelons-le, la Mayenne compte double. Donc si vous répondez que vous soyez candidat ou derrière votre poste de radio, et ben vous repartez avec 2 points, ce qui est pas mal. Le candidat ou la candidate aura le temps du chronomètre musical pour réfléchir et répondre. Alors il y a une règle qui est très importante, c'est que la première réponse qui est entendue à l'antenne est validée et considérée comme définitive. Donc je vous conseille fortement de bien réfléchir avant de répondre. Et puis c'est bien d'avoir une carte de la Mayenne sous les yeux, parce que ça peut permettre parfois, pas tout le temps, hein, mais de mieux répondre et plus facilement à nos questions Mayenne. C'est parti, c'est la Mayenne compte double.
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0: Et on va se rendre dans le nord-est du département. Bonjour Dominique.
3: Bonjour.
0: Dominique, nous sommes à Saint-Sanson avec vous ce matin. Est-ce que vous avez jeté un coup d'œil sur le thermomètre hier après-midi ou ce matin?
3: Non.
0: Aucune idée, il fait quoi? 40 degrés, 50 degrés, non. 60 degrés? J'exagère
3: entre
0: un tout petit peu.
3: 28 et 32.
0: Ouais. Ce qui est déjà largement suffisant. On est d'accord. Bon, Dominique, vous allez devoir répondre à 6 questions. Est-ce que vous connaissez bien la Mayenne compte double?
3: Oui.
0: Vous allez repartir avec combien de points d'après vous? Tiens, ouais, je fais des paris maintenant, moi.
3: J'espère 6.
0: 6 ? Ben, ça serait bien 6. Allez, on essaie 6. On y va, c'est parti. Tiens, sans proposition de réponse, on va commencer par souhaiter un bon anniversaire à Jean Dujardin. Jean Dujardin, il a joué le rôle d'un agent secret. C'était Hubert Bonisseur de Labatte, mais qui avait un alias, un nom de code. Il s'appelait OSS.
3: Oui, c'est
0: OSS 117, effectivement. Bon anniversaire, monsieur Dujardin. Vous nous avez fait bien marrer dans OSS 117 avec notamment Pierre Belmar.
4: Vous repartez en mission, et qui plus est, en Chine, où un certain monsieur Li a pris en otage 50 de nos ressortissants et ne veut négocier qu'avec vous.
5: J'accepte à une seule condition.
4: Acceptez d'avance. Laquelle?
5: Je choisis moi-même mon nom de couverture.
4: Pour rencontrer Monsieur Lee, faut mieux une bonne couverture.
0: Ce rire de Jean Dujardin sous la couverture de OSS 117, on s'en souvient, ça nous a bien fait marrer. Et ça vous permet de repartir avec un point. Eh ben oui, c'est bien Dominique, c'est bien lancé, on continue comme ça.
3: Oui.
0: Vous connaissez les grottes de Lascaux? Enfin, la grotte de Lascaux, plus précisément, parce qu'il n'y en a pas plus non plus.
3: De nom, oui.
0: Oui. À votre avis, on trouve la grotte de Lascaux dans quel département? La Dordogne, le Lot ou les Charentes?
3: La Dordogne?
0: Oui! C'est la Dordogne. Eh oui, c'est là qu'on trouve la grotte de Lascaux. Deuxième point. Et nous arrivons maintenant à une question mayenne. Vous venez d'entendre la petite clochette, Dominique. Ça veut dire qu'il y a possibilité de gratter 2 points.
3: Oui.
0: Dans quelle commune trouve-t-on le château du Coudray? Est-ce qu'on trouve ça à Coudray, à Saint-Denis-du-Maine ou à Grazay?
3: Grazay.
0: Alors, c'est pas tombé loin. Alors déjà, vous n'êtes pas tombé dans le piège, parce que le château du Coudray, on ne le trouve pas à Coudray, mais on le trouve à Saint-Denis-du-Maine. Bon, il y a encore possibilité de marquer 4 points de plus. On terminerait à 6, hein, Dominique, grâce à la deuxième partie. Donc, ne baissez pas les bras. On revient juste après Céline Dion. Voici la puissance de l'amour, le The Power of Love. Allons-y gaiement, chantons ensemble.
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0: C'était en 1993 et qu'est-ce que c'était bien cette chanson de Céline Dion, The Power of Love.
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0: 11h18, deuxième partie de cette Mayenne compte double. Dominique, vous êtes toujours en piste. Vous avez marqué 2 points sur la première partie, possibilité de rajouter 4 points. Parce qu'au début, vous avez dit, ça serait bien que je fasse 6 points. Allez, on continue comme ça, hein ? Allez. À votre avis, à quoi correspond le chiffre romain représenté par un L majuscule ? Un L majuscule en chiffre romain, c'est 5, 20 ou 50 ?
2: 50.
0: Oui. Très bien, un point supplémentaire, nous en sommes à 3 points. Arrive maintenant la question du disque à l'envers. Dominique, est-ce que vous avez l'oreille du disque à l'envers ?
2: Hier, oui.
0: Ah, eh ben, vous voyez, hein ? Non, c'était pas hier. Ça devait être avant-hier. Avant-hier, oui. Effectivement, on avait un disque à l'envers. Vous aviez retrouvé qui ?
2: La dernière, Véronique Sanson.
0: Je m'en souviens, mais heureusement, vous alimentez ma mémoire aussi, Dominique, parce que j'avais oublié, moi.
2: C'est que j'ai dit.
0: Mais vous allez voir, vous allez vous en sortir. Voici une chanson à l'envers, vous allez devoir retrouver le titre ou l'interprète. Pas forcément les deux, l'un ou l'autre, hein. Ou alors si vous êtes super fortiche, les deux. Attention, Dominique, tendez l'oreille.

0: Alors, il y a Xavier Chauvelon qui a trouvé la bonne réponse.
1: Hein. Oui, oui,
0: mais, oui. Non, mais il ne faut pas le dire, hein, Xavier. Dominique, on attend le titre ou l'interprète.
2: Jacques Dutronc, Les Cactus.
0: Ouais. Allez hop, là, pour se faire plaisir, on l'écoute à l'endroit.

0: connais plus les paroles. Que le savoir. Aïe aïe aïe. Oui. Qui est-ce qui chante derrière vous, Dominique?
1: Personne, si, ou alors au loin.
0: Au loin, oui, au loin, c'est qui?
1: Didier.
0: Didier, salut Didier. Aïe aïe aïe. Oui.
2: Salut.
0: Il a l'air en forme, Didier. Hein. Faut se rapprocher, hein, parce que je comprends pas ce que vous dites. Bon, le disque à l'envers vous permet de marquer un point supplémentaire. On en est à 4 points. Allez, on en fait 6. On en fait 6 grâce à la dernière question mayenne. Dominique, vous avez une carte de la Mayenne, évidemment.
1: Oui.
0: Oui, vous savez que pour répondre plus facilement, pour mieux jouer, il faut avoir une carte de la Mayenne. Alors, je vais vous demander de mettre votre doigt sur Mayenne, la ville de Mayenne. Bon, vous voyez,
1: oui.
0: Ouais, c'est pas trop loin de chez vous, c'est un petit peu plus au sud. Ah oui, oui. C'est au sud, hein, de Pré-en-Paille-Saint-Sanson. Vous quittez Mayenne pour aller à Baie. Quelle commune allez-vous traverser? Est-ce que vous allez traverser le Ribet, Saint-Georges-Butavant ou Grazet?
1: Grazet.
0: Ah ben, trop forte Dominique. Et vous aviez dit on va faire 6, vous avez fait 6, bravo, très très bien. Alors d'ici quelques instants, nous allons accueillir notre deuxième candidat, c'est Gwendal qui va jouer avec nous. On retrouvera également Annie. Annie, vous l'avez entendu avant-hier, elle a été super fortiche, hein. Eh ouais, elle revient jouer aujourd'hui pour gratter 50 euros supplémentaires. Dominique, restez à côté du téléphone, hein, parce que 6 points, il y a des chances qu'on vous appelle tout à l'heure pour vous annoncer une bonne nouvelle. Et Dominique, avant de se quitter, dites-moi quelle est la première radio du département, la plus écoutée en Mayenne?
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0: Tiens, au passage, la semaine prochaine, nous jouerons avec le Centre Leclerc de la ville de Mayenne. Si vous voulez vous préinscrire, je vous conseille fortement de nous appeler parce que bon, bah, faut prendre la file d'attente. Hein. Rendez-vous au 02 43 67 11 11. Héloïse vous accueille et vous inscrit. La musique d'ici quelques instants. Nouvelle chanson d'Amir. Ça s'appelle À l'imparfaite.
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0: Vous irez peut-être en camping-car?
1: Oui, tout à fait, avec le camping-car et puis avec le petit chien, et puis bien sûr avec mon mari.
4: Hein. 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
0: Vous avez d'abord cité le chien avant le mari quand même. Hein.
1: Oui, mais j'aime les deux.
0: En tout cas, merci de votre sourire. Ariane vous souhaite une très belle journée. Rappelez-moi, quelle est la radio la plus écoutée en Mayenne?
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1: Amir, nouvelle chanson, 11h27.
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1: Bonjour Gwendal.
3: Bonjour.
1: Gwendal, notre deuxième candidat. Gwendal, vous allez devoir faire au minimum 6 points. C'est le score qu'a réalisé Dominique juste avant vous. Gwendal, vous êtes à l'ombre ?
3: Oui, je suis à l'ombre.
1: Ouais, bah tu m'étonnes. Vous êtes paysagiste. Eh ouais, alors, paysagiste en ce moment. Est-ce qu'on arrive à faire 2-3 boulots quand même, je sais pas, tôt le matin par exemple ?
3: Bah, c'est ça, on essaye de commencer très tôt le matin pour pallier un peu à la chaleur, parce que là, c'est vrai que les 39-40, ça fait un peu mal.
1: Ouais. Non, mais ça veut dire qu'à midi, là, vous arrêtez, vous passez à autre chose, quoi.
3: Bah, des fois, si on peut faire 6h jusqu'à 13h, comme ça, on fait 7h d'affilée, c'est bien, quoi.
1: Ouais. Et alors, question bête, mais vous avez le droit de faire du bruit à partir de 6h, parce que vous êtes professionnel, c'est ça?
3: Bah après, je pense que les gens vont quand même avoir la décence de dire...
1: Oui. Ah non, alors, vous savez, on peut tomber sur des bons, hein, quand même. Hein,
3: ah
1: Gwendal.
3: Oui, non, mais
1: vous en avez aussi.
3: Tomber sur des bons.
1: Ouais. Non, mais évidemment qu'il faut, prendre en compte que faire du bruit pour une fois le matin, parce qu'on peut pas le faire l'après-midi, c'est quand même intelligent.
3: C'est ça, et tout dépend de ce qu'on fait aussi, quoi. Voilà.
1: Oui, complètement, ouais. Bon, Gwendal,

0: Mais non, comment, comment qu'il s'appelait? C'est Papy. C'est Papy. Papy comment?
1: René.
0: Pardon?
1: René.
0: Papy René. C'était pas Papy René, c'était Papy Mougeot. Et Papy
1: Mougeot,
0: il n'arrivait pas à prononcer le nom du jeu, faut dire qu'il était particulier. Le chez mes les blics, écoutez.
2: Bon, candidat suivant, c'est monsieur.
3: Bonjour, Gilles. C'est Papy Mougeot, le casin. Est-ce que les
4: s'il vous plaît, soyez gentil, nous n'avons que 5 minutes.
3: Pas facile à dire comme nom.
4: Alors, Simone, s'il vous plaît.
2: Oui, Guy, candidat suivant.
0: Voilà, Papy Mougeot qui revenait plusieurs fois dans le sketch, toujours pour essayer de prononcer le nom du schmilblick et ça ne marchait pas. Vous êtes là, Gwendal? Vous avez un souci de réception, là? Non?
5: Oui, c'est bon, je vous entends, j'entendais plus personne.
0: Voilà, non, on était là quand même. Hein. Ça, c'est une zone blanche magique. Vous êtes où exactement? Parce que vous êtes de Méral, mais vous êtes sur quel chantier, là?
5: Non, là, je suis rentré chez moi, là.
0: D'accord, ok. Donc, à Méral.
5: C'est ça.
0: Très bien. Quelle ville appelle-t-on la ville aux deux collines? Est-ce que c'est Lyon, Saint-Étienne ou Rome?
5: Lyon.
0: Oui, c'est Lyon.
5: Ouais.
0: Rome, il y en a beaucoup plus. Je les ai comptés. 2, 3, 4, 5, 6, 7. 7 collines. Rome, la cité aux 7 collines. Alors, vous venez de marquer votre premier point. Attention, Gwendal, on continue. Nous arrivons à une question mayenne. La question mayenne, c'est la question qui compte.
5: Double.
0: Exactement. Alors, en altitude, je dis bien en altitude, quelle est la commune mayennaise qui a la plus forte altitude? Je vous propose Baie, Champfrémont ou Saint-Cyr-en-Paille.
5: Haute altitude, Saint-Cyr-en-Paille.
0: Alors, c'est pas très très loin, c'est pas très très loin, mais c'est Champfrémont. Champfrémont. Alors, dans l'ordre, on a Baie, on est à 337 mètres, Saint-Cyr-en-Paille, 376, et Champfrémont, 400 mètres. Bon! Okay. Et Gwendal, si on fait les comptes, là, on peut dire que les carottes sont cuites à cause du soleil.
5: C'est pas 5 points après.
0: Ça va pas être facile, mais en tout cas, on peut continuer à jouer, évidemment, c'est ce que je vous encourage à faire. On va jouer sans pression, la partie continue, juste après une petite chanson de Michael Field, qu'on peut traduire par Michael Vieuxchamp, et on va le retrouver après nos infos pratiques. À tout de suite. 11h32.
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0: À partir du 1er juillet jusqu'au 31 août, les déchetteries de Laval Agglomération passent aux horaires d'été. Avant de vous déplacer, pensez évidemment à consulter les nouveaux horaires directement sur le site de Laval Agglomération. La commune de la Bazouge de Chémeray organise demain une réunion d'échange consacrée à l'avenir de la commune. Rendez-vous de 10h à midi à la salle des Orchidées. Ça sera l'occasion de vous informer évidemment sur les projets en cours et de partager vos idées, de poser toutes vos questions. Faites de la musique annulée. Après, on paye 500 €, une annulation liée, vous vous en doutez, aux conditions météo, avec ce pic caniculaire remarquable qui est attendu entre dimanche et mardi. À Cran, les courses auront bien lieu dimanche, mais c'est la journée de lundi qui sera reportée au 6 juillet. On aura évidemment l'occasion d'en reparler sur ici Mayenne. Et puis, face aux grosses chaleurs, on vous le rappelle, le gouvernement et ici Mayenne vous rappelle de boire régulièrement, de vous rafraîchir plusieurs fois par jour. Une plateforme canicule téléphonique d'information est accessible au 0800 06 66 66 entre 8h et 19h.
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0: Une belle matinée. À l'ombre avec Issy Mayenne et Moonlight Shadow, voici Michael Field.

0: 1983, Moonlight Shadow, Michael Field, la musique jusqu'à midi avec La Basse, Irima, Jean-Jacques Goldman. On trouvera également les Cure. On se fait plaisir.
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0: Et notre deuxième candidat, Gwendal. Gwendal de Méral, voilà qui rime. Vous êtes breton avec un prénom pareil ?
2: Oui. Oui, de breton.
0: Oui, un breton doux alors ?
2: C'est plus du côté de mon père, donc c'est Planquette, un peu ce coin-là.
0: C'est bien quand on annonce Planquette, on pense immédiatement à l'eau. Et pas forcément aux chouchènes ou vous voyez, parce que bon, souvent la Bretagne on dit ouais, Planquette, bah c'est l'eau. Gwendal, vous avez terminé la première partie avec un point.
2: Ah ouais.
0: Ouais, donc on sait qu'on n'arrivera pas à égaler le score de Dominique, mais on sait aussi qu'on va pouvoir jouer Penardos. Alors 360 secondes équivalent à combien de minutes? 4, 5 ou 6? 360 secondes, bah oui, 6 fois 6, 36. 6 fois 60 secondes égale 360 secondes, 6 minutes. Ah, c'est assez dommage hein, qu'on se soit trompé quand même sur la petite question mayenne. Bon, ce sont des choses qui arrivent. Je ne vais pas remuer le couteau dans la plaie non plus, quoi. Le disque non. À l'envers, est-ce que vous aviez trouvé le disque à l'envers que j'avais proposé tout à l'heure à Dominique?
2: J'étais en rendez-vous, donc j'ai pas pu écouter.
0: C'est un chien que j'ai entendu à côté, là, ou quoi?
2: Oui, c'est ma chienne.
0: Comment qu'elle s'appelle? Et Mimi Toupla?
2: Dahlia. Si y a du monde qui arrive à la maison et qu'elle connaît pas, bah, directement, ça aboie.
0: Eh ben voilà, c'est ça. C'est marrant, quand même, qu'un paysagiste appelle sa chienne Dahlia.
2: Ah ouais. Bah, ça.
0: Mais ça s'invente pas. Hein. Bon, le disque à l'envers, vous allez entendre un morceau à l'envers, vous allez devoir retrouver le titre ou l'interprète. Il n'y a pas de proposition de réponse. Faites-vous confiance, Gwendal.
2: Oui.

0: Il me faut le titre ou l'interprète.
1: La chanson, je la connais en plus. Hein.
0: Ouais. Ça fait quoi? Ça fait un vivre ou survivre.
1: Survivre, voilà.
2: Oui, c'est une bonne réponse, mais oui, mais quel talent! Tout de suite, on l'écoute à l'endroit.

0: Pas du tout. Même Dahlia est d'accord. Ah. Allez, une petite dernière pour la route. Une question mayenne. Je vais vous demander de pointer votre doigt sur la carte de la Mayenne que vous avez, évidemment, Gwendal. Hein.
1: Oui.
0: Ah ouais, d'accord. Alors, pointez votre doigt sur Goron. Vous partez de Goron pour vous rendre à Désertine. Quel territoire allez-vous traverser, à votre avis? Le territoire de Brecé, de Lévaré ou de Vieux-Vie?
1: Désertine, ma mère, des oui. Lévaré.
0: Là, on était entre Livaro et autre chose. C'est Lévaré, mais c'est pas Lévaré, c'est Vieux-Vie. Bon, hey, l'essentiel, c'était de passer un bon moment, c'était d'amuser la chienne. Et ça, on a bien réussi, Gwendal. Hein, donc, merci d'avoir joué avec nous. Vous revenez quand vous voulez, avec ou sans chien. Il n'y a pas de souci.
1: Ok, merci.
0: Ah, vous pourrez nous passer un petit coup de fil dès que vous le souhaitez. À bientôt. Avant d'accord, de se quitter, rappelez-moi quelle est la radio la plus écoutée en Mayenne.
1: Ici Mayenne.
0: Allez, je rajoute un point. Ah ouais, non, je suis comme ça, moi. Gwendal, à très bientôt. Bienvenue à Jean-Jacques Goldman et Sirima. Ils chantent tous les deux là-bas. Tout est neuf, tout est sauvage. Belle fin de matinée avec Ici Mayenne. La semaine prochaine, on jouera avec le centre Leclerc de Mayenne, de la ville de Mayenne. Si vous voulez vous inscrire, passez-nous un petit coup de fil. Soyez pas timide.
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0: Sirima et Jean-Jacques Goldman, là-bas, il est midi moins le quart.
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0: Bonjour Annie. Annie à l'huisserie. Ben oui.
2: Oui.
0: Elle est en pleine forme, Annie.
2: Oui, en forme. Essayer de battre le score.
0: Oui. Bon, vous êtes reparti hier avec avant-hier. Oui, parce qu'on a loupé un épisode hier. 50 € en bon d'achat. Enfin, en bon d'achat, c'est une carte cadeau.
2: Ah, je croyais que vous m'avez donné les 50 € d'hier.
0: Ça aurait pu être bien remarqué, oui. Vous avez raison, on a 50. Non, mais on a 50 € de crédit. On va voir ce qu'on en fait. Hein. Elle calcule bien, Annie. Elle propose des trucs. Annie, en tout cas, vous êtes là pour, pourquoi pas doubler la mise. Hein. 50 € avant-hier, ça pourrait être 50 € aujourd'hui. Sauf que, Dominique, tout à l'heure, elle a marqué 6 points. Avant-hier, vous avez marqué combien de points, Annie ?
2: 7.
0: Ah, et faut refaire la même chose aujourd'hui.
2: Bah oui, pas de choix.
0: C'est fastoche. Allez, on y va, on y croit ?
2: Allez, on y croit.
0: Pas de proposition comme pour les autres candidats pour la première question. Vous savez que Coluche nous a quittés il y a tout juste 40 ans. Hein, on en parlait tout à l'heure. Vous vous souvenez de Coluche ? Annie.
2: Oui.
0: Oui. Vous souvenez du sketch où il y avait un gars qui fumait du hakik ? Ça vous dit quelque chose,
2: ça ? Non, par contre, Papy Mougeot, tout à l'heure, je l'avais.
0: Vous l'aviez, Papy Mougeot, mais alors quel est le prénom du gars qui fumait du hakik ? Et son papa, il réprimandait, à votre avis ? Son prénom, non, c'était quoi ?
2: Je sais pas.
0: Allez, proposez. Ça aurait pu, oui, non, mais c'est de la même veine, hein, sauf que c'était Gérard.
2: Oui, maintenant.
3: Il fallait se faire. Tant que tu écoutais Mick Jagger et le Rolling Stones, je suis à nous. Mais que tu fumes du hakik,
0: non.
3: Ta mère en a encore trouvé dans tes poches et tu nous empêches les chabinets, ça.
0: Gérard! Oui, évidemment, quand on réécoute le sketch, ça nous revient. Bon, c'est pas grave.
2: Ça nous revient.
0: C'est qu'un point. On s'en fiche. Hein. Annie, elle s'en fiche pas. Elle s'en fiche pas, Annie. Hein. Dans quel pays peut-on visiter la Sagrada Familia? Est-ce que c'est en Italie, en Espagne ou au Portugal?
2: Espagne.
0: Olé! Pourquoi il faut toujours qu'on dise olé quand on parle d'Espagne? C'est n'importe quoi. Premier point, bravo. Et première question mayenne, avec la petite clochette qui arrive, qui nous indique qu'il y a possibilité de marquer 2 points si vous répondez correctement. Alors, j'arrive toujours avec mes questions pièges. Dans quelle commune trouve-t-on le château de Bourgon? Est-ce qu'on le trouve à Bourgon, à Vautorte ou à Montourtier?
2: Le château de... Vous avez dit de...
0: Bourgon.
2: Je sais pas, Montourtier,
0: Oui, absolument, c'est à Montourtier qu'on trouve le château de Bourgon et non pas à Bourgon. Eh ben non, parce que sinon ça serait trop simple.
2: Le piège, là.
0: Vous savez qu'il y en a, mais du coup, vous savez pas où il se trouve, quoi, en vrai. Donc c'est Montourtier, très très bien. Deuxième point. Non, c'est pas deuxième point, c'est troisième point.
2: Ah non, c'est deux, là.
0: Mais oui. Non, mais vous avez raison de me surveiller. C'est là. En plus, je peux dire n'importe quoi aujourd'hui. Je peux faire plein d'erreurs parce que c'est la chaleur. C'est notre excuse aujourd'hui. Hein. Bon. On n'est pas obligé de savoir qu'on est climatisé, qu'on est bien, tout ça. Non, c'est la chaleur. Bon, 3 points. D'ici quelques instants, on va continuer à jouer. On va essayer de marquer jusqu'à 6 points. Comme ça, on fera un tirage au sort. Si vous marquez plus, évidemment, vous repartirez avec les 50 €. Ne bougez pas surtout, Annie.
2: Non, je reste en place.
0: Dans un instant, The Cure. À tout de suite.
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0: Cry, les Cure en 1980.
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0: Annie, l'heure est grave. Il va falloir marquer 3 points pour accéder au tirage au sort, voire plus, si affinité, évidemment, pour repartir directement avec la carte illicado de 50 euros. Alors, vous en êtes à 3 points, je le rappelle. Hein. En chiffres romains, parlez bien les chiffres romains.
2: Ouais, quelques-uns, mais...
0: Bon, alors, X, I, V, X, I, V, c'est quoi? C'est 12, 13 ou 14? X, I, V.
2: Et vous avez dit quoi?
0: X, I, V.
2: Et c'est quoi? Vous avez 14?
0: Oui, 14. 14. Oh là, eh, Annie, vous avez du bol. Hein.
2: Oui.
0: Parce que vous savez que les interrogations comme ça à l'oral, c'est dangereux. Hein. C'est toujours la première bonne réponse, enfin la première réponse qu'on valide. Hein. Effectivement, c'est 14. Bon, on en est à 4 points. Arrive le disque à l'envers. Vous allez devoir retrouver le titre ou l'interprète. D'accord? Vous nous entendez, Annie? Oui.
2: Oui. Je vous entends.
0: Bon, alors écoutez bien le disque à l'envers. Il faut retrouver le titre ou l'interprète sans proposition de réponse.

0: badin, boc et le passé. Un acquêteur, un mort d'Alrus, un épreuve.
1: Ouais, ouais, le rameur d'Alrus, qu'est-ce que c'est que ça?
2: Brassens, non?
1: Oui, c'est Georges Brassens, absolument.
3: Non, c'était pas le radeau. Ouais.
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1: Et s'appelait les... Bon, ben, un point de plus, on en est à 5 points. Et pourquoi pas 2 points? 2 points de plus, les deux derniers. De toute façon, ouais, c'est ou vous gagnez ou vous perdez. C'est l'un ou l'autre. OK?
2: OK.
1: Vous avez la carte de la Mayenne sous les yeux. Je vais vous demander de pointer votre doigt sur Mêlée du Maine. Vous quittez Mêlée du Maine pour aller à Laval. Quelle commune allez-vous traverser? Est-ce que vous allez traverser Argentré, Louvigné ou Forcé?
2: Forcé.
1: Ouais! Bravo, Annie! Félicitations! Et ben voilà! 50 euros en Cartilly cadeau supplémentaire. Vous repartez avec 2 cartes. Ça nous fait du 100 euros. Annie, je vous souhaite un très bon week-end. Restez à l'ombre, hein, surtout. Hein. Profitez du soleil, mais sans trop.
2: Ah, ben, je suis contente. Merci beaucoup.
1: Ben oui, mais j'entends ça. Ça fait plaisir.
2: Merci.
1: Bon week-end, Annie. À très bientôt.
2: Merci. Bon week-end à tous.
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0: Give me love, c'était Sia et c'était drôlement bien.
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0: Nous sommes le 19 juin, c'est vendredi, il est midi. Bonjour Lola Salamand.
2: Bonjour Philippe, bonjour à tous.
0: Presque 40 degrés prévus en Mayenne dimanche.
2: Des températures caniculaires selon Météo France, avec des nuits où le thermomètre ne baissera pas en dessous de 20 degrés. La vigilance jaune canicule se poursuit dans notre département. Et on passe également à l'instant vigilance jaune orage. Franck Barrère était notre invité ce matin sur Ici Mayenne. Le chef prévisionniste à Météo France l'affirme, la vague de chaleur est prévue pour durer.
3: C'est certain qu'il fera très chaud dimanche et lundi, ça c'est clair. Quel va être le niveau de réchauffement? Bon, à 2 ou 3 degrés près, on dépassera les 35, c'est sûr. Est-ce qu'on ira jusqu'à 40? Je sais pas. Et puis après, c'est pour la fin de cette séquence de canicule qui devrait se terminer dans les scénarios les plus optimistes en mardi ou mercredi prochain. Mais il y a des scénarios aussi qui la font durer toute la semaine. Donc, en termes de prévision météo, il y a des choses certaines. Et puis après, il y a des choses qui sont liées à des incertitudes. Donc, on attendra un petit peu pour déclarer la fin de cette séquence de canicule.
2: Franck Barrère, qui met en garde les Mayennais, il va falloir s'y habituer, explique-t-il, car il y aura de plus en plus d'épisodes de ce type. Son interview est à réécouter en intégralité sur notre site ici.fr. Plus de la moitié des Français concernés par la vigilance orange à la canicule, 53 départements en tout, 5 autres passent en vigilance orange pour risque d'orage. On y revient plus en détail dans une heure, émission spéciale dans Ma France consacrée à cette canicule, entre 13h et 14h sur votre radio Ici Mayenne. Vous retrouverez les cartes de vigilance et tous nos conseils en temps réel sur ici.fr. Conséquence de cette canicule, des événements culturels sont annulés en Mayenne. La mairie de Baie vient d'annoncer que le spectacle de danse, prévu dimanche dans la commune, n'aura pas lieu. Dimanche, c'est également le jour de la fête de la musique. Après Empaille-Saint-Sanson, les concerts sont annulés. À Laval, en revanche, les événements sont pour le moment maintenus, mais sous haute surveillance. 10 secouristes de la protection civile seront mobilisés pour l'occasion.
0: Et avec ces fortes chaleurs, vous êtes nombreux à vous rendre à la piscine.
2: Oui, mais à Laval, il faut en profiter, car la piscine Saint-Nicolas va bientôt fermer ses portes, et ce, tout le mois de juillet. De gros travaux sont prévus dans le hall d'accueil, les vestiaires, les pédiluves et les gradins. Le bassin extérieur sera inaccessible durant 2 mois. Les habitués de la piscine Saint-Nicolas sont un peu déçus. C'est le cas de Christelle, elle s'y rend 3 fois par semaine.
4: C'est vrai que ça aurait été plus approprié de fermer cette piscine au moment de l'hiver, peut-être le décembre, plutôt qu'en plein été. Je trouve qu'effectivement, c'est vraiment dommage. Il y a énormément de monde. Puis il y a notamment aussi les Lavallois qui ne partent pas en vacances. Les piscines les plus proches sont... Alors évidemment, il y a l'Aquabulle, mais l'Aquabulle, ce n'est pas une vraie piscine pour nager. Donc après, il faut aller à Mélédumène, à Vitré. Et donc là, forcément, encore une fois, c'est des kilomètres. Et par les temps qui courent, c'est plus compliqué qu'avant.
2: Laval Agglomération explique que la période estivale était la plus pratique puisque les associations et les scolaires ne viennent plus à la piscine à ce moment-là. La seule autre piscine à Laval qui restera donc ouverte cet été, c'est l'Aquabulle.
0: Un jeune Mayennais de 23 ans condamné hier pour des agressions sexuelles sur ses petites sœurs.
2: Les deux fillettes avaient moins de 10 ans au moment du début des faits en 2021. Le jeune homme a reconnu les faits d'inceste à la barre. Il a été condamné à 1 an de prison ferme par le tribunal de Laval, aménagé sous forme de bracelet électronique et à interdiction de rentrer en contact avec ses deux jeunes sœurs.
0: Le Stade Lavallois passe le contrôle du gendarme financier du foot.
2: Étape obligatoire, la DNCG, la Direction nationale de contrôle de gestion, a étudié les comptes du stade Lavallois. Aucun problème à signaler. Les Tangos peuvent donc préparer la nouvelle saison de Ligue 2 tranquillement, reprise de l'entraînement le 29 juin prochain. Le Mexique, premier pays qualifié pour les 16e de finale du Mondial 2026. Les Sud-Américains ont battu la Corée du Sud 1-0. Pour le prochain match des Bleus dans cette Coupe du Monde de football, il faudra patienter jusqu'à mardi prochain. En attendant, 3 matchs sont prévus cette nuit et 1 dans la soirée. Ça sera États-Unis face à l'Australie. Coup d'envoi à 21h. Et la météo, Philippe, encore du soleil, j'imagine.
0: Oui, vous imaginez bien, le département de la Mayenne, on le rappelle, est en vigilance jaune pour les phénomènes orages et canicules. Demain, il sera en vigilance jaune pour le phénomène canicule. De belles éclaircies cet après-midi, avec des températures comprises entre 30 et 33 degrés. On aura par exemple 32 à Laval. Jetons un coup d'œil sur ce qui nous attend ce week-end. Vous avez prévu de rester à l'intérieur, Lola ?
2: Plutôt, ouais.
0: C'est mieux. Demain, entre 31 et 34 degrés, on aura par exemple 34 du côté d'Evron. Pour dimanche, j'ai envie de dire, ça sera pas mieux. Hein. On pourrait même frôler et dépasser la barre des 35 degrés, voire 37. Quant à lundi, alors là, on se demande si c'est réel, entre 38 et 41 degrés annoncés. On sera là, évidemment, hein, pour veiller au grain et vous aider à supporter cette canicule avec Ici Mayenne. Il est midi 5, on est au taquet.
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6: Bonjour la France, bonjour la France qui a chaud. J'espère que tu vas bien la France, aujourd'hui c'est la finale. Ça va Éric Bastien ?
7: Écoutez, on a égalité, c'est ça la parité Madame Damido. 2-2 aujourd'hui, je suis content.
6: Bien sûr. Alors à l'issue de cette magnifique finale, il y a deux prix. 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
1: 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Mais accessoirement, ils prendront le temps de fabriquer une machine, prendre de dosettes et 6 verres en verre à gagner aujourd'hui.
0: Allez, Kinan, jingle. Alors, on appelle Leïla, Marie-France, Christophe et Aurélie. Comment ça va, les finalistes?
1: Bonjour.
2: Bonjour.
1: Bonjour.
3: Ça va beaucoup. Bonjour, Eric.
1: Bonjour.
3: Bonjour, Valérie. Bonjour à toute votre équipe.
0: Bonjour, tout le monde. Alors, on va faire une première demi-finale, Leïla contre Marie-France. Ce qui veut dire que Cricri et Aurélie, vous pouvez aller jouer et vaquer à vos occupations. Alors, Leïla, tu as joué avec nous lundi. Tu as été brillante, hein. 22 points, magnifique. Voilà, c'est totalement sans faute, hein, voilà. Tu es mariée à Thibaut, tu habites à Estrée, tu joues avec Issinor, parce que Estrée, c'est dans le Pas-de-Calais. Tu vends des chichis, des gaufres et des crêpes à Berck. Et quel temps il fait aujourd'hui à Estrée?
2: Ah, il fait super beau, super chaud, donc tout va bien.
0: Ah, super beau, super chaud. Tu vas aller te baigner, ouais, tu crois?
2: Je ne sais pas, peut-être.
0: Qu'est-ce que tu vas faire ce week-end?
2: Ce week-end, je travaille, donc je ne vais pas profiter beaucoup du soleil, mais il y a de l'animation, il y a des concerts, tout ça, donc c'est chouette.
0: Oh, bah c'est bien, oui, puisque je rappelle que dimanche, c'est la fête de la musique quand même. Hein.
1: La fête des pères.
0: Oui, d'accord, mais enfin, c'est aussi la fête de la musique, voilà.
1: La fête des pères aussi. Ouais.
0: Bref, alors...
1: La fête quoi, dimanche? Bon.
0: Voilà, voilà. Il paraît que tu as un petit défaut dont on n'a pas parlé lundi. Tu n'aimes pas reconnaître que tu as tort.
2: Non, mais parce que j'ai jamais tort, je me trompe, c'est tout.
0: Bien sûr, évidemment, évidemment, bien sûr, elle ne se trompe pas. Ah là là là là. Bon, bah écoute, j'espère que tu ne vas pas te tromper sur la première question qui peut te permettre de gagner le premier point. Tiens, je te mets un petit coup de Stomy Bugsy.

0: là là, ce que j'aimais cette chanson. Alors écoute bien, la fête des pères, évidemment, c'est dimanche. Eh bien, il paraît que ça a été popularisé en France grâce à une marque de briquets. Est-ce que c'est vrai que la fête des pères a été popularisée en France par une marque de briquets? Vrai ou faux? Top chrono, 5 secondes.
1: Je dis vrai.
0: Eh bien, t'as bien raison, parce que la marque de briquets Flaminaire, en 1952, lance la campagne publicitaire pour la fête des pères. Et du coup, pof, ça a pris. Et du coup, bah, c'est rentré dans les habitudes des Français. Donc, bonne fête à tous les papas pour dimanche. Et voilà, Leïla, premier point.
2: Exactement. Marie-France était avec nous mardi. Marie-France, nous avons fait équipe. On ne change pas une équipe qui gagne aujourd'hui, vendredi. T'es d'accord?
1: Oui, tout à fait.
2: Oh, oui. T'as une Quénois sur Dole, dans le Nord, encore le Nord, qui est représenté. Et je ne me trompe pas si je dis que c'est ton anniversaire aujourd'hui?
1: Non, c'est bien ça.
2: Eh ben, bon anniversaire.
0: Joyeux anniversaire.
2: Mais quel plus beau cadeau que de t'offrir le séjour, bien sûr. On va tout faire pour que ce soit le cas. Bon anniversaire, effectivement, Marie-France, qui est mariée à Christian, rappelons-le, qui a deux enfants, Anaïs, qui a 40 ans, et Julia, qui a 34 ans. Est-ce que tu as des petits coins d'ombre à nous recommander dans ta région, là, ce week-end? Tu sais où tu vas aller un peu pour être au frais?
1: Ah oui, bon, en fait, nous, on est au bord de la Deule, hein, qui est un canal, et on a la Lys qui est tout près, et là, c'est la Lys qui sépare la France de la Belgique, et on est souvent en Belgique, il y a un petit bar où il y a effectivement beaucoup d'animations le samedi et le dimanche, des petits orchestres, voilà, qui jouent du jazz, du rock, etc. C'est sympa, on est à l'ombre. Voilà, c'est super sympa.
2: Bah, c'est un bon plan. Non, mais c'est bien. Ah, bah, c'est vrai qu'on va un peu chercher les coins d'ombre là ce week-end. J'espère que chez toi il fait pas trop chaud. T'as quelle température aujourd'hui dans le Nord à Quesnoy-sur-Deule?
1: Ici, c'est 30 degrés déjà.
2: Ouais, 30 degrés déjà. Ah. Avec le pic de chaleur attendu lundi et mardi. À la retraite de travail dans le groupe EDF, on l'a dit, toute ta carrière. Oui. On est ravis de te retrouver en tous les camarades, Foncy. On va t'offrir un premier point tout de suite avec une première question.
1: Oui.
2: Tu aimes le Nutella?
1: Oui.
2: Oh, ça, c'est la musique du Nutella.
0: C'est dégueulasse, le Nutella.
2: Non, c'est bon quand même.
0: Non.
2: Non, c'est bon.
0: Non, c'est pas bon pour la santé, le Nutella. C'est plein de saloperies. Non.
2: Récemment, Ferrero a lancé un Nutella à la patate douce, testé uniquement sur le marché américain. Moi, je l'affirme. Après, est-ce que c'est vrai? Est-ce que c'est faux? Tu as 5 secondes pour y réfléchir, Marie-France. Parti. Vite. Comment?
1: Faux.
2: Faux, j'ai dit faux. Oui, tu as raison. La nouveauté s'appelle en réalité Nutella Peanut. C'est une version à la cacahuète, hein, ce que veut dire peanut. C'est la première nouvelle saveur officielle de Nutella depuis plus de 60 ans d'existence et c'est déjà commercialisé en Amérique du Nord. Bah là, c'est assez récent, hein, depuis le mois d'avril. C'est pas arrivé chez nous encore.
0: Bah tant mieux. Alors, Leïla, un point. Marie-France, un point. C'est une petite égalité parfaite.
2: Oui, c'est bien.
0: Bravo. Et là, tout de suite, on va parler de femmes. On va parler de femmes libérées. 1984, Cookie Dingler. Ne la laisse pas tomber.
2: Ah non.
0: Elle est si fragile. Vous écoutez ici, vous chantez. On vous aime, à tout de suite.

0: laisse pas tomber.
1: Évidemment, on va pas laisser tomber. Cookie Dingler, 1984, tu l'as dit Valérie, joli souvenir sur ici.
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0: Et ici, nous sommes avec Leïla et Marie-France qui jouent toutes les deux pour Ici Nord. Le Nord s'affronte, mon Dieu. En plus, elles sont à égalité, c'est magnifique. Alors, Leïla, il paraît que tu t'adores voyager avec ton mari, les Hautes-Pyrénées, la Normandie, et bientôt, t'aimerais bien visiter l'Ardèche.
1: C'est une bonne réponse.
0: Leïla ?
1: Leïla n'est plus.
0: Leïla ?
1: Alors, on l'a peut-être perdu.
0: Tu nous as quitté ?
1: Ah, on va la rappeler.
3: Bon. Ah, vous m'entendez ?
0: Ah, là, je t'entends. Ne bouge plus.
3: Ah, bon. Oui, je disais que oui, on aimerait bien aller visiter les Gorges du Verdon.
0: Ah, c'est très beau, les Gorges du Verdon. C'est magnifique.
3: Ouais, apparemment.
0: Ah, oui, c'est très, très beau. Et alors, il paraît que tu aimerais aussi visiter l'Égypte.
3: Oui, c'est un rêve qu'on a depuis qu'on est tout petits tous les deux. Et on se dit pourquoi pas. Pour notre voyage de
0: neuf. Oh, mais oui, faire une petite croisière sur le Nil, là.
3: Mmh. Ah oui.
0: Ah oui, ben oui, c'est bien, on
1: il
0: adore.
1: Il fait chaud là-bas.
0: Oui, il fait chaud, mais enfin, c'est très très beau quand même.
1: Ah,
0: hein,
1: c'est vrai.
0: On adore. Alors, ma chérie, c'est l'heure du quiz musical. Tu vas avoir deux tubes de l'été à reconnaître. Tu vas écouter un extrait, c'est l'un derrière l'autre, et tu devras me donner les deux artistes qui chantent. Écoute bien.
3: Ok. C'est...
0: C'est les années 80, qui est le groupe qui chante ?
3: Élégance Vacances.
0: Wow. Oh là là, Élégance Vacances, vacances, oublie tout. Oui, alors, est-ce que c'est Élégance ? Bien sûr que oui.
1: Bravo.
0: Vacances, j'oublie tout.
4: Vacances.
0: Plus rien à faire du tout. Je m'en vais en l'air, ça c'est super. Voilà. C'est fou. Alors, attention, là c'est un artiste des années 90. Écoute bien.

0: c'est qui chante?
1: C'est Lou Bega, Mambo
0: No. 5. Et c'est Lou Bega. La la la la la. Eh oui, Lou Bega, magnifique.
2: Dun, di, dun, dun. Ça lui fait 3 points, ça.
0: Bah, ça lui fait 3 points.
2: Bon, Marie-France, on joue avec les tubes de l'été, entre autres. Hein, d'ailleurs, on jouera avec tous les tubes de l'été dans Au Taquet, puisqu'on sera là jusqu'au 17 juillet avec Valérie.
0: Absolument.
2: Exactement. Bon, Marie-France, j'ai quand même une petite anecdote, on l'a dit. Le Nord s'oppose, on va voir dans un instant. Et je te souhaite d'arriver en phase finale. Il t'arrive un truc pas drôle, assez régulièrement, c'est franchement pas drôle, c'est que tu te fais cambrioler, toi. C'est devenu une habitude à la maison. Hein.
1: Oui, trois fois.
2: Oui, bah quand même, c'est quand même beaucoup. 3 cambriolages. Alors, ce qui est amusant, c'est que à chaque fois, on te pique le lecteur DVD et le même film que tu rachètes et qui t'en repique à chaque fois.
1: Oui, le cinquième élément, on me l'a piqué 3 fois.
2: Non, mais ça paraît dingue, c'est-à-dire le lecteur DVD ou le magnétoscope et à chaque fois, le cinquième élément, systématiquement.
1: Voilà.
0: Ce film, il faut plus racheter. Hein.
1: Non, mais je l'ai racheté, j'ai attendu 5 ou 6 ans avant de
2: le c'est dingue. Mais ils le savaient, ils sont revenus dès que tu l'as racheté. Non, il y a un truc avec le 5
1: ans. C'était incroyable.
2: Non, mais ça, c'est pas drôle. Hein. Franchement, si ça arrive, c'est pas un bon moment à passer. Courage à ceux à qui ça arrive en ce moment.
1: Oui, effectivement.
2: Bon, allez, nous allons jouer tout de suite avec 2 tubes. Je te l'ai dit, hein, c'est 2 tubes de l'été. Il y a possibilité de marquer 2 points, ce qui ferait que vous seriez à égalité. Voyons comment ça se passe. On est pile dans un tube des années 2000 et je crois que Valérie kiffe bien ce titre.

0: Alors, qui chante? Est-ce que tu as reconnu? Quelques secondes pour y réfléchir.
1: Camaro.
0: Oui, Camaro.
1: Femme like you.
0: Tu dis Camaro.
2: Camaro.
0: Camaro, oui.
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0: Allez, C'est bien, ça permet de s'ambiancer, c'est plutôt cool hein, pour un début de week-end. Voici un deuxième titre, on est encore une fois dans un tube, je pense que ça devrait aller, on y va.

0: Eh bien, qui chante? On y va.
1: C'est Mano.
2: Eh oui.
0: C'est Mano. Mano.
1: Oui. Mano, M-A-N-A-U.
0: Oh là là, la même l'orthographe.
2: Et qui c'était le fils du forgeron? Il s'appelait comment, le fils du forgeron? Hakim.
0: Bravo, en tous les cas.
2: Et 3-3, ça va être facile de départager ça encore. Bien, allez, c'est l'heure d'écouter. Ah, on adore. Voilà, vous êtes invité, vous avez pas envie de sortir.
0: Ouais.
2: Ça arrive à tout le monde, hein. On a prévu un truc. Et puis, au dernier moment, on a un peu la flemme. Benabar. Eh ben, Benabar, il nous a expliqué comment ça fonctionne.
0: Oui.
2: Vous écoutez ici, on écoute Benabar. À tout de suite.
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0: ce dîner.
1: Ah, moi, je viens au dîner, moi. Ah, mais tu m'invites ce soir, non, dîner? Il n'y a pas un dîner ce soir?
0: Non, pas du tout.
1: C'est quand? C'est demain?
0: Non plus.
2: Ah là là.
1: C'est quand ce dîner?
3: On est au taquet.
1: Tu ne m'invites pas?
0: Non, bah, j'ai pas de dîner là.
1: D'accord.
0: Alors, Leïla et Marie-France jouent l'une contre l'autre et pourtant elles jouent toutes les deux pour Ici Nord. Laquelle des deux sera sélectionnée pour la finale? On ne sait pas. Est-ce que tu t'es tiré les cartes, Leïla? Est-ce que tu sais?
4: Non.
0: Alors, non?
4: Non, là je l'ai pas fait, non.
0: Oh là là là là là là là là. Il faut savoir que, on l'a dit, hein, Leïla, elle adore l'astrologie, elle est comme moi, elle demande tout le temps les signes astrologiques des gens. Voilà, mais oui, c'est comme ça.
4: D'ailleurs, Marie-France est Gémeaux aussi, elle est née aujourd'hui.
1: Ah oui, Marie-France.
0: Marie-France, t'es Gémeaux?
4: Oui, tout à fait. Tout à fait, Gémeaux.
0: C'est dur, eh, c'est dur les Gémeaux. Hein.
4: Ah oui. Oh, non.
0: Ça peut durer, mais je sais, tu n'as jamais tort, mon petit chat. Alors, dis donc, Leïla, il est quel signe, Thibaut? Je ne me rappelle plus.
4: Scorpion.
0: Ah, c'est pas mal, le scorpion. C'est pas mal. Ça se pique tout seul, c'est bien. Bah, c'est vrai, écoute. Bon, comme je ne sais pas, hein, si tu vas aller en finale ou pas, et que j'ai quand même envie de t'encourager à ce que tu sois prête, je vais te faire écouter un artiste que tu adores pour que tu te sentes bien. On va écouter Bad Bunny.

0: pas Bad Bunny.
1: Si, mais bon, il est beau comme un camion. C'est pas ma cam, quoi.
0: Oui, bah, il est très très beau quand même. Alors,
1: ma petite... Est-ce que c'est beau un camion?
0: Oui, c'est très beau un camion.
1: Un camion, c'est beau.
0: Bah, bien sûr.
1: À 38 tonnes.
0: Oui, tout est beau dans le camion.
1: Okay.
0: Voilà, alors, écoute-moi bien, ma chérie. C'est très très important que tu ailles en finale. Quel objet télépiloté permet aujourd'hui de réaliser facilement des images aériennes impressionnantes? Quel objet télépiloté permet de réaliser facilement des images aériennes? Top chrono.
2: Un drone.
0: Alors, est-ce que c'est la bonne réponse? Oui. Ça te fait 5 points. Bien sûr que c'est un drone. Voilà. Il y en a. T'as 8 points.

0: Ah, tu vois?
1: Voilà.
0: Donc, on souhaite pas bon anniversaire. Ça se fait pas avant. On va recommencer l'émission. Parce qu'on t'a souhaité ton anniversaire. Non, mais, on m'a toujours dit que la tradition, fallait pas le souhaiter avant.
1: C'est un truc. Mais c'est nul, le jour d'avant, pas 5 heures avant.
0: Non, c'est pour la fête. La fête se souhaite
1: la
0: veille.
1: Oui, allez, bien sûr. Et
0: là,
1: ouais,
0: si,
1: ouais,
0: si,
1: ouais,
0: si,
1: bah
0: si,
1: oui,
0: si.
1: Écoute, bien sûr.
0: Référence, tout ça. Voilà, en parlant de la ref, Jean-Philippe Janssen en ce moment.
1: Oui,
0: hein.
1: Mon titi.
0: Vous l'avez bien vendu. C'est l'entretien à retrouver sur YouTube, la ref avec Valérie Davido et Jean-Philippe Janssen. Tiens, Marie-France, avant cette dernière question, je rappelle que cette semaine, pour ceux qui n'étaient pas là.
1: De toute façon, je rappelle pour Marie-France que même si elle gagne, elle ne gagne pas.
0: Hein. Ça suffit.
1: Donc, voilà.
0: Ça suffit.
1: Bah, c'est la vérité, il faut lui dire la vérité.
0: Oui, mais j'y vais en douceur. Marie-France, elle a du. Marie-France, elle a du jukebox, elle a du 45 tours. C'est une collectionneuse de disques et pour te faire plaisir, ce que tu écoutes à la maison, c'est ça.
1: On m'a trop donné. C'est Johnny White.
0: Johnny White. Barry Hallyday.
1: Barry Hallyday.
0: Magnifique. Et deux jukebox qui jouent en même temps, là. Bon, c'était Barry White. Ouais. Ouais. Non, mais t'aimes Presley.
1: On adore Barry White.
0: Bon, alors qu'est-ce que c'est? Pourquoi elle a. Pourquoi qu'est-ce
1: Mais parce que Leïla a 22 points, Marie-France en a 16. Même si elle marque, c'est Leïla qui gagne.
0: Allez, allez, Marie-France, Marie-France.
1: Mais partons avec l'honneur. Partons avec l'honneur.
0: Parce qu'on récompense le parcours dans son ensemble. Voilà, question, quel célèbre français créateur de chaussures de luxe est mondialement connu pour ses célèbres semelles en rouge? Top chrono, 10 secondes. Ouais, Louboutin, on va pas perdre de temps. Oui, c'est effectivement Louboutin, Christian Louboutin, avec cette signature depuis 1993. Tu pars avec les honneurs, ouais, mais ça ne suffit pas.
2: J'aurais bien aimé un cadeau pour mon anniversaire.
0: Bien sûr, je comprends très bien. Alors, tu ne quittes pas, je te passe Maître Cadeau, et je laisse Maître Cadeau se débrouiller.
1: Voilà, peut-être qu'on pourra te donner des petites places de cinéma.
0: Ouais.
1: Allez, on verra, je me débrouillerai.
0: Toujours faire plaisir.
1: On se débrouillera. Bon.
2: Merci à toute l'équipe, en tout cas. Merci,
1: je te remercie à toi.
0: Merci Marie-France.
1: Allez Marie-France, tu as bien joué Leïla, t'as compris? Tu vas en finale.
2: Bravo Leïla.
1: Bon, allez Leïla en finale, on va voir tout de suite entre Christophe et Aurélie qui ira, mais pour l'instant c'est la réclame, mais pas que, c'est l'actualité de vos régions grâce aux 44 locales de votre radio ici. À tout de suite.
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2: Alors, je rappelle que Leïla est qualifiée pour la finale dans quelques minutes. Je rappelle les cadeaux. Le premier prix, c'est 2 jours en famille ou entre amis au Festival Grande Marée à Julouville, au cœur de la baie du Mont-Saint-Michel, pour écouter Kenji, Julien Clerc, Benabar, Zaz, Christophe Maé, les Cooks. Vous dormez à l'hôtel du musée de Granville. Vous avez la nuit offerte avec le petit déjeuner. 100 euros de carburant pour aller là-bas. Et si vous ne gagnez pas ça, vous gagnez la magnifique machine à café expresso Malongo. C'est 32 dosettes et c'est 6 verres en verre. On accueille tout de suite Christophe et Aurélie. Comment ça va les amis?
3: Bonjour, et ben ça va. Bonjour, bonjour Valérie, bonjour Eric.
4: Salut.
3: Et bonjour à Aurélie.
2: Aurélie, t'es là?
4: Elle est là Aurélie? Bon. Aurélie.
2: Alors, on va jouer. De toute façon, on joue avec Christophe ici, Brazizel, mon petit breton qui a gagné hier, qui est conduit.
3: Pourvu que ça dure.
2: Bah, pourvu que ça dure, qui a un chat psychopathe, hein, Dexter, qu'on appelle Titi. Voilà. Et alors, on n'en a pas parlé hier, parce qu'on sait qu'il a une asso qui sauvegarde le patrimoine breton. Mais on a parlé de sa passion pour la vitesse, etc. Mais on n'a pas dit qu'il collectionne beaucoup de livres. Tu as des revues sur l'aviation, la Formule 1. Hein, d'ailleurs, t'es passionné de Formule 1.
3: Oui, c'est vrai. Je suis passionné de F1.
2: Voilà.
3: Depuis très longtemps.
2: Et pareil que t'as été au Brésil, ben oui.
3: Oui, j'ai été voir le Grand Prix du Brésil à Interlagos.
2: En quelle année?
3: Oh, ça date. C'était en 1999.
2: Ah ouais.
3: Ça commence à faire vieux.
2: Ah oui. Alors, t'as des maquettes de voitures?
3: Oui, de Formule 1. J'ai 2 vitrines.
2: Alors,
3: j'en ai tellement que maintenant je ne collectionne plus que les belles voitures qui gagnent des courses et celles qui gagnent les championnats de Formule 1 tous les ans. Pas plus. Ma femme n'en peut plus.
2: Bah, tu m'étonnes. T'as combien de maquettes en fait?
3: J'en ai 180.
2: Ah ouais, une pensée émue pour Marie-Noël. Ta femme.
3: Ce ne sont pas des maquettes, ce sont des petites voitures de la marque Minichamp.
2: Ah oui, d'accord.
3: Des répliques vraiment.
2: Magnifiques.
3: Qui valent 45 euros, échelle à 43.
2: Okay.
3: Parce que les 1/18e prenaient trop de place, j'ai arrêté.
2: J'ai compris.
3: Elles sont chez mon fils dans un champ. Okay.
2: Bon, tu vas tout de suite remporter le premier point avec la première question. Vrai ou faux? Pour te mettre dans l'ambiance, je te mets une chanson.
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2: On va parler des râleurs, on va parler d'Éric Bastien et des hommes en général.
4: Bien sûr.
2: Écoute bien, des scientifiques ont calculé que râler, ça brûle autant de calories qu'une marche rapide. Est-ce que c'est vrai ou faux que râler brûle autant de calories qu'une marche rapide? Top chrono, 5 secondes.
3: Eh bien, je veux dire que non.
2: Bah t'as bien raison.
4: Ah, sinon je serais mince.
2: Comment te dire? Alors oui, parce que parler, s'agiter, s'énerver, ça fait dépenser de l'énergie, mais on est très loin des calories lorsque tu fais de la marche. Bravo, un point pour Christophe.
4: Aurélie est avec nous, elle est de retour. Aurélie qui habite à côté de Saint-Étienne.
6: Bonjour.
2: Alors je vais avoir ça toute la journée dans la tête.
4: C'est les verts.
2: Je suis rentrée chez moi. Je suis rentrée chez moi mercredi. Je chantais ça, mon mec m'a dit ça, t'as craqué ou comment ça se passe?
4: Ah là là, Dominique Rocheteau, Jean-Michel Larquet, les grands là de l'épopée des verts.
6: Et
4: ouais. T'es... Exactement.
2: Manu France, moi j'ai le t-shirt vert.
4: Battenet, tout ça. Ben oui. Tu habites à Riorges, c'est dans la Loire, donc c'est effectivement pas très loin. C'est à combien de kilomètres de Saint-Étienne d'ailleurs, Aurélie?
6: 3/4 d'heure.
4: Oui, bon, voilà, la voile d'oiseau, c'est pas bien loin, on est d'accord. Bon, t'étais avec nous mercredi, t'as bien joué, bon, t'es ma candidate. On signale déjà que Marie-France, je l'ai perdue. Donc Aurélie, ne me reste plus que toi, pour éventuellement être dans la gagne ce vendredi. Je compte.
6: Dami d'Hollande.
4: Coiffeuse, qui a toujours rêvé de faire ça, tu nous l'as dit, tu nous as parlé de la coupe espagnole, la mini Yamal, hein, qui est un peu à la mode cet été, je me souviens très bien. Bon, comment ça va depuis mercredi? Pas trop chaud?
6: Bah écoutez, oui, il faut rester à l'ombre, à l'intérieur.
4: Ah oui.
6: Faut être tout frais, quoi.
4: Bah c'est ça. Bon, ça va, t'as ce qu'il faut, t'as des petits coins d'ombre un peu près de chez toi? T'as des piscines, des lacs, des choses.
2: Faut squatter les copains qui ont des piscines.
4: Bah ouais. Puis pas trop s'agiter, rester tranquille. Aurélie, oui. On va jouer tout de suite avec un premier point. Encore une fois, Aurélie, n'oublie pas, je n'ai plus que toi.
2: La pression que tu mets.
4: Plus que toi.
2: Allez.
4: Un extrait, écoute.

0: Ça, c'est le générique de Jeux sans frontières.
1: Ah ouais, génial.
0: Quelques années de mémoire sur Antenne 2.
1: Ah bah, c'est il y a longtemps, hein, j'étais petite. Hein.
0: C'était Guy Luc, je crois, qui avait créé ce truc-là. Jeux sans frontières. Vous étiez petite? Tu étais petite? Jeux sans frontières?
1: Ouais.
0: Non, je suis 80.
1: Bah, j'étais petite.
0: Oui, tu n'étais pas jeune.
1: Voilà.
0: Je n'étais pas née. La question, la voici, elle vaut un point. Le Liechtenstein n'a aucune frontière avec l'Allemagne. Est-ce que c'est vrai ou faux? Le Liechtenstein n'a aucune frontière avec l'Allemagne. Top chrono.
2: Faux.
0: Alors, j'ai entendu un faux de loin. Hein.
2: D'accord. Ouais, faux. Ouais.
0: Ouais, c'est vrai. Non, tu as tort. Le Liechtenstein est une principauté de seulement 25 km de long qui est située entre la Suisse et l'Autriche. Et malgré sa proximité avec l'Allemagne, bah, je suis désolé, il n'y a pas de frontière du tout.
1: Allez, un point pour Cricri, pas de point pour Aurélie. Et là, tout de suite, on the line. Down, down, down. Alors ça, c'est le groupe de mon adolescence. Les gars, j'adore, c'est Toto, Hold the Line. Vous écoutez ici, on va bouger son body. On chantonne, à tout de suite mes petits canards.

0: 1978, Toto on the line, exactement.
1: Ça veut dire quoi, hold the line?
0: Hold the line, alors qu'est-ce que ça peut bien vouloir dire, hold the line?
1: Hold the line.
0: Eh ben, la ligne.
1: Oui, hold, prends la ligne.
0: Téléphoner, prends la ligne, prends l'appel.
1: Voilà.
0: Ah, ça sonne, on prend l'appel, hold the line.
1: Hold the line.
0: Génial.
1: Allez, on reste en contact. Jingle, ouais. mon petit kiki.
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1: Alors, ici, nous sommes avec Christophe et ici, Brazizel contre Aurélie, ici, Saint-Étienne et Rocheteau et toute la clique. Alors, il paraît, mon petit Christophe...
3: Belle époque.
1: Bah, oui. Ah oui, il paraît que t'as du mal à aller te coucher.
3: C'est vrai.
1: Qu'est-ce que tu fais le soir? Alors, tu traînouilles?
3: Ouais, je bouquine, apparemment, tu es au courant de ma vie personnelle.
1: Bah, bien sûr, tu sais, nous on a des informateurs, hein. Tu demanderas à Marie-Noël. Voilà.
3: Oui, Marie-Noël.
1: Alors, on n'arrive pas à se coucher, on est bordélique, on achète plein de trucs à chaque fois qu'on va quelque part, hein.
3: Oui, c'est vrai. J'ai récidivé il y a pas longtemps, on allait voir mon fils en Suisse.
1: Voilà, on a ramené des tas de conneries. Voilà, bien sûr.
3: Des souvenirs, des choses inutiles.
1: Ben voilà, qu'on met dans des vitrines et que ça fait chier sa femme. Voilà, allez.
3: Voilà, ou des t-shirts.
1: Alors, mon chaton, nous allons reconnaître des airs connus, des tubes, etc. On en a deux à trouver pour marquer deux points. Alors, écoute bien le premier, c'est vraiment un énorme tube.

0: Alors, qui c'est qui chante? Top chrono.
1: Texas.
0: Les Clash?
1: Texas.
2: Texas.
0: Non, mon chat, c'est Simple Minds. Mandela Day, Simple Minds. Tu te rappelles pas de cet énorme tube? Bon, alors là, tu n'as pas de point, mais la chanson d'après, normalement, si tout va bien, c'était, c'est vraiment un énorme tube. Écoute.

0: Eh oui, tu m'as dit quoi? Super train.
1: America.
0: Mais oui, bravo. Girlfriend. Eh oui. Moi j'ai saigné tous les... Ah, tu t'es réveillé, c'est bien chouchou. Donc t'as pas trouvé Simple Minds, mais tu m'as trouvé Supertramp, c'est magnifique, tu as 2 points.
2: Aurélie, on n'a pas encore 2 points, on va essayer justement d'aller chercher ces 2 points avec le quiz musical. Aurélie, ici Saint-Etienne, Aurélie qui... Qu'est-ce qui se passe?
0: C'est pas Aurélie.
2: Qu'est-ce que j'ai dit?
0: Aurélie, c'est Aurélie.
2: Aurélie, c'est ce que j'ai dit.
0: Non, t'as dit Aurélie.
2: J'ai dit Aurélie?
0: Oui.
2: J'ai dit Aurélie. Oui. Oh là là là là. Aurélie.
3: Aurélie.
2: Aurélie. On aime David Guetta, Aurélie?
3: Ouais, j'adore.
2: Mettre toutes les musiques qui permettent de bien s'ambiancer en ce début de week-end. Il était au Stade de France là, il y a quelques jours encore. T'as été le voir ou pas d'ailleurs? T'en as profité?
3: Non, j'ai pas eu l'occasion, mais un jour viendra.
2: Tu sais? Bah ouais, alors tu rêverais de déjeuner avec lui, mais surtout ouais, aller le voir en concert, ça serait quand même quelque chose.
3: Ah bah oui, ça doit être vraiment...
2: Ah oui, bah oui. Alors t'as un talent inutile dont j'ai pas parlé, Aurélie, cette semaine. C'est que petite, qu'est-ce que tu savais faire, petite?
3: J'arrivais à tuer les mouches avec mes doigts, en les attrapant.
2: D'accord.
0: Très bien, on va passer tout de suite au quiz musical. Voilà.
2: Bon, hier, on avait quelqu'un qui voulait faire une brochette avec son petit poisson rouge.
0: Hein, oui, bureau, bah, bien sûr.
2: Allez, Aurélie, on y va avec 2 tubes. Oui, parce qu'on ne choisit que des tubes. C'est à toi de les identifier pour 1 point. Écoute celui-ci.

0: Alors on y va, Rosanna. Bah, c'est qui?
1: Toto.
0: Aurélie. C'est qui Aurélie?
2: C'est Toto.
0: C'est Toto. C'est Toto. Oui, ouais. C'est Toto.
3: Chanson écrite pour Rosanna Arquette.
0: Qui était dans le Grand Bleu.
3: Ouais.
0: Exactement. Bien vu, ça te fait un premier point. On est encore une fois de plus dans un tube que j'adore. Alors ça, franchement, moi je mets ça pour me mettre de bonne humeur quand ça va pas le matin. On y va. Chut, j'ai un enfant pas loin d'ici dans le studio. Extrait.

0: Allez, franchement, top chrono, je vous mettez ça le matin quand ça va pas.
1: Last Dance.
0: Ouais, Last Dance, et tu m'as dit...
2: Oui, tu l'as dit.
0: Oui, c'est Donna Summer. So let's dance, the last dance, let's dance, last dance, tonight. Eh ben, deux points. Eh, égalité, hein, je crois.
3: Égalité, mes petits chéris. Deux points chacun.
0: C'est
3: bon.
0: Le même scénar que tout à l'heure.
3: Même scénar, exactement le même.
0: Tu vas encore donc perdre, alors. C'est pas possible.
3: Voilà, voilà. Allez, je vous invite tout de suite à écouter Vita, Ça fait mal. Une petite nouveauté qu'on adore. C'est parti.

0: ce que Valérie va se dire dans un instant, quand elle aura tout perdu, elle va se dire ça fait mal.
1: Ouais, bien sûr.
0: Ou peut-être moins. Hein.
2: C'était Vita. Ici, à midi, on est au taquet.
1: Mais c'était Vita qui chantait. Oui. Comme il ne les annonce pas, il est tellement fier de sa vanne.
0: Oui, bah oui.
1: Alors, nous sommes avec Christophe et Aurélie qui ont 2 points chacun. Bon. Hein? Voilà. Dis donc, il paraît que t'as un talent inutile, mon petit Christophe. T'es très souple. Tu touches le sol avec le plat de tes mains.
3: Oui, c'est vrai. C'est vrai. Ça sert pas à grand chose. Si.
1: Bah, si.
3: À pouvoir faire ses lacets. Dans n'importe quelle situation, par exemple.
1: Bah, oui. Éric Bastien ne sait pas le faire, ça, par exemple.
0: Non, bah.
3: Ramasser la monnaie que les copains font tomber.
0: Ah, ça, je sais faire, ça.
1: Ça, il sait faire.
0: Alors, ça, je vais dire.
1: Ça, je veux dire, il peut même se péter le dos pour ramasser 10 centimes.
0: Ah là, bah, je m'en fous, là.
1: Ah là là là.
0: Ah, les 10 centimes.
1: Comment te dire? Aïe. J'ai vu que tu étais nul dans les choses administratives. Ça veut dire quoi? C'est pas toi qui remporte, qui remplit les impôts, les machins, les trucs?
3: Ouais, c'est vrai. Pour tout ce qui est impôt, ma femme est comptable.
1: Ah oui.
3: Elle veut surtout pas que je le fasse.
1: Surtout pas.
3: Là, je suis en formation à Landivision dans un centre de formation routière, le CF Oudot.
1: Ah oui.
3: J'ai voulu ouvrir mon compte pour avoir ma carte de CQC de qualification conducteur. Eh ben, non, elle a pas voulu que je le fasse. C'est elle qui fait. Mais
1: elle fait bien. Bon.
3: D'ailleurs, ils sont sympas parce qu'ils m'ont libéré pour que je puisse jouer.
1: Eh ben, on les remercie. Alors,
3: on va faire de la pub.
1: Justement, tu vas jouer là. Est-ce que tu vas marquer les 5 points? On l'espère. Écoute bien.
3: Ah bah, donc. Sinon, j'ai été ridicule.
1: Ouais, peut-être. Alors, écoute bien la question. Elle est simple.
3: On écoute.
1: Comment appelle-t-on la rubrique qui rappelle les événements marquants survenus à la même date, l'année d'avant ou dans le passé? Comment appelle-t-on la rubrique qui rappelle les événements marquants survenus à la même date dans le passé? Top chrono, 10 secondes. Qu'est-ce que tu me réponds?
3: Il y a un an.
1: Qu'est-ce que tu dis?
3: Il y a un an.
1: Non, ça s'appelle... Je t'adore de tenter des trucs, mon chat. C'est l'éphéméride. L'éphéméride, ce qui recense ça recense les événements, les fêtes, les faits historiques, voilà. Bon, bah voilà. Alors,
3: c'est vrai.
1: Tu restes à 2.
0: Bon, alors il y a 2-2. Aurélie, c'est simple. Soit tu marques et t'es avec nous pour la phase finale, soit on devra vous départager en fonction des points que vous avez cumulés.
1: Vas-y.
0: Bah oui, c'est ça. Je connais les règles quand même. Alors attention, Aurélie. Qu'est-ce qu'on fait? On attaque tout de suite ou.
1: Oh, on pourrait lui faire un petit encouragement.
0: Oui, vous voulez un petit encouragement?
1: Allez.
0: D'accord, avec une chanson que tu aimes bien. Ok, d'accord. Ah, mais alors ça, d'accord. Ça, c'est Shakira.
1: Ben oui.
0: C'est Daïdaï. Tu suis la Coupe du Monde, d'ailleurs, je crois.
4: Ouais, j'aime bien.
0: T'as suivi le match hier de la Suisse, par exemple, qui a gagné?
4: Alors là, non. Non, j'ai pas regardé.
0: Lundi, prochain match des Bleus face à l'Irak, France-Irak, c'est à 23h et c'est à suivre en direct sur ICI.
1: Et on a France-Norvège d'abord, non?
0: Non, le prochain match c'est lundi.
1: Ah bon? Je crois que c'était France-Norvège, je me trompe.
0: Bien sûr.
1: Allez.
0: Alors, allons-y Aurélie. Je te rappelle que j'ai plus que toi, je te le dis depuis tout à l'heure.
4: Oui.
0: Une question pour sauver l'honneur, pour que j'ai un candidat. Quelle émission culte animée par Anne Sinclair reposait sur un face-à-face avec un invité? Top chrono, 10 secondes. À la télévision, quelle émission culte animée par Anne Sinclair?
4: Le plateau, c'est
1: le JT. Et non, c'était 7 sur 7.
0: Mais bien sûr, générique, souviens-toi, 7 sur 7. C'est dimanche soir. Face à face, souvent des invités politiques. Ah non.
1: Voilà, eh bien, tu as compris que tu étais en finale, mon cri-cri.
0: Pourquoi, il a fait combien de points dans la semaine?
1: Eh bien, il a fait plus qu'Aurélie, il a fait 17, elle a fait 15.
0: Oh, Aurélie!
1: Cri-cri, et ça sera...
3: Génial.
1: Voilà, c'est une finale.
3: Question, je la vous laisse, la question.
1: Voilà. T'as quand même gagné. Alors, Leïla, Cri-cri, finale 100% d'Amidoland.
0: Ouais. Désolé Aurélie. Hein.
1: Exactement. Bravo Aurélie, quand même, d'avoir joué. À tout de suite, Cri-cri. Et nous, on part immédiatement en réclame.
0: Oh là là.
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1: La finale Mad Made in the Middleland because it's my team who is in finale. Je vais donc présenter mon candidat, Christophe. À ma gauche, il joue avec ici Brazizel, il a 56 ans. Il vit avec Marie-Noël et son chat c'est Dexter. Autant vous dire qu'il faut qu'il gagne, sinon ça va être une boucherie. Il collectionne les livres, il a été au Brésil, il aime la bagnole, la vitesse, les voyages. Bref, c'est mon poulain, c'est un champion. À ma droite.
0: Une fois encore, j'ai perdu tous mes candidats.
1: Oui.
0: J'en récupère quand même un candidat qui, malheureusement pour elle, devra jouer avec moi.
1: C'est Léa. Oui.
0: Elle va peut-être pas le regretter. Ici Nord, 28 ans, elle habite Estrées dans le Pas-de-Calais. Elle est mariée à Thibaut. Léila, c'est mon dernier espoir.
1: Moi, je coach des poulains, je coach des champions. Lui, il récupère mes poulains.
0: Et j'arrive même pas à les faire gagner.
1: Et il arrive même pas à les faire gagner. C'est une catastrophe.
0: Ah, je n'en peux plus.
1: Une catastrophe. Alors, je rappelle quand même que nous jouons avec ici Brazizel pour Christophe. Léila, elle joue avec ici Nord.
0: Exactement, ici Nord.
1: Voilà, donc on est quand même sur une belle petite finale. Comment tu te sens, Christophe ?
3: Eh ben, je me sens bien, mais bon. C'est plutôt quoi.
1: Oh mon chat, tu vas t'en sortir. Mais non, tu vas t'en sortir. Tiens, pour t'encourager, je vais te faire écouter Julien Clerc.
3: Oh, grand, c'est gentil.
1: Le rocker, je n'ai jamais su dire je t'aime.
3: Oui, mais maman.
1: Et oui, il sera là, hein, Julien Clerc.
0: C'est pas vrai.
1: Mais si, au Festival de Grande Marée, il est là, Julien.
3: Alors.
1: Bien.
3: Dire je t'aime.
1: Ah bah c'est bien. Écoute bien ton bingo, mon chéri. Aujourd'hui, je me suis fait plaisir. Pour faire le bingo, j'ai été sur Internet et j'ai trouvé des trucs, mais de dingue. Voilà, je vais te demander je vais te demander à mon top chrono de me donner un maximum de formes de bouées, les bouées qu'on voit à la mer, oh à la piscine. Oh ah bah moi, j'ai tapé forme de bouée sur Internet.
0: Et j'ai l'impression que j'ai plein de trucs. Hein.
1: Je te jure, moi-même, je suis tombée sur le cucul.
0: Forme de bouée, vous avez peut-être trouvé mon nom d'ailleurs.
1: Non, il n'y avait pas ton nom, mais bon, c'était pas loin. Allez, un maximum de formes de bouées, top chrono 10 secondes.
3: Alors, les bouées hamburger, les bouées frites, les bouées ballons, les bouées rondes, évidemment.
1: Allez, ça fait 5, il y en a 5. Il y en a 5, t'avais flamant rose, pastèque, licorne, canard, fauteuil, beignet, orque, dauphin, cheval, tortue, bretzel. J'ai même trouvé une bouée saucisson.
0: Bien sûr.
1: Voilà, donc évidemment. Tu m'en as donné 5, Christophe.
0: Léila, écoute, pour moi, pour ma famille, pour mes enfants, pour mon honneur. J'ai une enfant qui est là, qui voit son père échouer lamentablement tout à l'heure.
1: Depuis toujours d'ailleurs.
0: Oui, c'est vrai. Mes enfants sont à deux doigts de me foutre dehors.
1: Oui.
0: Donc Léila, s'il te plaît, marque 6 points. 6 points. 6. C'est pas grand-chose, s'il te plaît, écoute, 6. Fais un effort, Léila.
1: Encourage-la avec une chanson déjà.
0: Oui, bon.
1: Au lieu de lui gueuler dessus.
0: C'est mon coaching. Ouais. Allez, voici ce que tu aimes. Et non, il ne sera pas au festival, mais on l'aime quand même, Michael Jackson.
1: Eh oui, pauvre.
0: Elle adore Michael Jackson. Léila, voici ton bingo préparé par Valérie. et nous cherchons et nous te demandons six bonnes réponses. C'est tout ce que je te demande. Un maximum de sports nautiques, mais sans moteur. Tous les sports nautiques où il n'y a pas de moteur. Top chrono, 10 secondes.
4: Alors le ski nautique, le wakeboard, le wake surf, la natation synchronisée, la planche
1: à voile. Ça fait 4, parce que le ski nautique a un moteur.
0: Bah oui, la planche à voile, le wake surf, tu l'as dit, l'aquagym, le canoë, le kayak, le raft, l'aviron, la natation, tu l'as un peu évoqué, encore le water polo. Leïla, tu me fous là.
1: Cri-cri, t'as gagné le premier prix. Christophe, tu vas partir 2 jours avec 4 personnes de ton choix, enfin vous serez 4, au Festival des Grandes Marées à Jullouville, au cœur de la baie du Mont-Saint-Michel. Tu pourras écouter Kenji, Julien Clerc, Benabar, Zaz, Christophe Maé, The Cooks. Tu dormiras sur place avec, à l'hôtel du musée, avec le petit déj offert, c'est à Grandville. 100 euros de carburant pour y aller, ça va être magnifique, t'es content?
3: Je suis heureux, et le
0: on est content.
1: Eh ben, c'est super.
3: Je vous remercie.
1: Et voilà. Eh ben, c'est génial. Bon, attends. Bravo à tous. Leïla, elle a gagné la machine à café Nespresso 32 dosettes 6 verres en verre. T'es contente?
0: Bravo, Leïla, quand même.
4: Contente, oui. Heureusement que j'aime le café, mais bon.
1: Ok. Bon, merci à tous pour cette semaine. Vous avez été formidables, nos candidats. Merci à l'équipe. Céline à la Réal, Kinan à la technique, Alex au standard. Gwen Coupez aux manettes du savoir. Bien Eric sûr. Bastien à la bouée.
0: Oui.
1: Et voilà. Prenez soin de vous ce week-end. Faites hyper attention à vous, à vos enfants, aux animaux. Il va faire très chaud. Je vous aime. À lundi. Hola. Hola Marine.
0: Et on retrouve Marine Augilly pour une émission spéciale jusqu'à 14h. Bonjour Marine.
11: Oui, bonjour Valérie, bonjour Eric. Ma France passe en spéciale, vous l'avez dit, jusqu'à 14h. Il y a 58 départements en vigilance orange, 53 pour la canicule, 5 pour les orages. Donc on revient pendant 7 heures sur cet épisode exceptionnel et exceptionnellement précoce également, avec des experts, des reportages près de chez vous. Nos journalistes en direct ici vous accompagnent et vous conseillent en cette période de forte chaleur.
0: C'est noté. À tout de suite, Marine.
1: À tout de suite, Marine.
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0: Je m'excuse auprès de ma famille encore une fois et je serai meilleur peut-être lundi. Bon week-end, bon courage à vous tous et merci d'écouter ici.
1: Eh oui, vous écoutez ici, il est 13h, je vous aime, prenez soin de vous.
0: Émission spéciale jusqu'à 14h avec vos réactions dès à présent. Il est 13h, c'est avec Marine Eugénie.
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11: Bonjour à toutes et à tous et bienvenue dans Ma France. Ma France en émission spéciale jusqu'à 14h aujourd'hui. 53 départements sont en vigilance. Orange, canicule, aussitôt dans l'année, c'est inédit. À situation exceptionnelle, émission exceptionnelle. On vous accompagne partout. Ici Périgord, ici Poitou, ici Lorraine, ici Provence, ici Touraine, ici Berry. Vos radios de proximité mobilisées pour vous informer, vous conseiller, décrypter aussi cet épisode de canicule que nous traversons. Historiquement précoce, le 2e en très peu de temps après un mois de mai déjà en surchauffe. Comment ça se passe dans les écoles, dans les EHPAD, dans les transports? Comment gèrent les municipalités? Comment faire face à l'avenir, à ces fortes chaleurs qui vont se répéter de plus en plus régulièrement? Ma France, émission spéciale canicule aujourd'hui. Bienvenue, on est là jusqu'à 14h. On a envie tout simplement de commencer cette émission avec vous, car plus d'un Français sur deux est concerné par cette vigilance orange canicule. Comment vivez-vous cet épisode durable, intense, avec des nuits particulièrement difficiles, tropicales? Nous sommes dans le centre-ville de Périgueux avec Baptiste Roux. Bonjour.
12: Bonjour Marine.
11: Baptiste, reporter à ICI Périgord. Depuis ce matin, vous êtes dehors, thermomètre à la main. Combien fait-il dans la capitale périgourdine, Baptiste?
12: Tout à fait, je suis avec mon thermomètre de cuisine. À l'ombre, en ce moment, nous sommes à 30 degrés et au soleil, 36,5 degrés dans les rues de Périgueux, autour de la cathédrale. À cette heure-ci, on ne croise pas grand monde d'ailleurs dans les rues. Il y a quelques personnes qui déjeunent en terrasse à l'ombre, mais elles sont loin d'être remplies. On voit beaucoup de gens qui ont ressorti les chapeaux, les bérets, la crème solaire, les gourdes. Et surtout, on essaye de rester au frais un maximum. Depuis ce matin, dans les rues de Périgueux, j'ai croisé beaucoup de personnes. Elles sont surtout sorties entre 7h et 9h. 9h, le temps d'aérer les maisons, de rentrer donc à 9h et de fermer directement les fenêtres, les volets et de s'enfermer à l'intérieur pour garder le frais. Et puis il y a d'autres personnes qui n'ont pas le choix pour travailler. J'étais ce matin avec Kylian et Patrice, deux couvreurs. Ils ont commencé la journée à 6h du matin sur les toits pour profiter de l'ombre et de la fraîcheur, parce que passé 8h30, m'expliquait Patrice, le soleil tape sur les toits, pour travailler ça devient beaucoup plus dur et surtout le zinc et les échafaudages sont brûlants, on ne peut plus y poser les mains.
11: Merci beaucoup Baptiste Roux, on pense bien évidemment à ceux qui sont obligés de travailler sous cette chaleur accablante, une vague de chaleur qui s'installe et s'étend, je vous le disais, avec des températures, Baptiste vient nous le dire, qui frôle déjà, voire dépasse les 40 degrés un 19 juin. Bonjour Alex Roumaniac.
13: Oui, bonjour.
11: Vous êtes président de Predict Service, spécialisé dans la gestion des risques climatiques. Vous êtes avec nous pour nous expliquer aussi ce phénomène. Alors, est-ce qu'on a déjà battu des records là depuis le début de la vigilance ? Est-ce que nous vivons quelque chose d'inédit, Alex ?
13: On vit effectivement quelque chose d'exceptionnel. Vous l'évoquiez dans l'introduction. Surtout, c'est pas la première de l'année, puisque c'est un mois de mai. On a déjà eu une séquence de canicule qui n'avait jamais existé. On n'avait jamais eu de vigilance orange mise par nos collègues de Météo France au mois de mai. Et là, effectivement, quelques semaines après, une deuxième séquence qui est très large sur le territoire national. Beaucoup de départements, vous les avez évoqués, et c'est dans la durée aussi. Puisque on a commencé ça depuis quelques jours, on va avoir un pic extrême là dans le week-end et fin de week-end, dimanche, lundi, mardi. Mais les modèles voient que ce système, même si ça descend un petit peu, la chaleur va persister jusque la fin de la semaine prochaine et empiète sur début juillet. Donc on est sur une séquence qui est à la fois très large, très longue, qui se rapproche un peu de celle de 2003 et on se rappelle les conséquences qu'elles avaient eues.
11: Donc, la canicule meurtrière de 2003, oui.
13: Tout à fait. Et c'est donc essentiel de mettre en œuvre, et c'est ce qu'on fait avec toutes les communes, tous les plans d'action, et que les auditeurs, les citoyens adoptent des attitudes pour faire face à cet événement qui est très, très sérieux.
11: Alex Roumaniac, vous évoquez des records à venir, c'est-à-dire que dimanche, lundi, mardi, ça va taper encore plus fort. Vous avez des prévisions ? Quelle température on peut atteindre ?
13: Oui, ben on va dépasser les 40, 41, 42, mais de manière très large sur les territoires. C'est ce qu'on appelle un dôme de chaleur. On a ce dôme de chaleur qui se met en place, qui fait remonter de l'air venant d'Afrique du Nord, d'Espagne, du Portugal. Dans le courant de week-end, on a une dépression qui descend sur l'Atlantique et qui va accélérer cette montée d'air chaud. Et effectivement, on a des signaux de tous les modèles, que ce soit les modèles de Météo France, les modèles européens, qui montrent qu'on peut avoir, on va battre des tas de records de température sur une très large partie du territoire. Donc la situation est compliquée aujourd'hui, mais c'est pas dans la durée. Donc il faut vraiment avoir la patience et modifier nos façons de faire dans la durée.
11: Avec une probable vigilance rouge dimanche, c'est pas moi qui le dis, c'est Laurent Nunez, ministre de l'Intérieur, qui vient de l'annoncer. Ça change quoi, une vigilance rouge ?
13: Alors, la vigilance rouge, elle va changer en termes de décisions qui vont être prises. Et notamment, c'est aussi pour ça que ces vigilances rouges se mettent en place. Mm-hmm. On le sait, dimanche, c'est un jour particulier. C'est le jour de la fête de la musique avec beaucoup d'activités. On a vu ces derniers jours que si on ne modifie pas nos activités, si on continue à faire de l'activité sportive en pleine journée, il peut y avoir des conséquences humaines. On évoquait la canicule de 2003 avec les conséquences humaines que l'on a connues. Donc, il faut anticiper, il faut se préparer. Et préparer, c'est changer d'attitude. Le reportage que vous faisiez en disant mais dans la journée on voit très peu de gens dans les rues. Le sud de l'Espagne, ça fait des années que l'on sait que le matin les gens sont actifs, dans la journée les villages sont vides, les volets sont fermés et l'activité reprend le soir. Malheureusement, le dérèglement climatique nous impose très rapidement de modifier nos façons de faire, modifier nos attitudes. Et effectivement, on n'est pas habitué, donc on pourrait se dire dimanche fête de la musique, je continue à faire comme je fais, je vais au soleil, je fais des fêtes, etc. Il faut adapter. Alors bon, adapter, ça ne veut pas dire tout annuler. Il faut adapter les choses, et peut-être la vigilance rouge est un élément pour attirer l'attention si on oublie que la situation est sérieuse.
11: Et les orages également arrivent. 5 départements qui sont en orange aujourd'hui aux orages. Quand est-ce que va se terminer cet épisode de canicule, Alex Roumaniac ?
13: Alors, il y a deux choses. Effectivement, ces orages, ils ont commencé hier après-midi. On le sait, quand les orages violents sont là, quand il y a un différentiel de température très fort entre le sol et l'altitude. Mm-hmm. On a encore sur le nord de la France, hein, les orages se passent, on va dire, entre l'Île-de-France, les Hauts-de-France et la frontière belge et luxembourgeoise. Mm-hmm. Ça a commencé hier, de nouveau cette fin d'après-midi. Demain aussi, on a des risques de choses assez violentes avec de la grêle, des coups de vent sur 4 ou 5 départements. C'est ce soir, demain, et à partir de dimanche, la canicule continue à remonter. Donc les orages vont disparaître pour dimanche et lundi. Ce sera tout le territoire qui va être soumis à cette chaleur. Et pour le moment, les modèles voient à 10 jours. Pour le moment, dans les 10 jours à venir, on ne voit pas de signaux de fin de cet épisode de chaleur. D'accord. C'est pour ça que je disais qu'il faut gérer ça dans la durée, avec de la patience, la longueur.
11: Il y a des endroits qui résistent encore et toujours à l'envahisseur, j'allais dire, comme la pointe bretonne. Écoutez ces témoignages. Joël et Claude ont trouvé refuge à l'Aniron, près de Quimper.
14: On est en Loire-Atlantique Sud, où il va faire très chaud là dans les 10 jours à venir. Comme on a vu qu'il allait faire 35 degrés et que dans un camion, c'est quasi invivable. Et donc, on fait tout un périple.
15: On devait partir plus dans le sud, mais là, on a remonté. Vu les températures annoncées au week-end, c'était notre choix.
11: Alors, Alix Roumaniac, on dirait pas qu'il y a un exode vers la Bretagne, mais est-ce que même la Bretagne ou ces régions-là qui sont pas habituées vont connaître aussi des épisodes de forte chaleur? On se pose la question.
13: Oui, on l'a vu déjà ce mois de mai. Hein, on a eu des départements bretons en canicule. Alors, il y a toujours un aspect, c'est vrai, effectivement les bords du littoral avec l'effet très très locaux des vents provenant de la mer, etc. Il y a toujours une petite frange qui est un petit peu moins chaude et qui subsiste. Mais ces épisodes de canicule, ce dôme de chaleur, il remonte sur le nord de l'Europe. Il touche aussi la Belgique, le Luxembourg. Donc c'est variable, mais potentiellement, bien sûr, moins que le sud-ouest, moins que l'Espagne, parce que plus on descend vers le sud, plus les choses sont importantes. Mais il faut se préparer à vivre ce genre de choses un peu partout sur les territoires, effectivement, avec certaines gradations selon la proximité. Et puis, selon le cas, des fois, la dernière fois, la canicule était plutôt ouest. Là, elle est un peu plus centrale. Mais ça, c'est la variabilité, et on suit ça de près pour faire justement de l'avertissement très localisé.
11: Toute dernière question, est-ce que ça veut dire que l'été sera très très très très chaud?
13: Alors, ce qui se passe au mois de mai ou ce qui se passe au mois de juin ne veut pas forcément dire ce qui va se passer au mois de juillet ou au mois d'août. Par contre, on sait, et ça c'est, on va dire, ce qui est plus climatique, et ce sont les simulations climatiques, ce sont les rapports du GIEC, on sait que ce type d'événement, forte chaleur, elles arrivent plus tôt, elles peuvent être plus longues, elles peuvent monter plus haut, elles peuvent arriver plus tard. Donc statistiquement, on peut s'attendre à encore vivre d'autres événements. Ça sera pas forcément cette année, ou ça va être cette année. Il n'y a pas de lien direct, mais malheureusement, ce que l'on voit, c'est ce qui a été écrit sur les rapports du GIEC depuis des années, en disant que ces canalicules allaient être plus fréquentes, plus précoces, plus longues, plus hautes. Très très tôt, elles sont là. Donc, on a le sentiment que les choses vont beaucoup plus vite dans la mise en place que ce que les scientifiques le craignaient.
11: Merci beaucoup, Alix Roumaniac, président de Predict Service, spécialisé dans la gestion des risque climatique. Jusqu'à 14h, je vous le disais, on vous informe, on vous accompagne dans un quotidien chamboulé par ces fortes chaleurs qui entraînent aussi des annulations en série. Alix Roumaniac l'évoquait à l'instant, par exemple la fête de la musique. Bonjour Flavien Groyer.
16: Bonjour.
11: Alors les trains sont touchés aujourd'hui, les intercités, pas seulement aujourd'hui, sur plusieurs jours.
16: Oui, 71 trains intercités sont supprimés jusqu'à lundi. La SNCF veut éviter les pannes éventuelles de climatisation dans ces vieux trains peu ou pas adaptés aux températures. Ça concerne les lignes Paris-Orléans, Limoges-Toulouse, Paris-Clermont-Ferrand et Bordeaux-Marseille. Et évidemment, les voyageurs très agacés ont dû s'adapter. Maëfaï pour Issy-Limousin était ce matin à la gare Limoges-Bénédictin.
17: Ça a été compliqué parce qu'en fait, je devais prendre un train, moi, ce matin, qui a été annulé. Donc, j'ai pris un train hier soir en me disant que les trains le soir auraient plus de chances de passer aux heures moins chaudes. Et j'ai dû prendre un logement aussi à Limoges hier soir, ce qui n'était pas prévu.
18: J'ai pas eu de problème personnellement pour venir ce matin puisque j'ai pris le train 7h28 dans une voiture conditionnée confortable. Mais j'ai des amis qui devaient le prendre hier après-midi et dont le train a été annulé pour des raisons de canicule. Et je trouve ça navrant que la SNCF n'arrive pas à s'adapter aux conditions météorologiques
19: Je dois me rendre à Paris là, dans l'après-midi, et tous les trains de l'après-midi ont été annulés. Donc je repars en voiture pour Paris. Ça bouscule tout le programme.
16: Et dans le Grand Est, seules les rames de TER climatisées circuleront au moins jusqu'à lundi.
11: Et on le disait à l'instant, plusieurs fêtes de la musique sont aussi annulées, ça c'est dimanche.
16: Et là, ce sont des concerts qui sont annulés dimanche, une des journées les plus étouffantes de cet épisode de canicule. Pas de festivités dans les rues de Claye-Souilly, en Seine-et-Marne, dans plusieurs villes d'Indre-et-Loire, à Thouars, dans les Deux-Sèvres, au Teche en Gironde, ou à Brive, en Corrèze, et puis à Montmorillon, dans la Vienne, où la barre des 40 degrés a été franchie hier. Pas de fête de la musique, ni de salon du livre. D'autres concerts sont adaptés ailleurs. Ils changent de site dans des lieux ombragés où ils sont avancés dans la journée à des heures moins chaudes. Le ministère de l'Intérieur l'a annoncé ce midi. Il n'y aura pas d'annulation de la fête de la musique au niveau national. Les maîtres mots, c'est l'adaptation au niveau local, le bon sens et la vigilance.
11: Le bon sens et la vigilance aussi concernant les événements sportifs. Évidemment, on ne va pas aller courir un marathon.
16: Évidemment, le ministère de l'Intérieur recommande en effet aux préfets d'annuler les manifestations sportives, surtout si elles se déroulent en extérieur. Les autorités veulent éviter les malaises, les coups de chaud ou même pire. Hier matin, un homme de 30 ans est mort sur une piste d'athlétisme dans le Val d'Oise. Plusieurs courses et tournois sont donc annulés par endroits en France. Le trail du Noble Jouet en Touraine, par exemple, n'aura pas lieu. La course Les Foulées des Bords de Loire près de Nantes est annulée, comme la fête du vélo en Anjou. Et puis parfois, ce sont des adaptations d'horaires, notamment pour les matchs de rugby décalés en fin de journée où il fait moins chaud.
11: Merci beaucoup Flavien Groyer. Vous nous avez mis ça sur ici.fr.
16: Sur ici.fr, sur notre site.
11: Merci beaucoup.
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11: Et les températures montent aussi dangereusement dans les salles de classe. On est à 32, voire 33 degrés dans certaines écoles. Alors il faut s'adapter pour protéger les enfants. On baisse les stores, on installe des ventilateurs, on allège aussi les emplois du temps. 784 écoles et collèges en France ont décidé d'aménagement horaire. Un chiffre donné à l'instant par Édouard Geffray, le ministre de l'Éducation. À Tours, par exemple, il n'y aura pas école lundi et mardi après-midi, canicule oblige, dans les 58 écoles de la ville. Les 8000 élèves seront attendus dès 8h au lieu de 8h30, fin des cours à midi, un repas froid à la cantine et retour à la maison. Impossible de faire classe sous 40 degrés dans ces écoles mal isolées, explique la ville. Comme à l'école élémentaire Claude Bernard, dans le quartier du Sanitas, c'est l'une des pires bouilloires thermiques de la ville, Boris Campin.
20: Dans la classe, une vingtaine d'élèves, un ventilateur sur pied, des rideaux fatigués et un thermomètre que consulte Emmanuel Denis, le maire de Tours.
21: Là, il fait 35 degrés. Donc vous imaginez avoir classe pendant 3 heures ici. À un moment, ça devient insupportable. Puis après, on a des risques de santé. Hein.
20: Cette chaleur étouffante, Luciana, 10 ans, en souffre depuis déjà quelques jours.
22: On se sent faible, on se sent énervé, envie de dormir. On n'arrive pas à travailler, on n'arrive pas à se concentrer. C'est pas top.
20: La municipalité de Tours a acheté 420 ventilateurs depuis l'été dernier, ainsi que des brasseurs d'air, de quoi en mettre un dans chaque classe, ce qui reste très insuffisant dans les passoires thermiques comme l'école élémentaire Claude Bernard.
21: Malheureusement, dans une école comme celle-là, on ne peut pas aérer la nuit parce qu'en termes de responsabilité, on ne peut pas laisser les fenêtres ouvertes. Donc ce qu'on a fait, c'est que les agents viennent le matin à 6h30, donc ils prennent une heure plus tôt pour aérer les classes. Peut-être on arrive à redescendre encore à 25 degrés et puis on monte progressivement jusqu'à 35 et plus. Pour rénover l'ensemble des écoles, il faudra 50 ans. On essaye de mettre en place des mesures palliatifs, mais qui ne nous permettent pas de passer des canicules à plus de 35 degrés, ça c'est sûr.
20: Les élèves de Claude Bernard ont quand même de la chance. L'an prochain, ils seront transférés dans une nouvelle école avec isolation bois-paille et toutes les dernières innovations thermiques. La garantie d'avoir au moins 10 degrés de moins lors des prochaines canicules.
11: Le reportage signé Boris Campin, ici Touraine. Alors comment fait-on pour garder les enfants, pour protéger nos enfants? Avec nous également dans Ma France aujourd'hui, Mustapha Ocelik, bonjour.
23: Bonjour, bonjour à vos auditeurs.
11: Vous êtes vice-président de la FCPE, la Fédération des conseils de parents d'élèves. D'ailleurs, d'abord, une première réaction à ce que vous venez d'entendre, c'est le système D, là, un peu dans les écoles en ce moment.
23: Oui, effectivement, c'est le système D, ça a été dit effectivement dans le reportage. C'est souvent des mesurettes où on essaye de trouver des palliatifs à un problème qui est récurrent et qui est beaucoup plus profond, de toute manière.
11: Est-ce que les parents sont inquiets en ce moment? Quelles sont les remontées que vous avez? Est-ce qu'au moment de laisser son enfant devant l'école, on n'est pas rassuré?
23: Bah, les parents, effectivement, sont inquiets, notamment sur les annonces qui sont faites. Il y a deux choses. Hein. Il y a les annonces qui sont faites au niveau des municipalités ou au niveau des collectivités d'annoncer effectivement des fermetures, soit l'après-midi, soit le lendemain. Donc, c'est un peu la débrouille, le système D, pour essayer effectivement de pouvoir garder son enfant à la maison. Mais la deuxième chose, c'est que la FCPE a toujours demandé un congé canicule qui permet aussi aux parents qui sont en activité de pouvoir garder leur enfant. Mais en dehors de tout ça, on l'a dit et on leur réclame, parce que la canicule, c'est pas un problème ponctuel d'aujourd'hui, ça devient de plus en plus récurrent. L'année dernière ou l'année d'avant, c'était au mois de juin, maintenant c'est au mois de mai, la FCPE demande un protocole canicule pour chaque établissement qui définirait notamment des seuils de température définis, l'adaptation des horaires comme ça se fait, des salles plus fraîches, un accès renforcé à l'eau, mais à l'eau fraîche, et des modifications des activités qui sera adaptées finalement à des activités et éviter les activités à l'extérieur.
11: Alors en entendant tout ça, on se débrouille. Je vous propose, Moustapha Ocelik, d'écouter un autre reportage à Paris, dans cette école primaire de l'Ouest parisien. Les parents se débrouillent pour que leurs enfants puissent rester aux classes au frais. Place donc au système D, aux solutions basiques et artisanales. Philippe Thibaudeau, ils ont installé des couvertures de survie aux fenêtres.
5: Impossible de les manquer, ces grandes couvertures couleur métallisée de 3 mètres sur 2 mètres.
6: Ce sont les deux fenêtres qui sont au troisième étage, qui est orienté sud-sud-ouest.
5: Sylvana, maman d'élève et architecte, nous montre l'installation depuis la rue. Elle n'ose pas nous faire entrer dans l'établissement. Tout cela est fait, disons, sans l'autorisation officielle de la mairie.
6: Évidemment, l'objectif final étant que soient installées des vraies protections solaires. Mais en attendant, nous ne les avons pas, donc on essaye de protéger au mieux les enfants.
5: Et ça marche. Elle en a fait l'expérience le mois dernier lors de la précédente vague de chaleur. Résultat,
6: on a un gain qui va de 2 à 3 degrés par rapport à la classe qui n'avait pas de prototype.
5: Son fils Marco, de la classe de CM1, opine de la tête.
7: Il faisait un peu plus froid dans la classe.
5: Sylvana a eu cette idée en assistant à une conférence du collectif Demain 50 degrés, et l'un des intervenants était
8: Amaury Fievé, chercheur aux mines Saint-Etienne.
5: Le chercheur défend, face aux canicules à répétition, des solutions dites low-tech, des technologies douces qu'il expérimente dans une trentaine d'écoles en France.
8: Là, on va cuire. Aujourd'hui, on est en période de crise, donc on n'a plus le temps de faire des travaux. Ce qu'il nous reste à faire, c'est mettre des protections solaires, mettre en place de la ventilation des écoles la nuit, mettre des brasseurs d'air au plafond.
5: Et changer sa façon de vivre. Il propose, par exemple, comme en Espagne, de partir en vacances d'été plus tôt, au mois de mai.
11: Un reportage Philippines. Thibaudeau, Moustapha Ocelik, vice-président de la FCPE. On l'entend dans ce reportage, des couvertures de survie accrochées aux fenêtres. Qu'est-ce qu'il faut faire? Est-ce qu'il faut faire comme en Espagne, comme on vient de l'entendre? Adapter les horaires aussi?
23: En fait, ce qu'il faut faire, c'est, on voit bien que c'est une question de sécurité et de santé, finalement, à la fois pour nos enfants, mais à la fois également pour le personnel éducatif. Il est démontré aussi dans ce reportage que des parents essayent de trouver des palliatifs ou des solutions à une problématique qui devrait être de la responsabilité, notamment de l'État et des collectivités. Ça permet aussi d'avoir une prise de conscience politique, et pour nous, en tout cas, c'est le problème de fond, c'est un plan national de rénovation du bâti scolaire qui est notamment en jeu, avec un plan chiffré, crédible et surtout planifié, parce que le besoin est effectivement extrêmement important.
11: Les parents des plus grands aussi sont concernés. C'est une première en France. Les oraux du bac sont reportés d'une semaine dans l'académie de Poitiers. Annonce du recteur François Périssa hier. On l'écoute.
24: À ceux qui étaient convoqués les deux premières après-midi vont se retrouver convoqués les deux premières matinées de la semaine suivante. Il y a un changement de date, mais il y a plus d'égalité en évitant d'exposer des élèves à de très fortes chaleurs pour présenter leur oral, en les préservant et en leur permettant de refaire cette présentation dans des conditions plus équitables que ceux qui seront passés le matin dans d'autres conditions.
11: Voilà, les reports des oraux du bac, ça aussi, ça demande de l'organisation pour les parents, Moustapha Ocelik.
23: Oui, effectivement, il y a deux choses. Hein. C'est une question d'équité et d'égalité, effectivement. Mmh. Les examens ne sont pas là pour voir la résistance, finalement, des élèves à la chaleur. Ce qu'il faut savoir, effectivement, par rapport à cette période d'examen, c'est une période, effectivement, de stress. Et là, on est en train de rajouter un stress supplémentaire à la fois pour nos enfants, mais également pour les familles qui doivent derrière effectivement s'organiser.
11: Donc la FCPE demande de vrais aménagements. Est-ce qu'il faut aussi des renforts humains, des CDD canicules, comme j'ai pu le lire sur votre site par exemple? Ça fait partie de vos préconisations?
23: Oui, de devenir des renforts de moyens à la fois pour adapter le bâti au changement climatique. Et il y a également une demande de renforts, effectivement, de moyens humains, ce qui est aujourd'hui nécessaire. Et on le voit bien, effectivement.
11: Merci beaucoup, Mustapha Ocelik, vice-président de la FCPE, la Fédération des conseils de parents d'élèves, d'avoir été avec nous, Ma France, émission spéciale canicule jusqu'à 14h. Et je vous propose maintenant une petite pause fraîcheur.
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11: Et vous m'avez vu venir avec ma pause fraîcheur, on parle évidemment Coupe du Monde de foot avec vous Clément Comte, bonjour.
1: Bonjour Marine.
11: Et oui, c'est l'actualité aussi, tous les jours dans Ma France. On a rendez-vous avec le journal du Mondial à 13h25, on est un peu en avance, 13h23. Clément, est-ce qu'il est aussi question de canicule de l'autre côté de l'Atlantique?
1: Bah écoutez, le meilleur moyen de savoir, c'est de demander à notre reporter sur place. Chaque jour, il nous envoie une petite note vocale. Salut Nicolas Perronnet.
3: Salut les amis, je sais que c'est compliqué en ce moment, la canicule en France hein, évidemment, et bien ici c'était un risque aussi, la chaleur qui pesait sur ce mondial, en tout cas dans la grande région où circulent les bleus, et bien 24 degrés à Boston seulement au camp de base, il fera un petit peu plus chaud hein, a priori dans les 28-29 lundi à Philadelphie pour le match face à l'Irak, mais bon globalement, vous l'aurez compris ça va, là je suis à Toronto, il fait 21 degrés, on supporte la petite veste sans problème, donc ça c'est un bon coup de chance hein, clairement pour Didier Deschamps, parce que l'été ici il peut faire aussi très chaud. Alors ça veut pas dire qu'il n'y a pas de problème de météo. Hier j'ai reçu une alerte sur mon téléphone pour une tornade ici à la frontière canadienne, donc bon, on va pas crier victoire trop tôt, et je vous rassure, elle est passée sans dégâts.
1: Merci Nicolas Perronnet. La tornade, si on file la métaphore, si on parle football, elle était plutôt dans le stade cette nuit. 6-0 pour le Canada face au Qatar, petit coup de froid pour les Qataris, pas un carton, mais victoire quand même pour le Mexique face à la Corée du Sud, 1-0. Première équipe, le Mexique, à atteindre les 16e de finale dans ce mondial. Un partout entre la Tchéquie et l'Afrique du Sud, et nos voisins suisses ont brillé comme le soleil en ce moment face à la Bosnie-Herzégovine, 4-1 hier soir.
11: Allez Clément, on va refroidir un peu l'ambiance et parler d'un pays où il fait beaucoup moins chaud.
1: Et l'Écosse, bien sûr. Écosse qui affronte le Maroc ce soir. 50 000 supporters écossais sont à Boston en ce moment, à coup de pubs et de cornemuses, ambiance extraordinaire racontée par Julien Froment sur place.
4: À quelques pas de la mairie de Boston, la fan zone étonnamment fermée. Ce sont les pubs alentours qui en profitent. Pour le plus grand plaisir d'Oran McConagall, gérant du Dubliner Irish Pub.
9: Non, j'ai jamais vu un truc pareil. La seule comparaison qu'on a, c'est la Saint-Patrick, mais là, c'est sans commune mesure. On a dû louer deux camions réfrigérés pour conserver les bières. C'est incroyable. Quelque chose qui n'arrive qu'une fois dans une carrière.
4: Une file d'attente interminable se forme le long de son établissement. Des curieux assiste au spectacle. Quelques blocs plus loin, la fête se poursuit. Les supporters écossais descendent des hectolitres de bière pendant que certains font des folies pour être sûrs d'assister au match contre le Maroc. C'est le cas de Brian qui arrive du nord d'Édimbourg.
10: L'atmosphère ici est exceptionnelle. À la base, je suis venu ici, mais je ne devais pas aller au stade et j'ai finalement décidé d'acheter un billet à 900 euros. Je ne pouvais pas rater ça. Ce match vaut chacun des euros dépensés.
4: Flower of Scotland, l'hymne national, Brian l'entendra ce soir avec 50 000 compatriotes qui rêvent de prolonger la fête.
11: Ça va un petit moment.
1: C'est pas mal, ça donne envie. Voilà pour l'Écosse. Donc, match face au Maroc à minuit ce soir.
11: Alors, on en profite, Clément Comte. Les autres matchs du jour.
1: États-Unis, Australie à 21h, Brésil, Haïti à 2h30 et Turquie, Paraguay pour les plus courageux à 5h demain matin. Petit coup de chaud pour Elier Wai dans ce mondial. L'international ivoirien, passé par Marseille, par Lens, par Montpellier, était à deux doigts de ne pas jouer demain face à l'Allemagne, arrivé à la frontière canadienne. Il s'est s'est vu refuser l'accès au territoire pendant quelques heures à cause d'une affaire de paris sportifs truqués. Mais finalement, tout est rentré dans l'ordre. L'attaquant sera bien sur la feuille de match demain soir.
11: Et pour les Bleus, Clément, la température, là aussi, monte d'un cran.
1: Ah oui, on laisse passer le week-end et on y est. On retrouve l'équipe de France lundi pour son deuxième match face à l'Irak. Après la victoire mardi contre le Sénégal, on assistera peut-être à des changements dans l'équipe. Les joueurs se tiennent prêts, en tout cas, comme Malo Gusto, la doublure du latéral Jules Koundé.
0: Il y a de la concurrence un peu partout. On sait qu'on a un groupe de très très grande qualité, donc je pense que la concurrence elle est importante. Moi voilà, aujourd'hui je sais que c'est Jules qui commence. Je suis là pour jouer aussi. Je suis venu pour ça. Donc après le coach fera ses choix bien sûr, mais je me tiendrai prêt quoi qu'il arrive et je donnerai bien sûr tout pour le maillot dès que je serai sur le terrain.
1: Voilà le programme des Bleus aujourd'hui. Entraînement à huis clos. J'en profite pour vous rappeler votre rendez-vous sur ICI. 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Le rendez-vous pour lundi, donc France-Irak. Notez bien, 22h30 pour l'avant-match. Le coup d'envoi, lui, sera donné à 23h.
11: Merci beaucoup Clément Comte pour ce journal du monde. Évidemment, tout est à retrouver sur ici.fr, le programme et les résultats. Notre émission spéciale Ma France continue dans quelques secondes, émission spéciale canicule jusqu'à 14h avec des experts, des reportages près de chez vous. Nos journalistes en direct ici vous accompagnent et vous conseillent en cette période de forte chaleur. Faustine Moheran, il y a 53 départements en vigilance orange à l'heure où on se parle.
12: Oui, pour l'instant toujours, mais une partie de la France pourrait carrément passer en vigilance rouge ce week-end. C'est ce qu'annonce Laurent Nunez, le ministre de l'Intérieur, il y a quelques minutes. Et cela risque de durer quelques jours encore, vient de nous dire également dans notre émission spéciale Ma France, Alix Roumaniac, président des services météo Prédict, car les températures vont continuer de
11: grimper
12: à ce niveau-là pendant environ encore 10 jours. La France n'est donc pas prête de respirer. Pas de consigne nationale pour autant, pour l'instant, pour maintenir ou non les festivités, notamment de la fête de la musique qui auront lieu ce week-end, dit encore le ministre de l'Intérieur. Mais on le dit depuis une demi-heure maintenant dans notre émission spéciale, de nombreuses annulations, les oraux du bac annulés dans certaines académies notamment.
11: Et émission spéciale qui se poursuit. Nous retrouvons dans quelques minutes Eric Brocardi, porte-parole de la Fédération nationale des pompiers de France. Nous serons également en direct de Châteauroux avec Gaël Fontenay sur ce risque d'incendie. Et puis nous serons également avec le directeur des services des personnes âgées, directeur adjoint de la DPA, Eric Frégonat, qui nous parlera, lui, de la protection de nos anciens. Et puis invité de marque aussi à la fin de cette émission, François Gémen, membre du GIEC, spécialiste du climat. Avec lui, nous essaierons de prendre un peu de recul.
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16: Et notre édition spéciale se poursuit. Ma France vous accompagne en ces périodes de forte chaleur. Je le rappelle, 58 départements sont en vigilance orange, 53 pour canicule, 5 pour orage dans le nord de la France. Une France qui suffoque, c'est la deuxième canicule en moins d'un mois. Édition spéciale jusqu'à 14h en direct des régions et avec des experts. Eric Brocardi, bonjour.
17: Bonjour.
16: Alors, vous êtes porte-parole de la Fédération nationale des sapeurs-pompiers de France. On imagine que vous êtes très sollicité en ce moment, d'abord par les coups de chaud, les déshydratations.
17: Il est évident qu'aujourd'hui, par rapport à ce qui se passe d'un point de vue de température, dès lors que les urgences souffrent, c'est aussi l'ensemble de toute la chaîne de secours qui souffre également, puisque nous sommes les acteurs majeurs en ce qui concerne le secours à personne au quotidien, avec près de 4,7 millions d'interventions par an. Et donc forcément, 80% sont des missions de secours d'urgence aux personnes. Donc le sujet aujourd'hui, c'est effectivement de continuer à essayer de contribuer à préserver les populations pour éviter qu'ils appellent les services d'urgence et essayer de gonfler justement ces fameux sas d'hôpitaux qui peuvent rentrer très vite en saturation.
16: Pourquoi le principal risque là, aujourd'hui, c'est vraiment ces coups de chaud, ces déshydratations? Il ne faut pas faire d'efforts physiques?
17: C'est pour ça, exactement, c'est pour ça qu'on en appelle à la responsabilité de chacun, mais qui est en fait une responsabilité normale de prendre des gestes qui sont, pour ainsi dire, anodins, mais qui ont un impact salvateur extrêmement très fort, c'est-à-dire boire régulièrement, c'est-à-dire essayer également, autant faire se peut, d'éviter les zones les plus fortes en termes de chaleur pour éviter de sortir dans ces périodes-là et privilégier des activités plutôt très tôt le matin, voire tard le soir. Mais je pense qu'aujourd'hui, il y a bon nombre de populations en Europe qui savent déjà s'adapter à ça. Je peux parler de l'Espagne, je peux parler du Portugal, qui sont déjà soumis à des fortes chaleurs. Donc aujourd'hui, il faut simplement redonner confiance aux concitoyens. Parce que aujourd'hui, le dérèglement climatique ne doit pas être aujourd'hui un vecteur de privation de liberté et un vecteur d'inquiétude supplémentaire. Il faut simplement donner des bons paramètres aux gens pour qu'ils puissent transmettre cela aux personnes les plus vulnérables, que ce soit les plus anciens comme les plus jeunes.
16: Alors, c'est pas la première canicule qu'on vit, Eric Brocardi. Non. Est-ce que vous avez quand même vu une petite amélioration des comportement ou c'est toujours quand même pas mal d'inconscience?
17: Écoutez, on en voit toujours, mais de différentes manières, malheureusement, et c'est vrai que les médias sont là aussi pour faire le focus de ce qui va pas bien, mais pour autant, il y a bon nombre de gens au travers de la population qui font des choses extrêmement remarquables. Donc le sujet de ce qui est pas bien, c'est effectivement les ouvertures de poteaux incendie qui ne servent pas du tout aujourd'hui à arroser les gens, bien au contraire, c'est là pour permettre aux secours de pouvoir fonctionner correctement. Le deuxième sujet, c'est de pouvoir effectivement parler, on va dire, de tout ce qui agit et qu'on ne voit pas et qui passe sous écho-radar, c'est-à-dire l'ensemble des équipes des communes qui font au travers de leur action sociale du relevé téléphonique, qui tout au long de l'année font des relevés de personnes isolées et qui permettent à un moment donné, force à des situations très compliquées comme aujourd'hui, de pouvoir prendre le pouls de leurs propres concitoyens. Et je lisais tout à l'heure simplement des éléments très simples et très factuels. Les maires sont en première ligne par rapport à cela. C'est eux aussi qui, au travers des préfets, font remonter bon nombre d'informations et qui mettent en œuvre ce service de proximité qu'on a tant besoin au travers des services publics. Et c'est là qu'on doit saluer le service public et sur lequel on doit grandement les remercier, aussi bien police que préhospitalier, qu'hospitalier, que sapeurs-pompiers.
16: Rappel de prudence également, Eric Brocardi, un porte-parole de la Fédération nationale des sapeurs-pompiers de France, sur la baignade. N'allez pas dans les endroits interdits. Je vous propose d'écouter ce reportage tourné à Pont-Saint-Vincent, c'est en Meurthe-et-Moselle, où se trouve une petite rivière enjambée par un pont. Officiellement, la baignade y est interdite et pourtant, il y a du monde. Monde, Chibani.
18: Plus il va avancer, plus c'est profond. Voyez, regardez.
19: Sous les arbres qui longent la rivière, le thermomètre affiche 33 degrés. La tentation de piquer une tête était trop forte pour Emma, Lina, Yelena et Sarah. Elles habitent dans le secteur.
20: Il fait une chaleur extrême et c'est très

0: rafraîchissant. Et c'est accessible, c'est gratuit, donc bon, on va pas s'en plaindre, la piscine, c'est un peu sale aussi.
1: Des panneaux baignades interdites ont pourtant été posés tout autour du site, une interdiction que n'ignorent pas les quatre amis, bien conscientes des dangers.
2: Hier, on a nagé, on n'avait plus pied, on a failli se noyer.
0: Il y a beaucoup de courant, donc pour nager, c'est assez compliqué pour revenir.
2: En voulant aller dans les cailloux, je me suis fait un gros bleu. Franchement, c'est vachement dangereux.
1: Les quatre jeunes filles sont rejointes par un groupe de garçons. Leur objectif est clair, sauter du pont qui enjambe le Madon. La pratique est connue de tous ici, selon Loïc.
3: Si tu nais ici, tu sautes du pont. C'est obligatoire, c'est un passage, on va dire.
1: Pourtant, les risques sont réels. Courant imprévisible, fond vaseux et parfois la présence de rochers au fond de l'eau. Pas de quoi freiner Arthur.
4: C'est pas dangereux en soi, mais ça dépend comment on le fait, comment on s'y prend. On a fait une trace exprès, savoir où sauter. Et puis, après, c'est toi et ta chance, en fait.
1: En 2025, plus de 400 noyades mortelles ont été enregistrées en France. La moitié d'entre elles a eu lieu dans un cours d'eau.
5: Un reportage signé Mourne Chibani, ici Lorraine. Nous sommes avec Eric Brocardien, porte-parole de la Fédération nationale des sapeurs-pompiers de France. Quand vous entendez ça, qu'est-ce que ça vous inspire ?
6: Ça me rappelle surtout que en 2022-2023, nous avons porté avec Roxana Maracineanu et Grégory Allione, qui était à l'époque président de la Fédération et qui est aujourd'hui député européen, le sujet de l'aisance aquatique. Mm-hmm. Parce qu'aujourd'hui, il y a une nécessité absolue de reprendre les fondamentaux sur ce qu'est de savoir nager dans l'eau et quels sont les dangers de l'eau. Donc quand vous avez aussi aujourd'hui des champions comme Alain Bernard, il repose, on va dire, sur des souvenirs, mais aussi sur une base qui était à l'époque un grand plan piscine, qui était justement la création de ces fameuses piscines tournesol que tout le monde a croisées dans sa vie. Donc ça veut dire qu'aujourd'hui, lorsqu'on n'adopte pas un véritable grand plan de restructuration et d'éducation du concitoyen face aux risques, il se passe ce qui se passe aujourd'hui, c'est-à-dire des niveaux de noyade. Ouais. Sachant qu'aujourd'hui, il y a un facteur supplémentaire, c'est le manque d'attention. Nous sommes passés de 2 minutes 30 d'attention de moyenne par chaque concitoyen à plus que 40 secondes. Donc ça veut dire que dès lors que votre enfant nage à proximité de vous, vous le pensez en sécurité parce qu'il est à côté de vous. Mais pour autant, votre regard ne porte pas sur lui. Et il suffit de simplement 10 cm d'eau pour qu'une vie bascule. Oui. Donc c'est ce qu'on prône aujourd'hui avec Alain Merlin, c'est de dire qu'aujourd'hui, la vigilance noyade doit être permanente et constante. Et nous avons sur l'ensemble du littoral français et sur les lacs et les zones fermées comme les zones ouvertes en termes aquatiques, tous les associations agréées de sécurité civile et les sapeurs-pompiers et même les forces de sécurité intérieure comme les SCRS qui sont là pour justement permettre que l'été se passe en bonne et due forme pour chacun, pour tout un chacun, mais surtout de respecter les règles et les consignes de sécurité. Lorsqu'il y a des interdits, il ne faut pas braver des interdits. Privilégier surtout les zones de surveillance par justement les nageurs sauveteurs.
5: Le message est clair. Eric Brocardi, Fédération nationale des sapeurs-pompiers. Cette canicule, c'est aussi des départs de feu de plus en plus nombreux, de plus en plus précoces. Hier, 16 départements du centre, de l'est et du sud-est de la France étaient classés en orange pour un risque élevé. On part tout de suite dans le Berry à Châteauroux. Bonjour Gaël Fonteny.
7: Bonjour Marine, bonjour à tous.
5: Alors que la période des moissons débute, Gaëlle, les agriculteurs aussi sont appelés à la vigilance.
7: Oui, il y a des consignes très strictes qui sont dispensées par les préfectures de l'Indre et du Cher. Ça concerne, vous le disiez, les travaux agricoles. Ça concerne aussi les travaux forestiers dans le massif de la Brenne. Par exemple, la Brenne, c'est un tiers de l'Indre. C'est le parc naturel régional. Les promenades dans les bois sont fortement déconseillées. Il est interdit de débroussailler, interdiction aussi de tout ce qui est travaux mécaniques. Les deux préfectures, vous le disiez, encadrent les travaux agricoles. Faut dire qu'on est en plein dans les moissons. Au moindre frottement de lame sur une pierre, ça part en étincelle. Il y a déjà 60 hectares de brûlés dans le Cher, 150 dans l'Indre, dont une quarantaine rien qu'hier. Les pompiers sont sur le front. On attend un renfort d'une quinzaine d'hommes dans l'Indre. Ils devraient, d'ailleurs, les casernes de l'Indre devaient tout ouvrir au public ce week-end dans le département. C'était les portes ouvertes. C'est annulé pour concentrer les moyens sur le risque incendie. Mais en Berry, c'est vrai que les pompiers sont particulièrement entraînés. On a la forêt école en Sologne avec des entraînements réguliers. On a aussi des entraînements feu de maquis qui sont organisés en Brenne depuis plusieurs années. Des formations qui sont reconnues dans toute la région et parfois au-delà. Et puis, il y a un système de prépositionnement d'hommes et de matériel sur les communes les plus à risque. Système qui va être mis en œuvre dès aujourd'hui.
5: Merci beaucoup Gaëlle Fonteny en direct d'ici Berry. Eric Brocardi, c'est une poudrière en ce moment ?
6: Oui, je pense qu'on peut parler de cette situation-là, bien entendu, à partir du moment où on a toujours un acte de négligence envers l'environnement, et du coup, ça vient faire intervenir les sapeurs-pompiers là où effectivement on en a besoin en période de forte canicule, notamment sur les missions aussi de secours de l'urgence aux personnes, comme on l'expliquait tout à l'heure. Mm-hmm. Le sujet, on le sait aujourd'hui, 9 feux sur 10, c'est dû à l'activité humaine. Sur ces 9 feux sur 10, 70%, ce sont des actes de négligence. C'est-à-dire des jets de mégots, c'est-à-dire tout simplement ce qui a été évoqué tout à l'heure, faire du bricolage pouvant provoquer des étincelles à des périodes caniculaires où la sécheresse est en stress hydrique, mmh. où les températures sont supérieures à 30 degrés, où il y a un fort vent au-delà de 30 km/h. Vous savez, ces fameuses règles des 3-30 qui permettent justement, lorsqu'il y a toute source d'ignition, de déclencher un incendie. Mais vous savez, il y a souvent les feux dont on ne parle pas. Ces fameux feux qui sont les 80% de nos missions en termes de feux de forêt et de feux d'espace naturel, qui sont justement pour 80% restés inférieurs à une enveloppe de moins de 5 hectares. Pour la bonne et simple raison qu'aujourd'hui, les sapeurs-pompiers, grâce à la stratégie d'attaque massive sur feu naissant, et ce qui a été évoqué à l'instant et ce qui était très intéressant, c'est le sujet du prépositionnement sur le terrain, oui. permet d'avoir justement le sujet d'une proximité entre un risque d'incendie réel et un moyen d'extinction efficace à côté. Les moyens terrestres, c'est une chose. Les moyens aériens, c'est aussi le complément extrêmement important avec les moyens de la sécurité civile, que ce soit avec les 12 Canadair d'air et les 8 Dash, avec un renfort annoncé par le ministre de l'Intérieur récemment. Mm-hmm. Le sujet aujourd'hui, c'est cette action combinée sur le terrain. Mais le risque pour nous, c'est quoi? C'est tout simplement qu'on ait affaire à des feux multisites. C'est-à-dire que quand vous avez affaire à un feu de l'autre, comme l'année dernière, en plein milieu du mois d'août, vous y avez exactement le même sur des nouveaux départements, et c'est très choquant aujourd'hui d'entendre. Alors pour nous, on sapeurs-pompiers, mais vous avez parlé du Cher, de l'Inde, c'est ouais, pas ouais. des massifs qu'on entend parler.
5: Et oui, on entend plus parler de la région PACA d'habitude à cette période, effectivement.
6: Exactement. Et en fait, en 2022, quand il y a eu les incendies en Gironde et que la Fédération nationale des pompiers de France a évoqué le fait d'avoir une météo des forêts, c'était simplement dans le principe, un, déjà d'une part, de mieux informer la population, deux, d'activer, on va dire, une meilleure connaissance du territoire. Et quand vous connaissez mieux votre territoire, mmh. vous le défendez mieux, vous le protégez mieux. Et ouais. je viens par là-dessus aussi, que nous essayons de mettre en œuvre tous les moyens possibles, et là dernièrement avec Havas et la plateforme Twitch, de faire tout un chacun qu'au travers du programme Firecatcher, on puisse justement surveiller la forêt, même depuis son fauteuil à la maison,
5: Merci.
6: À l'ombre et au frais.
5: Merci beaucoup Eric Brocardien. Bon courage pour cette séquence qui ne fait que commencer. Le porte-parole de la Fédération nationale des sapeurs-pompiers de France, merci d'avoir été avec nous dans Ma France. On vous parlait des plus jeunes en début d'émission, des enfants, comment les protéger? Bien, la question, elle se pose également pour nos aînés. Au sud de Sochaux, à Audincourt, le CCAS, c'est le Centre communal d'action sociale, met les bouchées doubles pour porter les repas à domicile chez les plus âgés. Lisa Guinic a suivi une tournée.
8: Bonjour, bonjour.
5: Anne-Marie, 82 ans, en robe, nous accueille dans son salon au frais.
9: Il fait chaud. On a discuté un moment au soleil, puis j'ai dit je rentre parce qu'il fait chaud. Ben non, là, ça va. C'est supportable, là.
5: Rien à signaler non plus dans la pénombre de chez Véronique.
10: Pas de problème. S'il faut, je mets le ventilateur.
5: Le porteur de repas à domicile, Romain, dépose les barquettes du jour sur la table.
10: Mettre au frigo, saucisse de morteau.
11: De toute façon, moi je le vois, je les côtoie au quotidien. Ils sont pas bien, quoi, tout simplement. C'est compliqué pour eux, quoi.
5: Alors Romain rabâche.
11: Bien fermer les volets. Et puis humidifiez-vous la nuque, le visage, les mains, les jambes, les pieds, tout ce qu'il faut pour rester au frais.
5: Le livreur pose le flyer avec ses traditionnels conseils à côté des repas du jour. Et Romain ne transige pas avec l'un d'eux.
11: Boire beaucoup d'eau.
10: J'ai ma tasse qui est pleine, là.
11: Ah oui, non, mais madame Guégan, c'est pas une simple tasse d'eau qu'il va falloir boire aujourd'hui. Dans les jours qui suivent, je pense qu'il va falloir boire quelques litres, quelques bouteilles d'eau.
10: Je vais mettre du sirop de citron. Dedans.
5: Romain ne s'arrête jamais de répéter.
12: Mais surtout, buvez, hein, hydratez-vous, qu'il me dit.
5: Robert, en forme, malgré la chaleur.
13: À cause de lui, ben, je bois 2 litres de vin rouge par jour.
5: Je suis pas sûr qu'il ait dit ça. Hein. Vous avez dit ça, Romain?
11: Non. De l'eau bien fraîche. De bien fraîche.
5: Vous entendez ce que vous voulez? Voilà, on n'est pas sûr que ce soit les bonnes recommandations. En effet, le reportage de Lisa Guinic, ici Belfort, Montbéliard. On poursuit sur ce sujet, sur la protection de nos aînés. Bonjour Eric Fragona.
14: Bonjour.
5: Vous êtes directeur adjoint de l'Association des directeurs au service des personnes âgées, qui regroupe les directeurs de services à domicile et d'EHPAD. Déjà, une première réaction sur cette tournée de repas à domicile, c'est essentiel en cette période?
14: Oui, c'est tout à fait essentiel, et je souhaiterais en premier lieu avoir une pensée tout particulière pour les personnes âgées qui vivent seules à leur domicile, qui sont souvent trop seules et qui, dans cette période très difficile, doivent être accompagnées au maximum par les services à domicile, par leurs proches. Et donc j'invite vraiment tous les proches, les personnes âgées, à se rendre dans les communes pour s'inscrire sur les registres communaux. car vous pouvez vous inscrire sur un registre communal. Si vous êtes fragile, si dans ces périodes vous sentez qu'au début ça commence à être compliqué, eh bien, il faut se signaler.
5: Comment vous appréhendez de votre côté ces périodes de canicule avec une angoisse, avec une certaine angoisse, anxiété, on l'imagine ?
14: Alors écoutez, maintenant il n'y a plus d'anxiété parce que les établissements et les services à domicile sont prêts. Sur les établissements, si je fais une focale, nous avons l'approvisionnement en eau par exemple qui est réalisé dès mai maintenant. Nous avons tous les process et puis une salle climatisée. Donc on est prêt, je dirais. Et ça depuis mai, parce qu'on connaît ces crises-là. L'État fait beaucoup de communication, donc on n'aura pas la crise qu'on a eue en 2003.
5: Déjà, ça c'est une information, c'est qu'on a fait quand même beaucoup de progrès.
14: Il y a eu des avancées, ce que je vous disais, sur la communication. Il y a eu des avancées sur les l'approvisionnement en eau, etc. Il y a eu les climatisations, et ça c'est depuis 2003 quand ça a été la catastrophe. Pour autant, le nerf de la guerre, c'est quand même le temps qu'on passe auprès des personnes âgées dans ces moments-là. Et le temps, évidemment, c'est de l'argent. Et il va falloir se poser les vraies questions. Est-ce qu'on peut recruter tout simplement des CDD canicule? Est-ce que l'État français est capable de dire oui, on accorde aux établissements, par exemple, et aux services à domicile de recruter dans ces périodes de crise pour pouvoir accompagner nos plus anciens et les plus fragiles?
5: Évidemment, parce que la population, on le sait, est vieillissante.
14: Tout à fait, la population est vieillissante. L'INSEE a sorti un rapport dernièrement montrant que, effectivement, la population française, et notamment les plus de 80 ans, vont doubler dans les 20 ans à venir. Donc oui, c'est un sujet essentiel de la société. Et à l'aune de l'élection présidentielle qui aura lieu dans un an, il va falloir se poser des vraies questions. Et pour nous, c'est vraiment un sujet majeur de société. Et surtout en période caniculaire, comme vous l'avez décrit.
5: Il est assez mis en avant, justement, par tous ces candidats à la présidentielle, ce sujet-là. Vous avez l'impression qu'ils passent tous à côté?
14: Bien trop peu. Alors, la ministre qui s'occupe des personnes âgées a quand même essayé de le mettre en avant, notamment en disant qu'on arrêterait de parler des EHPAD, parce que les EHPAD, c'est très discriminant avec le mot de dépendance. Et nous sommes très contents, nous, les directeurs d'établissement, qu'on s'engage vers une autre vision. Pour autant, aujourd'hui, la ministre a une vision, mais est-ce que les parlementaires, est-ce qu'un jour on va avoir cette fameuse loi qui nous déclenche les moyens pour permettre, notamment dans ces crises, de ne pas avoir ces milliers de morts qui sont inacceptables?
5: On rappelle environ 15 000 décès en excès pendant la canicule de 2003. Merci beaucoup, Éric Frégonat, d'avoir été avec nous dans cette émission spéciale. Je rappelle que vous êtes directeur adjoint de l'association des directeurs au service des personnes âgées.
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5: Les records de température, les conséquences dans les écoles, dans les EHPAD, sur les rails, les conséquences sur nos forêts, les conséquences sur notre santé, sur notre quotidien, sur notre vie. Durant cette heure passée ensemble, on fait le tour des effets immédiats de ces canicules sur notre quotidien. Mais avec notre invité, expert du climat, on va désormais voir sur le plus long terme. François Gémen, bonjour.
15: Bonjour.
5: Alors, vous êtes membre du GIEC. Cela fait des décennies que les rapports du GIEC, des experts du climat, alertent et alertent encore sur le réchauffement climatique. Pourquoi, François Gémen, ça n'est pas suivi des faits?
15: Parce que nous parlons de ce sujet uniquement lorsqu'il y a des canicules ou des événements extrêmes. Nous
5: c'est en partie
15: aujourd'hui.
5: De notre faute, les médias,
15: non,
5: François Gémen?
15: Non, globalement, c'est l'état du débat public et l'état du débat dans la société. C'est-à-dire qu'on en parle lorsque le climat fait l'actualité à l'occasion de manifestations lors d'événements extrêmes ou à l'occasion de publications de rapports. Mais le problème, c'est que c'est un problème très progressif, très cumulatif. Et donc, malheureusement, les températures redescendront un peu d'ici une semaine, 10 jours. Le sujet disparaîtra à nouveau de l'agenda médiatique. Et à la prochaine canicule, cet été, on fera le même constat. Nous ne sommes pas prêts, nous aurions dû écouter les alertes.
5: Pourquoi on a raté le coche, François Gémen, du réchauffement climatique? Pourquoi les politiques ne s'y intéressent pas, n'en parlent pas? Pourquoi ce n'est pas un thème central de cette campagne qui s'annonce?
15: Ce n'est pas du tout vendeur. Je déconseillerais à tout politique de parler du climat. C'est globalement un problème, c'est des mauvaises nouvelles. Les politiques n'aiment pas être associés aux mauvaises nouvelles. Quand vous votez, vous avez quand même l'espoir que votre vie s'améliore au cours du mandat. C'est pour ça que les politiques vont promettre monts et merveilles lors de la campagne, de baisser les impôts, d'améliorer les services publics, etc. Le changement climatique, et c'est une question de physique, les températures vont continuer à augmenter pendant plusieurs dizaines d'années encore. Et donc si le seul discours qu'on peut promettre sur le changement climatique, c'est du sang et des larmes avec une situation climatique qui va se dégrader encore pendant des dizaines d'années, forcément, sincèrement, mon conseil aux politiques, c'est surtout n'en parlez pas.
5: Alors, il y a Marine
15: Le Pen. Ça va plomber votre campagne.
5: Elle est peut-être en campagne. On attend une décision de justice au mois de juillet. Mais en tout cas, Marine Le Pen est revenue aujourd'hui, ce matin, sur cette vague de chaleur. Je vous propose d'écouter ce qu'elle propose. Si je suis élue à l'élection, je mettrai en place un plan massif de climatisation. On écoute Marine Le Pen.
16: L'absurdité, c'est de faire mourir les gens de chaleur, d'accord ? Ça, c'est l'absurdité. Donc, vous avez le droit d'avoir votre avis. Non, mais vous avez le droit d'avoir votre avis. Moi, j'ai le mien. Il se trouve que je suis candidate à la présidentielle. Donc, je viens vous dire que si je suis élue présidente de la République, je mettrai en place un plan massif de climatisation, en commençant par les espaces où il y a les gens les plus vulnérables, les hôpitaux, les EHPAD, les écoles.
5: Marine Le Pen, candidate à l'élection présidentielle, et sa solution, un plan massif de climatisation. Vous en pensez quoi, François Gémen ?
15: Que si vous mettez uniquement en place la climatisation sans faire baisser les émissions, vous allez à un moment donné atteindre la limite des capacités de climatisation. Mmh. Un des paradoxes des appareils de climatisation, c'est qu'ils résistent assez mal aux fortes chaleurs, en tout cas les appareils qu'on trouve dans le commerce pour monsieur et madame tout le monde. Et donc, la climatisation ne peut pas être l'unique réponse à ces vagues de chaleur. Mmh. La question de l'adaptation dépasse évidemment la question de la climatisation. Sur la question de la climatisation elle-même, je pense qu'il faut sortir du débat très idéologique et très polarisé, qui fait qu'aujourd'hui, c'est devenu un peu une sorte d'épouvantail idéologique dont se saisit l'extrême droite, et alors qu'une partie des écologistes plus radicaux, disons, ne veulent pas en entendre parler, notamment parce qu'ils craignent que, effectivement, si on souffre un peu moins des impacts du changement climatique, ça n'amoindrisse la cause de la décarbonation.
5: Alors, quels sont les...
15: Tout ça est devenu, hélas, très, très idéologique.
5: Oui, évidemment. Quelles sont les solutions? Alors, si les politiques ne sont pas capables de les donner, ces solutions, je vous propose d'écouter ce reportage tourné à Aix-en-Provence, où ce sont les habitants qui sont obligés de trouver des solutions. 36 commerçants des allées provençales d'Aix ont trouvé depuis 2020... cette solution, une canopée géante, un toit végétal de 1000 mètres carrés qui fait baisser la température jusqu'à 6 degrés de moins.
17: Printanier et frais. Ça fait l'effet d'une tonnelle. Ça permet de faire un peu de shopping sans souffrir trop de la chaleur, quoi.
18: C'est beau et puis c'est frais. Moi, j'ai connu Aix l'été. Il y avait tellement de fraîcheur sur le cours Mirabeau que si vous n'étiez pas couvert, vous pouviez éternuer. Et aujourd'hui, on est en plein cagnard.
19: Voilà, il n'y a pas d'arbre. Il faut faire l'ombre.
5: Voilà, ces témoignages d'Aixois au micro. Ici, Provence, François Gémen, membre du GIEC. On est obligé de se débrouiller sans véritable action publique?
15: Bien sûr, ces initiatives sont très sympathiques, mais ça reste de l'aimable bricolage. Je dis ça de façon pas péjorative, évidemment, pour ceux qui le mettent en œuvre. La difficulté, c'est que le climat en France est en train de changer, que nous allons vers un climat que nous n'avons jamais connu jusqu'ici. Ce n'est pas en soi une catastrophe absolue, mais ça veut dire que nous allons devoir vivre très différemment. Et l'adaptation, c'est un très vaste chantier qui, évidemment, va concerner l'habitat, va concerner les écoles, les rythmes scolaires, va concerner les horaires de travail, va concerner les assurances, évidemment. Il y a de gros enjeux pour l'assurance, va concerner des sujets de fiscalité également. Il est très important, en réalité, que nous réalisions que la question de la transition climatique, qu'elle concerne la baisse des émissions de gaz à effet de serre ou l'adaptation, n'est pas quelque chose qui va nous amener forcément à vivre moins bien ou à devoir faire des sacrifices. C'est aussi la possibilité de vivre mieux, à condition d'accepter que nous sommes face à une transformation structurelle qui impose des changements structurels dans la manière dont on se déplace, dont on se loge, dont on s'alimente, etc.
5: Et est-ce que vous avez l'impression que vous donnez des coups d'épée dans l'eau avec les rapports du GIEC ? Est-ce que il faut des changements, c'est sûr, mais est-ce qu'on va vous écouter ? Est-ce qu'on va les enclencher à un moment, ces changements ? Est-ce que vous avez de l'espoir ? Ce qu'on cherche un peu aussi, c'est de l'espoir, aujourd'hui.
15: Le problème, c'est que nous sommes focalisés sur la médiocrité des responsables politiques. Il y a en réalité énormément de solutions qui sont développées par les collectivités, où je suis désolé de dire, les responsables politiques sont souvent bien plus capables qu'à l'échelle nationale, qui sont développées également par les entreprises. Le grand enjeu, c'est de massifier ces solutions, de les développer plus largement pour faire baisser leurs prix. Parce que quand on regarde les méga tendances, notamment sur l'énergie, nous allons vers une économie qui sera foncièrement moins carbonée et davantage circulaire. Alors il y a toute une série de signaux négatifs et décourageants dans le débat public et politique aux États-Unis, ou quand on voit parfois l'état du débat.
5: François Gémen, on a... perdu la liaison avec François Gémen. Alors, je vous propose d'écouter la réaction d'Agnès Pannier-Runacher sur l'État montré du doigt, justement, et son inaction. Elle a été ministre de l'écologie. Elle est aujourd'hui députée du Pas-de-Calais. Elle dénonce les blocages politiques qui freinent l'action climatique en France et assure que beaucoup, au contraire, a été fait ces dernières années. On l'écoute.
20: Très factuellement, le budget du ministère de l'écologie, la mission écologie a été doublée depuis 2017 et la baisse des émissions de gaz à effet de serre a été multipliée par 4 par rapport au quinquennat du président Hollande. Mmh. Donc lorsqu'on mesure l'action, elle s'est considérablement accélérée. Mais le dérèglement climatique s'est également considérablement accéléré, en tout cas il se manifeste de manière beaucoup plus forte. Et plus objectivement, aucun pays ne peut honnêtement affirmer qu'il est totalement prêt face à un défi de telle ampleur. Donc on est dans une course contre la montre. Et là où on pourrait effectivement critiquer l'action de ces dernières années, c'est les stop and go et notamment tout le trouble qu'a pu créer certains groupes politiques pour ralentir l'action climatique.
5: François Gémen, on vous a retrouvé membre du GIEC. Cette réaction d'Agnès Pannier-Runacher, qui a été ministre de l'écologie, donc aux commandes, hein. Elle se défend, elle défend son bilan, elle dit qu'aucun pays ne peut vraiment arguer qu'il est prêt à faire face à ces épisodes de canicule et que c'est dû à des stop and go, tous ces retards, des gouvernements successifs. Qu'est-ce que vous pensez de cette justification ?
15: C'est pas faux. Elle emporte évidemment sa part de responsabilité, mais aujourd'hui, ce qui bloque largement les choses, ce sont évidemment ces stop and go, ces hésitations, ces atermoiements, ces reculs. Et évidemment, si vous ne tracez pas un cap clair, si on n'a pas un consensus social et politique très large qui porte cette question, il y a plein de décisions d'investissement qui ne sont pas prises, parce que ce que détestent les investisseurs, c'est évidemment l'incertitude et l'instabilité.
5: Est-ce que le retard de l'État, c'est ce que dénonce aussi, vous parlez d'investissement, Manuel Domergue, le directeur des études de la Fondation pour le logement, on l'écoute.
15: Oui.
21: On a tellement de retard et on est sur des mesurettes tellement cosmétiques. On parle de recenser les logements bouilloires dans le parc social. Ce dont on a besoin, c'est pas un fichier Excel qui recense les logements bouilloires, c'est de rénover ces logements et en urgence, avant de faire des rénovations performantes globales qui prennent du temps, qui coûtent cher, au moins installer tout de suite, là, dans les mois qui viennent, des protections solaires, des volets, des brasseurs d'air dans tous les logements, et notamment les logements sociaux, parce que c'est là où on a la main plus facilement. Et il faut que l'État finance, sachant que les logements bouilloires coûtent très cher, notamment à la sécurité sociale, à peu près 5 milliards d'euros par an à cause de la chaleur. Donc il faut investir très vite, tout de suite. On aurait dû le faire il y a 15 ans.
5: François Gémen, vous partagez ce constat de Manuel Domergue ?
15: Il a parfaitement raison. Je pense qu'il faut insister sur le fait que c'est aussi une vraie question sociale. Les ménages les plus précaires habitent généralement des logements plus petits, moins bien isolés, qui sont de véritables bouilloires thermiques. Et donc, ça veut dire qu'ils vont davantage souffrir des effets de la chaleur. Ça veut dire qu'il y a davantage de personnes qui vont mourir dans ces logements. Ça veut dire que les enfants vont moins bien dormir et vont avoir de moins bons résultats scolaires. Ça veut dire aussi qu'il y aura davantage de violences domestiques intrafamiliales. Donc, c'est une vraie question sociale.
5: Est-ce que, comme le disait Agnès Pannier-Runacher, aucun pays ne peut se vanter d'être prêt ? Comment on est par rapport aux autres ?
15: Forcément, l'adaptation, ce n'est pas un état, c'est une trajectoire. C'est une question de préparation permanente. Dès l'instant où vous dites que vous êtes prêt, ça veut dire qu'en réalité, vous ne l'êtes pas.
5: Mmh. François Gémen ?
15: Oui ?
5: Merci beaucoup d'avoir été avec nous dans Ma France. Je rappelle que vous êtes membre du GIEC. Merci à vous de nous avoir suivis. Évidemment, protégez-vous de ces fortes chaleurs. Vous retrouvez bien évidemment cette émission en replay sur ici.fr. Les cours suspendus, les trains supprimés, les conséquences à court et long terme. Tout est également sur notre site et sur l'appli ici où vous retrouvez donc cette émission de Ma France. En replay, je remercie tous les invités d'avoir été avec nous pour cette émission spéciale ainsi que toutes les locales du réseau mobilisé. Je vous souhaite un excellent week-end, rafraîchissant si possible et à l'écoute d'ici.
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5: 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Les informations vous sont présentées par Julie Smul cet après-midi.

0: Votre météo ici Mayenne pour cet après-midi. Le département est en vigilance jaune pour les phénomènes orages et canicules. Demain, il sera en vigilance jaune pour le phénomène canicule. Donc évidemment, nous avons de belles éclaircies sur l'ensemble du département et des températures au-dessus des valeurs normalement observées, 30 à 33 degrés. Vous pouvez ouvrir vos fenêtres pour cette nuit parce que les températures vont baisser 15 à 17 degrés. Je vous souhaite un bel après-midi à l'écoute d'ici Mayenne.
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0: Carlos Ramazzotti qui nous fait voyager en Italie en ce vendredi après-midi. 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Allez, dans moins de deux minutes, Mon frère avec Maxime Le Forestier.
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1: Vos infos pratiques en une minute. Face aux grosses chaleurs, le gouvernement nous rappelle de boire régulièrement et de se rafraîchir plusieurs fois par jour. Une plateforme canicule téléphonique d'information est accessible au 0800 06 66 66 entre 8h et 19h. Attention, si les régates d'aviron de Château-Gontier sont maintenues malgré les fortes chaleurs ce dimanche, la circulation et le stationnement seront interdits sur le quai de Verdun, entre le vieux pont et la rue Basse du Rocher, ainsi que sur le chemin de Halage. Une collecte de sang est organisée au pôle associatif de Bonchamp-lès-Laval, situé 8 rue des Sports, le jeudi 25 juin, de 15h à 19h. Pensez bien à prendre rendez-vous sur le site de l'EFS. Et puis, si vous constatez des manifestations annulées à cause de la canicule, appelez-nous au 02 43 67 11 11. Nous, on vous tient également au courant tout au long de la journée. Vos prochaines infos pratiques dans une heure avec Ici Mayenne.
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0: The Power of Love, Frankie Goes to Hollywood avec ici Mayenne. On continue de vous accompagner en musique où que vous soyez dans notre département. À suivre Michel Sardou, Être une femme.
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2: La canicule à la une, évidemment, cet après-midi, avec toujours 53 départements en vigilance orange. Une partie de la France risque même de basculer en rouge dimanche, jour de la fête de la musique. Pas de consigne nationale pour maintenir ou non l'événement, mais Laurent Nunez demande des arbitrages locaux au cas par cas. À Paris, la mairie appelle à une très grande vigilance. Près de 2000 agents seront mobilisés dimanche dans les rues de la capitale. Mobilisation aussi de l'éducation nationale. 784 écoles et collèges ont déjà aménagé leurs horaires. 150 ont carrément fermé temporairement. Et puis conséquence aussi de cette vague de chaleur, certaines épreuves orales du bac sont reportées de quelques jours. 4000 candidats concernés dans 5 académies, Lyon, Bordeaux, Montpellier, Poitiers et l'Académie de Normandie. L'autopsie le confirme. La petite Liana a été violée, bâillonnée et attachée. Des traces ADN du principal suspect, Jérôme Barilla, retrouvées également sur son corps. La collégienne de 11 ans avait disparu à la sortie des cours fin mai à Fleurance, dans le Gers. Son corps retrouvé une semaine plus tard dans un silo à grains à 10 km de là. Et puis un cambriolage à 10 millions d'euros. Cambriolage cette semaine chez une jeune mannequin de l'agence Elite. Elle vit dans le 6e arrondissement de Paris. Son coffre-fort a été forcé. Les voleurs sont repartis avec des sacs à main de grandes marques, des bijoux, 6 000 euros en liquide et plusieurs montres de luxe, dont une ornée d'un saphir, estimée à plus de 3 millions d'euros.
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1: Votre météo ici Mayenne pour cet après-midi. Le département est en vigilance jaune pour les phénomènes orages et canicules. Demain, il sera en vigilance jaune pour le phénomène canicule. Donc évidemment, nous avons de belles éclaircies sur l'ensemble du département et des températures au-dessus des valeurs normalement observées, 30 à 33 degrés. Vous pouvez ouvrir vos fenêtres pour cette nuit parce que les températures vont baisser 15 à 17 degrés. Je vous souhaite un bel après-midi à l'écoute d'ici Mayenne.
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0: j'adore. Cœur de loup, Philippe Lafontaine avec Ici Mayenne. 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C'est L'été indien de Joe Dassin qui arrive dans une petite poignée de secondes.
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1: Vos infos pratiques en une minute en raison des fortes chaleurs. Les horaires de déchetterie du pays de Château-Gontier s'adaptent à partir d'aujourd'hui et jusqu'au 27 juin inclus. Elles seront donc ouvertes à Azé de 8h à 15h, sauf le dimanche. À Biernay, les villages, les mercredis et vendredis de 8h à midi et puis les samedis de 8h à 15h. Et enfin, dans les Coëvrons, elles ouvrent dès 7h du matin et ne ferment qu'à 14h30. Face aux grosses chaleurs, le gouvernement nous rappelle de bien boire régulièrement, de se rafraîchir plusieurs fois par jour. Et sachez qu'une plateforme canicule téléphonique existe. Elle est accessible au 0800 06 66 66.

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0: Serge Gainsbourg, Soriane Gel avec Ici Mayenne. Une autre chanteuse française qui elle aussi se démarque par sa plume, c'est Mylène Farmer que l'on va écouter avec Désenchantée, ce sera juste après ça.
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2: La petite Liana a donc été violée, bâillonnée et attachée. On a également retrouvé sur son corps des traces ADN du principal suspect, Jérôme Barella. Voilà les résultats de l'autopsie de la petite fille de 11 ans, enlevée à la sortie de son collège dans le Gers il y a 3 semaines. Son corps retrouvé le 4 juin, 10 km plus loin, dans un silo à grains. La canicule, évidemment encore à la une cet après-midi, avec toujours 53 départements en vigilance orange. Et dès demain, samedi, une cellule interministérielle de crise sera installé au ministère de l'Intérieur. Objectif, suivre avec attention l'évolution de la situation, puisqu'une partie de la France pourrait carrément passer en vigilance rouge. Dimanche, journée qui s'annonce étouffante, jour de fête de la musique aussi. Pas de consigne nationale pour maintenir ou non les festivités, mais le ministre de l'Intérieur demande des arbitrages localement au cas par cas. C'est décidé, la fête de la musique est d'ores et déjà annulée à Poitiers, à Brive-la-Gaillarde ou encore à Argenteuil. La chaleur qui provoque aussi des fermetures temporaires d'écoles et de collèges. Près de 800 établissements scolaires ont décidé d'aménager leurs horaires. Et puis les personnes âgées aussi souffrent beaucoup de la chaleur. Sur Ici, Eric Frégona, le directeur adjoint de l'association des directeurs au service de personnes âgées, réclame ce midi des moyens pour recruter des CDD canicules. Et puis la première demi-finale du top 14 ce soir, c'est du rugby Stade Toulousain face au Racing 92. Coup d'envoi à 21h05.
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1: Votre météo ici Mayenne pour cet après-midi. Le département est en vigilance jaune pour les phénomènes orages et canicules. Demain, il sera en vigilance jaune pour le phénomène canicule. Donc évidemment, nous avons de belles éclaircies sur l'ensemble du département et des températures au-dessus des valeurs normalement observées, 30 à 33 degrés. Vous pouvez ouvrir vos fenêtres pour cette nuit parce que les températures vont baisser 15 à 17 degrés. Je vous souhaite un bel après-midi à l'écoute d'ici Mayenne.
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1: Zazie, peu importe, avec ici Mayenne. C'est un plaisir d'être avec vous en ce vendredi, bientôt le week-end. Vous écoutez ici Mayenne et on a une belle programmation. La musique avec vos chansons préférées tout au long de la journée. Et puis, nos spécialistes jardins, toujours présents aux côtés de Philippe Guiton, à retrouver en podcast sur notre site ici.fr, mais surtout à cette heure-ci, là, maintenant.
2: Et c'est avec Émilie Tamizier que nous sommes aujourd'hui. Émilie est productrice de plantes comestibles à Nuits-et-sur-Vicoin. Bonjour Émilie.
3: Bonjour Philippe.
2: Alors aujourd'hui, on va parler d'ail. L'ail sous toutes ses formes, ou presque. On va commencer par l'ail qu'on connaît.
3: L'ail du potager, aussi appelé de son nom latin Allium sativum, qui est un ail qui fleurit en plein été, en juillet et août. Vous pouvez d'ailleurs utiliser les petites fleurs pour agrémenter vos plats, décorer vos petites bouchées apéritives. Et on récolte ensuite les bulbes une fois que la plante a défleuri et fané. Si vous n'avez pas de potager, aucun endroit où vous pouvez cultiver vos plantes et que vous adorez l'ail aussi, vous pouvez trouver l'alière en pleine nature. Elle pousse un peu partout, de préférence en sous-bois, un petit peu à l'ombre. C'est une plante qui pousse en touffe, qu'on appelle aussi wasabi sauvage en français. Et vous pouvez consommer les feuilles ciselées, fraîches en salade ou cuites dans une quiche ou dans vos plats. Donc voilà, même si vous n'avez pas de potager, vous pouvez profiter de l'ail toute l'année, quoi, quasiment.
2: Et puis à côté de ça, il y a des ails qui sont parfois plus décoratifs que gustatifs, quoi.
3: Oui, on a des très belles ailes décoratives qu'on peut aussi manger, qui sont très intéressantes, et on utilise par exemple toutes les parties de la plante. C'est le cas par exemple de l'ail de Naples, dont les feuilles, les bulbes et les fleurs vont être comestibles. Comme l'ail des Incas, par exemple, qui est plutôt une ail, elle, d'Amérique du Sud, Argentine, Uruguay. Ce sont des plantes qui ne sont pas de la famille des aliacées. L'une est une amérylidacée, l'autre est une liliacée. Elles peuvent ressembler à par exemple un lys. Mais elles vont avoir ce goût d'ail très sympa, plus ou moins subtil selon les variétés. Et autre intérêt de cette plante, c'est qu'elle produit plutôt l'hiver. On va avoir un feuillage qui va être présent tout l'hiver, que vous pouvez utiliser ciselé dans votre cuisine, et une floraison printanière. Donc vous allez pouvoir manger une plante fraîche au goût d'ail dès le printemps. Attention cependant, je rappelle à nos auditeurs, c'est des plantes très, très jolies qui peuvent ressembler à des lys qui, eux, ne sont pas du tout comestibles. Donc faites attention si vous mélangez ces plantes dans vos massifs, de bien séparer lys et ail.
2: Oui, parce que l'ail, on peut le manger, enfin, on peut manger la fleur, en revanche...
3: Le lys, on n'en mangera qu'une seule fois.
2: C'est pas le but du jeu, quand même. Hein.
3: Non, pas du tout, le but, c'est de se régaler.
2: Merci pour cette découverte et à bientôt, Émilie.
3: Merci, Philippe, à bientôt.
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0: Ici Mayenne. Vous restez bien avec nous parce que à 17h10, on va vous parler de la nouvelle édition du festival Les Baldi Folies qui aura lieu le 27 juin. En attendant, eh bien, on va se faire plaisir en musique, s'il vous plaît. Voici Louis Chédid, Ainsi soit-il en ce vendredi après-midi.
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0: Elle est amoureuse, Véronique Sanson, ce vendredi après-midi sur votre radio locale, ici Mayenne.
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0: Un bel après-midi sous le soleil de la première radio du département, ici Mayenne, où il fait chaud, on va beaucoup en reparler, c'est vrai que c'est pas fini. On en est qu'au début de cet épisode de forte chaleur, toute l'équipe qui est réunie en tout cas pour que vous passiez une belle après-midi aux portes du week-end. Ewen est à la réalisation de l'émission et c'est Nina qui vous accueille au 02 43 67 11 11. On fait un sommaire rapide, puisque dans quelques instants, Jean d'ici, le micro d'ici Mayenne qui ira près de chez vous, parce qu'on a plein de choses à se dire concernant vos infos, circulation et infotrafic.
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0: Avec cet accident qui s'est produit sur la voie ferrée chez nous en Mayenne, la circulation qui est interrompue entre Laval et Rennes. On peut suivre l'évolution de la situation sur les comptes officiels de la préfecture de notre département ou encore des TER Pays de la Loire. Préfecture sur X, c'est préfet 53, tout simplement. Pour le moment, pas plus d'infos, mais circulation interrompue encore pendant une bonne heure. On vous tiendra au courant au fur et à mesure, bien entendu, de l'évolution de la situation cet après-midi. Autre info aussi qui nous est arrivée il y a quelques minutes, accident signalé sur la route entre Biernay-les-Villages et Châtelain. Une seule voiture qui a fait des tonneaux, il y a les pompiers et la police, ils sont sur place. La voiture est au milieu de la route, donc soyez vigilants si vous êtes peut-être sur la route, vous, dans le secteur de Biernay ou encore Châtelain. D'autres infos trafic tout au long de cet après-midi, 02 43 67 11 11, ça va

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2: Allez, allons voir si en haut dans le ciel on peut se rafraîchir, pourquoi pas cet après-midi. Jacques Higelin sur votre radio ici Mayenne.

0: Le chanteur Teddy Swims, Lose Control, sur ICI Mayenne. Sur ICI.fr, vous avez une page qui a été mise à jour concernant la canicule dans notre département en Mayenne, des événements annulés, déplacés ce week-end ou encore reportés en raison des fortes chaleurs attendues ce week-end. Plusieurs organisateurs ont choisi d'annuler ou de modifier leurs événements afin de garantir la sécurité, bien entendu, de vous, le public, des bénévoles aussi et des participants. Le petit point qu'on peut déjà vous donner, la fête de la musique est annulée après en paille 500 sons. La annulation, c'était prévu samedi 21 juin. Il n'y aura pas donc de fête de la musique cette année, en tout cas ce samedi 21 juin, après en paille 500 sons. À Mayenne, la fête de la musique, elle, qui n'est pas annulée mais déplacée au Grand Nord. Ils ont décidé, la ville de Mayenne, de modifier l'organisation de la journée de dimanche, le 21 juin. Initialement, c'était prévu dans le parc du château. L'ensemble de la programmation est transféré au pôle culturel, donc le Grand Nord. Enfin, la fête de la rivière Maï-O est annulée. Là aussi, victime de la canicule, donc Maï-O, la fête de la rivière qui devait se tenir le 21 juin et réunir plein d'acteurs autour de la Mayenne. Annulation en raison donc de ces températures exceptionnelles attendues. On vous met la page à jour sur ICI.fr au fur et à mesure qu'on a, nous, des informations sur les annulations ou reports, bien entendu, de ces événements. Vous pouvez d'ailleurs, si vous êtes une commune, nous appeler au 02 43 67 11 11. C'est Nina qui prendra toutes les infos via le WhatsApp aussi d'ICI Mayenne. Vous pouvez nous laisser vos messages écrits ou encore vocaux et on s'occupera, nous, de les donner à l'antenne de la première radio du département. Ça va de soi. 16h41 à cette heure-ci, on vient à votre rencontre pour partager un moment de votre quotidien en Mayenne. C'est avec Benoît Thérèse. On est à Bonchamp-lès-Laval avec un habitant à la sortie d'une école primaire.
1: Alors, je viens chercher un enfant à Bonchamp pour le déposer au S2ES au Pommeret.
2: Qu'est-ce que c'est que ça, S2ES?
1: C'est un centre pour les personnes en situation de handicap.
2: Donc c'est votre métier en fait d'accompagner ces enfants?
1: Voilà, j'accompagne les enfants dans différents secteurs, au S2ES, dans les structures, toutes les structures quoi.
2: Comment ça se fait que vous faites ça comme métier?
1: C'est en attendant ma retraite, donc voilà, c'est pour compléter, pour finir jusqu'à mon départ quoi.
2: Ah, parce que vous faisiez autre chose avant?
1: J'étais chef de chantier avant, oui, sur la région parisienne.
2: Quel est votre prénom?
1: Christophe.
2: Et donc, pourquoi vous faites ça en Mayenne? Parce que vous étiez en région parisienne avant.
1: Ouais, mais moi, je suis originaire de Bonchamp, donc je suis parti pour le travail. Donc voilà, moi, je vais où le travail m'appelle, quoi.
2: Ah, c'est ça, vous êtes revenu à la maison, alors?
1: C'est ça, tout à fait, tout à fait.
2: Et donc là, vous allez chercher quelqu'un à l'école de Bonchamp, justement?
1: C'est ça, pour l'emmener au Pommeret, à Laval.
2: Et vous faites d'autres écoles aussi?
1: Ah oui, je fais d'autres écoles, je fais des centres spécialisés. Je vais jusque dans le Nord Mayenne chercher des enfants, oui.
2: Donc il y a combien d'enfants dont vous avez la charge?
1: Oh, j'en ai au moins une bonne vingtaine, une trentaine.
2: Vous vous trompez jamais dans les prénoms?
1: Non, jamais. Non, c'est bon.
2: Bon, ben, je pense que le petit ou la petite va arriver, donc je vous souhaite une belle journée.
1: De même, merci bien, au revoir.
0: Merci Christophe, du côté de Bonchamp-lès-Laval, 16h42. Niagara, j'ai vu, pour vous accompagner cet après-midi en musique.
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0: sur Ici Mayenne, votre radio locale avec Rosanna. Dans 10 minutes, 17h, toute l'actu locale. Forcément, on va revenir sur ces fortes chaleurs. Il y a plein de choses qui se passent et qui ne se passeront pas en Mayenne. On en reparle avec Lola Salamon. Donc, dans 10 minutes, pour arriver jusqu'à 17h sur votre radio Ici Mayenne, Florent Pagny, la dernière chanson du monde, et Jackie Quartz qui nous fera juste une mise au point.
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0: Juste une mise au point avec Jackie Quartz sur Ici Mayenne. Mise au point pour vous dire qu'il y a des événements qui vont être déplacés ou annulés avec ces fortes chaleurs. On va y revenir forcément dans les prochaines minutes. Je peux déjà vous dire que mon invité dans quelques minutes, Les Bons Plans Sortis, sera là pour nous parler des Baldifolies, le festival qui revient à B, festival de musique amateur qui réunit plus de 1000 musiciens. Et la bonne nouvelle, c'est que ça aura lieu parce que c'est pas ce week-end, mais le week-end prochain.
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0: Vous écoutez la première radio du département, il est 17h. Les infos avec Lola Salamand. Bonjour Lola.
2: Bonjour Cédric, bonjour à tous.
0: Le thermomètre qui continue de grimper en Mayenne.
2: Oui, dans les écoles et les collèges, c'est particulièrement compliqué pour les élèves et les professeurs. Les syndicats d'enseignants de l'éducation nationale de la Mayenne tirent la sonnette d'alarme. Ils ont envoyé une lettre aujourd'hui à la direction académique et la préfecture de la Mayenne. Dedans, ils réclament la fermeture des classes par mesure de sécurité, au moins l'après-midi pendant toute la durée de la canicule. Steve Godin est secrétaire départemental FO Éducation.
3: La réalité, c'est que sur les 200 écoles publiques, les 27 collèges mayennais ou les 14 lycées, la plupart du temps, enfin l'immense majorité, c'est effectivement des classes surchauffées parce que les bâtiments sont mal isolés. L'absence de ventilation, de climatisation, quasiment tout le temps. Je vais même plus loin, il y a des écoles où il n'y a même pas de store sur les fenêtres. Donc on a eu déjà au mois de mai des classes qui ont dépassé les 35 degrés. Là, on y est déjà aujourd'hui. Ce sont des épisodes caniculaires qui sont désormais connus. On a déjà vu en 2017, 2019, 2022, l'année dernière, et qui se répète, et à chaque fois, les problèmes sont les mêmes, et il n'y a rien qui change. Personne ne souhaite voir les établissements scolaires fermés. Maintenant, quand il y a une notion de danger, notre employeur, l'éducation nationale, mais aussi les collectivités, doivent prendre les mesures, j'allais dire, d'urgence.
2: Et plusieurs établissements scolaires à Laval ont déjà pris des mesures pour lundi prochain. Au collège de Marton, dans le quartier Hillard, les parents sont invités à garder leurs enfants chez eux ou à les récupérer en fin de matinée. Au collège Jules Renard, seuls les troisièmes seront accueillis comme d'habitude lundi. Les autres élèves doivent s'inscrire par mail pour pouvoir venir. Le Premier ministre Sébastien Lecornu déclenche une cellule interministérielle de crise sur la canicule demain au ministère de l'Intérieur. Actuellement, 53 départements sont en vigilance orange canicule. Il y en aura 7 de plus à partir de demain midi. Chez nous en Mayenne, la vigilance jaune canicule continue et le département vient d'être placé tout à l'heure à midi en vigilance jaune orage. On devrait atteindre les 40 degrés lundi selon Météo France.
0: On regarde justement vos relevés de température juste après les infos. La fête de la musique en sursis à cause des fortes chaleurs.
2: À Mayenne, la municipalité a décidé de déplacer les festivités de dimanche. Les concerts n'auront pas lieu comme prévu dans le parc du château, mais au pôle culturel Le Grand Nord. Après Empaille Saint-Sanson, l'événement est annulé à cause des températures. À Laval, pour l'instant, les festivités sont maintenues. 10 secouristes de la protection civique seront mobilisés pour l'occasion. Plus de détails sur ces événements maintenus ou supprimés sont à lire sur ici.fr.
0: Un accident de la route en début d'après-midi à Château-Gontier sur Mayenne.
2: Ça s'est passé sur la départementale 28, deux voitures, un camion impliqué. Une personne a été légèrement blessée. La jeune femme de 25 ans a été transportée au centre hospitalier du Haut-Anjou. Et la circulation des trains est interrompue entre Laval et Rennes. C'est dû à un accident de personne qui a eu lieu en début d'après-midi. Il y aura donc des perturbations sur la ligne qui ont lieu en ce moment même. Le train régional de 17h20 par exemple est supprimé. On refait le point sur le trafic avec vous, Cédric, juste après la météo. Justement, qu'en est-il de la météo, Cédric ?
0: Ouais, vous avez déjà dit l'essentiel il y a quelques instants, hein, toujours cette vigilance. Alors nous encore, en Mayenne, j'ai envie de dire qu'on n'est pas les plus à plaindre puisqu'on va rester en vigilance jaune côté canicule, côté orage aujourd'hui. C'est vrai qu'à la frontière de la Mayenne, ils ont basculé en vigilance orange, donc on est encore un petit peu préservé. Mais c'est vrai que ce week-end, les températures sont encore très très hautes. Météo France Mayenne, côté couleur du ciel, pas grand-chose à vous dire, si ce n'est du soleil qui sera là. Tout au plus, quelques nuages qui seront présents demain samedi. Température, la nuit prochaine, entre 15 et 17 degrés. C'est là où il va falloir un petit peu aérer pour ceux et celles qui pourront dans les maisons, dans les appartements, pour laisser rentrer un petit peu de fraîcheur. Côté température maximale, 31 à 35 degrés pour demain samedi. À cette heure-ci, les températures qui sont aussi de l'ordre de 30 à 32 degrés sur l'ensemble du département. On a 30 degrés, par exemple, au Or. Il fait 31 degrés à Laval, 33 degrés à Château-Gontier sur Mayenne. Vous reviendrez dans une heure, Lola.
2: À tout à l'heure.
0: À tout à l'heure, 18h, la route ensemble. On parlait de cet accident à la personne donc, qui concerne le train entre Laval et Rennes. Une personne, qui a été heurtée. Et du coup, le trafic qui a été interrompu. Logiquement, selon les toutes dernières informations de TER Pays de la Loire, la reprise du trafic entre Laval et Rennes est estimée à 17h30, dans une vingtaine de minutes. Donc, on continue à regarder les réseaux sociaux, forcément, pour vous tenir au courant de l'évolution de la situation concernant donc les trafics à bord des trains et TER. D'autres infos, trafic avec vous, 02 43 67 11 11.
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0: L'été sera chaud, l'été sera beau, ça c'est sûr, mais le printemps encore pour quelques jours, et c'est vrai que la chaleur s'installe en Mayenne pour se rafraîchir. On a tout ce qu'il faut sur la première radio du département. Voici Dépêche Mode, I Just Can't Get

0: Le groupe Dépêche Mode sur votre radio locale ici Mayenne, Just Can Get Enough, il est 17h08.
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0: Votre radio pour vous accompagner, les infos concernant la circulation, ça va de soi, on en parle tout au long de cette fin d'après-midi. On vous donnera aussi les toutes dernières prévisions de Météo France Mayenne, si ça évolue, on vous tient au courant. Et je vous rappelle aussi que si vous êtes dans une commune où il y a peut-être un déplacement ou une annulation en raison de ces fortes chaleurs, n'hésitez pas avec le WhatsApp d'ici Mayenne 02 43 67 11 11. Vous nous laissez vos messages, soit écrits, soit vocaux, et on s'occupera, nous bien entendu, de passer l'info sur la première radio du département. 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La musique, on va continuer à en parler dans un instant dans les bons plans sortis avec mon invité qui nous parle d'un festival de musique amateur qui réunit quand même des centaines et des centaines de musiciens, le temps d'écouter la jolie balade de la slameuse Manon Lisa, l'histoire de ce fameux petit pêcheur. C'est l'histoire.

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1: Elle s'appelle Manon Lisa, allez la suivre sur les réseaux sociaux, sur son compte Instagram par exemple, vous allez voir tous les titres que Manon Lisa propose, dont celui-ci, Le Petit Pêcheur. 17h12, vos bons plans sortis en ce vendredi, on va prendre un petit peu de fraîcheur en se projetant déjà sur le week-end du 27 juin, où il fera, j'espère, moins lourd et moins chaud que les prochains jours, ça c'est sûr, avec un festival qui revient, bien connu des Mayennais, organisé par l'Harmonie de B, chez nous en Mayenne. Ce rendez-vous, c'est les Baldifolies, et pour nous en parler, il est en charge du festival et de l'organisation, c'est Christophe Guin. Bonjour Christophe.
2: Bonjour.
1: Merci d'être avec nous Christophe. Déjà, vous avez joué fin, déjà de le faire à la fin du mois de juin et pas là ce week-end.
2: Oui, on a déjà fait déjà sous canicule, mais ouais. Voilà, on devrait effectivement avoir un bon temps agréable.
1: Le temps qui va certainement se radoucir, mais l'ambiance, elle, qui va monter, parce que quand je dis que c'est un festival de musique amateur, j'aime toujours quand on dit ce mot amateur, Christophe, faut toujours expliquer amateur dans le bon sens du terme. Amateur, c'est des passionnés.
2: Exactement, c'est un festival qui met en avant justement cette pratique amateur. Et dans ce festival, on va justement mettre en avant différents styles de musique. Vous allez retrouver des bandas, des fanfares de rue, du style band, des brass bands, des harmonies, des orchestres symphoniques, des chorales. Et justement, c'est là qu'on va se rendre compte de tout le talent de nos musiciens et chanteurs mayennais.
1: Ouais, vous êtes une quarantaine justement de joyeux musiciens, comme on peut le lire, à organiser aussi ce rendez-vous. Qu'est-ce qui fait que celui-ci existe toujours? Parce que je dis, il y a des festivals qui des fois s'arrêtent, d'autres qui se mettent en pause. Les Baldifolies continuent tout le temps.
2: Eh bien justement, ça fait partie de la force de l'Harmonie de B, c'est qu'en plus, autour de nous, on a plus de 200 bénévoles qui nous permettent justement aussi d'organiser et de trouver la force aussi, chaque édition, de se relancer dans l'aventure. Et on a aussi les formations musicales qui se présentent chaque année au festival et qui nous font des retours plutôt positifs. Donc on se dit qu'effectivement, il y a tout un intérêt à avoir ce festival sur le territoire.
1: On vous dira aussi la présence quand même de personnalités qu'on connaît bien dans la musique, dans la deuxième partie, avec un certain duo de frères Boinard qui vont venir jouer par exemple aussi avec vous, mais le fait de rassembler autant de musiciens, c'est un peu la grande fête de fin d'année avant l'été pour vous aussi, c'est le moment festif qui clôture peut-être à l'approche des grandes vacances.
2: Effectivement, c'est un moment festif, c'est aussi un moment où on peut produire un spectacle, un concert qui a été travaillé des fois aussi pendant 6 mois, on va en parler tout à l'heure, mais donc c'est l'aboutissement d'une année musicale et en tout ça en plus avec le beau temps comme on l'a dit tout à l'heure, donc voilà, c'est un moment qui est marqué dans l'agenda des musiciens de tous les 2 ans.
1: Oui. Ouais, sur le terrain près de la salle polyvalente Route de Normandie à B, un rendez-vous qui se veut chaque fois du milieu d'après-midi jusqu'à une bonne partie de la nuit, gratuit.
2: Gratuit. Valeur fondamentale du festival, c'est de pouvoir justement laisser quiconque souhaite écouter et voir aussi les concerts, pouvoir y aller en famille, famille nombreuse, parce qu'on sait que souvent, même 2 ou 5 euros l'entrée, ça peut toujours freiner. Donc l'idée, c'est plutôt au contraire de faire une entrée gratuite et puis après, chacun peut contribuer avec les buvettes et restaurations qui seront sur place, proposées par l'Harmonie justement.
1: Ah justement, on en reparle dans un instant, le programme aussi, avec quand même une création, vous allez voir un grand cœur et on sait qu'en Mayenne, du cœur, il y en a toujours à l'ouvrage quand on parle musique. On revient dans ces bons plans sortis avec Christophe Guin à l'organisation donc des Baldifolies à B. Le temps d'écouter JJG en ce vendredi à 17h15. Puisque tu pars, mais vous restez avec nous.

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0: À 17h20 sur votre radio locale ici, Mayenne, c'était Jean-Jacques Goldman. On a d'autres informations qui arrivent en temps réel, puisque je vous disais tout à l'heure avec cet accident à la personne qui s'est passé avec la gare, donc entre Laval et Rennes, sur les passages des trains. L'intervention des pompiers qui est toujours en cours à Laval et la reprise de la circulation entre Laval et Rennes est maintenant repoussée à 18h30. Tout à l'heure c'était 17h30, là maintenant c'est 18h30, donc pas de circulation entre Laval et Rennes encore pendant 1h10. On vous tient là aussi au courant en temps réel. On revient dans les bons plans sortis avec mon invité pour parler des Baldifolies dans une minute.
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0: À 17h22, les bons plans sortis. Christophe Guin est mon invité pour parler de l'organisation des Baldifolies édition 2026, qui est en approche, puisque c'est en... Allez, là on est quoi? On est vendredi, donc dans une semaine, on sera pile poil à une semaine du rendez-vous et du festival, puisque c'est le samedi 27 juin. Festival de musique amateur, pratiquement 1000 musiciens qui seront là, donc à B. Le programme peut être au niveau des spécialistes. Spécificité de cette édition et quand même pas mal de choses, Christophe, que vous proposez.
8: Effectivement, on a des temps forts, on a aussi des chiffres conséquents. Le festival se déroulera donc de 15h à 2h du matin. C'est 45 concerts et c'est donc plus cette année un record, plus de 1600 musiciens qui sont présents.
0: Quand je dis 1000,
8: musiciens et chanteurs qui sont présents durant cette édition.
0: Il y a du monde.
8: Et répartis sur 6 scènes au total. Donc effectivement, il y a aussi des temps forts. Notamment à 15h, il y aura l'ouverture du festival avec Archimède et 160 collégiens orchestres à l'école. Donc il va être un moment effectivement de prestation musicale, d'un travail d'aboutissement, enfin un aboutissement d'un travail sur toute une année.
0: Ouais.
8: Donc ça promet effectivement une ouverture du tonnerre, on va dire. Et puis on a également un grand chœur qui se crée pour l'occasion avec l'Orchestre Symphonique de la Haute-Mayenne. Donc c'est 120 choristes qui vont être accompagnés par cet orchestre. C'est un événement qui est assez attendu et qui rassemble du coup 5 chorales.
0: Ouais, c'est plusieurs chorales réunies en même.
8: Effectivement,
0: c'est génial.
8: 5 ouais. chorales du département. Et puis nous aurons également la chance d'avoir Clément Bazin, qui est un artiste de renommée internationale dans le steel drum, pour une création musicale qui va rassembler du coup deux univers très différents, mais qui s'assemblent très bien pour le coup, donc steel drum et brass band. Donc ça ce sera vers 21h45, et puis on aura également un show de fin avec le bal des variétistes.
0: Où il y aura 16... C'est un groupe, alors c'est quoi ce groupe?
8: C'est un peu un show déjanté, mais surtout qui met voilà une bonne ambiance. Ça revisite effectivement les tubes des années 80. Donc l'idée, c'est que ça puisse rassembler effectivement tout le monde pour clôturer ouais. cette 11e édition.
0: Et ça sera donc jusqu'au bout de la nuit, jusqu'à la fermeture aussi, mais là on sera plus proche de 2h du matin. J'allais dire que ça veut réunir le plus grand nombre, vous l'avez dit aussi Christophe, parce que ça se veut familial, petits et grands aussi.
8: Exactement, familial, même dans les musiciens qui se présentent, c'est aussi intergénérationnel. Donc ça fait partie de l'ADN du festival. On a également un accueil du public qui est facilité par des gradins. Mmh. On a un environnement qui est aussi plein de verdure, donc qui permet aussi justement à la famille de pouvoir trouver un petit coin d'ombre, de se restaurer à l'ombre, et un environnement qui est aussi clos, donc ouais. c'est sécurisant de ce côté-là. Oui.
0: Et au niveau des bénévoles qui encadrent aussi, je présume que ça fait du monde, le jour aussi de l'organisation, en amont certainement, quand il faut tout concocter, mais le jour même, donc le 27 juin, ça réunit quand même une équipe de combien de personnes, Christophe ?
8: Le jour J, on va être plus de 250 bénévoles à travailler pour justement recevoir le public, accompagner les changements de scène. Mmh. Et puis en amont, dès mercredi, là, on est déjà une équipe de plus de 40 bénévoles tous les jours qui vont travailler ardemment pour être prêts ouais. le jour J.
0: C'est la belle fête de la musique, hein, mais avec le festival des Belles Folies. Quand je pense aussi au niveau des instruments, ça doit être conséquent, parce que là, c'est pas que le chant, c'est aussi les instruments qui accompagnent aussi pas mal de musiciens. Donc ça doit faire une gestion, on va dire, pour la régie, pour ceux qui font les prises de son, etc., dantesque.
8: Effectivement, donc on va de la flûte piccolo très petite au steel drum, donc au ouais. pan qui va être volumineux. Tout ça a déplacé des changements de scène, comme il y a pas une minute sans musique finalement. Hein, ouais. Donc les changements de scène se font très rapidement, donc ça demande d'être efficace, et pour ça on a des bénévoles qui se reposent d'ailleurs, je pense, ce week-end pour être prêts justement le week-end prochain.
0: Le samedi 27 juin à partir de 15h jusqu'à pratiquement 2h du matin, festival de musique amateur, donc pratiquement 1600 musiciens, Christophe Guin nous l'a dit, et tout ça c'est gratuit, donc allez-y, vraiment profitez-en. Christophe nous l'a dit aussi, on peut se garer tout autour, buvette, restauration sur place, il y a tout ce qu'il faut pour passer une belle après-midi et une belle soirée. L'ambiance sera bonne, l'ambiance sera certaine tellement chaude, mais côté musique, quoi qu'il arrive. Merci Christophe.
8: Merci à vous.
0: Et bon Baldi Folies pour cette année 2026. 17h26, justement, Coldplay est là avec Chris Martin, Feels Like I'm Falling in Love.

0: Le groupe Coldplay à 17h30 sur votre radio locale, ici Mayenne. 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
0: Vos infos pratiques à vous donner puisqu'on a des appels aussi. Le spectacle de la chorale Diapason qui aura lieu sous les arbres au parc de Morphelon au Bourgneuf-la-Forêt. Ça c'est dimanche 21 juin à 17h. Spectacle gratuit. La chorale qui pourra être en plus récompensée au chapeau. Comme on dit, si vous avez d'autres décalages peut-être de rendez-vous, faites de la musique, etc. N'hésitez pas à nous contacter. Le WhatsApp d'ici Mayenne 02 43 67 11 11. Vous nous laissez vos messages écrits, vos messages vocaux aussi. Et on fera le lien entre vos infos pour les autres auditeurs aussi. D'ici Mayenne, ça va de soi tout au long de cette journée, ce vendredi, mais ce week-end aussi. N'hésitez pas à nous apporter les infos. Côté circulation, je vous l'ai dit tout à l'heure, avec ce problème qu'il y a eu sur l'axe donc Laval-Rennes, côté train, avec une personne, un accident à la personne. Alors ça continue à s'intensifier. Tout à l'heure, c'était 17h, 17h30, la reprise du trafic. Là, c'est maintenant autour de 18h30, encore une heure, il n'y a pas de circulation de train entre Laval et Rennes pour le moment. Comme je vous dis depuis le début de l'émission, on vous tient au courant en temps réel de l'évolution de cette situation. Côté route, on va regarder, tiens, s'il y a des petits soucis, peut-être en cette fin d'après-midi. 02 43 67 11 11, le standard d'ici Mayenne pour nous apporter vos infos à vous.

0: Le chanteur Daniel Potter avec Bad Day à 17h36 sur votre radio locale. Ici Mayenne, on va dire bravo à Arlette. Arlette qui nous a appelé au 02 43 67 11 11. Elle est de Vautorte. Elle repart donc avec ses invitations pour le Cinéville de Laval pour aller voir le dernier Pestacle de Julien Doré. Rendez-vous le 2 juillet à 20h30 au Cinéville de Laval. Arlette, avec la personne de votre choix, vous allez vous régaler. Déjà, voir en plus le concert unique, la dernière date de Julien Doré. L'occasion de voir un spectacle entre humour, émotion et forcément, quand c'est Julien Doré, il y a toujours de quoi s'amuser. Le temps d'une belle soirée. 17h36, l'occasion aussi de parler musique. Fête de la musique oblige, puisqu'on est en approche dans les prochaines heures. Il y aura aussi Jay-Z ou encore Kali et Nadia. Et ça, tout ça, c'est avec Émilie Mazoyer dans la chronique de Décibel. Salut Émilie.
1: Salut tout le monde. Émilie au rapport pour votre dose quotidienne d'actualité musicale. C'est l'anniversaire de Nadia aujourd'hui, numéro 1 des ventes il y a une vingtaine d'années avec...
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1: Et c'est parti, mon Dieu, mais quel tube. Nadia a 53 ans aujourd'hui et une dizaine de concerts en festival cet été, ne la ratez pas. J'ai une question pour les fans de Kali. Eh, c'est quand le bonheur? Eh ben, pour les fans, c'est à la rentrée avec la sortie de son nouvel

a décidé de se livrer avec Kali Siouri, album qui porte son vrai nom de famille. Après une dizaine d'albums, 30 ans de carrière et des milliers de concerts, ça sortira le 25 septembre. Le mari de Beyoncé, le rappeur américain Jay-Z, part en tournée pour célébrer ses 30 ans de carrière. Une seule date chez nous, le 10 septembre au Stade de France. Et la vente des tickets a commencé il y a une semaine, mais il en reste. Alors on n'a pas l'habitude, hein, que ce soit Beyoncé justement, ou Indochine, Taylor Swift, Aya Nakamura. Régulièrement, on entend que les places se sont arrachées en quelques heures. Et ben là, c'est pas le cas. Et devinez pourquoi ?

trop crazy, trop dingue. Les prix affichés pour le concert de Jay-Z, c'est pour ça qu'il en reste. Le gars nous a pris pour des Texans, en fait. Le prix le moins cher est à 73€, et à ce prix-là, on a vu sur le parking. Les places VIP s'envolent jusqu'au ridicule, avec un package pour 6 personnes à 13 506€, qui ne vous garantit pas de rencontrer la star, hein, mais juste de vous asseoir dans les premiers rangs, de boire des cocktails et de rentrer en taxi. Flemme. 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

Merci Émilie Mazoyer, merci aussi pour ce petit moment de Christophe Willem. Ce soir, l'invité d'Émilie Mazoyer, encore un invité exceptionnel. Et forcément, ça se passe au micro d'Issy Mayenne pour l'émission complète à 20h. Il viendra nous présenter son nouveau single que je vous propose d'écouter maintenant. Il est l'invité d'Issy Mayenne avec Émilie à 20h. On l'écoute tout de suite, le duo avec Stilto. Grand Corps Malade sera au micro d'Émilie. Le titre, le voici, Le Prochain Rêve.

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0: Chanson Part-Time Lover, Stevie Wonder sur votre radio locale ici Mayenne, 17h47. 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Oui, rien que ça. Grâce à ici Mayenne, dans le cadre de la fête de la Madeleine à Mayenne. 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On va chanter, on va s'amuser et forcément ça se passe avec ici Mayenne.
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0: Concernant les infos de ces dernières heures déjà avec la canicule et la vigilance jaune, orage donc et canicule, le département et la préfecture de la Mayenne qui vous met des informations à appliquer, les mesures de prévention bien entendu liées aux fortes chaleurs, buvez de l'eau très régulièrement sans attendre d'avoir soif, rafraîchissez-vous le logement aussi en fermant volets, rideaux, fenêtres durant les heures chaudes, rafraîchissez-vous ça aussi à l'aide d'un brumisateur ou d'un gant humide, côté corps, côté visage. Essayez de reporter ou annuler toutes les activités physiques intenses en extérieur et prenez des nouvelles des personnes vulnérables ou isolées de votre entourage. Ça aussi, c'est très très important. L'information qui continue aussi avec cet accident qui a eu entre Laval et Rennes, ça concerne donc le train, la voie ferrée chez nous en Mayenne. Évolution de la situation. Tout à l'heure, c'était 18h30. Je regarde justement en temps réel si ça a bougé. C'est toujours autour de 18h30 que le trafic de devrait reprendre la circulation entre Laval et Rennes. Là aussi, on vous tient au courant tout au long de l'émission. Et ça se passe sur ICI Mayenne. Dans 10 minutes, toute l'actu locale, les infos de 18h avec Lola Salamand. Il fait chaud, oui, courage à ceux qui bossent en extérieur. On va se rafraîchir avec Cyndi Lauper ce vendredi après-midi. A Girl Just Want to Have Fun sur ICI Mayenne.

0: C'est le titre de Cyndi Lauper, Girl Just Want to Have Fun, 17h53 sur votre radio locale ici, Mayenne. Lundi, nous serons le 22 juin, émission spéciale, oui, puisque ma France passe en spécial canicule. Émission d'une heure entre 13h et 14h avec Wendy Bouchard, ça va de soi, bien entendu. Des rendez-vous partout en France, des reportages, des invités, des ICI Express aussi. On vous tient au courant lundi de l'évolution de la situation, puisque ce week-end il va faire chaud, mais en début de semaine aussi beaucoup. C'est pour ça que lundi, on aura une émission aussi spéciale entre 9h et 10h. Les témoignages des auditeurs, donc de vous, auditeurs, auditrices, et le 10-53 qui sera là. La thématique de l'émission, c'est forte chaleur. Qu'est-ce que vous mettez en place pour supporter justement cette chaleur? Donc n'hésitez pas à nous appeler au 02 43 67 11 11 de nous apporter vos témoignages. Là aussi, vous pouvez le faire via le WhatsApp d'ICI Mayenne. Dès maintenant, dès ce vendredi, vous nous apportez votre solution pour résister à la chaleur, vous nous laissez votre message audio, message écrit aussi, avec un numéro de téléphone pour vous rappeler, et vous passerez sur l'antenne d'ICI Mayenne lundi entre 9h et 10h. Arrive Lola Salamand dans quelques minutes pour les infos de 18h, pour y arriver le groupe téléphone.
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0: Le groupe de Jean-Louis Aubert sur Ici Mayenne téléphone notre monde.
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0: Vous écoutez la première radio du département, il est 18h. Retour de Lola Salaman pour l'actu à 18h. Lola, deux animateurs périscolaires soupçonnés de viol et d'agression sexuelle près d'Angers.
2: Oui, la commune en question, c'est Saint-Jean-de-Lignières, 200 habitants. Le procureur de la République a indiqué tout à l'heure qu'une information judiciaire vient d'être ouverte. Les deux animateurs âgés de 28 et 30 ans ont été placés sous contrôle judiciaire. Raphaël Aubry, bonsoir.
3: Bonsoir.
2: L'affaire a débuté par le témoignage d'un enfant de 4 ans début juin.
3: Le jeudi 4 juin, la mère de ce petit garçon signale à la gendarmerie que son fils a tenu des propos qui impliquent les deux animateurs de l'école de la commune. Une enquête est ouverte. L'audition de l'enfant confirme des gestes déplacés, indique le procureur de la République d'Angers. Quelques jours plus tard, les parents d'un autre enfant signalent des faits similaires. Un troisième témoignage va dans ce sens, mais l'élève n'a pas encore été auditionné. Très rapidement, précise le procureur, les deux animateurs périscolaires sont suspendus. Ils ont été placés en garde à vue mercredi et nient tous les deux les faits. Une information judiciaire a été ouverte pour viol et agression sexuelle. Les deux animateurs sont placés sous le statut de témoin assisté. L'enquête doit se poursuivre pour déterminer précisément ce qu'il s'est passé. Une réunion a été organisée hier entre les forces de l'ordre, notamment les parents d'élèves de l'école publique, pour répondre à leurs questions.
2: Et plus de précisions sur cette affaire sont à lire sur ici.fr.
0: Les syndicats de l'éducation nationale de la Mayenne très inquiets face aux fortes chaleurs.
2: Force ouvrière et le FNES-FSU ont écrit à la préfète. Ils demandent la fermeture des établissements scolaires pendant la canicule, au moins l'après-midi dans les établissements mal adaptés aux très hautes températures pour des raisons de sécurité. 784 écoles et collèges en France ont déjà décidé d'aménagements d'horaires selon le ministre de l'Éducation. Et les oraux d'un peu plus de 4000 candidats ont été décalés de quelques jours pour les mêmes raisons. Plusieurs événements culturels supprimés ou modifiés à cause des températures. C'est le cas notamment de Maillot, la fête de la rivière qui se tenait ce dimanche en Mayenne. Et dimanche, c'est également la fête de la musique. Après en paille Saint-Sanson, les concerts sont annulés à cause de la canicule. À Mayenne, la fête est déplacée. Les festivités devaient avoir lieu dans le parc du château, mais ce sera finalement au pôle culturel Le Grand Nord. À Laval, pour le moment, la fête est maintenue. 10 secouristes de la protection civile seront présents sur le terrain.
0: Et on vous met toutes les informations en temps réel sur ici.fr. Il y a une page qui est dédiée justement sur les événements qui seront maintenus, annulés ou déplacés. La canicule actuelle pourrait être d'une durée et d'une sévérité, Lola, identique à celle d'août 2003.
2: Déclaration de Météo France, alors que 60 départements seront en vigilance orange canicule à partir de demain. Pour le moment, il y en a 53. Chez nous, en Mayenne, on est toujours en vigilance jaune pour la canicule, mais aussi pour les orages. Le Premier ministre Sébastien Lecornu déclenchera demain une cellule interministérielle de crise sur la canicule.
0: La reprise du trafic est estimée pour 18h30 pour les trains à destination de Rennes.
2: Selon les informations du compte X TER Pays de la Loire, une personne a été heurtée par un train à Laval aux alentours de 15h. Le trafic est donc très perturbé sur toute la ligne cet après-midi. Et la météo, Cédric,
0: Forte chaleur. On va rester avec cette vigilance jaune canicule, vigilance jaune orage aussi pour aujourd'hui. Demain, ça sera uniquement les fortes chaleurs. On ne parlera pas d'orage avec une journée samedi très ensoleillée. Il faudra attendre la fin d'après-midi pour voir quand même un petit voile de nuages arriver sur le Haut-Maine et le Paille. Température la nuit prochaine entre 15 et 17 degrés. Vraiment, c'est le moment. Il faudra aérer si on peut chez soi puisque l'après-midi, on sera autour de 33 à 34 degrés, ça c'est rien que samedi. Dimanche, forte chaleur aussi, 35 à 38 degrés sur notre département. Et puis lundi, qui risque d'être une journée très très chaude en France, mais donc forcément aussi chez nous en Mayenne, puisque Météo France parle de température pour notre département comprise entre 38 et 40 degrés. Ça c'est le programme des trois prochains jours, samedi, dimanche et lundi. Lola, bonne soirée.
2: Bonne soirée.
0: Et retour de l'actu à 19h. La route ensemble au 02 43 67 11, on vous accompagne. Lola vous a parlé du trafic des TER entre Laval et Rennes, reprise estimée autour de 18h30. On verra si ça bouge dans les prochaines minutes et on vous tient au courant si c'est peut-être retardé encore de quelques minutes. Côté circulation dans le centre-ville à Laval, rue Bernard Lepec, vous n'avancez pas. Cours de la Résistance compliqué également, tout comme la rue d'Avenières.
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0: On va aller prendre de la fraîcheur peut-être là où il y en a, en Italie. Est-ce qu'il y fait meilleur ? En tout cas, Lily Cube nous chante un joli voyage en Italie sur Récit Mayenne.

0: voyage en Italie proposé par l'agence de voyage Lélicube. La bonne nouvelle, c'est que ce voyage est gratuit puisque vous l'écoutez sur votre radio locale ici Mayenne, 18h08.
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0: L'été approche, le week-end, les festivités. Je vous le redis, on vous met tout en temps réel. Hein, peut-être des modifications, des annulations, des reports d'événements. Ce week-end sur ici.fr, il y a une page qui est dédiée sur cet événement, la canicule qui est là, les événements annulés ou déplacés ce week-end en Mayenne. Là, ça ne sera pas déplacé puisque vous nous écouterez ce week-end. 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Dans un instant, place au sport, Roland-Garros côté tennis, c'est fini. Mais on va encore parler tennis avec une académie qui se trouve dans notre département avec mon invité. Le 100% sport avec la petite balle jaune du côté tennis. Avant ça, Jérémy Frérot, que voici Frérot.

0: Le nouveau titre de Jérémy Frérot. Frérot, tout simplement, sur votre radio locale ici Mayenne, 18h12. Place au sport en ce vendredi. Et en compagnie de mon invité, on va donc parler encore de la petite balle jaune.
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0: Le tennis en Mayenne, ce n'est pas parce que Roland-Garros est terminé qu'on ne va pas continuer à en parler, puisqu'on a une belle académie française de tennis chez nous installée à Colombier-du-Plessis. Elle est en charge et elle est coach aussi sur place. C'est Delphine Benoît. Bonjour Delphine.
3: Bonjour.
0: Merci d'être l'invitée de ce 100% sport. Le tennis en Mayenne, on a beaucoup parlé avec des champions, dont un jeune champion il y a quelques semaines qui avait le même nom que vous, comme c'est bizarre,
3: comme
0: puisque
3: c'est
0: c'était
3: bizarre.
0: Votre fiston, Lucas Benoît. Est-ce que déjà l'académie, c'est les futurs talents qu'on a peut-être vu là sur les championnats de France et aussi sur le tournoi de Roland-Garros junior et adulte?
3: Alors ça peut, hein, ça peut tout à fait. Évidemment, on va pas se mentir, pas tous. Ils sont nombreux à vouloir être champions dès qu'ils ont 10, 12 ans. 12, nous on les accueille un petit peu à entrée du collège, donc voilà, 11, 12, 13 ans.
0: Ouais.
3: Après, ils ont très envie, ils sont motivés, le chemin est long, semé d'embûches.
0: Beaucoup de prétendants, mais peu d'élus.
3: Exactement. Après, nous on a la chance d'avoir formé Manu Guinard,
0: ouais,
3: qui aujourd'hui est le meilleur joueur français en double, hein, il est 14e mondial. Donc oui, ça peut, tout à fait.
0: Comment ça fonctionne une académie, Delphine? Parce qu'on entend souvent ces noms-là dans d'autres aussi disciplines sportives. Une académie sur une saison, il s'y passe quoi?
3: Il s'y passe toute la vie d'un jeune adolescent, collégien ou lycéen ou même post-bac. C'est-à-dire que nous, une semaine classique, on va aller chercher à la gare de Rennes le dimanche soir pour qu'il puisse passer la semaine d'entraînement et d'école, on va dire, avec nous jusqu'au vendredi après-midi. Donc, entraînement tennis, prépa physique, prépa mentale, suivi scolaire, surveillance, évidemment. Puisqu'on gère l'hébergement également. C'est ce qu'on appelait dans les années 80-90 les tennis études, en fait.
0: Ouais.
3: Et puis, nous, ils sont tous scolarisés par le CNED. Et parfois, les week-ends, ils restent aussi à l'académie, puisqu'il y a des compètes. Donc, dans ces cas-là, voilà, on les garde avec nous. Et ils passent parfois un petit peu plus de temps chez nous que chez papa-maman.
0: Ouais, certains viennent de loin, mais certains sont de la Mayenne aussi.
3: Tout à fait, oui. Cette année, c'est la première année où on a encadré autant de jeunes Mayennais. On peut les citer peut-être.
0: Ouais, ouais.
3: Lou Martineau, qui est originaire du TC Mayenne et qui joue maintenant au TC Goron. Tristan Paulus, du TC Mayenne également. Lucas Benoît de Goron, qui est mon fils. Et puis, il y avait aussi Yanis Kontchou, qui a fait demi-finale aux régionaux, qui est aussi licencié en Mayenne, et quelques-uns d'autres.
0: S'il y a plus de Mayennais, c'est que c'est rassurant pour le département aussi, en termes peut-être de valeur montante aussi et d'espoir?
3: Alors ça peut, mais c'est vrai que c'est tout est dépendant finalement un petit peu de l'âge auquel les jeunes vont prétendre intégrer notre structure. Il y a aussi des joueurs aujourd'hui qui sont licenciés en Mayenne parce que pour le coup, ils arrivent de l'étranger.
0: Mmh.
3: Ils viennent dans notre académie. Ils ont besoin d'une licence en France. Ils seraient pas obligés d'être attachés particulièrement à un club, mais il se trouve que si, c'est quand même plus pratique. Ça permet de faire plus de compétitions également. Donc, ils se retrouvent licenciés en Mayenne.
0: Ouais.
3: Donc, faut toujours bien regarder d'où ils viennent.
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0: Allez, on abandonne le tennis et dans un instant, la boîte à questions qui s'ouvre avec le festival Saint-Jean-Été. On vous offre vos invitations pour le Saint-Jean-Été, le temps des Rubettes, 18h16 sur votre radio locale. Ici Mayenne, Sugar Baby Love.

0: Les Rubettes sur Ici Mayenne, titre de 1974, c'était Sugar Baby Love. La boîte à questions qui s'ouvre, oui, en vous offrant des beaux cadeaux pour le festival Un Saint-Jean-Été, votre radio Ici Mayenne, et la radio partenaire de ce beau rendez-vous qui, depuis des années, vous propose pléthore d'artistes. Il y a eu Mathieu Bogarde qui est passé, qui a eu d'autres, il y a eu plein d'artistes. Il y a eu Hervé, le chanteur Hervé, qui est passé aussi au festival Un Saint-Jean-Été. Terre Noire, Étienne de Crécy. Il y a eu Alyosha Schneider, il y a quelques saisons de ça, je crois, il y a 2 ans. La chanteuse Mickey, qu'on voit un petit peu partout, sur tous les festivals en France et même au-delà. Et on vous offre la chance de gagner vos places pour l'édition 2026. Vous verrez entre autres Colin Rio ou encore Alma Rechtman, qui était mon invité cette semaine. D'ailleurs, je vous invite à aller réécouter son passage sur ici.fr dans les bons plans sortis. Pour gagner vos passes pour deux pour le festival Un Saint-Jean-Été, il faut que vous donniez la bonne réponse à Nina maintenant. Un Saint-Jean-Été, oui, mais un Saint-Jean-Été où? Est-ce que le festival se passe à Laval, à Mayenne ou à Château-Gontier-sur-Mayenne? La bonne réponse maintenant à Nina, 02 43 67 11 11. 02 43 67 11 11 pour repartir avec vos passes pour le festival Un Saint-Jean-Été qui est en approche, c'est le week-end prochain. Et vous repartirez peut-être après, mais en tout cas, avant, il y a les Communards avec Don't Leave Me This Way dans une minute sur Ici Mayenne.
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Les communards, don't leave me this way, sur ICI Mayenne, 18h26. La boîte à questions est le standard de votre radio ICI Mayenne, qui doit avoir très très chaud à première vue, puisqu'on n'arrive pas à voir Coralie qui est à Commer, mais Coralie qui nous a appelé, Coralie qui a donné la bonne réponse. Alors je vais faire un coup de ping-pong, je vais me poser moi-même une question. Au moins je ne serai pas déçu de la réponse. Où se passe le festival Un singe en été, Cédric? Est-ce que ça se passe à Laval? Est-ce que ça se passe à Mayenne? Ou est-ce que ça se passe à Château-Gontier-sur-Mayenne? Je pense que si je dis pas de bêtises, comme Coralie qui a donné la bonne réponse, du coup à Nina au 02 43 67 11 11, le festival Un singe en été se passe à Mayenne. C'est la bonne réponse, oui, et Coralie repart donc avec ses places pour aller samedi soir pour deux personnes, ça va de soi, pour ce beau festival en partenariat avec votre radio ICI Mayenne. Pléthore d'artistes à aller découvrir, allez sur le site du festival Un singe en été, vous avez l'ensemble de la programmation, unsingeenete.com, et vous allez voir que des découvertes, vous allez encore en faire dans le beau parc du château de Mayenne. C'est dans quelques jours, puisque c'est les 25, 26 et 27 juin prochain, le week-end prochain, où il fera, j'espère, un petit peu moins chaud. Ça sera toujours ça de prix. Et en musique, en cette fin d'après-midi, Francis Cabrel, Pascal Obispo, Il faudrait que pleuve l'amour.

0: Il faudrait que pleuve l'amour sur votre radio locale ici, Mayenne, Cabrel, Francis. Et Obispo, Pascal, 18h31.
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0: À vos côtés, côté circulation, depuis le début de l'émission à 16h30, on vous parlait de cet incident qui s'est passé sur le trafic des trains entre Laval et Rennes. La reprise de la circulation qui était estimée à 18h30, il est 18h31, mais ils n'ont pas réactualisé pour le moment sur les réseaux sociaux. Donc on va regarder d'ici 19h si le trafic a bien repris entre Laval et Rennes. C'est vrai qu'il y avait pas mal de perturbations en cette fin d'après-midi. Si vous avez des infos, vous aussi, 02 43 67 11 11. La route ensemble, côté circulation avec vos véhicules. Pour le coup, dans le centre-ville à Laval, cours de la Résistance, toujours compliqué. Rue Marmoreau aussi, c'est plutôt inhabituel. Et sinon, autour du bois de l'Huisserie aussi, il y a quelques ralentissements non loin de l'hippodrome de Bellevue. La Forêt, en cette fin d'après-midi, bonne route et prudence.
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0: Ah, voici Indochine, 3 nuits par semaine. Mais 3 nuits.

Nicolas Sirkis, Indochine sur ICI Mayenne, 18h37, 3 nuits par semaine. La ville de Laval qui vient d'envoyer un communiqué justement avec ses fortes chaleurs, la ville qui renforce son dispositif de vigilance et d'accompagnement, déjà pour les services municipaux adaptés, hein, les horaires des agents qui travaillent en extérieur sont aménagés, notamment dans les déchetteries, pour que les équipes en charge de la collecte des déchets soient pas exposées aux fortes chaleurs, ça va de soi. Ouverture élargie et gratuité des piscines pendant cet épisode de chaleur, pour permettre aux Lavallois, Lavalloises de se rafraîchir, les horaires d'ouverture des piscines élargis donc et l'entrée gratuite du 22 dès lundi jusqu'au 28 juin. L'Aquabulle qui prolonge son ouverture jusqu'à 18h45 ce week-end, samedi et dimanche, et sera ouverte aussi de 14h à 20h la semaine prochaine. La fermeture technique initialement prévue du 22 au 26 juin est reportée. Bonne nouvelle pour ceux et celles qui vont vouloir se rafraîchir. La piscine Saint-Nicolas qui propose la semaine prochaine des amplitudes horaires renforcées avec des ouvertures dès 7h le mardi et le jeudi, 7h du matin, et jusqu'à 20h, donc ça sera lundi, de lundi à vendredi, ouverture exceptionnelle, jusqu'à 18h15 aussi, le mercredi, et on va mettre Louane.

Tiens, avec chien, et puis après on parlera de la fête de la musique, parce qu'il y a d'autres choses à vous dire aussi. Il y a des changements, il y a des déplacements, il y a des annulations. On vous met tout ça sur ici.fr, on fait le point ensemble, juste après le titre de Louane. Que voici, que voilà, et le titre c'est chien.

0: avec Chien sur votre radio locale, ici Mayenne. Ici Mayenne qui se met aussi au goût de l'actualité avec des infos à vous partager, à vous donner. On est en temps réel avec la période de canicule, les événements annulés ou déplacés ce week-end dans notre département. La fête de la musique annulée après à Paille-Saint-Sanson, ça avait été prévu pour ce dimanche 21 juin. Donc ça, c'est annulé. À Mayenne, fête de la musique qui est maintenue mais déplacée au Grand Nord. Initialement, c'était dans le parc du château, là où va se passer le festival Saint-Jean d'été dont on parlait tout à l'heure. L'ensemble de la programmation du dimanche est transférée au pôle culturel Le Grand Nord. La fête de la rivière, par contre, Mayo, elle, est annulée. Il va y avoir d'autres changements à venir, ça va de soi. Par exemple, pour les amoureux de balade, la randonnée organisée par l'ARE ETP prévu dimanche à Amber est également annulé. Et puis je voulais vous parler aussi de la ville de Laval qui s'adapte aussi, puisque je vous parlais des infos avec les fortes chaleurs et le côté des piscines, mais il y a aussi des mesures pour la fête de la musique. Une vigilance particulière est portée au bon déroulement de cette fête de la musique. Sachez que les jets d'eau de la place du 11 novembre resteront en fonctionnement jusqu'à minuit et jusqu'à 22h la semaine prochaine au lieu de 20h habituellement. Un dispositif de secours renforcé sera prévu d'ailleurs afin d'assurer les meilleures conditions d'accueil du public. Et toute l'info sur ces fortes chaleurs et sur cette canicule, vous le retrouverez en écoutant Ici Mayenne, mais aussi sur ici.fr et sur nos réseaux sociaux. 18h43, à cette heure-ci, il est là, lui, toujours à la bonne heure, Patrice Gascoin. Les coulisses TV, aujourd'hui, Patrice, vous nous proposez une partie de jeu de chaises musicales. Bon, dans le studio, ça va être un peu compliqué, mais aujourd'hui, le jeu se regarde à la télé.
1: Qui n'a pas déjà fait une partie de chaises musicales? Eh bien, ce soir, c'est Florent Père qui vous en propose une.
2: Bienvenue dans l'aventure des chaises musicales infernales.
1: Allez. À la manière d'un Satanas, vous savez, le héros pas très futé du dessin animé Satanas et Diabolo, Florent Père nous propose un jeu diablement rafraîchissant. Les chaises musicales infernales est l'adaptation du fameux jeu de chaises musicales qui a égayé nos soirées, mais cette fois, les chaises sont cachées dans des décors naturels, en l'occurrence en Bretagne, où a été tourné le jeu. 5 duos de personnalités, parmi lesquels les comédiens Gilles Alma, Ariel Mallet, Bruno Sanchez, mais aussi des anciennes Miss France déjantées, Camille Serre, Valérie Bègue, partent à leur recherche. La bonne idée, je le disais, c'est quand même d'avoir confié l'animation à Florent Père, enfin l'animation. Dans les chaises musicales infernales, il n'est pas vraiment animateur, pas vraiment présentateur. Mais c'est quoi votre rôle, Florent Père?
3: Eh bien, le terme que j'ai appris, c'est incarnant. Et c'est ce qui m'a convaincu de le faire, parce qu'effectivement, juste l'animation ne m'aurait pas... Je ne m'y suis jamais essayé, mais j'ai un profond respect pour cet exercice-là, mais ce n'est pas ce qui m'anime aujourd'hui, sans mauvais jeu de mots. Je dis, moi, je veux bien, mais alors, est-ce que je peux mettre ma patte un peu partout? Ça passe par le fait de pas avoir un rôle d'animateur, mais de créer un personnage, de coécrire des scénettes qui donnent un lion aussi au programme et qui donnent aussi du caractère à ce personnage qui incarne le jeu. La voix off qu'on a fait ensuite, une fois qu'on a déroché, ça me rend très présent aussi. Ça donne vraiment l'impression, et c'est le cas, que j'ai créé un jeu pour inviter des copains et les mettre un peu en galère, quoi. Et c'est, en vrai, c'est quand même ce qui s'est passé.
1: Laurent, il a fallu aussi participer en ouvrant votre carnet d'adresses. Racontez-moi comment ça s'est passé, et puis surtout leur réaction lorsque vous leur avez proposé de faire ce jeu de chaises musicales.
3: Ben, je suis allé très vite sur les copains. Ben, je leur ai mis un petit texto pour leur dire, vous allez avoir un petit coup de fil d'une prod, c'est moi qui ai donné votre contact. Franchement, le projet est rigolo et tout, j'aimerais vraiment que vous le fassiez, quoi.
1: Est-ce qu'ils vous en veulent aujourd'hui?
3: Ils ne me parlent plus. Non. Bah, le premier soir, quand on s'est retrouvés à l'hôtel, je les regardais, ils étaient quand même éreintés, parce que ça leur faisait des journées costauds quand même. Et puis en fait, non, ils étaient quand même très heureux. Ils s'amusaient en fait.
1: Les coulisses du jeu Les Chaises Musicales Infernales par Florent Père, une adaptation réussie à voir sur la plateforme France.tv. Quant à moi, je serai toujours sur ma chaise. Et oui, demain pour de nouvelles coulisses télé.
0: Rendez-vous est pris. Bon week-end, Patrice Gascoin. À Le Fric. C'est chic.

0: Ici Mayenne, la belle fin d'après-midi, 18h49. Chic le fric, c'est chic, oui.
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0: Allez, dans 10 minutes, toute l'actu, les infos à 19h. Ensuite, Laurent Petit-Guillaume, 100% années 80 comme tous les soirs. Mais à 7h-ci, on se balade avec Benoît Thérèse, la fête de la musique ce week-end. Alors pour l'occasion, Antoine Conseil, cette semaine, est allé se balader du côté du Conservatoire d'Hébron.
3: Tout à fait, car qui de mieux pour parler musique, apprentissage et passion que les musiciens eux-mêmes? Alors je suis allé voir Johan Lefebvre, directeur du Conservatoire d'Hébron. Je me suis rendu sur place et en cherchant son bureau, j'ai eu étonnamment le plaisir de me perdre dans les couloirs grâce à cette musique de fond. Johan Lefebvre est connu pour ses talents de trompettiste de jazz, mais je me demandais s'il joue également d'autres instruments.
4: Je fais un peu de piano pour composer, mais c'est vraiment la trompette qui est l'instrument de prédilection.
3: Vous l'avez appris en autodidacte ?
4: Non, j'ai rencontré un super professeur lorsque j'étais gamin à Ernée dans l'école de musique.
3: Et c'est d'ailleurs ce professeur qui va donner l'envie à Johan Lefebvre d'enseigner à son tour.
4: Oui, tout à fait. En plus, lui a été le directeur du Conservatoire d'Hébron dans un passé lointain.
3: Un passage de flambeau.
4: Tout à fait, c'est exactement ça.
3: C'était une évidence pour vous de partager la musique, de l'apprendre aux autres ?
4: Oui, j'ai toujours, dès le début de mon idée de devenir musicien, pensé qu'il était tout aussi important pour moi de donner des concerts que de partager mon savoir. Et c'est cet équilibre-là qui me plaît dans la vie, c'est-à-dire ne faire que des concerts n'aurait pas de saveur si ça ne servait pas aux autres. La musique est un art vivant, collectif, et ça se partage. C'est très difficile de jouer tout seul de la musique. Il y a très peu de personnes qui jouent tout seul de la musique. On joue en orchestre, en groupe, en collectif.
3: Et alors, est-ce que c'est inné, la musique ? N'importe qui pourrait en jouer, ou bien il y a besoin d'un minimum de fibres musicales, si on peut dire ça comme ça ?
4: Je pense que la musique peut être innée, mais sans le travail, on ne peut pas jouer de la musique.
3: Donc n'importe qui pourrait en jouer avec suffisamment d'entraînement ?
4: Ah oui. La règle qui dit que au bout de je ne sais plus combien d'heures, on devient un expert en musique, ça fonctionne. Il faut pratiquer chaque jour un peu. Moi, je dis souvent à mes élèves qu'il faut apprivoiser son instrument comme on s'occupe d'un petit chat ou d'un petit chien.
3: Justement, en parlant d'élèves, ils sont tous en pleine répétition, car ce soir-là ont lieu des examens. Voici Maria, 16 ans, qui interprète du Tchaïkovski.
5: Aujourd'hui, c'est le grand jour d'examen des fins de cycle. Donc à 19h, Maria sur scène. Et là, on fait un travail de préparation, échauffement pour qu'elle puisse ce soir être bien sur scène, se sentir bien physiquement. Et donc là, les deux pièces, on a commencé, oui, en octobre-novembre. Donc bien 6 mois faciles de travail.
3: Ok. Pas trop de pression pour ce soir ?
5: Un peu, mais ça va. Le moins possible, on espère.
3: Un peu de pression chez Maria, mais elle n'est pas la seule.
6: Les auditions, c'est toujours très, très stressant. Ça dépend si on aime le morceau qu'on joue ou pas. Si il nous est imposé, souvent, on a un peu plus de trac parce qu'on sait qu'on va sans doute moins y arriver. Mais après, oui, souvent, plus on a l'habitude, plus on est à l'aise, souvent. Donc.
3: Le stress était presque palpable dans les couloirs du conservatoire à quelques heures des examens. Mais les élèves parlaient aussi de leur plaisir de jouer. Car bien évidemment, la musique, c'est que du bonheur.
0: 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Marvin Gaye, Sexual Healing.

0: Marvin Gaye, Sexual Healing sur votre radio locale ici Mayenne. Dans 5 minutes, les infos à 19h pour y arriver, Gaëtan Roussel.
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0: nouveau titre de Gaëtan Roussel, Tout s'en va. Prenez soin de vous ce week-end, hein, si vous le pouvez, restez à l'ombre, ça va de soi. Votre radio locale ici Mayenne qui vous accompagne pendant tout cet épisode de canicule ce week-end, mais début de semaine aussi, ça va de soi.
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0: Vous écoutez la première radio du département, tout juste 19h. Nous sommes le vendredi 19 juin à 19h. Toute l'actu, c'est avec Julie Smul.
2: Une cellule de crise spéciale canicule installée dès demain au ministère de l'Intérieur. Demain, 60 départements seront placés en vigilance orange. C'est 7 de plus qu'aujourd'hui. La journée sera encore très chaude, mais c'est à partir de dimanche que nous entrerons réellement dans le pic de cette canicule, Guillaume Fariol.
3: Oui, les prévisionnistes de Météo France alertent ce soir. Les pires des prévisions se confirment au fur et à mesure que nous approchons du sommet de cette canicule. L'intensité du pic n'a cessé de se renforcer au fil des jours. Des départements vont très probablement passer en vigilance rouge. Dimanche, plus de 36 sur une très large partie de la France. Des pointes à 40 dans le centre-ouest, en Nouvelle-Aquitaine, dans le centre de la Provence. Lundi, la chaleur va encore s'intensifier, là jusqu'à 42 degrés dans le centre-ouest du pays. Lundi s'annonce comme l'une des journées les plus chaudes de l'histoire de Météo France. Et ensuite, eh bien, le pic va se poursuivre mardi. À ce stade, les prévisions ne montrent pas de baisse nette des températures. L'anticyclone bloqué sur la France ne faiblit pas. Il continue encore et encore et encore de compresser et de réchauffer l'air. Cette canicule est bien partie pour devenir l'une des plus sévères que nous ayons connues, comparable à celle de juillet 2019 et à la célèbre canicule d'août 2003.
2: Guillaume Fariol, conséquence des températures qui continuent de grimper, de nombreux événements sportifs sont annulés un peu partout en France ce week-end. Des courses à pied dans le Bas-Rhin ou encore le rassemblement Fête du Sport qui était prévu à Dijon. Il n'y aura pas non plus de Fête de la Musique dimanche à Poitiers, à Brive-la-Gaillarde ou à Argenteuil. Pour l'instant, elle est maintenue, cette fête de la musique, à Tours. Même chose pour le festival itinéraire BIS, prévu juste à côté, à La Riche. Un événement encadré par des bénévoles de la protection civile qui se préparent pour faire face à ces fortes chaleurs. Boris Compin.
4: On part dans 30 minutes, Max.
5: Ils sont 8 hommes et femmes bénévoles qui vont tenir un point de secours à La Riche. Des heures d'attente ou de patrouille dans une chaleur accablante. Laurent Prats, le président de la protection civile, rallonge donc la liste du matériel habituel.
6: Est-ce que tu peux me rajouter 4 packs d'eau, s'il te plaît, la glacière, les 2 ventilateurs sur pied? Je vous demande à tous d'être vigilants avec la canicule. On va se mettre le plus à l'abri. Et surtout, je vous demande à toutes et tous de se mettre une minuterie toutes les 30 minutes pour boire un fond d'eau régulièrement, même si vous n'avez pas soif.
5: Se protéger pour être capable de protéger les autres, c'est une consigne bien intégrée par tous les bénévoles, comme Emma.
7: On anticipe des problèmes et puis on pense aussi à nous, parce qu'un secouriste qui peut aider, c'est quelqu'un qui prend soin de lui aussi. On sait que on va pas mal bouger, on va être dans un poste de secours dans lequel il va faire chaud, mais rester à l'ombre, c'est pas toujours possible si on a une victime qui est au soleil, par exemple.
5: Les secouristes espèrent que le public va de lui-même faire les bons gestes, boire beaucoup d'eau, rester à l'ombre principalement, mais en cas de gros coup de chaud, tout est prévu.
6: Ça peut passer par des cold packs, ce sont des petits dispositifs avec une température très froide que l'on peut mettre à des endroits très précis du corps. Comme effectivement passer par un arrosage, mais qui est plus abondant qu'une simple bouteille d'eau.
5: Au total, plus de 50 bénévoles de la protection civile sont mobilisés ce week-end pour Itinéraire BIS à La Riche ou pour la Fête de la Musique à Tours.
2: Voilà pour ce reportage ici Touraine, à Paris, pour aider à lutter contre la chaleur. Le maire Emmanuel Grégoire annonce ouvrir 24 heures sur 24 l'ensemble des parcs et des jardins de la capitale. Il repousse aussi les horaires de fermeture des piscines à 20 heures le soir. Vous pouvez retrouver toutes ces informations, des conseils aussi pour faire face à ce gros coup de chaud qui s'abat sur la France. Rendez-vous sur votre appli et sur ici.fr. Dans l'actualité aussi ce soir, c'était le scénario redouté par les proches de la petite fille. L'autopsie le confirme. Liana, enlevée et tuée il y a 3 semaines dans le Gers, a été violée. Des traces ADN du principal suspect, Jérôme Barella, retrouvées également sur son corps, Pierre de Cossette.
8: Oui, et tout désigne désormais Jérôme Barella, déjà mis en examen pour enlèvement et séquestration, mais sur qui pèse la menace de nouvelles poursuites. poursuite et notamment pour viol, puisque non seulement l'autopsie a mis en évidence des lésions chez la petite fille, mais aussi l'ADN du suspect a été retrouvé sur le corps de Liana, des traces caractéristiques dont tout laisse à penser que Jérôme Barella, 41 ans, est l'auteur de violences sexuelles sur la collégienne de 11 ans. Colère et dégoût réagissent les parents de la petite fille par l'intermédiaire de leur avocat. Pour l'heure, à notre connaissance, Barella n'a pas été entendu par le juge d'instruction sur les soupçons de viol. Il est en prison, à l'isolement. Lui qui était resté mutique lors de sa mise en examen après avoir affirmé en garde à vue qu'il avait déposé Liana devant la piscine de Florence à 1 kilomètre du collège où la petite fille avait été vue en train de monter dans sa voiture. C'était donc il y a 3 semaines. Le corps sans vie de Liana avait été retrouvé dans un silo à grains quelques jours plus tard. L'autopsie n'a pas permis de déterminer en revanche les causes de sa mort.
2: Les précisions de Pierre de Cossette. Le stade toulousain face au Racing 92, c'est la première demi-finale du top 14. C'est du rugby et c'est ce soir, coup d'envoi à 21h05. La deuxième demi-finale, ce sera demain à la même heure et ce sera Montpellier face au Stade français.
0: Merci Julie. Les prévisions de Météo France Mayenne avec cette vigilance pour demain. Vigilance jaune donc pour ce phénomène de canicule. Demain samedi, la journée ensoleillée. Il faut attendre à la fin d'après-midi pour voir le soleil voilé par des nuages sur le Haut-Maine et le Paille. Température la nuit prochaine et au lever du jour comprise entre 15 et 17 degrés. C'est vrai que cette nuit va vraiment falloir profiter de la douceur, voire même un petit peu de fraîcheur, puisqu'ensuite dans la journée, le soleil va faire monter le thermomètre bien au-dessus des valeurs de saison, 31 à 34 degrés pour samedi. Et on gagnera encore beaucoup de degrés le lendemain, dimanche, avec des maximales qui pourraient atteindre les 38 à 39 degrés. Prenez soin de vous, prenez soin de vos proches, ça va de soi, les enfants, les personnes isolées, les personnes âgées. Et on vous souhaite de passer un bon week-end. Je vous retrouve à 19h30 avec des infos pratiques. Et comme tous les soirs jusqu'à 20h, c'est parti. 100% années 80 avec Laurent Petit-Guillaume.
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9: Bonsoir à tous, j'espère que vous avez passé une bonne journée. Comme chaque soir, je vous ai préparé une heure de tubes qui font chanter, danser la France depuis plus de 40 ans, hein, et qui n'ont pas envie de s'arrêter demain. C'est 100% années 80 et ça commence comme ça.

0: Sting, c'était Englishman in New York.
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0: L'ex-policier du rock qui revient à ses débuts dans le monde du jazz, ça donne un de ses plus grands succès en 1987. Alors pour la suite, j'ai choisi un tube que certains d'entre vous ont peut-être vu et entendu en live. Il y a pile 40 ans, le 14 juin 1986, Queen est de retour en France. Il donne un concert inoubliable à l'Hippodrome de Vincennes, le Magic Tour, durant lequel ils reprennent pour la première fois Under Pressure, mais sans David Bowie.
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0: C'était Eli Medeiros avec A Bailar Calypso. Un an après le premier succès de Eli Medeiros, Toi mon toi, ce Bailar Calypso va voyager et rencontrer le succès au-delà de nos frontières. Les Pays-Bas, l'Italie, le Québec craquent pour cette chanson qui devient un tube en 87. Après quelques paroles en espagnol, quelques paroles en swahili dans un instant, grâce à l'une des plus belles mélodies signées Michael Jackson, Liberian Girl, c'est juste après ça.
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1: Et voici trois infos pratiques en une minute. À partir du 1er juillet jusqu'au 31 août, les déchetteries de Laval agglomération passeront aux horaires d'été. Avant de vous déplacer, pensez à consulter les nouveaux horaires directement sur le site de Laval agglomération. Deuxième info, la commune de la Bazouge de Chemeret organise demain une réunion d'échange consacrée à l'avenir de la commune. Rendez-vous de 10h à midi à la salle des Orchidées. Ça sera l'occasion de vous informer sur les projets en cours, de partager vos idées et de poser toutes vos questions. Enfin, le basket club Mêlé qui recherche des coachs bénévoles pour encadrer les équipes U9, U13, U15 et U17 lors de la prochaine saison. Le club dispose également encore de quelques places pour compléter son effectif en U11. Si vous êtes intéressé, vous pouvez contacter directement le club donc via ses réseaux sociaux, Facebook ou encore Instagram.
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0: My Song of You, c'était Laurent Voulzy.
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0: Bon allez, après ce classique du duo Voulzy-Souchon, on va prendre des nouvelles d'une des plus grandes stars du rock à l'américaine, le célèbre David Lee Roth. À 71 ans, il est en tournée cet été, juste aux États-Unis. Hein. Tout va bien. Après avoir durant 10 ans connu le succès en tant que chanteur du groupe de hard rock Van Halen, le groupe se sépare. Il entame une carrière solo en 85 et se retrouve en tête des ventes grâce à un mini-album contenant entre autres une reprise des Beach Boys, California Girls.
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0: que pour toi, c'était François Feldman. Sorti en octobre 86, eh oui, encore un titre qui fête ses 40 ans cette année et qui n'a pas pris une ride. Bah, c'est la magie des années 80. Et toujours aucun lifting en vue, hein. Enfin, pour la chanson, je précise. À suivre dès 20h, Décibel avec Émilie Mazoyer qui reçoit ce soir Grand Corps Malade. Mais nous, on reste dans les années 80 avec dans un instant Big in Japan, Alphaville, juste après ça.
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2: Il est 20h et c'est Décibel, toute l'actualité musicale avec ce soir, le surdoué Grand Corps Malade qui, 20 ans après son premier album, n'en a pas encore fini.
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2: Eh ouais, ça fait 20 ans, mais pas le temps de faire le bilan. Grand Corps Malade préfère ouvrir un nouveau chapitre. Nouvel album fabriqué dans un nouveau pays, nouvelle tournée, nouvelle rencontre en studio. La seule chose qui ne change pas, c'est son envie d'être là, avec vous.
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2: Salut à toutes, salut à tous et bienvenue dans Décibel en ce vendredi soir. Je sais, vous avez chaud, mais croyez-moi, j'ai des nouvelles fraîches à partager avec vous du monde de la musique. Aujourd'hui, c'est l'anniversaire de Paula Abdul. Donc, bien évidemment, les personnes âgées comme moi se souviennent très bien de Paula qu'on écoutera en fin d'émission. Les autres, je vous expliquerai à quel point elle a émerveillé nos années 80. Le coup de cœur du jour, c'est le nouveau single de Big Flo et Oli, Picasso, dans lequel on entend Oli faire un solo de trompette absolument magnifique. On y reviendra tout à l'heure. Et puis un blind test autour des gens qui jouent. Si ça vous inspire, alors appelez-nous 0810 055 056 0810 055 056. C'est Sadika qui vous attend au standard. 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Et bonsoir Grand Corps Malade.
3: Bonsoir.
2: Bienvenue dans Décibel. Je suis toujours contente.
3: Ah.
2: Alors, il y a du nouveau, on le disait, 20 ans de carrière. Et oui, depuis ces voyages en train, c'est ce jour-là qu'on a découvert Grand Corps Malade.
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2: Grand Corps Malade, les voyages en train, c'est le premier tube et puis la première victoire de la musique aussi, révélation scène en 2007. J'ai dit que t'as pas très envie de faire le bilan, mais puisque t'es là, moi je veux bien en faire un petit quand même. Tu t'imaginais au moment de ce premier album que tu ferais ça sur le long cours?
3: Non, je m'imaginais pas parce que je pense pas aussi loin.
2: Ouais.
3: Donc si on m'avait dit est-ce que dans 20 ans tu auras déjà fait plein d'albums, je me pose même pas la question en fait. Et si jamais on m'avait forcé à me la poser, non, j'aurais pas imaginé tout ce qui s'est passé depuis 20 ans. C'est vrai qu'il s'en est passé beaucoup.
2: Ouais.
3: Mais voilà, le premier texte là, c'est j'en ai pas encore fini, c'est l'intro de l'album.
2: Ouais.
3: Parce que justement, mais moi j'ai aucun problème à faire des bilans, j'adore les bilans. Mais en tout cas, un bilan, c'est un bilan provisoire, quoi. Ça veut pas dire que c'est fini. Et en effet, j'ai encore plein d'envie, ouais, et plein d'idées. Donc, on repart pour 20 ans, quoi.
2: Alors, je donne les chiffres parce que c'est un bilan, mes enfants, comment dirais-je, ébouriffant. Donc 8 albums. Le 9e, Voir la mer, arrive dans quelques semaines. 2 millions d'albums vendus, 3 victoires de la musique, 3 films aussi, Patient, La vie scolaire et l'excellent Monsieur Aznavour. Plus de 800 concerts donnés en France, mais aussi partout dans le monde. C'est pas rien. Il y a aussi des tubes, des vrais tubes radio, comme ce Mais je t'aime, victoire de la chanson originale en 2021.

0: Camille Lelouch. Alors, est-ce que justement, cette chanson, J'en ai pas encore fini, qui est le tout premier extrait du 9e album.
1: Qui est déjà sorti.
0: Voilà. Est-ce que c'est aussi justement une réaction à ce bilan, un bilan qui est extrêmement positif, où tu as réalisé énormément de choses, où tu as eu énormément de succès, et tu te dis à toi-même, ok, j'en ai pas encore fini, il y a encore des rêves à aller chercher, c'est ça dedans.
1: Exactement, c'est un peu ça. C'est toujours difficile à expliquer comment une envie de texte naît, mais là, je suis né avec. Je me rappelle, je crois, ma première idée, c'était, j'étais un peu mélancolique et j'avais envie de dire, tiens, je n'ai pas encore fini avec la mélancolie. Et je voulais écrire un texte là-dessus. Puis je me suis dit, mais finalement, je n'ai pas encore fini avec beaucoup plus de choses que ça.
0: Ouais.
1: Donc, je n'ai pas encore fini avec l'envie d'écrire, avec mon optimisme, avec l'envie de faire des vannes, avec mes combats silencieux, avec l'envie d'être amoureux. Et voilà. Et donc, du coup, ça a donné un texte comme ça, un peu fleuve, sans refrain. Voilà, du texte un peu dans la pure tradition slam du début.
0: C'est ça.
1: Beaucoup, un texte assez dense. Mais voilà, qui arrive pour moi à un bon moment et puis qu'une bonne manière d'introduire l'album où il y a après plein de choses très différentes.
0: Il est dense, mais digeste, je veux dire, on comprend. Mais la question en fait que je me posais, c'est si c'était du coup une conversation entre toi et toi, simplement, j'en ai pas encore fini, ou est-ce que c'est une réponse à des questions qu'on a pu te poser aussi, je sais pas, dans ton entourage professionnel.
1: Non, là c'est plutôt entre moi et
0: c'est
1: moi,
0: toi
1: la
0: et toi.
1: Ouais, ça va, j'ai pas eu trop de gens qui m'ont dit alors c'est la fin, c'est fini. Non, pour
0: ça
1: l'instant,
0: y est, t'es vieux.
1: Non, ça va. Ça va, c'est peut-être c'est plutôt et pourtant j'ai pas besoin de me convaincre, moi je suis là, je sais naturellement que j'ai envie de continuer, mais c'est vrai que c'était une manière d'introduire l'album, ce petit bilan et perspective, tu vois, comme on dit dans les sociétés, c'est-à-dire qu'à la fois on regarde où on en est, mais on ouvre une porte, quoi.
0: Eh ben écoutons là cette chanson, comme ça vous allez comprendre exactement de quoi il retourne. Le Grand Corps Malade Nouveau arrivera le 18 septembre prochain. Voir la mer, c'est le nom de ce 9e album. Premier extrait et intro imparable, j'en ai pas encore fini.

0: 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Alors je me relève cette nuit, demain et après-demain, avec l'expérience d'un daron et l'enthousiasme d'un gamin. Je n'ai pas encore fini avec l'envie d'écrire, car quand le monde va trop vite, y a que ça qui m'aide à ralentir. Quand mon cerveau constate, c'est mon stylo qui comprend, qui sait prendre du recul, noircir la page en m'éclairant. Mes textes savent lire en moi, même dans les moments de brouillard, et chaque phrase est une lampe torche sur ce que je n'ose pas voir. J'écris pour compenser l'impuissance de voir ce qui brûle autour, pour contrer nos silences face à ceux qui crient au secours. J'écris enfin et surtout pour partager nos chairs de poule, pour que nos solitudes se reconnaissent au milieu de la foule, que nos émotions fassent équipe plein de sourires interactifs, et que la scène devienne un grand battement de cœur collectif. J'en ai pas encore fini avec la nostalgie, la fiancée des bons souvenirs qu'on éclaire à la bougie. Face à tout ce bonheur passé, j'essaie de pas rester spectateur, et je me bats comme un taré pour que l'avenir soit à la hauteur. J'en ai pas encore fini avec mes combats silencieux, ceux qui se cachent derrière les sourires et les projets ambitieux, ceux qui me répètent heure par heure que grand corps malade, c'est pas juste un nom d'artiste mais des galères en cascade. Y a des souffrances qu'on partage et souvent je tends la main, mais y a des blessures égoïstes et des épreuves sans témoin. Alors je fais le dos rond, je m'endurcis, je me rassure, et je serre tellement les dents que mes silences sont des morsures. Mais j'en ai pas encore fini avec ce putain d'optimisme, il me colle à la peau même dans les moments les plus tristes. Mon optimisme est mal élevé, il ouvre tout le temps sa gueule, dans chacun de mes albums il va être le premier single. Mon optimisme rattrape souvent là pour compenser, il dévie les chemins tracés et les destins qu'on pensait. Quand je ne vois que les murs gris pendant les jours pluvieux, mon optimisme interpelle et me dit « Attends, regarde mieux ». Alors je vois des vies cachées, des œuvres d'art, des arcs-en-ciel. Derrière tout l'ordinaire, j'arrive à voir le potentiel. Ça fait tellement longtemps que j'ai choisi d'y croire, que mes espoirs ont pris racine et font pousser des fleurs bizarres. J'en ai pas encore fini avec l'envie de dire merci, ce mot qui paye pas de mine et qui crée des éclaircies. J'en offre avec franchise aux inconnus et aux proches. Oh merci, je suis paradin, j'en ai toujours plein les poches. Dire merci fait des miracles, la gratitude est un pouvoir. Si tu ne savais pas, essaye un peu juste pour voir. Ça ouvre des portes et des sourires pendant 2 secondes ou 6 mois. Et quand tu le vérifieras, n'hésite pas, remercie-moi. J'en ai pas encore fini avec l'envie de faire des vannes, dans les soirées, les enterrements, dans les joies et les drames. Ce petit diable sur mon épaule qui me souffle des conneries. Depuis longtemps je fais attention, je répète pas tout ce qu'il me dit. J'en ai pas fini avec l'amour et le privilège d'être amoureux. Pour donner du sens à la vie, c'est encore ce qu'on a trouvé de mieux. Alors j'aime sans compter, sans prévoir, à l'air libre. C'est le seul vertige qui m'aide à garder l'équilibre. 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J'en ai pas encore fini avec l'envie tout court. Tant qu'elle frappe dans ma poitrine, je me dis que c'est encore mon tour. L'envie de lancer des projets, c'est une envie qui répare et qui transforme tous les parcours de vie en ligne de départ. L'envie de prendre des risques, d'essayer comme un crève la faim. J'en ai pas encore fini. J'en aurais pas encore fini, même à la fin.
1: Mais grand corps malade est de retour, j'en ai pas encore fini. Le nouvel album arrive le 18 septembre. Alors, il faut raconter que il est né, ce disque, loin de chez nous. Nous allons planter le décor.
2: Je viendrai à Montréal.
1: Avec la voix de Robert Charlebois, Montréal, le Québec, c'était un rêve familial de longue date. Et tu l'as réalisé l'année dernière, enfin il y a 2 ans, c'est pour ça. Un an. Raconte-moi alors.
3: Eh ben oui, c'est un projet familial, avant que les enfants soient trop grands, ouais, tout ça, de vivre une aventure autre, de se permettre le luxe, le privilège d'avoir une autre vie pendant un an. Et on a réussi à le faire, à l'organiser. Et puis Montréal, c'est une ville que j'adore. J'ai eu l'occasion d'y aller beaucoup de fois pour jouer, pour faire des concerts, de la promo. Et j'ai toujours eu un coup de cœur pour cette ville et pour les Québécois. Et donc voilà, on l'a fait de été 2024 à été 2025, avec les enfants à l'école là-bas, tout ça. Et ça a été une expérience de vie évidemment géniale pour nous tous, pour toute la famille. Et puis on a voyagé, et puis on a vu l'hiver québécois. Ouais. Et puis évidemment, tout ça, c'est nourrissant, ça donne plein d'envie, plein d'idées. C'est vrai que ce nouvel album, il est né là-bas. Et voir la mer, c'est aussi un titre de l'album, une chanson de l'album, et c'est le titre général de l'album. C'est aussi symbolique de ça. Voir la mer, c'est prendre le temps, se reposer, respirer un bon coup, poser ses yeux sur un paysage. Donc voilà, voir la mer, c'est aussi symbolique de cette année à Montréal.
1: Donc c'était pas nécessairement le but du voyage, d'être tellement inspiré que tu as tout de suite commencé de nouvelles chansons, mais c'est ce qui t'est arrivé là-bas, c'est ça?
3: Ouais, c'est ça, c'est ça. Ouais. Et puis j'ai pris plus plus de temps là-bas. Je sortais de 3-4 années avec le cinéma, les tournées, les albums intenses. Le but là-bas, c'était de ralentir un peu. Et bah ouais, dès que tu ralentis un peu, ton cerveau, il est un peu plus tranquille et hop, il a envie d'écrire des textes.
1: Quoi. Ça dépend qui. Toi, oui. Moi, quand je ralentis, après, je fais plus rien, je mange des chips. Mais c'est super.
3: J'ai mangé pas mal de chips aussi, voilà. Ça n'empêche pas. Chips et stylo, voilà, c'était mon programme.
1: Voir la mer aussi, moi, quand j'ai entendu le titre de cet album, je me suis dit, ah, il a vu loin. Tu parlais de respirer, d'avoir de l'espace. C'est vrai que nous, vu d'ici, c'est l'image que nous renvoie le Québec, je sais pas, moi je vois des grandes forêts, je crois qu'il y a même des baleines.
3: Bien sûr, c'est exactement ça, on a vu tout ça.
1: Ouais.
3: Évidemment, on a voyagé, et oui, quand Montréal, déjà c'est une ville très très nature.
1: Ouais.
3: Ce que les gens connaissent de Montréal, c'est là où t'atterris, et puis c'est les petits hôtels, les grands hôtels, dans le petit downtown où il y a des buildings comme à New York. Mais c'est pas du tout ça Montréal. Montréal, faut sortir du centre-ville, et les 80% de la ville, c'est ailleurs. Et là, il y a des parcs partout, il y a des arbres partout, donc c'est une ville très nature. Et puis dès que tu sors, tu roules une heure en sortant de Montréal, et là, oui, t'es dans des forêts, dans des grands lacs, des chalets au bord des lacs, etc. Donc, bien sûr qu'on a vu tout ça, on a fait tout ça. On est allé voir dans le grand nord du Québec les chiens de traîneau l'hiver et puis les baleines à tête de sac. Bon, donc oui, voir la mer, c'est tout ça. C'est poser les yeux ailleurs, respirer et découvrir. Ouais.
1: Et voir du beau, voir la nature, c'est quelque chose, toi, qui, surtout dans ton côté auteur, tu penses que ça a nourri ça, ton écriture? Parce que c'est pas des. Enfin, voilà, tu parles comme ça de paysages à perte de vue et de dépaysement total aussi. Voilà, ça peut même débloquer des trucs dans le cerveau. Enfin,
3: peut-être, ouais, certainement. Après, c'est plus ou moins conscient de changer de rythme déjà. Ça débloque des trucs dans le cerveau. De vivre ailleurs, une autre mentalité, ça débloque des trucs. Alors évidemment, de voir des beaux paysages comme ça, peut-être aussi. Ouais. Mais c'est ça qui est bien dans le processus de création, c'est que tu sais jamais vraiment comment ça vient, et tant mieux.
1: Et là, c'est venu. Hein. Donc l'album arrive au mois de septembre. Il est né là-bas, le disque, mais il s'est pas fabriqué entièrement là-bas. Ceci dit, c'est vrai qu'il y a plein de nouveautés. Je le disais tout à l'heure en ouverture, tu travailles avec une nouvelle équipe. C'est vrai que là, on a entendu, j'en ai pas encore fini, on va découvrir le prochain rêve. On est sur une ambiance différente de tes albums précédents, qui étaient plus électro, avec Mosimane.
3: Ouais, avec Mosimane.
1: Aux commandes des prods. Ouais.
3: On avait des albums, oui, avec des sons un peu plus synthétiques, plus électro. Et là, c'est vrai qu'on est revenu à une musique plus organique. Tout est joué à 100%.
1: C'est un groupe
3: et on a même enregistré dans des conditions de live. Il y a des beaux studios dans le sud de la France, là, qui s'appellent La Fabrique, qui permettent ça. C'est-à-dire, c'est des grands studios où on peut tous se brancher les uns les autres. Et on a joué vraiment en live. Et donc, je pense que ça doit s'entendre un peu. C'était cette espèce d'alchimie où on s'écoute tous les uns les autres au moment où on enregistre. Et j'avais des musiciens incroyables. C'est Nicolas, ça s'écrit N-I-K-O-L-A, parce qu'il a aussi un projet musical, il est chanteur, etc.
1: Ouais.
3: C'est un jeune auteur-compositeur qui a réalisé musicalement tout l'album, et il a fait un travail incroyable, je suis hyper fier de lui, hyper fier de cet album, grâce à lui aussi.
1: Tu lui as donné quoi comme direction, comme envie?
3: On a commencé un peu ensemble à Montréal, il est venu me voir là-bas, et justement je lui ai parlé de cette envie de son un peu plus organique.
1: Ouais.
3: Et notamment aussi un peu grands espaces. Il y a sur l'album plusieurs moments où il y a des guitares un peu qui font un peu Ennio Morricone, un peu western, même si je sais pas si c'est juste une direction comme ça. Il y a beaucoup d'autres choses, mais en tout cas voilà, il a senti un peu ce que je cherchais. Et puis après, il a beaucoup composé. Il m'a proposé plein de musique avec ses potes Achille et Noé. Et du coup après voilà, j'ai pris certaines de ses musiques, certaines boucles, et puis j'ai commencé à écrire dessus. J'ai écrit beaucoup sur sa musique. J'aime bien aussi. Pendant longtemps, j'écrivais tout seul a cappella et je demandais aux musiciens de faire de la musique sur mesure sur mes paroles, mais j'aime bien aussi écrire moi sur mesure sur des notes.
1: Ouais.
3: Et c'est plutôt dans ce sens-là qu'on a fait l'album.
1: Ça te rajoute une petite contrainte?
3: Ouais, j'adore. Ça t'inspire une humeur, la musique.
1: Oui,
3: déjà,
1: oui,
3: ça te
1: sûr.
3: Met dans une ambiance. Et puis oui, ça te rajoute des contraintes de rythme, de la longueur de tes phrases. Et ça, j'aime bien, c'est un jeu.
1: Alors, on va découvrir le prochain rêve, deuxième extrait déjà de ce nouvel album.
3: Qui est sorti cette semaine, c'est votre petite nouveauté.
1: C'est ça, et c'est en duo.
3: C'est un duo.
1: Tilto. Alors, on va pas faire les surprises, genre, quoi, Grand Corps Malade fait des duos? On a bien compris que.
3: J'aime bien ça.
1: C'était quelque chose qui t'allait très bien. Ça arrive quand, d'ailleurs? Alors, il y a Mesdames, évidemment, qu'on connaît par cœur. Mais t'as fait déjà des duos avant. Est-ce que t'arrives à dater à quel moment tu t'es dit, mais j'adorerais être avec quelqu'un sur mes chansons? Dès le début.
3: Dès le début. dès le début, j'ai toujours adoré cet exercice particulier qu'est le duo. T'arrives à faire matcher, à trouver l'osmose entre deux univers différents, deux voix différentes. Et puis après, il y a l'univers du texte et de la musique, et marier tout ça, c'est jamais gagné. C'est un vrai petit challenge, un duo. Et du coup, quand ça marche, d'un seul coup, il y a une chanson qui est cohérente, il y a deux voix qui se répondent, et moi, j'aime bien ça. C'est un jeu que j'aime bien.
1: Alors, t'as fait des duos excellents. On adore, évidemment, on en parlait tout à l'heure, celui avec Camille Lelouch, Mais je t'aime. Il y a eu aussi Ben Mazué, Gaël Faye, là c'était carrément un trio. Véronique Sanson, Louane, enfin voilà, il y a plein d'artistes. Suzanne, avec qui voilà, t'as fait des excellents duos. Là c'est Stilto. Stilto, c'est une jeune artiste alors qui a un parcours pas tout droit, puisqu'en fait, avant de sortir sa musique, elle avait déjà une espèce de carrière sur les réseaux sociaux. Tu l'as découverte à ce moment-là ou tu l'as découverte quand elle a commencé à faire de la musique ?
3: Non, je l'ai découverte quand elle a commencé à faire de la musique.
1: Donc, tu n'étais pas forcément au courant de son passé ?
3: Non, après, je crois que la première fois que j'ai vraiment écouté ce qu'elle faisait, c'est elle a fait un duo avec mon pote, Ben Mazué. Oui. Et du coup, voilà, j'ai découvert son timbre de voix, sa fraîcheur. Et puis, j'ai regardé qui c'était. Et puis là, j'ai vu qu'elle avait toute une carrière avant et plein de gens qui la suivaient.
1: Communauté incroyable.
3: Et puis après, il y a un autre pote, Vincha, qui a composé plusieurs musiques pour moi sur l'album précédent et un peu sur celui-là aussi, qui avait écrit pour elle. Donc bon voilà, c'était un peu Stilto, qui s'appelle Laure. Stilto, c'était un peu la famille de la famille, quoi. Oui. Donc du coup, quand j'ai commencé à écrire cette chanson, où j'avais déjà le thème du prochain rêve, je me disais ça irait bien à une jeune artiste qui vient d'avoir une espèce de premier aboutissement. Et elle, c'est le cas. Elle a fini par se lancer dans la chanson. Elle a eu énorme succès. Elle fait déjà des tournées, des zéniths, etc.
1: Nommée aux victoires.
3: Et donc, quant à cette première consécration, comment ça se passe dans ta tête, quoi? C'est quoi la suite? C'est quoi le prochain rêve? Et c'était ça le thème. Et en écrivant pour elle cette chanson, je me suis, j'ai compris que moi en fait j'étais dans la même question, même si c'est après 9 albums, quoi. Ouais. Et que le projet d'après, le petit doute avant d'attaquer un nouveau projet, c'est toujours le même. Et voilà, ça s'appelle le prochain rêve.
1: Et on l'écoute maintenant dans Décibel, Grand Corps Malade et Stilto.

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0: Stilto, invité sur le nouvel album de Grand Corps Malade, Voir la mer, sortira le 18 septembre prochain. Et cette chanson, Le prochain rêve, est déjà disponible, tout comme J'en ai pas encore fini. Donc là, c'est deux extraits qui sont arrivés en
1: sur toutes les plateformes,
0: rafale,
1: comme on dit.
0: Ouais, partout, toutes les plateformes. Non, tu sais ce qu'on dit ?
1: On dit quoi ?
0: On dit streamer ça fort.
1: Ah ouais, ouais.
0: C'est ça qu'on doit dire.
1: Allez streamer ça fort. C'est le prochain rêve, allez streamer.
0: Alors j'ai lu plein de choses hyper intrigantes sur ce nouvel album, puisque tu dévoiles petit à petit des infos, et notamment, là on a entendu une chanson qui est très pop, très solaire, tu parlais tout à l'heure de guitare un peu western, on me dit que dans Voir la mer, il y a évidemment de la chanson parce que ça fait partie de l'ADN, mais du rap aussi, et puis du funk, et puis même du disco, et là je me dis, te serais-tu dit, pas de frontières, pas de barrières, je fais exactement ce que je veux, c'est ça l'idée ?
1: Ouais, c'est un peu ça l'idée, complètement. Ouais. Depuis longtemps, de toute façon, je me suis jamais arrêté. Voilà, je fais du slam, les piano-voix, à un moment on m'a cantonné à ça. Mm-mm. Depuis longtemps, moi je le dis, je fais de la pop, je fais de la chanson. Alors oui, je suis slammeur à la base, mais depuis longtemps, il y a des arrangements, il y a de la musique. Sur scène, je suis avec beaucoup de musiciens. Et c'est vrai qu'avec Nicolas, on s'est amusé à expérimenter plein de choses. Et il y a une chanson qui s'appelle Les Failles, qui est très funk, et on se régale dessus, et on imagine déjà bien le morceau festif de fin de concert.
0: Ah mais oui, c'est ça la tournée.
1: et pareil pour une chanson qui s'appelle Je sais pas faire sans toi, qui est carrément disco avec une petite basse qui n'est pas sans rappeler les Magnolias de notre ami Claude François.
0: Clo, ah oui. Un des meilleurs discos français, ceci dit, les Magnolias, c'est
1: les Magnolias, c'est imparable, ouais, ouais. Imparable. Qui ne peut pas danser sur les Magnolias.
0: C'est obligé.
1: Donc ouais, non, c'est sûr qu'on, moi j'ai toujours aimé sur un album qui est toutes ces plein d'humeurs différentes. Donc là, c'est le cas. On s'est fait plaisir là-dessus.
0: Alors, cette fameuse tournée, parlons-en, puisque elle aussi, ça y est dispo. Faut pas streamer la tournée. Par contre, les amis, ça ne servira à rien. En revanche, sachez que les billetteries sont ouvertes pour aller applaudir Grand Corps Malade à partir du mois de janvier 2027. Bon, bah, en gros, tu vas passer l'année sur la route. Hein,
1: voilà. On va aller un peu partout.
0: Tu as fait une année au Québec. Maintenant, tu vas faire une année sur les aires d'autoroute. Voilà. Alors, le 21 janvier à Toulouse, c'est le début de la tournée. Et là, c'est vraiment tous les zéniths de France et de Navarre, Bordeaux, Orléans, Brest, Rennes, Caen, Saint-Étienne, Poitiers, Nantes, Montbéliard, ça c'est pour le début de l'année 2027. Les dates parisiennes se passeront à l'Adidas Arena les 12 et 13 mars. Et puis ensuite, le printemps se passera à Montpellier, Lyon, Dijon, Amiens, Strasbourg, Amnéville et Lille. Et puis ensuite, deuxième partie de tournée à partir de novembre, décembre. Et puis bah, ça sent 2028, quoi, j'ai l'impression.
1: Ouais, on peut prolonger un petit peu, il y a des chances.
0: Voilà, on a un carnet de balles extrêmement fourni pour Grand Corps Malade. Tu sais déjà si tu pars en tournée avec l'équipe qui était avec toi au studio de La Fabrique à Saint-Rémy-de-Provence.
1: Ouais, quasiment, il y a une bonne partie.
0: Ouais, c'est eux. C'est tes musiciens.
1: Ouais, exactement.
0: Ok, Grand Corps Malade and Band, donc tournée 2027. On vous remet évidemment toutes les infos sur ici.fr, sur la page de Décibel.
1: La plage, c'est pas tout de suite.
0: C'est voir la mer, et c'est voilà, ça y est.
1: C'est voir la mer, c'est ton prochain rêve, c'est voir la plage.
0: C'est pas faux. À tout de suite, les amis. Tiens, puisque Grand Corps Malade est de bonne humeur, je vais lui parler d'un petit sujet qui fâche. À tout de suite.
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0: L'anniversaire de Paula Abdul, le nouveau single de Big Flo et Oli, et un blind test sur les gens qui jouent, parce que ça fait du bien de jouer. Enfin, la nouvelle qui vient de tomber, qui est la chanteuse la plus riche de tous les temps. C'est tout ce que vous allez savoir en écoutant la suite de Décibel. Pour le moment, je retourne voir Grand Corps Malade, parce qu'il paraît qu'il n'en a pas encore fini avec cette interview non plus. C'est quand même la bonne nouvelle de ce mois de juin. Grand Corps Malade, j'en ai pas encore fini.
1: Je n'ai pas encore fini avec l'envie d'écrire. Car quand le monde va trop vite, il n'y a que ça qui m'aide à ralentir.
5: Quand mon cerveau constate, c'est mon stylo qui comprend, qui sait prendre du recul, noircir la page en m'éclairant. Mes textes savent lire.
0: En écoutant cette chanson, où il y a, je trouve, beaucoup de lumière, tu dis que voilà, écrire, ça sert à rassembler, ça sert à sortir l'espoir, etc. Je ne peux que me rendre compte que tu seras en tournée pendant une année présidentielle, et je suis assez contente de ça. Je ne sais pas, quelque part, je me dis, c'est bien, Grand Corps Malade, il n'est pas loin, etc. Est-ce que d'une manière ou d'une autre, de manière très frontale ou pas, tu penses que tu as envie de prendre la parole sur la politique de ce pays, notamment l'année prochaine, puisqu'on va élire un nouveau président ou une nouvelle présidente?
1: Plus d'une manière que d'une autre, d'ailleurs, ouais. Comme tu dis.
0: Oui, oui, mais c'est...
1: Et en effet, non, vous ne me verrez pas prendre position et prendre... parti pour un tel ou un tel, ouais. Et aller serrer la pince des politiques sur leur podium.
0: Je
1: me sens pas du tout à ma place. En revanche, bien sûr, on a parlé de certaines chansons qui sont sorties, il y en a d'autres qui sont sur l'album et qui ne sont pas encore sorties, et il y en a qui parlent très concrètement et très frontalement de certaines situations en France, et notamment de la montée de l'extrême droite, je parle notamment de la parole complètement décomplexée des propos racistes que, ouais. Tu vois, c'est un morceau où je dis j'ai grandi dans une époque où être raciste était honteux, et aujourd'hui c'est tellement plus le cas. Aujourd'hui on entend des choses qui sont incroyables,
0: sur des plateaux télé,
1: et du coup aussi sur des radios, et puis du coup aussi dans la rue, et puis d'un seul coup il y a plus de limites, et c'est vrai que ça, je trouve ça hyper effrayant, ouais. J'ai un texte là-dessus où j'essaye de comprendre ce qui se passe, et où je me dis justement qu'il n'y a pas, c'est un morceau qui s'appelle Pas de fatalité, et je suis sûr qu'il n'y a pas de fatalité, et que l'humain n'est pas voué à devenir raciste, ouais. Et qu'il va falloir absolument contrer ça, réagir, et essayer de plus tendre des mains que jeter des pierres. Donc d'une manière ou d'une autre, bien sûr que je suis pas un artiste loin de tout dans ma bulle, je vote, je suis un citoyen, et forcément quand je vois des choses, il y a aussi des textes là-dessus, quoi.
0: Recoller ce qui est fracturé plutôt que de pointer du doigt.
1: Je suis effrayé de ça, mais c'est pas juste un texte pour dire je suis effrayé, c'est un texte pour dire voilà, on peut réagir, quoi.
0: On peut faire des choses.
1: C'est cette espèce de dérive, cette dérive totale de haine, on peut essayer de la contrer, quoi.
0: Alors la haine, elle arrive de tous les côtés. Il y a une histoire qui traîne depuis 5 ans. Je viens aux nouvelles, quand j'ai dit tout à l'heure qu'on allait parler d'un sujet qui fâche, je viens aux nouvelles à propos de notre copine Oshie.

0: qui avait été attaqué par un journaliste nommé Fabien Lecoeuvre en 2021. Deux points, ouvrez les guillemets. Quand est-ce qu'on va nous sortir des beaux mecs ou des filles sublimes? Quand vous regardez Oshi, par exemple, qui a un talent incroyable, indiscutable. Enfin, vous mettez un poster de Oshi dans votre chambre, vous? Mais elle est effrayante. Il faut qu'elle donne ses chansons à des filles sublimes, comme des Vanessa Paradis. Fermez les guillemets. On embrasse Vanessa, évidemment, qui n'a rien à faire dans cette histoire. Et toi, quand t'as entendu ça en 2021, et quand t'as vu qu'en plus Oshi était touchée, qu'elle réagissait, t'as écrit une super chanson qui s'appelait « Des gens beaux ».
1: Parce que dans la suite de son interview, il disait « Il faut des gens beaux ».
0: Il faut des gens
1: cette
0: beaux.
1: Cette phrase est quand même extraordinaire.
0: Bah, surtout venant de Fabien Lecoeuvre. Hein, si vous ne l'avez jamais vu, googlez-le, je vous en supplie. Et donc, l'idée, c'est que toi, tu as fait cette chanson, « Des gens beaux », justement, en disant « Mais comment ça, il nous faut des gens beaux ?» Elle est super et je n'ai pas le droit de la diffuser ce soir. Parce que alors de procès, un coup c'est toi qui gagne, mais un coup c'est lui qui fait appel, etc. En gros, il te reproche d'avoir pris son intervention dégueulasse que je viens de vous lire à la radio et de l'avoir mis en intro de la chanson et il dit que tu dois lui payer des droits d'auteur.
1: Voilà, c'est ça. Bah, donc il dit qu'on n'a pas le droit d'utiliser sa voix. Ouais. Nous, bah voilà, notre avocat et tout nous dit bien sûr que si. C'est on n'a pas volé sa voix dans une sphère privée. Il était sur un plateau de radio et puis en plus c'est des propos polémiques donc tout le monde a commenté, tout le monde a entendu. Du coup, les avocats disent c'est des propos d'intérêt. Enfin. Pas d'intérêt de débat général.
0: Oui, c'est ça.
1: Donc, voilà. donc du coup, à partir de là, il n'y a pas de vol de voix, quoi.
0: Ouais.
1: Bon, mais lui, il a estimé qu'on n'avait pas le droit. Donc, le procès, on l'a gagné. Mais il a fait appel et il a gagné. Et du coup, il y a une troisième manche.
0: C'est la cassation.
1: Ouais. Et j'ai pas de scoop à vous donner. J'ai pas encore de nouvelles.
0: On sait pas.
1: Mais en tout cas, voilà. Bon, c'est une affaire, comme souvent la justice, qui dure.
0: Ouais.
1: Mais, bon, en tout cas, cette chanson-là, elle a existé. Il y a plein de gens qui l'ont entendue. Je l'ai chantée en festival.
0: Nous, on l'a encore. Alors, je sais que si on la joue, là, ça va mettre tout le monde dans la sauce et j'ai pas envie. Mais en tout cas, à la seconde où t'as le droit de la rechanter et où nous, on a le droit de la rediffuser, on le fera.
1: On la remettra. Je vous tiendrai au courant.
0: Vraiment.
1: Dès qu'on a le droit, on y va.
0: À la seconde. Je voulais aussi qu'on prenne le temps de parler deux secondes de cinéma. Vu que ton agenda musical est extrêmement chargé, je le rappelle, 9e album le 18 septembre, plus la grande tournée 2027, c'est sans doute l'un ou l'autre dans ton emploi du temps. Donc là, il n'y a pas forcément de projet de ciné
1: dans
0: les médias.
1: Certainement, pendant la tournée, je vais développer une petite idée ou commencer à écrire parce que j'ai des idées. Mais oui, ce n'est pas pour tout de suite. Le cinéma, c'est un truc de longue haleine. Une chanson, je peux l'écrire ce soir, la mettre en musique demain et elle est sur les plateformes demain soir.
0: Oui.
1: Le cinéma, c'est un autre délire. Hein, donc ça prend du temps. Donc ce ne sera pas pour tout de suite, d'autant que là, la priorité, c'est vraiment la musique, c'est l'album et la tournée. Mais il y aura d'autres choses.
0: Ok, génial. Bon, l'album, ce sera 18 septembre pour le ciné. En attendant, sachez que Monsieur Aznavour, le merveilleux biopic réalisé par toi, Grand Corps Malade, et par Mehdi Idir, est disponible sur Netflix.
1: Ouais,
0: et ça, c'est une très bonne nouvelle. Voilà, si vous n'avez pas de code, ne m'énervez pas, prenez-les à quelqu'un et allez voir ce film qui est une merveille. Moi, j'ai beaucoup aimé, j'ai beaucoup pleuré aussi. Et j'ai appris beaucoup de choses sur Aznavour. Pourtant, Dieu sait que, je l'avais étudié, le bonhomme. Mais
1: il a un passé incroyable. Une jeunesse folle, des aventures.
0: Sa jeunesse, ses parents.
1: La guerre, la résistance. Ouais. Plein de gens ne savent pas tout ce qu'il a vécu.
0: C'est ça.
1: Et on s'est beaucoup intéressé à sa jeunesse, justement.
0: Ouais. Bravo. Je ne sais pas si je te l'avais dit, parce qu'évidemment, étant donné que c'était un film et pas de la musique, je ne sais pas si on en avait parlé vraiment. Mais bravo, je suis très admirative du travail sur Monsieur Aznavour.
1: Merci beaucoup.
0: Et donc, je te propose qu'on se dise au revoir en écoutant À chacun sa bohème.
1: Ça me va très, très bien.
0: Ça te va très, très bien. À la prochaine.
1: À bientôt. Et vous avez oublié, je vous ai retenu la phrase de streamer ça fort.
0: Streamer ça fort.
1: C'est toi, tu m'as appris ça. Streamer ça fort, le mauvais rêve, le prochain rêve.
0: La plage.
1: Ils
0: se trompent, ils disent tout. Alors, il faut streamer fort, j'en ai pas encore fini. Et le prochain rêve, featuring Stilto.
1: Merci pour l'accueil, merci.
0: À
1: beaucoup.
0: La prochaine, salut.
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1: C'est la chanteuse américaine Taylor Swift qui est officiellement la musicienne la plus riche du monde. Je sais, ça n'avance pas votre PEL en cette veille de vacances d'été, mais enfin, je voulais que vous le sachiez, elle a 36 ans, elle a 2 milliards de dollars. Voilà. Bon, bah moi, à 36 ans, par exemple, je n'avais pas encore de livret A. J'espère que vous, ça va, niveau pognon. Ce qu'on va faire, c'est qu'on va enrichir encore un peu Taylor. On va écouter sa chanson qui, en vrai, nous fait du bien. Elle s'appelle « Shake It Off ».

0: Shake It Off. Bon, alors elle est super cette chanson, mais quand même 2 milliards. Vous vous demandez peut-être comment Taylor Swift est aussi riche. Eh bien, c'est parce qu'en fait, elle s'est battue pour être propriétaire de tous ses enregistrements, tous les masters. Elle a même payé pour ça, pour les albums de ses débuts. Elle est à contre-courant total de Bruce Springsteen, Justin Bieber, Sting, Bob Dylan, Britney Spears, qui ont tous vendu leur catalogue à grosses sociétés spécialisées pour toucher, alors parfois 100 millions, 110 millions. Mais voilà, elle, elle a 2 milliards. Et nous, bah, toujours pas.
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0: Allez, on va jouer au blind test avec des chansons qui jouent. Tiens, justement, le cadeau du jour vous sera très très utile. Le 12 août, ce sont des lunettes spéciales pour observer en toute sécurité et avec style l'éclipse de soleil du 12 août prochain. Avec style, évidemment, puisque c'est le logo ici qui décore ces lunettes bleues, mais d'un bleu, plus bleu que le bleu de tes yeux, comme disait Charles Aznavour. Et nous allons jouer. Allô, qui est là pour jouer?
2: Bonsoir,
3: c'est François.
0: François, salut François.
3: Salut, Caroline.
0: Et Florence est avec nous aussi, c'est ça?
3: Florence, c'est Florence.
2: Oui, bonsoir.
0: Florence, bonsoir à tous les deux. Alors écoutez, en ce qui concerne le stylisme, des lunettes bleues le jour de l'éclipse, franchement, moi je trouve ça génial. Et je suis ravie de vous en offrir à chacun une paire. C'est important quand même de protéger ses yeux. Notez bien dans vos agendas le 12 août, l'éclipse totale de soleil.
3: Ouais, je la prends, super.
0: Ah bah oui, à chacun, une paire de lunettes, ça, c'est réglé. Maintenant, je vais pouvoir vous annoncer donc que le thème de ce soir, ce sont des chansons qui parlent de jouer, justement jouer de la musique, hein, bien sûr, pas jouer au football, c'est une autre émission, ça n'est pas la mienne. Et donc, il va falloir retrouver le plus rapidement possible le nom des interprètes des chansons que je vais vous passer. Il y aura un point par bonne réponse et à la fin, tout le monde gagnera, ok?
3: D'accord,
2: ok.
0: Formidable. Alors, je vous propose une première chanson. Florence et François, je vous demande, s'il vous plaît, avant de me proposer une réponse, de bien donner votre prénom pour prendre la main, d'accord?
2: Florence.
0: Allez, c'est parti.
3: François.
0: Oui, non mais...
2: Florence.
0: Oui, mais...
3: À chaque fois, ouais.
0: Non, une fois qu'il y aura la chanson. Parce que là, effectivement, c'est plutôt Florence qui a dégainé la première. Mais non, c'est une fois qu'il y a la chanson. Ok, vous êtes prêts? On y va. Première chanson, dites-moi, qui chante ça?
2: France Gall.
3: François Gall.
0: Oui.

0: jouer du piano debout, c'est France Gall qui chante. Alors Florence et François, vous avez tous les deux trouvé France Gall. Par contre, François a bien donné son prénom avant la réponse. Florence a oublié. C'est pas grave.
1: Ah mince.
0: Non, c'est pas grave, c'est pas grave. De toute façon, je vous ai entendu tous les deux. Vous êtes très forts. Vous trouvez sur l'intro France Gall. Je sens que j'ai des candidats sérieux. Donc il jouait du piano debout. Nous continuons sur ce thème avec un chanteur français.

0: Et oui, c'est un bassiste aussi, Calogero, et je joue de la musique. France Gall jouait, Calogero jouait. Est-ce que Florence et François, vous êtes prêts pour que j'envoie la dernière chanson ?
1: On est prêts, oui. Je suis prête.
0: Alors c'est parti.

0: je joue. Magnifique chanson de Julien Clerc qui décrit si bien la joie qui envahit le musicien quand il fait de la musique. Bravo, bravo François. Très bon candidat.
1: Merci.
0: Et Florence aussi, bravo pour cette belle participation, ma chère Florence.
2: Merci.
0: Merci d'être venue jouer avec nous. Je vous embrasse tous les deux et je vous envoie à chacun une paire de lunettes ici pour profiter pleinement et en toute sécurité de l'éclipse du 12 août. Et puis il y a une autre artiste qui joue. Elle s'appelait Brigitte Bardot et sur son album Bébé en 1964, elle racontait tout. Moi, je joue. Voici Bébé.
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0: Une interprétation incroyable signée Brigitte Bardot et une chanson que l'on doit à Jean-Max Rivière et Gérard Bourgeois qui tous les deux avaient aussi écrit et composé pour Françoise Hardy, Dalida, Juliette Gréco ou encore Sylvie Vartan dans les années 60.
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0: J'en reviens pas, j'avais oublié que c'est aujourd'hui les 40 ans de la mort de Coluche. Alors moi je suis assez vieille pour me souvenir exactement où j'étais et ce que j'ai pensé quand j'ai appris sa mort. Je suis sûre qu'il y en a beaucoup parmi vous qui ont des souvenirs émus et tristes de ce jour-là, 19 juin 1986. Coluche nous avait quittés beaucoup trop jeune, à l'âge de 41 ans et beaucoup trop violemment dans un accident. Pour lui rendre hommage, vous dire qu'il faut absolument regarder ses films, surtout ceux qui ont été considérés comme des nanars à l'époque. Vous n'aurez pas l'Alsace et la Lorraine en 1977, sa première réalisation. C'est à la fois infâme et sublime. Donc ne ratez pas ça, ne ratez pas Coluche dans 2 heures moins le quart avant Jésus-Christ, au début des années 80. Et puis évidemment aussi dans Ciao Pantin qui nous prouvait qu'il avait du drame en lui. Coluche était drôle, Coluche ses sketchs, ça vous les trouvez partout. Et puis Coluche chantait drôlement bien. Une de mes chansons préférées d'ailleurs, alors je vous propose qu'on la partage ensemble. C'est des conseils à un nourrisson, à un petit bébé qui vient de naître. Mais je crois que ça marche aussi à tous les âges de la vie. Alors écoutons la sagesse de Coluche en pensant à lui 40 ans après sa mort.
2: Alors, une chanson que j'ai écrite à l'intention des nourrissons s'appelle... Vous avez vu, il y a de la lumière là. C'est chic. Conseil aux nourrissons. Tiens, je vous l'enlève. Allez, je la mets là.

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0: Théâtre du Gymnase, Coluche chantait pendant ses spectacles entre deux sketchs. Le triomphe de Coluche au Gymnase, ça c'est le nom de l'album. Et ça date de 1978.
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0: Sur le nouvel album de Big Flo et Oli qui s'appelle Karma, il y a des chansons, oh là là, très très rap. Tout le monde dit ça, tout le monde dit, ah il est très très rap cet album. Comme si Big Flo et Oli à un moment avaient fait du zouk, ils s'étaient un peu perdus et hop ils sont revenus au rap. Il y a des chansons, oui aussi, qui sont un peu loin du rap, qui sont un peu plus mélodieuses, où les garçons chantent, jouent de la musique. Je pense que ça apportera de jolis moments de respiration aussi dans leurs concerts. Et je voulais vous faire découvrir, si c'est pas déjà fait, une chanson d'amour, amour déçu, mais amour quand même. Ça s'appelle Picasso et c'est Big Flo et Oli, comme peut-être vous ne les avez jamais entendus. À découvrir donc, c'est important et c'est sur Karma.

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1: Big Flo et Oli, il y a une version live de cette chanson Picasso qui circule en ce moment sur les réseaux en vidéo et où Oli fait son plus beau solo de trompette. C'est incroyable parce qu'il a fait le conservatoire. Ils ont fait tous les deux le conservatoire, Big Flo et Oli, quand ils étaient jeunes. Et donc voilà, ça apporte encore plus de profondeur au morceau et ça tombe bien parce que c'est comme ça que ça va être joué sur leur tournée. Là, ils vont enchaîner plein de festivals d'été jusqu'au mois de septembre et ensuite tournée des Zéniths et Arena partout en France à partir du 2 octobre.
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1: Ah là là, Paula Abdul. C'est marrant comme aujourd'hui, plus personne ne parle d'elle, alors que dans les années 80, Paula Abdul, c'était notre reine, les gars. Une chanteuse et danseuse qui était absolument incroyable. Elle était partout à la télé, ses clips. Elle chantait hyper bien. Tout le monde voulait lui ressembler, danser comme elle, être habillée comme elle. Elle avait démarré comme chorégraphe pour les Jackson 5. Et puis après, pour Michael, évidemment, le plus intéressant des Jackson 5. Et puis après, elle avait sorti sa musique. Elle a vendu 20 millions d'albums dans sa carrière. Et c'est son anniversaire.

0: 34 ans aujourd'hui, la divine Paula Abdul et son Straight Up grand tube de 1988. On va garder le rythme pour remercier l'équipe de l'émission qui était là ce soir. Iris, Guy Tony, Kinan, Lajeli, Elodie Bianca Maria, Sadika Raou et Franck Moilier. Rendez-vous demain à 20h avec les chansons préférées de Julie Zenati.
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0: En 1985, le public français se déhanche sur un hommage vibrant aux légendes du jazz. Duke Ellington, Oscar Peterson, Scott Joplin. Mais derrière ce titre se cache un souvenir de jeunesse beaucoup moins glorieux pour Michel Jonas.
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0: Des années plus tôt, alors qu'il n'est qu'un jeune pianiste inconnu, il descend dans une cave de jazz pour passer une audition. Il veut briller, mais le stress le paralyse. Il joue mal, il se ramasse complètement et ressort de là dépité. Plutôt que d'oublier cette humiliation, Jonas va en faire un tube. Il transforme son bide en une chanson entraînante, pleine d'autodérision et d'amour pour ses maîtres.
2: Un peu parti, un peu naze, je sors de la boîte de jazz, histoire de reprendre un peu le cours de ma vie.
0: La boîte de jazz recevra même une récompense au premier vecteur de la musique en 1985.

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2: Nous partirons. Klemt.
3: Fallait un jour poser les bases.
2: Originaire du Mans, Klemt porte cette énergie des terres de province. Force tranquille, humilité, texte fort, l'essence de son écriture, l'émotion, la sincérité et le mot juste.

0: Tiron, Klemt, un coup de cœur ici même.
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0: Saviez-vous que Louis Chédid est un véritable geek en matière de musique?
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0: C'est dans le calme de sa maison du Luberon que Louis Chédid a façonné son titre « Je suis là ». Véritable mordu de technologie, c'est d'ailleurs lui qui informe son fils, Mathieu Chédid, des dernières nouveautés. Pourtant derrière les machines, c'est l'humain qui reste au cœur de son single « Je suis là ». Cette mélodie saisissante rend hommage à ceux qui tendent la main et qui savent écouter. Face à une société souvent rude, l'artiste prône l'entraide et la bienveillance.

0: Je suis là, un titre qui nous fait du bien, porté par un musicien qui refuse de baisser les bras.
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0: 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Aurel San, La fête est finie, la chanson préférée de Jean-Pierre Madère.
2: J'ai rencontré une fois dans un restaurant, et quand ce disque est sorti, son troisième album, j'étais à Biarritz et je me suis dit, allez, je garde ce moment, je vais aller sur la plage tranquillement avec mes écouteurs et je vais écouter l'album. Et j'ai

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1: Éléonore, Julien Daigniel.

y a des chansons dans sa guitare, Julien continue sa croisière musicale. Ses dernières compositions résolument folk explorent le temps qui passe. À écouter avec une chemise à carreaux, la vitre baissée, une main sur la portière.

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1: Et aujourd'hui, dans les histoires insolites, on va découvrir le parcours d'une femme exceptionnelle du forêt, une historienne résistante, pionnière, Marguerite Gonon. Bonjour Jessica Vial.
2: Bonjour.
1: De l'Office du tourisme Forêt Est. Qui était-elle, cette Marguerite Gonon?
2: Alors, Marguerite Gonon, c'est vraiment une figure incontournable du forêt. Elle naît en 1914 à Saint-Étienne d'un père, Joanny, issu d'une famille de chapeliers de Chazelles-sur-Lyon, et d'une mère, Marguerite, de famille de meuniers à Poncin. Elle grandit dans cette commune, une enfance plutôt simple, mais qui annonçait ses futurs intérêts.
1: Oui, car elle ne va pas rester très longtemps dans l'ombre des moulins.
2: Non, pas du tout. Elle devient institutrice à Artin, et là, elle rencontre le comte de Neubourg, qui l'encourage dans sa passion pour l'histoire médiévale. Elle entre alors à la Diana, la grande société historique du forêt, et rejoint l'équipe des chartes du forêt. Un travail titanesque qui a consisté à lire, traduire et publier plus d'un millier de textes datant d'avant 1300.
1: Ce qui frappe surtout, c'est qu'elle ne s'est pas contentée de fouiller les archives. Elle a aussi pris part à l'histoire qui était en train de s'écrire.
2: Exactement. Quand son frère est tué en 1940, elle entre dans la résistance. Elle organise une filière d'évasion pour des officiers de la France libre. Et en 1943, elle devient même l'une des responsables de l'armée secrète du secteur de feu. Une femme vraiment de courage.
1: Et après la guerre, elle poursuit sa carrière d'érudite et devient même la première femme à être nommée au sein du CNRS.
2: En effet, elle devient donc docteur en lettres, ingénieure dans cette institution. Elle passe même un doctorat au sujet de la vie familiale en forêt au XIVe siècle et sera récompensée par le Grand Prix Gobert de l'Académie française.
1: Ouais, c'est une résistante, une historienne, une pionnière. On n'en a pas beaucoup parlé de cette Marguerite Gonon.
2: Non, c'est vrai. Elle meurt en 1996 à Feur et elle nous laisse en fait une connaissance immense de l'histoire et de la langue du forêt. Marguerite Gonon, c'est un peu la mémoire vive de notre territoire.
1: Merci beaucoup Jessica Vial. À bientôt.
2: À bientôt.
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3: Si je vous dis le peuple migrateur, l'école buissonnière ou encore Belle et Sébastien, les animaux de ces films vivent sur un domaine de 10 hectares à Beaumont Village, juste à côté de Montrésor. Je vous les présente avec Élodie.
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5: Donc je m'appelle Élodie Campestrini-Bonté, j'ai 48 ans. J'habite en Touraine depuis mon enfance. Très spécifiquement, j'étais de Mouzé. Je suis directrice de la société Les Animaux du Film. Alors au départ, c'est l'entreprise de Monsieur Lefranc qui, dans les années 80, a développé tout ça. Donc aujourd'hui, on en est là. Notre activité, c'est d'imprégner des animaux de la faune sauvage européenne pour le cinéma, les documentaires animaliers, les reportages, les publicités ou autres. C'est un métier de patience, d'affection avec les animaux. C'est un métier qui est une vocation, en fait.
6: Donc là, sur notre gauche, mouton, biquette.
5: Qui sont demandés pour le spectacle des Baudins. Les animaux de la ferme des Baudins, ce sont nos animaux.
6: Les stars à quatre pattes.
5: Les cochons des Baudins. Donald et Junior.
6: D'accord.
5: Chez nous, c'est tout le monde cohabite.
7: Là, on a des goélands. Deux goélands acteurs qui sont perchés là-haut.
5: Ils ont plein de dates retenues là, pour l'année 2026.
6: Mais comment on fait quand ils n'ont pas envie d'écouter?
5: Dès lors où il y a une caméra, l'animal, il joue le jeu. Et ça, c'est inexplicable. Après, si vraiment l'animal n'a pas envie, il n'a pas envie. Il ne veut pas et nous, on ne le forcera pas. Là, il a l'air de dire oui. Pour le prochain, il a l'air partant. Alors, on est appelé par des productions qui, elles, ont des idées. Qui nous demande souvent des conseils. Est-ce que l'animal peut faire? Est-ce que ce n'est pas possible? Nous, on essaie toujours de les guider pour avoir le plus du naturel chez l'animal.
6: Nature, peinture, comme les sangliers.
5: Et Janine et Tima, elles ont fait Candice Renoir, Capitaine Marlowe, etc. Elles ont fait des publicités aussi. Donc, voilà, ce sont des actrices confirmées.
6: Oh.
5: Donc là, on a deux filles.
6: Ouais.
5: Donc la maman, la fille. Des écureuils absolument adorables. Et on a le papa qui, lui, fait beaucoup de réserves de nourriture en ce moment. Il aime bien. D'accord. Donc il va cacher les noisettes dans son hamac. Mais globalement, on a tous un petit peu notre chouchou. Hein. Donc voilà, donc j'avoue que j'ai beaucoup d'affinités avec les écureuils. Archimède, c'est un grand-duc.
6: Ouais.
5: Qui est fascinant, qui a des yeux incroyables et une posture incroyable et qui vraiment, j'ai hâte qu'il ait son son heure de gloire parce qu'il est majestueux et magnifique.
7: Voilà, Balthazar et sa biche,
5: et donc leur fille, Féline. Le renard, le cerf, la biche, c'est des animaux qui sont fréquemment demandés.
6: Les Pierre Ninet, les François Civil du moment, quoi.
5: On peut dire ça, presque.
6: Vous êtes un peu manageuse, quoi, agent d'artiste.
5: Bah, ce sont des animaux acteurs.
6: Ouais.
5: Donc on est obligé, forcément, d'être leur ange gardien et de les proposer et d'expliquer tout ce qu'ils peuvent faire et effectivement de vanter leur mérite puisqu'ils en ont plein.
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8: Je rêvais d'avoir une maison à la campagne. Cette maison, c'est comme si j'y étais née. C'est ma maison de famille.
9: La maison s'appelle l'Ostao de la Mar.
10: C'est une maison un peu envoûtante.
11: Eh bien, vous voyez, des livres et trois fenêtres qui me donnent le paysage du pays, comme si c'était trois tableaux.
12: Ils ont vécu ici.
13: Thibaut Gaudry.
14: Elle m'a dit d'aller siffler là-haut sur la colline.
15: En juillet 1968, Huguette Carin, présidente du comité des fêtes du charmant village de Cotignac, écoute son transistor quand elle entend Joe Dassin chanter « Siffler sur la colline ». Et c'est là que germe une idée un peu folle.
16: J'ai demandé donc au maire, je lui ai dit « Qu'est-ce que vous pensez si nous donnions un terrain de Cotignac, si toutefois la mairie est d'accord, pour que Joe vienne chanter ?» Et il me dit « Bon, ben d'accord, fais-moi une lettre, je vais le proposer. » Ce qui a été fait et accepté. Donc, il est venu chanter une vingtaine de jours après. Et dès qu'il avait un gala sur la côte, il venait coucher chez nous. Et voilà comment ça s'est passé.
15: Joe Dassin donne un concert mémorable le 12 août 1968 dans la cour de l'école. Après sa prestation, Huguette l'accompagne visiter le terrain proposé. Un bel emplacement que le chanteur estime néanmoins trop proche du village. On lui en propose alors un autre, dans le quartier Saint-Joseph, sur les hauteurs, près d'un monastère. Enthousiaste, il l'accepte illico. Séduit autant par le lieu que par son nom. Il faut dire qu'il s'appelle Joseph Dassin.

0: Joe ne fera construire une maison sur le terrain que 10 ans plus tard. Mais il revient souvent à Cotignac et loge au Loucalen, l'hôtel-restaurant créé par Huguette en plein cœur du village. Il y prend toujours la chambre 6. Loucalen, où l'on peut croiser les Pink Floyd ou Yvonne de Gaulle. Et la chambre 6, où Joe dormira le 14 janvier 1978, mais pas seul.
1: Joe Dassin va chanter dans un instant. Joe Dassin a vécu hier un moment important dans sa vie, puisqu'il s'est... un moment troublant. Il avait sans doute plus le trac hier à Cotignac dans le Var que sur scène, devant M. Martin, le maire de la localité, qui a uni Christine et Joe pour le meilleur et pour le pire.
0: Après avoir hésité avec Tahiti, c'est finalement à Cotignac que Christine dit oui à Joe. Ce jour-là, ce n'est pas vraiment l'été indien, mais un déluge, qui cependant ne gâchera pas la fête pour les 500 invités conviés par le couple. On chantera une partie de la nuit, un concert improvisé qui se terminera en duo avec l'ami Serge Lama.
2: Samedi 14 janvier, contrairement à l'habitude, il pleuvait sur Cotignac. Étaient-ce les larmes des admiratrices de Joe Dassin qui, ce jour-là, épousaient dans la mairie du village la ravissante Christine Delvaux? Enfin, malgré le mauvais temps, tout Cotignac était là, dans les rues, aux abords de la mairie, pour saluer celui qu'il considère maintenant comme un enfant du pays, puisque Joe Dassin y possède une fort belle maison. C'est Monsieur le maire en personne qui, vers 15h30, procédait à la cérémonie, ponctuée par le crépitement des appareils photos, tandis que la musique des sapeurs-pompiers de Brignoles interprétait les succès de Joe Dassin.
3: On ira où tu voudras, quand tu voudras.
0: Pour le dessert, un pâtissier a créé un gâteau géant, reproduisant la maison que Joe vient de faire construire, dans la Pinède, en haut de la colline. Si un jour, vous allez visiter Cotignac, labellisé plus beau village de France, et que vous souhaitez dormir au Loucalen, demandez la chambre 6.
3: Et non, ça me va encore.

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1: Coup de projecteur sur la plus grande brasserie de Paris dans le 14e arrondissement de la capitale. On y mange et on y danse. Tour du propriétaire avec Thierry Boeuf. Place à la saga Bistrot de Paris.
2: Et le cocktail américain, c'est quoi ?
3: C'est un cocktail grillé avec une sauce américaine, tomate, échalote, une pointe de cognac, du vin blanc. C'est un peu relevé.
4: Un décaen !
5: Pâté, jambon, c'est du pain, gruyère, chantal, rose, bif, jambon de pays.
6: Eh ben tout ça, ça va aller dans la blanquette.
7: Bon appétit.
8: Comment se faire applaudir le soir de son anniversaire à Paris par 800 personnes et dans la bonne humeur ? Franchissez dès que possible les portes de la coupole, boulevard du Montparnasse. 15 à 20 serveurs en rang vous portent un gâteau en chantant bon anniversaire. Les lumières de l'immense salle de la brasserie se rallument et tous les clients de la coupole applaudissent. Quand on vous dit que c'est la fête à Paris. C'était le temps un peu fou de l'entre-deux-guerres. Les fêtes les plus délurées avaient pour quartier Montparnasse. Dans les années 20, Paris est fréquenté par 15 000 Américains. Joséphine Baker et la Coqueluche. Et encore aujourd'hui, son portrait est peint sur un des piliers de la coupole, classé monument historique.
9: Elle venait très souvent à la coupole. D'ailleurs, elle était une habituée jusqu'à la fin de sa vie. Mais pendant les années folles, elle venait avec une petite panthère, vous imaginez, qui était très gentille. Elle s'appelait Paquita, d'ailleurs. Elle était adorable. Mais ça dérangeait beaucoup la clientèle.
8: Et dans un véritable décor art déco, laissez vagabonder votre esprit au son des cliquetis de couteaux et de fourchettes, dans les volutes des plats de choucroute, dans l'atmosphère de la brasserie la plus grande de Paris.
10: Et puis la peinture qui accompagnait, qui était avec tout ça, était l'expression de l'extraordinaire diversité du Montparnasse des années 20. Et alors faire une coupole qui coiffe l'ensemble, c'était audacieux, parce que comment exprimer de nouveau cette diversité ? Là, il y a une idée géniale, c'est très réussi.
8: À la coupole, on mange, on boit, on danse et on refait le monde. Tout ça a tellement bien commencé un 20 décembre 1927, 3000 invités et 12 000 bouteilles de champagne liquidées en 2 heures. Et 90 ans plus tard, les corps se dérobent, toujours à la coupole, dans la grande salle du dancing.
11: Monsieur Boeuf, allant sur 89 ans, je voudrais dire que tant qu'une femme danse, elle reste jeune, belle et séduisante. C'est tout.
12: Andy Warhol à la coupole, peint les gambettes de Miss Pinguette.
8: 2025, les soirées au dancing de la coupole existent bel et bien. Le thème de prédilection, smoking et femme fatale 1920-1930. Mais le spectacle, et surtout dans l'assiette, après quelques errements post-Covid et les difficultés après la pandémie, la coupole est redevenue irréprochable. Pourquoi pas dès le matin, au petit déjeuner, un œuf à la coque, une omelette brouillée. Le midi, bien sûr, un des plus beaux bancs de crustacés et d'huîtres de Paris. Le soir, évidemment, quatre sortes de choucroute, foie de veau, tartare de bœuf normand, sole meunière à la plancha et l'exceptionnel curry d'agneau à l'indienne, servi depuis 1927. Et c'est pas du réchauffé. À propos, dans 2 ans, mettez une alerte sur votre smartphone. 20 décembre 2027, la coupole de Montparnasse fêtera ses 100 ans. Vous savez quoi ? Comme me le dit souvent un ami caviste, on va tout faire péter et essayer de battre le record des 3000 Parisiens des années folles, déboucher plus de 12 000 bouteilles de champagne dans la nuit.
1: Eh ben oui, allez, rendez-vous est pris. Et vous y serez, nous aussi donc. Merci beaucoup Thierry Boeuf, Bistrot de Paris. Si vous avez aimé cette chronique, vous pouvez bien sûr la partager avec vos proches depuis l'application Ici.
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13: Sur 25 hectares dans une nature préservée, Jérôme, le propriétaire du parc de Castel dans les Pyrénées-Orientales, nous invite à découvrir des animaux du monde entier.
14: Ça y est, vous avez démarré la voiturette, Jérôme.
15: C'est ça, on est parti pour la visite du parc.
14: Le parc de Castel.
15: Qui s'étend sur plus de 25 hectares et avec un parcours de presque 4 km à pied. Et ben là, on part sur le départ, on a la mini-ferme, on a les ours, dont Willy, qui avait tourné pour des films et des publicités à la télévision, qui a été recueilli par le parc. La mini-ferme aussi, c'est que des animaux qu'on récupère de gens qui abandonnent. Et après, l'essentiel de nos animaux, c'est des animaux qu'on récupère soit saisis par la justice, soit dans des cirques aussi, ou des échanges entre parcs zoologiques.
14: Et les voiturettes, elles sont pour qui ?
15: Les voiturettes, en priorité, pour les gens qui ont des difficultés à marcher. Mais aussi on a des familles avec des gens plus jeunes, et au lieu de porter des porte-bébés, c'est vrai que monter en voiturette, c'est plus sympathique.
14: J'ai l'impression qu'on a des animaux à regarder les pancartes qui arrivent vraiment des 5 continents.
15: On a de tout, oui. On a vraiment des animaux de partout. On a des lions blancs aussi. Les lions blancs, il y en a un peu moins de 100 dans le monde. Et du coup, il y en a 2 à Castel.
14: Et comment vous avez réussi à avoir des lions blancs?
15: Justement, c'est pareil. C'est des lions qui avaient été récupérés dans un parc qui ne pouvaient plus s'en occuper.
14: Là, on est à combien d'altitude?
15: Ben là, à Castel, vous partez à peu près 900 mètres et on dépasse 1200 mètres d'altitude en haut du parc.
14: Et ça va, les lions, ils arrivent à s'acclimater à cette altitude?
15: Oui, parce que, bon, déjà, on a la mauvaise idée chaque fois de dire que c'est des lions d'Afrique, mais en fait, ils sont nés souvent en Europe vers chez nous, donc ils connaissent les climats. Et nous, ils ont des tanières chauffées par le sol, donc ils peuvent rentrer et sortir en permanence comme ils veulent. Et donc là, on va s'approcher bientôt de l'enclos des loups, par exemple, et on arrive aussi à l'enclos des lynx.
14: Alors ça, ce sont des loups de l'Arctique?
15: C'est ça, c'est des loups blancs, des loups arctiques. Donc on avait récupéré un couple qui était assez âgé, mais on nous avait dit reproduirons pas. Et il y a 2 ans, ils ont fait 6 petits.
14: Ah, ils sont magnifiques.
15: Et maintenant, on utilise un moyen de contraception pour éviter justement la surpopulation.
14: Et là, vous m'emmenez où?
15: Ben là, on va changer un peu de continent. On va partir voir les lions.
14: Oh, mais que c'est mignon, là. C'est des petits kangourous.
15: Voilà, c'est la même famille que le kangourou. C'est le wallaby. Donc, ça reste un petit kangourou, très, très docile, très gentil, avec un albinos qui est né il y a 2-3 ans sur le parc. Là, juste en face de nous, il y a Elsa qui vient de nous voir et qui s'approche. C'est une lionne d'Afrique. Vous savez, le poil bien, bien jaune. Contrairement au lion blanc qu'on va voir juste un peu plus loin.
14: Elle est décidée à venir nous voir, hein.
15: C'est ça. Là, elle est très curieuse. Elle voit que je suis là. Elle doit se dire qu'est-ce qu'il fait là, ce qui m'emmène encore à manger. Et donc, elle s'approche très près. Et donc, il y a le mâle qui va pas tarder à arriver, je pense. Donc là, c'est Maui, le mâle lion blanc, aux yeux bleus, qui est sorti parce que, comme sa femelle Elsa vient de s'approcher de nous, et il est un peu inquiet, se demande qu'est-ce qui se passe. Qui sont ces gens?
14: On les voit vraiment, ils sont à quelques centimètres de nous, hein.
15: Ah ben là, elle est collée quasiment contre la vitre, donc effectivement, elle est très proche.
14: Quel âge il a?
15: Lui, il a plus de 12 ans déjà. Donc ça vit à peu près une 15aine d'années. Nous, ce qui nous importe, c'est le bien-être des animaux et récupérer les animaux où ils peuvent et pas forcément choisir un animal pour une espèce ou pas. On essaie de s'adapter au maximum.
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13: Wikizef, petit guide à l'usage des étrangers du sud du péage d'Arras en vacances dans notre belle région.
4: Nous sommes de retour dans la famille. En ce moment, il fait beau, il fait froid. Ben, on est dans le nord, il y avait un indice. Hein. Et en plus, il y a un vent de voleur. C'est une situation que j'aime peu parce qu'en général, quand on dit « oh, il fait froid », on nous répond « ben non, il fait pas froid, c'est le vent qui est froid ». Je pourrais la taper, la personne qui me dit ça. Parce que la conséquence directe du vent froid, c'est qu'il fait froid. Du coup, avance et ferme votre gif. Donc je résume, il fait froid, mais il fait beau. Il y a quelqu'un qui a allumé la lumière et d'un coup, vous voyez votre cousine enlever son manteau, tirer sur son col et pousser un soupir. Je sais pas ce que j'ai étouffe d'un coup. Et son mari de répondre, qu'est-ce que t'as tes vapeurs de belle-mère? Ne paniquez pas, Wikizef est là pour vous aider. Je vous comprends, ça surprend. Bon, ce n'est pas très 21e siècle comme expression. Mais c'est celle qu'utilisait ma grand-mère quand elle avait une bouffée de chaleur. Ou quand elle remarquait que quelqu'un avait anormalement chaud. Coquetin, tête rouge, t'as des vapeurs de belle-mère ou quoi?
13: Définition.
4: Les vapeurs de belle-mère sont originellement les bouffées de chaleur dont souffre la majorité de la gente féminine lors du dérèglement hormonal conséquent de l'arrivée de la ménopause. Quand je parle des filles et de leurs soucis, en général, je préfère partir dans le médical par les temps qui courent, c'est plus sûr. Et puis c'est imagé, parce que dans l'esprit de ma grand-mère, que je rappelle est enterrée au cimetière de l'Est depuis les années 80, je replace dans le contexte. Hein. La ménopause atteignait essentiellement les belles-mères. Ou si vous préférez, si t'es belle-mère, t'es forcément ménopausée. Et je tiens à préciser qu'elle disait ça aussi aux hommes. Mais quand est-ce que ça peut vous arriver d'avoir des vapeurs de belle-mère, par exemple?
13: Exemple.
4: En écoutant le discours de Vladimir Poutine, en s'apercevant que son match Tinder, ben, c'est sa sœur, avec leur nouvelle mode de pas mettre la photo en plus. Et alternative à vapeur de belle-mère, il y a « j'ai chaud, je crois que j'ai une buée ».
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1: On raconte, on vous rappelle aussi les mille raisons d'aimer la Côte d'Azur. Tout ne se passe pas que sur le plancher des vaches. Salut Tom Aubry.
2: Salut Quentin, bonjour à tous.
1: C'est un bon moyen justement d'ouvrir la page du jour.
2: Allez, c'est parti.
1: Allez hop.
2: Raison numéro 5, journée spéciale. Aujourd'hui, ce 28 novembre, on célèbre une vieille dame. Une vieille dame que l'on connaît tous. C'est la mère de centaines de millions de personnes, car elle borde notre littoral. Je parle bien sûr de la Méditerranée. Méditerranéum, la mer au milieu des terres en latin. Ou Mare Nostrum, notre mer. Et il faut bien dire, ici dans les Alpes-Maritimes, on est tous méditerranéens.
1: Alors, ça veut dire que la Méditerranée fait aussi partie de notre patrimoine.
2: Bien évidemment, un patrimoine que l'on partage avec des millions de personnes. C'est un carrefour de culture, un pont entre trois continents. La Méditerranée a vu naître des civilisations, des philosophes, des poètes et les plus anciennes routes commerciales. Et aujourd'hui encore, elle abrite l'une des plus fortes biodiversités du monde. Des herbiers, des coraux, des tortues, des mérous. Un patrimoine naturel incroyable, juste sous nos yeux.
1: Alors, qu'il y ait une journée mondiale de la Méditerranée, pourquoi pas? Mais pourquoi le 28 novembre? Pourquoi aujourd'hui précisément?
2: Car il y a 30 ans, jour pour jour, une décision historique a été prise. À Barcelone, le 28 novembre 1995, l'Union européenne et 12 autres pays bordant la Méditerranée se sont réunis pour signer un accord fondateur. C'est le lancement du processus de Barcelone, dont l'un des piliers stipule qu'il faut renforcer les échanges entre les peuples, promouvoir l'éducation, la culture, les droits humains et développer une identité méditerranéenne partagée. En bref, il faut faire de cette mer un lieu de dialogue plutôt qu'un lieu de fracture. Alors aujourd'hui, que l'on vive à Nice, à Menton, à Barcelone, à Tunis ou à Alexandrie, on partage tous un bout de cette mer, de cette histoire et de cette culture commune.
1: Mais on le sait, Tom, hein, la Méditerranée est aussi en danger.
2: Le changement climatique détruit cet écosystème hors norme. Des cachalots aux phoques moines, en passant par le corail rouge et le mérou brun. Car oui, il y a du monde qui vit sous la surface. 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
1: Et ça, c'est une très belle raison d'aimer la Côte d'Azur et d'aimer la Méditerranée.
2: En plein dans le mille.
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3: Oh ben écoutez, j'ai quand même 89 ans, alors je ne sais pas si je pourrais aller longtemps encore, hein. Et puis qu'en Ligue 1, et puis surtout qu'ils y restent quand ils seront en Ligue 2. Mais je vous le souhaite à tous, allez les petits.
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5: À 89 ans, Pierrette est bien plus qu'une simple fan du FC Sochaux-Montbéliard. Elle est l'âme du club et dans son salon, entièrement décoré en jaune et bleu, elle se remémore ses premiers pas au stade. Pierrette, d'où vient cet amour inconditionnel pour le FC Sochaux-Montbéliard?
3: Oh ben ça, c'est vieux, hein. C'est quand je peux plus vous dire la date parce que je perds la mémoire, hein. Mais ça fait un bon moment et puis c'était des bons souvenirs. On était contents, surtout quand il y avait la victoire.
5: D'ailleurs, vous êtes comment vous en plein match? Est-ce que vous êtes calme? Est-ce que vous chantez?
3: Mais je chante, je dis allez Sochaux, tous ensemble pour vous. Et puis il y a aussi les autres supporters, Jean-François Bonnet, Mireille, Jean-Guy, et puis d'autres, ma foi.
5: Et quelle émotion ça vous procure d'arriver au stade avant un match et de vous poser à votre place?
3: J'y vais de bon cœur en espérant avoir une belle victoire, que tout le monde sera content.
5: Depuis que vous venez au stade, est-ce qu'il y a des moments qui vont rester à jamais gravés, des joueurs, des personnalités que vous ne pourrez jamais oublier?
3: Oh ben, je garderai surtout quand c'était la Ligue 1. avec Teddy Richet, Michel Isabé, puis tous les autres dont je n'arrive plus à me souvenir de leurs prénoms.
5: Et dites-moi Pierrette, est-ce qu'il y a quelque chose que vous souhaitez aux joueurs, à l'ensemble du staff pour cette année 2026?
3: Oh ben écoutez, j'ai quand même 89 ans, alors je ne sais pas si je pourrais aller longtemps encore, hein. Et puis qu'en Ligue 1, et puis surtout qu'ils y restent quand ils seront en Ligue 2. Mais je vous le souhaite à tous, allez les petits, bon courage, vous pouvez le faire.
5: Vous êtes un visage incontournable des tribunes de Bonal, je sais que les gens s'arrêtent vers vous aussi. Qu'est-ce qu'ils vous disent ?
3: Ben, y en a qui me disent bonjour, il y en a qui viennent prendre des photos, qui me disent on peut faire une photo, ben, je dis si vous voulez, je réponds ben, c'est gratuit, profitez-en. Et puis quand il y a des enfants, mais j'ai dit je veux que les enfants soient sûrs, que c'est eux qui veulent bien. Hein.
5: Vous avez transformé votre habitation en un véritable musée dédié au FC Sochaux-Montbéliard. Qu'est-ce que vous avez comme objet spécifique, Pierrette ?
3: J'ai beaucoup de gobelets, ma foi, j'ai donné beaucoup de choses à des gens, parce qu'un jour, je ne sais pas ce que ça va devenir, tout ça.
5: Et dans ces objets, est-ce que vous en avez certains qui sont vos préférés ?
3: Ben, c'est la Coupe de France, les écharpes qu'il y a à la Coupe de France, ça c'est beau. Je les ai, ils sont rangés, là. Je les ai ressortis l'autre fois, mais voilà. Moi, ce que je veux, c'est que Sochaux reste en Ligue et puis qu'ils montent, surtout. C'est pour eux, pour leur avenir, pour l'avenir du club et puis pour l'emblème bébatique du club.
5: Une véritable leçon de fidélité, signée Pierrette. Son portrait, les photos de son incroyable collection sont à retrouver sur notre site internet ici.fr. Et bien sûr, allez Sochaux !
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6: Gros vin là, il est ben trop bon pour la modurer.
7: Berrichon dans le texte.
6: À modurer le vin, ça veut dire y rajouter de l'io. Je vous avoue que je connaissais pas ce mot-là, puis que je l'ai trouvé dans mes livres. Je vais le souffler au grand maître des chevaliers du PSU à Mentou. Vu que là-bas, les gars, ils s'engageront à ne jamais couper d'eau un vin de qualité. Ça veut dire, les gars, qu'il faut jamais amodurer du vin, à moins qu'il soit ch'ti. 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
1: En Pays de Savoie, la place du village, c'est d'abord une émission de télé, c'est une grande communauté sur les réseaux sociaux et c'est aussi un rendez-vous quotidien sur votre radio ici, Pays de Savoie, avec Jean-Noël et Philippe de Paris. C'est l'heure d'une nouvelle histoire, quelque part en Savoie, avec vous Philippe, bonjour.
2: Bonjour Laurent, bonjour à toutes et à tous.
1: Ah, parmi vos rencontres, là vous êtes allé dans une étonnante scierie de Montémont.
2: Eh oui, on est allé à Montémont, c'est la direction de la Maurienne. Et on s'arrête justement dans le hameau de la Scie, au-dessus du beau village de Montémont à 1300 mètres d'altitude. Et là, on rencontre Joël Gontier dans une scierie, mais pas n'importe quelle scierie, une scierie complètement dans son jus, une scierie d'époque. Et Joël nous dit, c'est une scierie qui a été mise en place par mon grand-père et je tenais absolument à la remettre en route. Elle a commencé à fonctionner en 1905. Elle a été créée d'une manière assez curieuse lorsqu'un village d'à côté a brûlé et comme on ne pouvait pas tout refaire tous les toits avant l'hiver, il a fallu créer la scierie justement, pour faire le bois, pour faire les chalets du village qui avait brûlé, vous avez compris.
1: D'accord.
2: Un bel exemple de solidarité à l'époque.
1: Et puis ce qui manque, il a été fidèle à la scie. Combien de temps il a mis pour la refaire?
2: Il a mis 4 ans, 4 ans pour la refaire de A à Z, un énorme travail. Aujourd'hui, cette scierie à l'ancienne marche parfaitement, c'est un véritable plaisir d'avoir fonctionné. Elle fonctionnait autrefois à l'eau avec un petit barrage en amont, comme toutes les scieries, avec une conduite forcée bien sûr. Au bout de la conduite, il y avait une roue à aube, hein, comme autrefois d'ailleurs. Il fallait 12 heures pour remplir la retenue d'eau. Et à l'époque, on sciait, nous dit-il, tous les jours, y compris le dimanche, dès qu'il y avait de l'eau, on sciait. Et le torrent sur lequel se trouve la scierie a une particularité, il ne gèle pas en hiver. Je rappelle qu'on est à 1300 mètres d'altitude, c'est-à-dire qu'on peut travailler toute l'année.
1: Est-ce que cette scierie fonctionne encore aujourd'hui?
2: Absolument, Laurent, elle fonctionne toujours. Et si quelqu'un a besoin de couper un sapin pour faire quelques planches, aucun problème. Il nous dit aussi, Joël, qu'on fait des chevrons avec la charpente, et tout ceci se fait dans la plus grande convivialité. Or, c'est pas industriel, attention. Et Joël nous précise que c'est justement la scierie qui a donné le nom du village. La scie, mais ça, on s'en est
1: douté. Oui. Est-ce qu'on peut la visiter?
2: Oui, on peut la visiter. Il y a même des touristes qui viennent la visiter, cette scierie, par l'intermédiaire de l'Office du tourisme de la grande station d'à côté. C'est Saint-François-Longchamp,
1: mais
2: que vous connaissez pas très bien. Et ça se fait durant l'hiver, un jour par semaine. Il y a même des touristes qui veulent repartir avec une planche, nous dit Joël. Joël qui montre aussi ses outils hein, pour aller chercher le bois, pour descendre dans la scierie à tous ces touristes. Et si vous passez un jour par Montémont, n'hésitez pas à vous arrêter. Demandez à Joël, il se fera un grand plaisir de vous montrer sa scierie

0: à l'ancienne. Il est intarissable, il est passionné et passionnant.
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4: Quelle qualité doit avoir un sportif de haut niveau ?
5: Des forces, des muscles, manger sain et beaucoup boire.
6: Il faut beaucoup, beaucoup s'entraîner pour faire le sport qu'on veut.
7: Pour faire marcher ses muscles.
6: On s'entraîne beaucoup, genre on fait de la muscule, prendre des poids de genre 40 kilos sur ses bras et tenir le plus longtemps pour avoir des muscles.
4: Et vous connaissez des sportifs de haut niveau ?
7: Ah oui. Cristiano Ronaldo,
6: Teddy Riner, Kylian Mbappé,
7: Lionel Messi,
6: Léon Marchand,
7: Félix Lebrun et Alexis Lebrun.
4: Et ils faisaient quoi eux ?
7: Du ping-pong.
4: Vous les avez regardés pendant les JO ?
6: Oui, de temps en temps. Moi, je les ai pas regardés, mais
7: j'ai vu
6: Teddy Riner parce que j'aime bien karaté, mais j'ai arrêté.
7: Moi, j'ai vu beaucoup, beaucoup plus de fois Léon Marchand, même si je préfère beaucoup plus le ping-pong. Il faisait vraiment des trucs magnifiques.
6: Will Bayama, je crois, pour la France, le basketteur. Et après, il y avait un Américain. Après, je sais pas comment on l'appelle, mais ma belle-mère, elle avait crié le King, mais je crois pas que c'est son prénom.
4: Est-ce que vous aimeriez être un sportif ou une sportive de haut niveau, vous ?
6: Oui.
7: Non. Parce que ça demande trop d'exercices.
6: Faire de la piscine, j'aime bien. Ça fait marcher les bras, les jambes en même temps. Et ça demande beaucoup d'entraînement, du coup j'adore.
7: Moi, oui, parce que j'aimerais bien faire beaucoup de ping-pong. Parce que c'est mon sport préféré. Et Félix Lebrun, il m'a donné un bon coup d'énergie. Maintenant, j'en fais un club et voilà.
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8: Bonjour, je m'appelle Jean, je suis né en 1935. J'ai fait du vélo depuis très jeune. J'ai côtoyé après des gens de qualité et j'ai eu la chance de participer à beaucoup d'épreuves et d'en tirer de grands souvenirs et des profits.
9: Bonjour Jean. Alors c'est pas exagéré de dire que vous êtes un mordu, un grand passionné de vélo et de cyclisme. Ça se voit quand on regarde vos albums photos chez vous, vos nombreux trophées. Et ça se voit un peu dans vos yeux aussi quand on parle de vélo, ça vous émeut ?
8: C'est vrai qu'à vélo j'ai été heureux. Ah oui, j'étais mordu. Et alors dans mes rêves, je rêvais que le Tour de France passait dans le coin, que je me planquais derrière une haie et que je m'emmanchais dans le peloton. Je roulais comme les autres sans fatigue. Et ça, c'était un rêve qui m'est resté longtemps. Et j'ai même rêvé une nuit, il n'y a pas si longtemps, que sur le guidon, j'avais mis mon nom.
9: Jean, vous-même, vous avez participé à certaines courses, notamment le Paris-Brest-Paris.
8: Ah, Paris-Brest-Paris avait existé la première fois en 1891. Et c'est Charles Théron qui avait gagné. Il avait eu un peu de chance parce que il avait déjà un frère qui avait une voiture. Et il avait bénéficié de ravitaillement, d'assistance. Et à un moment, il a voulu abandonner. Et son frère a sorti un pétard. Il a dit, si tu t'arrêtes, je te tue. C'était sympa au possible. Il n'y a pas de dérailleur, il n'y a pas de frein, il y a un pignon fixe. Et puis tu pédales. T'en chies comme un russe au Congo. Alors c'est quand même assez baroque. Moi, après, j'ai fait Paris-Brest-Paris en 1991, 100 ans après Charles Théron. Je suis quelquefois un peu farfelu. J'ai eu beaucoup de plaisir à faire Paris-Brest-Paris parce que je l'ai fini pas abîmé.
9: Qui sont les cyclistes qui vous ont marqué ?
8: Bernard Hinault. J'ai adoré ce garçon. Et puis, à un moment, on a familiarisé. Je me suis occupé, entre autres, de lui et de son vélo. Il était attaché à ce que je faisais. Et je savais que pour un contre-la-montre, fallait lui mettre de la guidoline neuve. Le chatterton des guidons. Je l'ai accompagné au championnat du monde. Et il était champion du monde. À Salange. Et là, les larmes sont sorties. Et on s'est embrassés. Et après, j'en ai eu un autre. Luc Leblanc. Luc Leblanc était champion du monde. Luc Leblanc était maillot jaune du Tour. Luc Leblanc a eu le malheur de perdre un frère lors d'une soirée de 14 juillet à Nieul en Haute-Vienne. Un gars bourré rentre dans la foule, tue le frère à Luc et casse une jambe à Luc. Ça n'a pas empêché Luc d'être champion du monde. Enfin, pour moi, c'est grandiose. Et il y a 2 ans, le Tour de France passe à La Roche.

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0: Mais quand comprendront-ils? Call Me Daddy, un coup de cœur Easyman.
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3: Un chanteur, oh là là, une des plus belles voix de France. Il est auteur et compositeur également. Il fête cette année ses 20 ans de carrière.
4: C'est comme ça, qu'est-ce que je peux faire?
3: Je sais ce que je veux. Je veux Christophe Willem dans mon émission. Et... oh, mon vœu est exaucé. Bonsoir.
5: Non mais l'introduction, bravo.
3: Toujours.
5: Non mais il y a un step là.
3: T'as vu?
5: Si, si, bravo.
3: On sait recevoir. En 20 ans, il a vendu 1 million de disques, sorti 6 albums et le 7e est en approche. L'excellent Christophe Willem est dans Décibel. Youpi! Christophe Willem, ou comme dirait Johanna dans Hélène et les garçons, mon cri-cri d'amour, comment ça va?
5: Ça va très bien, très très bien. Non, vraiment en pleine forme et tout, très content.
3: Bah moi aussi, il y a une nouvelle chanson, elle s'appelle Système.

0: Et voilà, il y en a qui n'ont pas besoin de logiciel pour chanter juste. C'est le cas de mon invité de ce soir. Non mais quelle voix, Christophe Willem.
1: Merci.
0: Système. On va en parler tout à l'heure de cette nouvelle chanson. J'ai essayé de gratter des infos sur le nouvel album.
1: Ah ouais, je sais que je te connais. Hein.
0: Voilà. Même si ton attaché de presse en coulisses, juste avant que l'émission commence, a dit « Sois sage et ne raconte pas tout ».
1: Non.
0: Donc voilà, débrouille-toi avec
1: baïonnée.
0: Ça. Mais je voudrais quand même... Ouais. C'est un peu sexy, ça.
1: Oui, un petit peu, je trouve.
0: Ouh là là, il fait chaud. Il n'est que 20h03. Christophe, avant, il faut qu'on parle de la dernière fois qu'on s'est vu, c'est-à-dire Corsou Metsu Metsu.
1: Ah ouais.

0: tu chantes. Il y a une quarantaine d'artistes qui sont là. Il y a 3000 choristes. Enfin, c'est complètement fou. Stade Vélodrome à Marseille et Patrick Fiori, donc, qui fait chanter tout le monde en Corse. Cette chanson, Lettera d'Argentina, là, t'es en duo avec Alizé sur l'album Corsu Mezzu Mezzu. Mais ce soir-là, t'étais pas avec Alizé.
1: Oui, sa copine s'appelait Delia.
0: Ouais, c'est ça.
1: Et avec qui j'avais déjà chanté d'ailleurs. Il y avait une autre opportunité comme ça une fois en Corse. Ouais. Et du coup, Alizé pouvait pas être avec nous ce jour-là. Et c'est Delia qui l'a remplacée. Oula. Et très, très bien remplacée. Donc, j'étais heureux de la retrouver. Et bah, puis, je pense que pour elle, ça lui a dit quand même une petite dose de stress supplémentaire. C'est coucou, on va chanter